0: On a Maïboun. J'étais chez ma mamie et à Louis Mespaï, Karib, on t'a mis déjà d'abnosautes. Mes parents, ils arrivent pour manger et qu'ils me disent ça aide d'abnosautes à la béiture, qu'il y a une grosse colis qui t'attend. Et ils me disent viens à la voiture, il y a un gros colis qui t'attend. Et vous copiez Karib à la voiture, couvrez la porte, et Nebel y passerait. Je vois rien dans la voiture. Et au pied de Seti, qui a eu boule des paus, je vois une grosse boule de poils à mes pieds. Tire Lumeka, c'est mon chien. Lumeka qui s'appelle Soleil. Mon chien s'appelle Soleil.
1: Oh, parce qu'il a mis du soleil dans ta vie?
0: Pas tout le temps. Pas tout le temps. Quelqu'un t'arrive, la bestesse d'Aumeka, il n'y a aucun cop. Je vous raconterai les bêtises de mon chien une prochaine fois.
1: Eh ben, j'ai hâte. Merci Camille.
0: Merci, salut.
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6: Quand il y a des prédateurs, bah, mais sa tête d'ensemble, au moins ils disent que c'est un pot avec des roses qui dépassent.
7: Pourquoi l'autruche met de temps en temps sa tête dans le sable?
8: Pour peut-être manger les bêtes dans le sable.
9: Pour manger ce qui est dans le sable, pour tout simplement voir ce qu'il y a dans le sable.
6: Pour dormir.
7: Si elle veut voir ce qu'il y a dans le sable et qu'elle met sa tête dans le sable, elle voit plus rien.
9: Bah, peut-être qu'elle résiste au sable.
7: Ou alors elle a une frontale.
9: Je pense pas.
10: C'est peut-être pour manger ce qu'il y a dans le sable, mais plus profondément avec sa bouche.
6: Quand il y a des prédateurs, bah, met sa tête dans le sable. Au moins, ils disent que c'est un pot avec des roses qui dépassent.
11: Oh, les jolies fleurs!
10: Comme ça, elle voit pas ce qui se passe autour et elle a plus peur.
7: Qu'est-ce que vous faites si quelqu'un vous court après?
10: Courir. Dire à quelqu'un qu'on a besoin d'aide.
7: Tu vas pas mettre ta tête dans le sable?
10: Bah non, sinon il peut nous attraper facilement.
6: Ou alors sinon on lui met un coup de poing dans la figure, au moins bah, c'est lui qui a la tête dans le sable et nous on s'en va.
7: Mais pour l'autruche alors elle?
9: Pour l'autruche c'est facile, elle court plus vite que nous.
7: Et vous savez comment on fait des petits autruches?
10: Une fois qu'ils sont dans l'œuf, bah, ils cassent la coquille, ils sortent.
7: Donc c'est avec des œufs?
10: Bah oui.
7: Vous avez déjà vu un œuf d'autruche?
9: J'ai cru en voir un en vidéo, mais non. Il est comme les œufs normaux, mais quand même un peu plus gros.
12: Oh, plus ils sont gros, plus les aiment.
10: Bah, l'œuf, j'en ai déjà vu, mais pas en vrai. L'œuf, il est gros comme ça.
7: Il est en effet très gros. Comment est-ce qu'on peut avoir une poêle suffisamment grande pour faire un œuf au plat d'autruche?
10: Tu fabriques soit une grande poêle ou...
11: Non, pas la poêle à frire!
10: Soit... T'essayes de trouver une grande poêle, bah comme ça c'est bien. Nous on a des poêles grandes, mais ça suffit des poêles comme ça, ça suffit.
9: Ou alors on le fait tout simplement pas cuire, on les laisse vivre.
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13: L'oreille de Sam Berda fait des merveilles depuis 2016. Il s'occupe de masteriser les albums de vos artistes préférés ou encore de s'occuper du son de leur vinyle. C'est un travail précis et unique en Moselle. Bonjour Sam.
14: Bonjour Jérémy.
13: Vous avez commencé par des études dans des domaines très différents avant de tourner vers la musique. Comment cette transition s'est-elle opérée?
14: Effectivement, ouais, différentes études, même que je dirais avortées. Puis après, j'ai travaillé pas mal d'années en restauration, en faisant de la musique à côté en fait. Et puis, c'est des concours de circonstances et d'opportunités qui ont fait qu'à un moment, j'ai eu la possibilité de me lancer comme d'abord comme producteur et mixeur en musique électronique en essayant de produire d'autres personnes. Et puis, petit à petit, à transitionner vers le mastering par intérêt et puis par opportunité et par demande aussi des clients simplement.
13: Est-ce qu'on peut expliquer ce qu'est le mastering à nos auditeurs qui sont pas forcément dans le milieu de la musique?
14: Pour faire simple, c'est la dernière étape entre la production de la musique et sa distribution ou la fabrication des disques si on parle d'un support physique.
13: Vous avez l'occasion de travailler avec des artistes de renommée comme Cœur de Pirate, Gims, Lio, Claudio Capeo. Vous êtes occupé de masteriser le tout premier vinyle qui sert ensuite pour le pressage commercial. Comment ces collaborations ont pu voir le jour?
14: Pour ces artistes-là, je fais ce qu'on appelle donc le master vinyle. Donc c'est le disque témoin qui est ensuite dupliqué pour le pressage et puis la vente des disques comme on les connaît, qu'on achète chez soi. Moi, j'ai pas contact directement avec ces artistes-là, je travaille beaucoup
13: avec les maisons de disques.
14: Les maisons de disques, ouais.
13: Quelle est votre méthode, Sam Berda, de travail pour faire ressortir l'âme de la musique d'un artiste?
14: Je pense que ça passe beaucoup par énormément d'écoute de musique déjà, de manière générale, être un peu curieux de choses différentes, et il faut savoir mettre ses propres, des fois ses propres goûts, et je dirais même de manière plus générale,
13: de côté,
14: de côté, et essayer de comprendre les intentions de l'artiste et les sens, puisqu'au final, nous, on est des techniciens, des artisans au service d'artistes, et c'est pas du tout l'inverse, quoi.
13: Il y a de plus en plus d'artistes qui font appel à l'intelligence artificielle pour la création de morceaux. Qu'en pensez-vous? Est-ce que vous trouvez que votre métier est en danger?
14: Pour la partie purement créative, je reste assez dubitatif pour l'instant avec tout ce que j'ai entendu, mais bon, j'imagine qu'il en faut quand même pour tout le monde. Pour ce qui est de mon métier, je me sens pas du tout en danger pour l'instant. C'est-à-dire que ce sera peut-être des outils pour
13: perfectionner,
14: pour gagner du temps sur certaines tâches répétitives, mais tant que les outils IA sont dépourvus de sensibilité, bah justement aller comprendre l'essence d'un morceau et mettre en avant des fois ses imperfections, parce que c'est ça qui fait que c'est joli, on n'y sera pas, quoi.
13: On souhaite longue vie à The Wall, hein, votre studio de mastering, et puis bonne route pour la suite, Sam Berda.
14: C'est gentil, merci beaucoup.
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1: Ce sont les jumeaux les plus connus des Pays de Savoie, Philippe et Jean-Noël de Paris. Ils partent depuis des années à la rencontre des Savoyards.

0: C'est d'une quarantaine de vaches, toutes de race tarine.
1: Et les vaches sont encore à l'étable.
0: Eh oui, l'hiver est particulièrement long, nous dit Rémi. Et on vous rappelle qu'on est le 25 avril. Les vaches de Rémi sont rentrées depuis les premières neiges au début du mois de novembre et elles ne ressortiront qu'au début du mois de mai, soit 6 longs mois à l'étable. Et l'étable de Rémi a une particularité. Elle est toute récente. Elle possède carrément une baie vitrée, comme dans les beaux chalets de montagne, qui donne beaucoup de lumière et beaucoup de soleil aux bêtes. Source, nous dit-il, de bien-être, de bonne santé pour les bêtes.
1: Et puis là, il va vous décrire la particularité physique de la race tarine.
0: Évidemment, il les aime, ces vaches, et il nous rappelle que les tarines sont toujours les yeux fardés. Il nous dit que ce sont les plus belles vaches, on veut bien le croire. Il nous explique aussi que la couleur noire autour des yeux est une protection contre le soleil en montagne et qu'elles n'ont pas les yeux irrités. Autre particularité, elles ont toute la langue grise. C'est une caractéristique de la tarine. Et chez les tarines, toutes les extrémités sont noires ou grises, le bout des cornes, autour des oreilles, le bout du nez, le museau, la langue, on l'a dit, et même le bout des pieds, le bout des sabots est noir, nous dit-il.
1: Et à Beaufort, on pense forcément au fromage.
0: On reconnaît Laurent le gourmand ici, et oui, avec ce brûlé, Rémi fait bien sûr les bons fromages de Beaufort, un lait qui est transformé par la célèbre coopérative de Beaufort, juste à côté. On rappelle qu'il s'agit là d'un des meilleurs fromages de France, appelé le prince des gruyères. Et c'est incontestablement un lait qui est le mieux valorisé de toute la France. Rémi est également moniteur de ski pendant l'hiver, uniquement pendant les vacances, 15 jours à Noël, un mois en février, double actif pendant la saison, il nous dit voilà, vache le matin, ski la journée, vache le soir, sans oublier quelques descentes au flambeau. Et ce jour-là, il est 16h quand nous quittons Rémi. Rémi va attaquer le travail et nous, on sentait bien que les vaches avaient qu'une envie, c'était d'aller brouter l'herbe fraîche dehors, mais il était encore assez tôt pour le faire, il fallait attendre encore un petit peu.
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3: C'est un événement littéraire dont on vous parle dans Toujours à la page, la sortie du nouveau roman de Marion Fayol, autrice et illustratrice dromardéchoise, plusieurs fois primée au Festival d'Angoulême. Marion Fayol a rencontré l'année dernière un immense succès avec son premier roman, poétique et poignant, Du même bois, dans lequel elle évoquait l'histoire d'une ferme ardéchoise, génération après génération. Petit fruit, c'est le nom de ce second titre, est paru chez Gallimard. Et c'est l'histoire d'une femme à qui, mois après mois, la nature refuse d'offrir un enfant. Tandis qu'elle brasse questionnement, chagrin, culpabilité, son mari reste imperméable à ses émotions. Jusqu'au jour où s'impose chez eux un inconnu, un étranger, un homme qui dit pourtant reconnaître en la femme son amour de jeunesse perdu. D'ailleurs, c'est étrange, ses mains à lui sont de la couleur de la robe de la femme et il ne cesse de vouloir la dessiner, la croquer sous tous les angles. En résulte un curieux ballet, un poétique triangle amoureux auquel nous allons assister. Marion Fayol.
4: Le livre parle en effet du désir d'enfant, même si je pense qu'il parle du désir, du manque, de l'absence, de manière peut-être beaucoup plus large que simplement le manque de l'enfant. En tout cas, cette femme, elle est en proie à une forme d'obsession. Chaque mois, elle a envie d'avoir un bébé dans le ventre et chaque mois, c'est un échec. Et dans son couple vient apparaître une sorte d'étranger. Donc, elle attend un enfant et l'enfant n'arrive pas. Et il y a quelqu'un qui vient se glisser dans leur maison alors même qu'ils essaient de le rejeter. Donc, c'est aussi une sorte d'ambivalence entre ce qu'elle désire et qui vient pas et ce qu'elle rejette et qui vient. Et pour moi, les trois personnages du livre sont tous des personnages qui sont un peu enfermés. Ça m'intéressait d'avoir trois personnages qui finissent par se parler par quelque chose de commun. Et ce commun, je pense qu'il est à la fois la question de l'obsession et la question de l'absence ou du manque ou du fantasme aussi.
3: Il y a quand même quelque chose d'un peu surnaturel qui relève du conte ou de la poésie dans ce que vous écrivez.
4: Quand j'écris, je me sens proche de la poésie plus que du roman d'une certaine façon. Et c'est très important pour moi que l'espace du livre, comme dans l'espace des dessins, soit pas exactement l'espace de la réalité, en tout cas qu'il y ait toujours une part de symbolique ou de surréalisme qui vienne créer un espace qui est celui du livre et qui est un petit peu à côté du réel pour peut-être être plus réel que le réel. Et c'est important pour moi que mes livres contiennent plusieurs discours, enfin qu'en tout cas on puisse les lire, et puis on puisse les relire, et puis encore les relire comme s'il y avait plusieurs couches, et que le lecteur puisse aussi glisser sa propre...

0: entrevoit à l'intérieur de ce que je propose.
1: On ne sait précisément où l'action se déroule, ni à quelle époque, mais comme toujours avec Marion Fayol, la nature est partout. Elle traverse les personnages. Et son écriture pose des images, des émotions, un rythme aussi. Elle offre comme un moment en suspens, hors du temps. Marion Fayol révèle une nouvelle fois que son talent d'écrivaine n'a rien à envier à celui de dessinatrice. Dans ce petit fruit, paru chez Gallimard.
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3: Oui, salut, bonjour, je m'appelle Jean Meyer, je suis né à Sarlat, mais je suis bordelais d'adoption depuis 1964.
4: C'est un florilège de klaxons. Alors on a commencé par le klaxon italien, ensuite le klaxon de combi.
3: Tous les enfants ont klaxonné un peu plus dans les tunnels et voilà.
4: Ça affirme aussi la personnalité d'une voiture.
3: Oui, oui, chacun.
4: Comme la de chevaux. Jean Meyer nous reçoit chez lui à Bordeaux, dans le quartier de la Bastide. Difficile d'imaginer que derrière la porte d'un garage se cache un véritable trésor sentimental. Des voitures anciennes dont deux modèles font sensation. La 2 chevaux cactus et la 2 chevaux vigne, sur laquelle poussent des raisins.
3: J'ai trouvé un marchand de plants à Sainte-Livrade qui nous a dit on va trouver un cépage qui résiste au vent, et on a fait faire une très belle galerie complètement adaptée. Je crois que j'amuse la galerie avec ma vigne, oui. Tout le long de l'auto, l'auto a même été prolongée puisque je dors dedans, donc il y a un lit dans l'auto et vous imaginez que une berline est transformée en break et la vigne dégueule sur les côtés et sur l'arrière. La vigne tient toute la longueur de l'auto.
4: Et elle pousse bien.
3: Et elle pousse très bien, oui, elle est bichonnée l'hiver.
4: Et ça veut dire qu'au mois de septembre, quand vous promenez avec cette deux chevaux, cette voiture, oui, avec la vigne à l'intérieur, vous pouvez conduire en dégustant des raisins.
3: Sûrement pas, hein, parce que c'est vraiment un cépage qui est choisi pas pour être dégusté ni pour faire du vin.
4: Quand les Bordelais vous croisent, comment réagissent-ils exactement? Est-ce qu'ils sont surpris? Est-ce qu'ils vous saluent? Ils font des grands sourires?
3: Ceux qui l'ont vu s'en souviennent. Donc après, la vigne est verte, alors on a fait ça sur une auto verte, oui.
4: Vous concevez que c'est pas quelque chose de commun?
3: Mon goût, c'est effectivement de faire les choses belles, efficaces et drôles. Ça sert à aimer la vie.
4: Le but d'une voiture, c'est quand même de se déplacer, d'être mobile avec. Elle roule à combien?
3: Oh là là, je dépasse pas 60 à l'heure avec cette auto, mais ce qui m'a pas empêché d'aller et de revenir de Grèce en l'an 2000.
4: Est-ce qu'elle a un nom d'ailleurs, cette voiture? Est-ce qu'elle a un surnom?
3: Nous, on l'appelle la Vigne.
4: Il y a la Vigne et puis d'autres voitures. Il y en a une qui me plaît bien. C'est la 2 chevaux cactus.
3: Ben, moi, à la place de la roue de secours, j'ai mis un jardin de cactus. En 2007, je suis allé à Pékin et retour.
4: Et toujours le lit dedans. Mais avec les cactus donc sur le capot, jamais vous vous êtes fait arrêter sur la route par la gendarmerie ou la police? On vous a posé des questions?
3: Ils ne nous arrêtent que en disant c'est pour la photo du magazine de la gendarmerie.
4: On peut rentrer à l'intérieur?
3: Mais bien sûr.
4: Ça couine à l'intérieur.
3: Coquin.
4: La 2 chevaux vigne est de l'année 1980. Les pieds de vigne ont été plantés en 2000. Ce véhicule a véritablement créé le buzz. Des propriétés viticoles du Médoc ont même contacté Jean Meyer à plusieurs reprises pour organiser des animations. Et Jean Meyer, quand il rentre dans son garage tous les matins, qu'est-ce qu'il se dit?
3: Ben que je suis le plus heureux du monde.
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1: Et aujourd'hui, Simon, un vrai retour en enfance.
2: Oui, pour celles et ceux qui, plus jeunes, rêvaient de travailler avec les animaux sauvages, j'ai une bonne nouvelle. C'est possible, le temps d'une journée. Le Spécifique Zoo propose l'expérience soigneur d'un jour. La promesse, une journée inoubliable au plus près des animaux. Mais est-ce que la promesse est tenue? Eh bien, aujourd'hui, j'ai testé pour vous le métier de soigneur animalier au Spécifique Zoo. Direction Spey, 542 route de la Martinière, à 10 km au sud-ouest du Mans, pour m'accueillir Maxime Thué.
3: Bonjour et bienvenue au Spécifique Zoo.
2: Il est vétérinaire et chef animalier du parc. C'est lui qui gère avec les équipes les nombreux animaux du parc.
3: Alors ici on a plus de 1000 animaux de plus de 100 espèces différentes qui vont être très diverses, beaucoup d'oiseaux et beaucoup d'espèces qu'on voit pas trop dans les zoos, comme par exemple des quincajous, des tatous, plein d'espèces un petit peu hors du commun.
2: Avec aussi les maquis catades et les lémuriens issus de Madagascar qui font partie de la grande liste des animaux dont vous pouvez prendre soin le temps de cette immersion privilégiée. Une expérience lancée il y a 2 ans pour les enfants à partir de 8 ans comme pour les adultes sans limite d'âge. Alors j'ai suivi moi aussi le programme. Première étape, la salle de briefing.
3: Ça c'est la salle pédagogique en fait. Donc c'est là qu'on accueille justement les soigneurs d'un jour pour venir préparer les rations alimentaires, la cuisine et être avec les animateurs pour justement commencer l'aventure en préparant la nourriture parce que c'est comme ça que ça commence avant d'aller distribuer aux différents animaux.
2: Et c'est parti, on s'y colle. Lucie, animatrice en service civique, m'accompagne. On découpe des fruits pour les lémuriens, raisins, bananes, poires, mangues, ils mangent un petit peu de tout. On y ajoute quelques granulés qui viennent compléter leur alimentation et on pèse le tout. On prend ensuite un petit chariot pour transporter tout ça, direction l'enclos des maquicata, avant de donner la nourriture, autre étape importante.
4: Donc là, on va pouvoir ramasser toutes les crottes qui sont par terre.
2: Voilà, ramassage de crottes, le rêve.
5: Sympa.
2: C'est aussi ça la réalité du métier. Entretenir les différents espaces avec les animaux. On nettoie les plateformes, les vitres, on leur remet de l'eau. Une fois ça fait, direction l'extérieur pour la distribution des repas.
4: Si tu récupères...
6: Le bac.
4: Ouais, c'est ça. Il leur posait au milieu.
2: Les petits primates blancs et gris nous grimpent dessus de partout, sur l'épaule, les bras. Le moment est magique, on pourrait y rester des heures. Alors, le programme vous permet aussi de poser toutes vos questions aux soigneurs, de profiter d'une balade du parc aussi, histoire d'en profiter à fond. Le tout pour des tarifs forcément un peu plus élevés, 90€ pour les enfants et des sessions de 9h30 à 12h30, 100 à 110€ pour les ados et les adultes de 13h30 à 17h30, mais ça les vaut. Vous avez tout le détail et le calendrier des sessions sur le site spécificzoo.com. En tout cas, j'ai adoré l'expérience. Soigneur d'un jour au Spécifique Zoo, je le dis haut et fort, c'est testé et approuvé par ici même. Tampon, très clairement. Voilà.
1: Oui, on n'est pas surpris. C'est génial d'avoir fait cela. Merci aussi pour ce partage, parce que oui, clairement, je crois qu'on en a tous rêvé, même une fois grand, on peut toujours continuer d'en rêver, Simon.
2: Et petite précision, Le parc qui rouvre donc tous les jours pour les vacances de février, de 10h à 18h, avec des nouveautés, espace jeu, arrivée de chats manules, des très magnifiques chats et des mangoustes. Et puis la vidéo donc de cette immersion devrait sortir dans les prochains jours sur nos réseaux sociaux.
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7: Être de mauvaise humeur, ça arrive, mais savoir le dire en breton, c'est pas simple. Eh bien, je vais vous l'apprendre. Et puis, les Botorels, coucou, ça va être votre tour aujourd'hui.
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7: Alors pour les râleurs du matin ou les râleurs de toute la journée, bah ouais, il y en a, on en connaît, hein, ceux qui ne sont jamais satisfaits et aboient au lieu de parler, eh bien, c'est... Gualimor, le mot à employer. Gualimor et out, armintiment. Tu es de mauvaise humeur ce matin. Gualimor et out, armintiment. C'est un mot composé donc avec gual en premier qui signifie mauvais, le mal ou le malheur. Employé devant un mot, gual sert à insister sur le côté néfaste, mauvais d'une chose. Par exemple, gualvrudet, c'est une personne de très mauvaise réputation. Donc, gual et immor, gualimor. Hein, ça veut dire de mauvaise humeur, de très mauvaise humeur même d'ailleurs. À dire à votre ado, à votre conjoint ou aux collègues ou pas en fait, hein, sinon ça va créer la dispute. Mais maintenant vous saurez dire Gualimor et des Irio, ceci est de mauvaise humeur aujourd'hui, Gualimor et des Irio. Retenez donc pour aujourd'hui que Gual signifie mauvais en breton, Imor, l'humeur, Gualimor, la mauvaise humeur.
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7: Et maintenant, nos Botorels. Nom de famille assez répandu, alors, Botorel, ça sonne fortement breton, hein? Ouais? Eh ben non. C'est une version bretonisée d'un nom de famille qui vient de l'ancien français. Il n'y en a pas beaucoup en breton, mais il y en a quelques-uns, comme celui-là. Botorel, ça vient de Boterel, qui avait perduré dans la langue galaise, en Haute-Bretagne. Un nom attesté au XVe siècle, on le trouve aussi chez nos voisins de Cornouailles britanniques d'ailleurs. Mais Botorel, Botterel ou encore Botrel, comme Théodore, le célèbre chanteur de la Paimpolaise. Eh bien, tous ces noms viennent d'une ancienne forme française, Botterel, qui signifie le petit crapaud. Mais alors, c'est pas un petit crapaud. Ça servait surtout de surnom péjoratif, donné à une personne n'ayant pas des traits de visage des plus beaux, ou d'une personne méprisable, pas agréable du tout. Donc, même si ça semble breton, eh bien, l'origine, pour le coup, vient de la partie non bretonnante de la Bretagne. Et ça a été mis ensuite à la sauce armoricaine, langue bretonne par nos anciens. Voilà, quelques mots de plus et des explications sur notre belle langue bretonne. Je vous dis à demain pour d'autres surprises. Canevarhoas.
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5: Bonjour, je suis Jules Serrano. Nîmoise, ma passion du coup c'est le flamenco et j'ai la grande chance d'en faire un métier passion. Le flamenco c'est un art de vivre, c'est vraiment tout ce qui nous permet de vivre au quotidien, on respire flamenco, on se lève flamenco, c'est vraiment toute une ambiance qui nous suit dans nos journées. Je me lève, j'écoute du flamenco, je me couche avec du flamenco en tête. Une mélodie de pas que je me dis, attends, je pourrais faire ça, ça ferait bien. Et du coup, le lendemain, on se réveille, on a toujours cette mélodie, en pantoufle, on fait ça. Et encore plus quand on est avec Tata à table, c'est vraiment tout le temps ça. Entre deux plats, on fait des palmas, c'est tout le temps. Ma tata, du coup, Christine Serrano, une danseuse emblématique de Nîmes. J'ai commencé les cours avec elle, hein, quand j'avais 4-5 ans. On m'a mis au cours avec tata, comme dans la marmite. Et au fur et à mesure, ça grandit, la passion. Au début, on est là parce que c'est tata. Et après, ça nous plaît de plus en plus. Et c'est pour ça que je suis partie à l'étranger faire des études à la base, où j'ai pris des cours de danse en même temps là-bas. Et après, j'y suis partie réellement un an et demi à Séville, juste pour prendre des cours de danse.
6: Le flamenco, c'est une discipline qui est très traditionnelle, qui a ses codes, mais j'imagine que chaque danseuse se l'approprie. Qu'est-ce qui se passe en vous quand vous dansez? Qu'est-ce qui s'exprime dans votre corps?
5: C'est vrai que la danse, j'ai l'impression en tout cas d'être le seul moment où je suis vraiment moi, où il n'y a pas de filtre, il n'y a pas de masque, et j'ai le droit d'être vulnérable, moi et mes émotions. Parce que le flamenco, c'est surtout ça, c'est surtout transmettre des émotions. Et c'est vrai que la société d'aujourd'hui, elle nous empêche un petit peu de vraiment les vivre à cœur ouvert. Et la danse, ça permet ça. Le flamenco, en tout cas, il nous permet vraiment de libérer qui on est vraiment, sans avoir à se cacher. Voilà, la danse, ça me rapporte de la joie de vivre et aussi cet espace de j'ai le droit d'être triste et j'ai le droit d'être en colère. Cet art, il mérite d'être connu au fin fond de toutes les planètes.
9: Olé!
5: Olé!
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1: On sait qu'on est lorrain parce que...
2: Parce qu'on est grenat à la vie, à la mort.
3: Bien sûr, évidemment.
2: Je la croise à la librairie La Pensée Sauvage, avenue de Nancy à Metz. Un charmant repère d'amoureux de livres de nature et de poésie.
3: Pas très loin du stade Saint-Symphorien.
2: Exactement. Amoureux de livres de nature et de poésie, donc je m'étais perdu.
3: Oui.
2: Elle entre dans la boutique, je lui demande son prénom, persuadée de lui avoir déjà signé un livre. Anne-Marie, elle lâche du bout des lèvres. Elle m'assure que je ne lui ai jamais rien signé, elle s'en souviendrait, et je comprends vite que son après-midi serait plus belle si je daignais lui lâcher la grappe. C'est ma fâcheuse habitude de parler aux inconnus. Mais c'est con, j'ai pas envie de lui lâcher la grappe parce que je pressens le bon millésime.
3: Oui.
2: C'est que la dame a de l'allure et de la conversation. Alors je pousse un tout petit peu le taillage de bavette en lui demandant si ça va. Attention, un vrai ça va, hein.
3: Oui.
2: Pas le gant de toilette tiède de politesse constant à tout bout de champ, sans jamais écouter la réponse.
3: Oui, non, puis c'est toujours oui, de toute façon.
2: Un vrai ça va, intéressé, une main de fer dans un gant de téflon.
3: Oui.
2: Et c'est là qu'elle me cueille en répondant qu'elle a enterré son mari la semaine précédente.
3: Oh.
2: Ah ben, me voilà bien. Si je m'excuse, je concède avoir gaffé.
3: Oui.
2: Or, j'y suis pour rien dans le décessus mentionné.
3: A priori.
2: Alors je demande à Anne-Marie si elle a été heureuse avec son mari et aussi comment ce mari s'appelait. Tout ceci est vrai. Hein.
3: C'est délicat, non, c'est vrai.
2: Oui, bien sûr. Il s'appelait Norbert et il a consacré toute sa vie au sport. Supporter du FC Metz devant l'éternel, il a été enterré avec un maillot grenat floqué du nombre 33, son année de naissance. Le foot était tout pour lui, précise Anne-Marie. Et lorsque je lui demande si Norbert a pu aller au stade jusqu'au bout, elle s'exclame, évidemment, à la fin c'était dur pour lui à cause de la maladie et à cause des résultats du club. Alors je me suis demandé combien sont-ils en Moselle à indexer la santé ou la courbe de leur morale sur les résultats de leur club de cœur. Pour combien de vrais supporters la météo dépend d'un point arraché à Jean Boin, La Beaujoire ou Raymond Coppa. J'ai laissé Anne-Marie à ses livres, à sa nature et à sa poésie, songeant qu'on peut aimer sans condition les bouquins, sa femme ou l'équipe de foot de sa ville. Et je me suis laissé espérer qu'un instant entre les rayons chargés d'ouvrages, Norbert avait pointé le bout de son nez.
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5: Arnaud Fromage est avec nous chaque matin. C'est l'heure de la nécessaire minute comptoise. Mon cher Arnaud, bonjour.
6: Bonjour.
5: Du côté des radars, il y a des petites surprises. On donne vraiment des drôles de noms aux choses, parfois, chez nous en Franche-Comté.
6: Oui, et en voici un nouvel exemple. Alors, petite mise en situation, vous êtes en voiture, vous venez de Belfort et vous roulez en direction de la chapelle sous Rougemont. Bref, vous êtes sur la départementale 83, vous passez de nez avant d'arriver à Rop. Là, vous passez devant la mairie, sur l'avenue Charles de Gaulle, il y a Céline Coiffure, mais vous continuez. La petite patte d'oie à la Vermenoncourt, vous restez sur la route principale et vous avancez encore un petit peu. Il y a les jolies maisons typiques là sur le côté et c'est là, dans le virage, qu'il faut freiner tout simplement parce qu'il y a un radar.
5: Bon, bah, pas mal la petite balade là autour de Belfort, je vois pas vraiment. Vous voulez en venir, Arnaud ?
6: Eh bien, exactement à cet endroit précis, là, sous le radar, en face de la boîte aux lettres. Parce que ce n'est pas n'importe quel radar. C'est celui qui est surnommé le radar Johnny Hallyday. Mais alors, pourquoi, allez-vous me demander, maintenant que j'ai réussi à capter votre attention ?
5: Eh bien oui, pourquoi le radar de Johnny Hallyday, Arnaud ? Oui.
6: Pour comprendre, il faut remonter à février 1970. L'idole des jeunes a donné la veille un concert à Strasbourg et doit se rendre à Besançon. 3000 personnes l'y attendent et il est 18h passé. Dans la DS Palace Citroën, qui roule à fond parce que, années 70, il y a donc Johnny Hallyday et Sylvie Vartan, mais aussi Mickey Jones, le guitariste de Johnny, Jean Ponce, son manager, et Sacha Rull, son secrétaire. On est en février, il fait nuit, il fait froid, il y a du verglas et ça roule vite, bref, Johnny perd le contrôle de sa voiture. Il glisse et se retrouve dans le fossé. Alors il parvient à reprendre le contrôle de son véhicule, parce que, ne l'oublions pas, Johnny Hallyday est un pilote, mais malheureusement, il y a un bloc de béton qui bloque le fossé et la voiture finit par s'y écraser. À bord, Johnny et son guitariste n'ont rien, mais son secrétaire et son manager sont blessés. Sylvie Vartan, elle, a carrément traversé le pare-brise, elle a le visage en sang. En 1970, la ceinture de sécurité est censée être obligatoire, mais dans les faits, personne ne la met vraiment. Les voisins viennent au secours des blessés, alors au départ ils avouent ne pas vraiment avoir reconnu Johnny et Sylvie Vartan parce qu'ils sont sous le choc, et les blessés sont conduits à l'hôpital de Belfort. Johnny s'empare du téléphone d'un riverain pour annoncer qu'il n'y aura pas de concert à Besançon ce soir-là. Sylvie Vartan, elle, s'exile quelques mois à New York dans une clinique de chirurgie esthétique où elle subira des dizaines d'opérations de reconstruction pour effacer les traces de l'accident. Alors voilà pour la petite histoire. Et c'est donc dans ce même virage, toujours à la sortie d'Europe et toujours aussi dangereux, qu'a été installé en 2019 un radar, le radar Johnny Hallyday, pour nous rappeler que, star ou pas, il ne faudrait pas oublier de...

0: Le radar de Johnny Hallyday, voilà, on sait désormais où il est grâce à vous, Arnaud Fromage, pour la nécessaire minute comptoise. Vous menez les enquêtes dans tous les sens et vous nous faites revivre avec un superbe podcast La vie incroyable de Paul-Émile Victor, un jurassien qui, pour sa première expérience et sa première expédition, est parti au Groenland. On a entendu le premier épisode jeudi, à partir de 10h. Et le numéro 2 est déjà disponible en ce moment sur l'application ICI. Vous allez véritablement découvrir ce qu'a enduré l'équipe autour de Paul-Émile Victor, une équipée qui a été véritablement sans danger, mais ô combien importante pour l'avancée de la science. Un podcast passionnant avec vous, mon cher Arnaud Fromage. Je vous dis à demain.
1: À demain.
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3: Là, je suis à Saint-Amand-Talande et je me dirige vers la librairie de la Monne. Alors, c'est pas le diminutif de Simone, donc c'est pas Momone qui tient la librairie de la Monne. Ça aurait pu, oui, non, mais c'est pas ça. La Monne, c'est la rivière, hein. Et donc, il y a déjà, par exemple, le tennis club de la Monne et la librairie de la Monne. Rentrons. Bonjour madame.
4: Bonjour.
3: Au revoir madame.
4: Au revoir.
3: J'irai voir Anne-Laure tout à l'heure, mais on va déjà saluer Johan. Bonjour Johan.
5: Bonjour.
3: Alors Johan, c'est vous, avec Anne-Laure, qui avez ouvert cette librairie de la Monne, ici à Saint-Amand-Talande.
5: Tout à fait, on a ouvert en décembre 2023. Ouais. On a repris le local d'une fleuriste et on a créé la librairie. Voilà.
3: Ça fait café ?
5: Ça fait café, il y en a aussi des jeux de société, de la carterie, un petit peu de papeterie, surtout des livres, hein, et une petite partie café et salon de thé.
3: Vous venez ici à la librairie de la Monne, vous êtes de Saint-Amand ?
6: Je suis à côté, à Saint-Saturnin, oui. Donc c'est bien pratique parce que du coup ils ont tout ce qu'on veut, puis c'est dans les mêmes tarifs, donc et puis en même temps, bah, c'est sympathique, c'est convivial et puis voilà.
3: Et puis ça a amené de la vie, hein.
6: Ça a amené de la vie parce qu'il y en avait besoin. Il y en avait une ancienne, je suis là depuis très longtemps, donc il y en avait une avant et c'est vrai que ça manquait énormément. Voilà.
3: Et ben ça va bien faire plaisir à la patronne, j'imagine.
5: On a eu un très très bon accueil de tous les habitants du secteur, là, à la fois des trois communes, Talande, Saint-Amand et Saint-Saturnin, mais plus largement, en fait, on touche des gens un peu de toute la communauté de communes Mont-d'Arverne.
3: Là, on est sur une librairie où il y a tout le temps du monde.
7: Oui, oui, tout le temps, tout le temps. Puis même au niveau des jouets, des livres pour enfants. Moi, j'ai deux arrière-petits-enfants. C'est génial, on repart toujours avec quelque chose.
8: J'ai dit à mon mari, j'en ai pour 2 minutes parce que c'est un livre commandé. Mais des fois, il sait que je reste une demi-heure.
3: J'en ai pour 2 minutes, chérie, je reviens dans 2 heures. Eh bien, je vis un moment très sympathique. Là, je vais m'installer avec mon petit café. Et tout est mignon, la tasse à café est mignonne. Et ce mini-tagine là pour mettre les sucres me fait penser que vous avez passé une partie de votre vie, me semble, à Casablanca, vous, hein ?
5: Oui, c'est ça. On a passé 3 ans, avant de venir s'installer ici, dans le Puy-de-Dôme, on a passé 3 années à Casablanca. On a ramené plein de jolies vaisselles, et notamment dans cette collection-là, on a trouvé, c'était à Essaouira, je me rappelle, une boutique, en fait, où ils avaient des poteries un peu particulières, et du coup, on a fait le plein, et on a ramené ces petits tagines qu'on utilise maintenant pour le salon de thé.
3: Pour mettre le sucre.
7: Cette librairie, on a voulu qu'elle soit aussi un petit lieu où les gens puissent se poser, boire un petit café, un thé, s'asseoir, bouquiner avec les enfants. Ça fait une ambiance agréable. Il y en a qui viennent travailler, même des fois l'après-midi, ou peindre, ou voilà.
3: Ah, il y en a qui viennent s'installer avec un ordi, par exemple.
7: Ouais, ils viennent avec leur ordinateur, ils travaillent. On a des artistes qui font des livres ensemble, avec une illustratrice et une autrice qui travaillent ensemble. Elles se posent à la librairie avec un petit thé. Ouais, ça fait une petite ambiance sympa.
3: C'est pratique, hein, d'être ici,
9: voilà,
3: un bel endroit.
9: La librairie est fabuleuse, donc on est toujours très bien conseillé. Enfin, c'est pour ça.
3: Quand on pousse la porte de la librairie de la Monne, en fait, et c'est écrit là, d'après George Sand, l'esprit cherche et c'est le cœur qui trouve.
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1: Vous êtes peut-être déjà venu voir vos enfants ou vos petits-enfants jouer à la Guéretoise, cette salle de spectacle qui est à l'espace Fayolle à Guéret. Mais c'était quoi avant ?
2: Hervé Herp, directeur artistique de la Guéretoise de spectacle. Avant, ici, c'était un prêt, il y a très longtemps. Puis après, il y a eu une construction, c'était une MJC, avec multiples activités, comme ça se faisait beaucoup dans les années 70-80. Il y avait un ciné-club, il y avait un labo photo qui existe encore dans les caves.
1: Est-ce que vous avez entendu l'époque où c'était une coopérative ?
2: Oui, alors il y a eu cette période, parce que c'est un petit peu ce qui a permis d'inventer aussi la Guéretoise de spectacle. Guéret est une ville qui a presque inventé les coopératives. C'était une coopérative ouvrière, très active, très engagée politiquement. On venait acheter sa farine, on venait acheter des boutons pour faire de la couture. Il y avait plein de choses et c'était quelque chose qui a été très très très important sur la ville de Guéret. Et il en reste encore des traces.
1: C'est quoi l'esprit coopératif ?
2: Plutôt que de passer par un système commerçant, des gens faisaient des achats en gros, ils négociaient des prix, ça rassemblait. C'était très familial et puis dans un but très social. Cette histoire de coopérative de Guéret me trottait dans la tête, mais j'avais pas fait le lien. Et puis un jour, on avait créé un spectacle, Guéret en chanson. Il y avait des réunionnais, il y avait des anciens maçons, des carrières, il y avait des immigrés qui venaient d'arriver ici. Et on a créé un spectacle global avec écriture de chansons. Et on a donné ce spectacle à l'espace André Lejeune devant une salle complète de 600 personnes, quoi. Et à la fin du spectacle, on avait organisé une petite buvette. Et c'était très drôle parce que tout le monde s'est retrouvé, parce qu'il y avait tellement de monde, et bien à servir des boissons, et j'avais l'impression d'être une petite usine grouillante et sympathique. J'avais l'impression d'être dans une coopérative. Il y a un ami qui me dit, mais tu devrais appeler ta scène la Guéretoise. Il dit, ça fait un nom de coopérative, la Guéretoise. Je dis, ouais, mais je me demande si c'est pas le nom d'une bière. Rajoute deux spectacles. Et c'est comme ça que la Guéretoise de spectacle est née, suite à cette soirée un petit peu coopérative. C'était en 2006.
1: Maya, comment tu connais la Guéretoise ?
3: Moi, j'y suis allée avec l'école. J'ai vu un spectacle. C'était Shoot la pomme. On ne parlait pas. Et en fait, c'était un monsieur. Et ben, il avait une pomme. Et en fait, il faisait comme si c'était un peu son animal de compagnie. Et un jour, quand il dormait, il voulait le manger, mais il se réveillait tout le temps.
1: Tu recommandes cette salle ?
3: Oui, je le recommande très fortement.
1: Aujourd'hui, la Guéretoise de spectacle garde cet esprit de la coopérative, de convivialité et de solidarité.
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4: Bonjour, je m'appelle Antoine. Comme j'ai l'habitude de le dire, je suis un petit con d'école de commerce, orienté finance entreprise. J'ai eu l'occasion de reprendre l'agence immobilière familiale et j'ai décidé de changer de voie suite au Covid.
5: Bonjour Antoine. Alors Antoine, vous avez 37 ans et c'est déjà votre troisième vie que vous êtes en train d'écrire ici à Périgueux. C'est quoi un petit con qui sort d'école de commerce ?
4: C'est une personne qui applique ce qu'on lui apprend. Le sketch des inconnus sur le monde de la communication est très parlant et notamment il y a une expression qui reflète bien l'enseignement qu'on a en école de commerce. Ne jamais prendre les gens pour des cons mais ne jamais oublier qu'ils le sont. Et que ce soit en marketing, que ce soit les business plans où on valorise le chiffre d'affaires futur, ce qui était vraiment très prégnant.
5: Et pourtant, c'est ce parcours qui vous a fait venir là, à Périgueux. Vous dites que la crise Covid a joué un rôle majeur. Je crois que vous tombez sur une vidéo sur Internet où vous découvrez le métier de boucher-charcutier, c'est ça ?
4: Oui, un jour, je regardais un fonds de commerce à reprendre et on me parle d'un charcutier, le charcutier Charlot à Piégut-Pluvier. Et j'arrive la dernière semaine avant qu'il ferme et je trouve que les productions qu'il fait sont assez exceptionnelles. Et je me renseigne sur un métier que je ne connaissais pas, qui était le métier de charcutier. Et je tombe sur la vidéo de Bernard Marie, un meilleur ouvrier de France, qui était le monsieur charcutier de Paul Bocuse. Je me suis vraiment plongé dans le métier de ce charcutier. C'était vraiment un hasard que le saint patron des charcutiers, c'était Saint-Antoine. M'appelant Antoine. Et donc, suite à ça, j'ai travaillé en Alsace, à Deauville et en Périgord Vert.
5: Et là, depuis quelques semaines, vous vous êtes installé à Périgueux. Vous avez repris le commerce d'un périgourdin qui était bien connu, Christophe Orteil. Quelles sont les surprises ou les nouveautés qu'on va pouvoir retrouver, par exemple, sous la halle du Coder, les mercredis et samedis, jour de marché à Périgueux ?
4: On garde tout pareil, ça c'est important. On fera des petites modifications petit à petit. J'aime bien tout ce qui est à base de croûte. On continuera peut-être à augmenter le feuilletage, ce qu'on appelle les pâtisseries charcutières. Peut-être offrir différentes recettes. Christophe avait une très grande variété de produits frais et faits maison à disposition des clients, qui étaient déjà en soi un tour de force. Donc on va garder cette production. Et au fur et à mesure, on changera des petites touches. Là, on vient de lancer les crèmes caramel. On va voir si le public est réceptif.
5: Cette aventure, elle est toute nouvelle. Ils ont dit quoi, vos anciens collègues d'école de commerce, quand vous leur avez dit que vous étiez maintenant patron d'une PME à Périgueux, dans le secteur de la boucherie-charcuterie?
4: Mes anciens collègues d'école de commerce ne le savent pas forcément. Et mes amis ne sont pas forcément surpris. Mais comme certains clients me l'ont dit, j'ai la tête du boucher. Voilà. Je ne sais pas ce que je dois en penser. Sûrement de très bonnes choses, parce que, comme je le disais avant, j'ai l'impression d'être à ma place. Mais voilà.
5: Merci beaucoup, Antoine.

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1: Jules Levert, Courant Éclair.

seulement 20 ans, Jules Laverte, originaire des déserts près de La Fécla dans les Bauges en Savoie, sort son premier single, Courant éclair. Étudiant en triple diplôme et sportif de haut niveau, Jules a aussi participé à The Voice Kids il y a quelques années.

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3: Le temps passé, beaucoup de choses ont changé. Qui aurait pu s'imaginer que le temps serait si vite écoulé?
4: On fait le bilan,
2: calmement. Non, on fait le bilan en se réjouissant. 30 ans de carrière, 1 million d'albums vendus, un nouveau dans les starting blocks. Et les concerts à venir, un nouveau single aussi, tout va bien.
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2: Salut à toutes, salut à tous et bienvenue dans Décibel. C'est parti pour une heure autour de l'actualité musicale. Ce soir, on célébrera Astrud Gilberto, une des plus belles voix de la bossa nova, cette musique brésilienne. Astrud qui nous a quittés il y a 3 ans, jour pour jour. Alors voilà, la chanson anniversaire, c'est pas toujours pour souffler des bougies, c'est parfois pour se souvenir. Et c'est ce qu'on fera à la fin de l'émission. Le coup de cœur du jour, c'est un jeune homme que nos invités connaissent bien, Tommy Bugsy, qui vient de sortir une nouvelle chanson, Revolver Lover. Vous allez la découvrir tout à l'heure. 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Jackie, Benji, les Nègres Marrons, bonsoir.
5: Bonsoir.
2: Ah, je suis contente de votre actualité parce que ça me permet à chaque fois de vous inviter à nouveau.
5: C'est vrai.
2: Dans Décibel.
5: C'est toujours un plaisir pour nous de te revoir, Emilie.
2: Merci.
5: C'est cool.
2: 30 ans d'amour. Vous êtes ma relation la plus longue depuis ça.

0: Grâce Nègre, premier album de Nègre Marron. Et donc, je le disais tout à l'heure en intro, avec ses quasi 30 ans de carrière, arrive ce chiffre canon de 1 million de disques vendus. Félicitations.
1: Merci.
0: Bravo, messieurs. Et bravo pour la longévité aussi, parce que on sait que c'est pas forcément évident. Alors, dans la chanson, on dit, on fait le bilan calmement. Mais si vous faites le bilan posément, est-ce que vous vous dites qu'effectivement, c'était pas un long fleuve tranquille ces 30 dernières années?
1: Ouais, c'est vrai qu'on peut dire que c'est pas un long fleuve tranquille, mais c'est aussi ça, le charme et la magie de la musique. Et c'est, il y a des périodes où tout va se passer très bien, il y a d'autres périodes où ça va être un petit peu plus compliqué. Comme on dit, il y a les hauts, il y a les bas, mais l'essentiel, c'est de garder toujours cette envie. L'envie de retrouver le public, l'envie d'aller en studio, l'envie de créer. Tant qu'on aura toujours cette envie en nous, on pourra dire que tout va bien malgré tout.
0: Et entre vous, alors, parce que moi je le dis, c'est une histoire d'amour sans nuage entre vous et moi depuis 30 ans, mais c'est normal, vous ne m'avez pas sur le dos tous les jours. Vous, en revanche, vous avez passé énormément de temps ensemble. Vous êtes sans doute la personne qui connaît le mieux l'autre sur Terre. Est-ce que ça, c'est une relation qui s'entretient d'une manière particulière?
2: Il y a de fortes chances, effectivement.
0: Ouais, hein. Que...
2: Ben écoute, franchement, c'est assez naturel. Ce qui est intéressant aussi, c'est qu'au-delà de la musique, on a surtout des liens d'amitié qui sont très forts.
0: Ça a commencé par ça.
2: Tout à fait, ça a commencé par l'amitié d'abord, et puis la passion est venue consolider tout ça. Et aujourd'hui, on a des vies de famille, on est des darons, donc pour le coup, les enfants aussi sont proches, et donc toutes sortes d'occasions et de célébrations sont bonnes pour qu'on se retrouve ensemble, bien au-delà de la musique en fait. Et donc, oui.
0: Vous diriez que ça ressemble à une relation de frère ou c'est encore autre chose?
1: Bah oui, c'est une relation familiale, une relation frère, une relation de couple. D'une certaine manière.
0: On était
2: au bord du divorce, il y a pas longtemps.
1: Donc il faut des concessions, des consensus.
0: Ouais, c'est ça, ouais.
1: Mais après voilà, tout ça ne tient pas s'il y a pas une réelle fraternité entre nous, une réelle amitié. Et c'est vrai que Benji, je le vois plus que ma femme carrément, quasiment, parce que entre les studios, les concerts, le travail, il y a tout plein de choses qu'on fait ensemble. Mais en fait, je pense que ce qui continue de nourrir cette amitié, cette fraternité, c'est justement le fait qu'on se voit pas uniquement pour le boulot, quoi. On va s'appeler pour aller voir un match de foot, on va s'appeler pour aller manger au resto ensemble, on va s'appeler pour aller dans une soirée, on va s'appeler comme il disait Benji, quand il y a des événements familiaux, mariage, baptême. Donc tout ça fait que ça va au-delà de juste de gars qui travaillent ensemble. Non, on est des frères pour de vrai, quoi.
0: C'est beau. Alors, il y a un nouveau single qui s'appelle Diaspora avec un clip qui vient de sortir. On va l'écouter et en parler tout à l'heure, le décortiquer, mais juste pour vous mettre l'eau à la bouche, enfin aux oreilles exactement.

avec le petit clin d'œil Exodus de Bob Marley. On en parlera tout à l'heure. Pour le moment, il faut qu'on parle de cet énorme tube qu'on passe régulièrement ici dans cette émission. Dès qu'on a envie de se réconforter avec un petit peu de nostalgie, mais de la nostalgie douce et lumineuse.

0: Le bilan, c'est une chanson que tout le monde a dans ses playlists, que plein de gens qui n'iraient pas au même concert ont quand même en commun. C'est des chansons comme ça qui font un peu ciment pour pas qu'une génération, d'ailleurs pour plusieurs. Quand elle est née, cette chanson, est-ce que vous vous êtes rendu compte que vous étiez en train de créer un truc à part qui allait durer vraiment?
1: En fait, je me rappelle bien du jour de l'enregistrement de ce titre. Dans le studio, il planait une atmosphère assez particulière, une forme de mélancolie, quelque chose de très touchant et d'assez sincère. Mais on était loin de s'imaginer quand même que ce morceau traverserait le temps, les années, les générations à ce point-là. Ouais. Par contre, ce qui est intéressant, c'est que à chaque fois que des gens nous rendaient visite en studio et que les gens l'écoutaient, il y avait toujours des réactions de surprise. Les gens étaient vraiment touchés par le propos, par l'histoire, par le côté authentique en fait aussi de cette chanson et de notre histoire. Donc ouais. Donc on sentait qu'on tenait quelque chose d'intéressant, mais de là à prédire ouais. que ça allait voyager, traverser le temps à ce point-là, franchement, on n'y était pas vraiment.
0: Et c'est fou quand même d'avoir, parce qu'à l'époque, c'est que le deuxième album de Negmaron, on est en l'an 2000, vous êtes encore très jeune, et pourtant déjà, donc très, oui, tu parlais de mélancolie, très nostalgique, et en fait, j'ai l'impression que c'est un truc qui est vraiment partagé par tout un tas d'artistes. Je sais pas si vous écoutez de temps en temps, par exemple, les albums de Big Flo et Oli, dès qu'ils ont eu 22 ans, ils commençaient à faire des chansons sur la nostalgie de leur adolescence, etc. Comment vous l'analysez, ça? De chérir des moments qui viennent à peine de se passer?
2: Parce que déjà, on vient... Faut rappeler le parcours des Negmaron. Nous, on a grandi à Gare Charcel, banlieue parisienne, dans le 95. Et on n'était pas prédestinés à faire cette carrière. Nous, la musique... On a toujours fait de la musique, mais c'est vrai que ça, pour nous, ça a été très vite.
0: Oui, il fallait les défoncer, les portes. En tout cas, elles n'étaient pas ouvertes pour vous.
2: Justement, nous, non.
0: Ah ouais?
2: On n'a pas trop eu à les défoncer parce que c'est voilà, il y a eu un film qui a été tourné à Garges, le film de Thomas Gilou, le film Rail. Ouais. Et donc,
0: il y avait la monnaie,
2: voilà, la B qui est sortie sur dans la BO du film. Et c'est vrai que tout s'est accéléré, tout s'est enchaîné très vite. Sortie du single, ensuite on sort un album assez rapidement. Ensuite il y a un projet Bisson à Bisson. On crée le label Première Classe. En 4-5 ans, il y a un énorme changement dans notre vie. De rien, de amateur, on passe au statut de professionnel. Il y a tout plein de choses qui se passent. Et c'est vrai que... Et c'est à ce moment-là qu'on a l'idée de faire ce titre, le bilan, pour raconter tout ce qui se passe en 4-5 ans. On vit peut-être ce que d'autres personnes peuvent vivre en 20 ans. Quoi.
0: C'est ça. Et en écrivant justement cette chanson, les paroles, et en se rappelant de tout ça, en le remettant dans l'ordre, est-ce que vous avez réalisé que vous en aviez profité, ou bien est-ce que c'était tellement rapide que vous n'avez peut-être pas tout kiffé au maximum?
1: Non, quand même, je pense qu'on était quand même... conscient d'avoir vécu des moments extraordinaires, d'avoir bien profité. J'ai même envie de dire d'être un peu des privilégiés quelque part. Parce que on a signé nos contrats en maison de disque, on avait 18 ans, on sortait du lycée, on était, comme le disait Jackie, on était super jeunes. Et on était encore à l'époque où, je dis bien entre guillemets, le show business, il se passait beaucoup de choses, tout ce qui est vraiment des moyens dans la musique, des budgets. Donc on a mis tout ça à notre disposition pour qu'on enregistre dans des super bonnes conditions, pour qu'on ait un environnement assez sain. Donc on se rendait bien compte qu'on vivait des choses assez magiques pour notre jeune âge. Tu vois.
0: Ah, c'est beau. Allez, on va la réécouter, cette chanson, et puis ensuite on va se plonger dans Diaspora, puis on va essayer surtout de récupérer des informations essentielles, à savoir à quand le prochain album des Negmaron. Pour le moment, si vous vous demandez à quand la tournée des Negmaron, ça, je peux vous le dire, après quelques festivals d'été, attaque une tournée belle comme tout, le 2 octobre au Zénith de Paris, rendez-vous le 6 novembre au Havre, Lons-le-Saunier le 27 novembre, Auxerre le 5 décembre et Grenoble le 11 décembre. J'ai fait le bilan des concerts, on écoute la chanson.

0: C'est bon.
1: Bilan, les Nègres Marrons sont les invités de Décibel ce soir. Je ne cache pas ma joie, alors ne boudez pas votre plaisir, les amis. Les Nègres Marrons en tournée, on en a parlé. Les Nègres Marrons qui préparent, l'air de rien, un nouvel album, il faut qu'on en parle. La dernière fois, on s'est vu pour un peu de temps.

0: l'écouter en entier tout à l'heure, ne m'engueulez pas, mais je voudrais qu'on en parle avant avec Jackie et Benji des Negmarons qui sont avec nous. Le mot diaspora, ouais, qui peut rappeler évidemment plein de thématiques de l'album Exodus de Bob Marley. Et puis le petit clin d'œil aussi à Alpha Blondy, Brigadier Savali. Voilà, donc il y a vraiment plein de trucs qui se passent dans cette chanson. Racontez-moi comment elle est née.
1: Alors Jackie, je te...
2: comment elle est née? Elle est née lors d'une création, une séance de création au studio.
0: Ça ressemble à quoi, vos séances de création?
2: En fait, on est là, on écoute différentes musiques. Et c'est vrai qu'on avait dans un petit coin de la tête de reprendre ce morceau d'Alpha Blondy. Donc. Et ce jour-là, on était en studio et on s'est dit « Ah ben, on n'avait pas l'idée de reprendre le Alpha, vas-y, on va se l'écouter maintenant. » Et du coup, on a joué quelques accords du morceau et puis on s'est mis à faire un buff autour de ce titre-là. Et c'est comme ça, en fait, ce morceau, il n'a pas vraiment été... trop pensé, il est vraiment venu de manière assez naturelle.
1: Très spontané. Ouais.
2: Très, très spontané, c'est vraiment la musique qui nous a inspiré la thématique. Des fois, c'est en sens inverse, on a une thématique et on va chercher la musique qui va avec. Là, c'est le morceau qui nous a inspiré cette thématique et puis on est parti sur le mot, voilà.

0: diaspora. Enfin, on avait cette idée de parler de la communauté, de parler du pays, etc. Et c'est comme ça qu'est né ce titre.
1: Alors, c'est sûr que il faut voir le clip qui va avec cette chanson. Moi, je viens de le découvrir là, juste avant le début de l'émission. Il est magnifique. Il vient de sortir, tourné en Côte d'Ivoire.
2: Exactement. Abidjan, oui.
1: Racontez-moi pourquoi là-bas, d'ailleurs, et ensuite comment ça s'est passé.
2: Ben, on a fait le choix de tourner à Abidjan parce qu'on voulait tout simplement retourner à la source. Comme tu l'as si bien indiqué, c'est une reprise d'Alpha Blondy, Brigadier Sabari, et donc ce titre Brigadier Sabari est né à Abidjan, et on s'est dit qu'il serait intéressant d'aller tourner là-bas. Et donc on a travaillé avec un jeune réalisateur qui s'appelle Mindsef, qui s'est bien approprié la chanson et a fait une très belle retranscription en image. Donc on est super content. L'idée c'était aussi de dire que aujourd'hui quand on parle de la diaspora, on parle de toutes ces personnes qui comme nous ont la double culture. Moi je suis né à Sarcelles, Jackie est né à Paris, et c'est vrai qu'à la maison on a reçu aussi une éducation avec des valeurs africaines, et aujourd'hui voyant le continent africain, l'Afrique émergent, on a envie aussi d'apporter notre contribution à l'émergence du continent et voir comment on peut apporter notre pierre à l'édifice, et donc c'est aussi de ça dont on parle dans ce titre, quoi.
1: La double culture, alors arrêtez-moi si je me trompe, mais pour toi Benji, Congo, et pour toi Cap Vert,
2: c'est exactement.
1: Jackie, est-ce que c'est quelque chose qui est à géométrie variable dans votre vie, par moment hyper important, hyper devant, par moment un peu plus en retrait? Maintenant, comme tu l'as dit tout à l'heure, vous êtes des darons, et surtout, comment vous transmettez ça à vos enfants?
0: Pour moi, c'est une chance d'avoir cette double culture, et surtout d'en être conscient et d'épouser les deux cultures, aussi bien la culture française que, pour ma part, la culture capverdienne. J'ai eu cette chance d'aller très très jeune au Cap-Vert. La première fois que j'ai mis les pieds au Cap-Vert, j'avais 2 ans. Donc mes parents, c'est vrai qu'ils m'ont toujours transmis les valeurs du pays. À la maison, ça parle capverdien, ça mange capverdien, j'ai grandi aussi dans le quartier avec plusieurs communautés, et c'est aussi ça le message qu'on veut passer à travers Diaspora. Nous, on a eu cette chance, tu vois, pendant un certain temps, je l'entends un petit peu moins maintenant, mais on a beaucoup parlé de diversité, etc.
1: Oui.
0: Et nous, en fait, tu vois, nous, la diversité, pour nous, ça a toujours été quelque chose de normal, parce qu'on a grandi avec plein de communautés autour de nous, plein d'origines différentes. Donc, et aujourd'hui, c'est vraiment une force. C'est une force de pouvoir, tu vois, nous, on sait dire quelques petits mots en créole, on sait dire des petits mots dans l'ingala, là. Tu vois, il y a plein de trucs. Le fait d'avoir grandi avec plein de cultures différentes, moi, je trouve que c'est vraiment une force, quoi.
1: Ouais. Mais alors, grande force, grande responsabilité. La génération suivante, comment vous transmettez ça?
2: C'est une vraie question, parce que, effectivement, on a pu recevoir de la part de nos parents certains codes, parfois la langue, mais pas forcément pour tout le monde.
1: Ouais.
2: Et aujourd'hui, on a vraiment envie aussi que nos enfants connaissent une partie de leurs racines et puissent découvrir qu'ils ont aussi l'éducation française. Mais il y a aussi historiquement d'autres choses et d'autres endroits auxquels ils sont liés. Donc je pense qu'il faut faire le travail, les emmener là-bas de temps en temps en vacances, leur en parler, leur lire pourquoi pas des BD adaptés aussi aux jeunes enfants avec l'histoire de pays d'origine, et puis voilà, faire le travail comme on peut, mais c'est important quand même. Et nous, ça nous impacte aujourd'hui, ce côté diaspora nous impacte tout simplement parce qu'on a vu nos parents venir d'ailleurs et mener certains combats pour s'intégrer, pour exister, pour élever les enfants dans de bonnes conditions. Et forcément, ça nous a impacté dans notre manière d'aborder la vie, tout simplement, face à des obstacles, des difficultés, des choses à régler, voilà. Donc, même d'une manière inconsciente, finalement, c'est toujours là. Ce côté-là est forcément sous-jacent.
0: Si nous, des fois, on l'oublie, il y a les grands-parents qui sont là pour continuer à faire le travail.
2: Exactement.
1: Ça, c'est vrai. Non, mais du coup, des chansons comme Diaspora, ça fait aussi partie, finalement, enfin, c'est une manière douce et dansante, mais ne serait-ce que ce mot disparaisse pas.
0: Exactement. Mais tu sais, Nous, Diaspora, c'est la version 2026, mais en fait, on a toujours parlé de notre culture, toujours parlé de nos origines, toujours parlé de nos valeurs à travers nos albums, travers différents morceaux. Et puis aujourd'hui, en fait, on le retranscrit différemment. Mais c'est quelque chose qui a toujours été ancré en nous, ou même via différents projets, des projets comme le Bissona Bisso, des projets comme la MC Malcriado. Donc ça, c'est vraiment quelque chose qui est propre à nous, cette double culture, parler du quartier là d'où l'on vient, là où on a grandi, mais également parler de nos origines et de nos racines.
1: Alors il y a des doubles cultures évidemment qui sont beaucoup plus dures à porter que d'autres, difficiles et douloureuses. On en parlait il y a quelques semaines ici avec Abdelmalik et Matteo Falcone à propos des descendants d'esclaves, donc des africaines et des africains qui ont été arrachés à leur continent pour ce commerce de l'esclavage, le code noir, c'est fou, que la France avait mis en place à l'époque pour formaliser un petit peu tout ça, a enfin été abrogé. Et c'est dingue parce que le code noir, c'était le cœur du film de Abdelmalik, Fursi, né libre. Il y a un album qui est sorti de chansons inspirées par l'histoire de Fursi, et vous êtes dessus avec cette chanson qui s'appelle Justice.

comme moi, hein, vous lisez les journaux et vous avez entendu la nouvelle, l'abrogation du code noir. Je vous pose la question parce que vous étiez à l'Olympia le 22 mai 98 pour célébrer les 150 ans de l'abolition de l'esclavage.

0: est-ce que c'est comme dans la chanson « Lève-toi, bats-toi » sur ces thématiques-là, encore aujourd'hui?
1: Ben, c'est bien sûr des thématiques qui sont très très importantes pour nous. Déjà parce qu'on s'appelle Nègre Marron et que c'est pas un nom anodin, c'est un nom qui est quand même lourd et chargé d'histoire.
0: Tu peux expliquer?
1: Ben, les Nègres Marrons, en fait, c'était les esclaves insoumis qui refusaient tout le système colonial, qui s'organisaient pour s'évader, pour reconstituer des communautés loin du colonisateur, loin de l'oppresseur. Et ce sont des esclaves, en fait, rebelles. Et donc, nous, on a choisi de s'appeler comme ça, étant très jeune, avec un certain nombre d'informations, parce qu'on était quand même assez renseignés aussi sur toute cette histoire, l'histoire de l'esclavage. Et là, en l'occurrence, de voir aujourd'hui que les choses avancent, ça fait plaisir. C'est le fruit du travail de plusieurs personnes. On voit des députés aussi qui ont porté ce dossier à bras-le-corps, ouais. qui n'est pas évident. Il y a effectivement le film aussi d'Abdel Malik qui a fait bouger un petit peu les lignes. Donc ça, c'est très important de poser des sujets comme ça sur la table. Et voilà, mais il faut pas que la France ait peur de regarder son histoire dans les yeux, en fait. Parce que tant qu'on fera pas ce travail de mémoire, il y aura toujours un gap entre certaines communautés, les gens qui nous dirigent. Il faut qu'on crève les abcès et puis ensuite qu'on aille de l'avant. Mais tant que tout ça, ça ne sera pas finalement réglé, posé, inscrit dans les livres d'histoire avec tout le récit qui dans son intégralité, en fait.
0: Oui, parce qu'il y a ça, un vrai début, un vrai milieu, une vraie fin, des lois.
1: Exactement, il ne faut pas avoir peur d'en parler.
2: Sans modifier l'histoire, surtout.
1: Exactement.
2: La raconter telle qu'elle est.
1: Voilà. Et je mets le doigt sur quelque chose, mais c'est vrai qu'il y a de cela un ou deux mois, quand il y a eu le Conseil de sécurité de l'ONU et que la France n'a pas reconnu l'esclavage comme étant un crime contre l'humanité, eh ben, voilà, il y a une partie de la population, en tout cas, qui a été vraiment heurté par ce manque de reconnaissance
0: et de réalisme
1: des faits historiques qui sont avérés, documentés, etc. Et donc là, de voir que le code noir est abrogé, c'est déjà un pas en avant, mais on a encore beaucoup de travail à faire.
0: Mais avant de se mettre au boulot, on danse, ça vous dit? Diaspora, le Nègre Marron, c'est tout nouveau, ça vient de sortir et c'est déjà sur votre radio, ici.
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0: Oh là là, le coup de maître. Sérieusement, incroyable cette chanson. Diaspora, Negmaron. Allez, dites-moi, pas forcément une date exacte, mais donnez-moi une tranche, un semestre, comme à la fac, pour la sortie de l'album.
1: Bah écoute, c'est incessamment sous peu. Hein.
0: C'est vrai ?
1: Ouais, il y a déjà une date qui est le 3 juillet.
0: Mais non !
1: Ah oui !
0: Mais c'est bientôt !
1: Ah bah c'est très bientôt.
0: Mais c'est génial !
1: Bah c'est super. Et tu sais, je voulais, Émilie, revenir sur Diaspora, là,
0: en le réécoutant.
1: Et en fait, j'ai eu des flashs, parce que la première fois qu'on l'a chanté en concert, c'était ce week-end, on a fait deux concerts à Bordeaux, et j'ai l'image des gens qui me reviennent, en fait, et en le découvrant sur scène, les gens étaient vraiment très joyeux, tu vois, beaucoup... En fait, c'est un morceau qui transmet beaucoup d'amour. Il y a un message derrière ce morceau, mais il donne...
0: Ah, mais il est lumineux.
1: Voilà, il est extrêmement, extrêmement lumineux, c'est un très beau mot pour le définir. Et voilà, j'avais ces images de personnes avec beaucoup de lumière dans leurs yeux, quand ils l'ont découvert, et voilà, je suis très fier de ce morceau. Et pour revenir à l'album, très fier également de ce nouvel album. On a mis du temps à trouver la direction, parce que ouais, quand on va en studio, bah faut trouver la magie, faut trouver la bonne DA, faut trouver la bonne couleur, et surtout quand t'as une longue carrière comme nous, faut essayer d'éviter de se répéter, tu vois, d'essayer d'être novateur. Et à travers cet album, je pense que vraiment les supporters de Negmaron vont être contents. On a déjà pu faire découvrir un premier titre qui était un peu de temps, que les gens ont très bien accueilli. Ouais. Diaspora qui reçoit également un très bel accueil. Et je pense que l'album aussi va faire son effet.
0: Oh, et c'est un secret le titre ou pas de l'album ?
1: Pour l'instant, oui.
0: Okay. Attendez, il y a une minute de pub, je vais essayer de trouver l'info.
1: Tu vas sonder.
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0: Le grand bilan, c'est le nom du concert des Negmarons le 2 octobre prochain au Zénith de Paris.
1: Le temps passé, beaucoup de choses ont changé. Qui aurait pu s'imaginer que le temps serait si vite écoulé? On fait le bilan, calmement.
0: Il n'y a pas que Paris hein, dans les dates, attention, après les festivals d'été, il y a aussi Le Havre, Lons-le-Saunier, Auxerre ou encore Grenoble. Le grand bilan, ça veut dire concert avec tous les hits.
2: Ouais, c'est 30 ans de carrière, hein. Ouais. Donc effectivement, tous les hits, des invités surprises, et puis ouais, ça va être, je pense, une très belle fête, sachant que nous, on aime prendre notre pied sur scène, quoi. On aime vraiment envoyer, mouiller le maillot, et ce qui est intéressant, c'est que depuis toutes ces années, ben, c'est vrai qu'on a, on a réussi à conquérir un nouveau public, donc il y a les anciens qui nous suivent, qui sont là, mais il y a aussi toute une nouvelle génération là qui a pris le train. Train en route, donc ça fait un beau panel dans le public, et c'est intéressant de voir ce mélange de générations qui et chacun a ses chansons préférées parce que ça leur évoque des souvenirs à différents moments, aux différentes époques, mais en tout cas tout le monde est dans la même ambiance et dans la même fréquence.
0: Et bonne nouvelle, ils seront sur scène pour le grand bilan et pour défendre un nouvel album au nom de code Fréquence. Mais on ne sait pas encore comment il va s'appeler cet album, en tout cas, de Sylvia Diaspora.

3 juillet, le nouvel album des Negmarons. Les gars, je vous ai entendu deux fois depuis le début de cette émission parler de Bissau Nabissau. Alors, même si on pleure tous ensemble un bon coup, hommage à Calbo.

0: Calvo qui nous a quittés au mois de janvier. Tout jeune, il avait 53 ans. C'était un rappeur incroyable, notamment dans Arsenic. Un parolier aussi de génie pour plein d'autres gens, même des tubes de Asia. Elle est à toi. Ben c'est Calvo quand même.
1: Qui avait écrit.
0: Voilà. Et pour vous, c'était aussi vraiment un ami, un proche. Est-ce que vous avez envie, je ne vais pas vous forcer, parce que c'est triste et il est mort il y a vraiment peu de temps, mais de dire quelques mots sur lui?
1: Bah oui, Calvo, de toute façon, voilà, il sera toujours avec nous, on l'oubliera jamais, on lui rend hommage à chacun de nos concerts. C'est un frère qui nous a quitté trop tôt, malheureusement, mais son image, sa voix résonnera à tout jamais dans nos cœurs, à tout jamais dans le cœur des gens, parce que il a énormément apporté pour la musique avec son frère Lino. Voilà, Arsenic, ce sont des légendes de la musique, et c'est ça aussi la chance qu'on a de pouvoir faire ce métier, c'est que on fait des choses qui resteront.
0: Et même après vous.
1: Donc même après nous, et aujourd'hui, Calbo est parti, mais son œuvre restera toujours là, et quelque part, son âme sera toujours avec nous à travers ses morceaux, à travers sa musique. Donc il sera toujours là avec nous, quoi qu'il arrive.
0: Merci beaucoup, Jackie. Merci, Benji. Longue vie et belle vie au Negmaron et à leur nouvel album qui sort le 3 juillet. On va écouter, une voix qui vient nous parler de l'au-delà avec la vôtre. Petites îles avec Césaria Evora pour se dire au revoir. Les Negmaron, merci les gars.
1: Merci,
0: à bientôt.
1: Vraiment, merci beaucoup.

0: Déborah, les Negmarons, petites îles. Negmarons, nouvel album le 3 juillet, youpi!
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0: On est en avance sur le planning, ce qu'on vient de vivre avec les Negmarons. Et parfois, eh bien, je suis en retard. Mais genre 6 mois de retard. Je viens à peine de découvrir une version de Mauvais Garçon d'Elena. Voilà, comme ça. Version orchestrale. Je ne savais pas qu'elle existait. Je l'ai écoutée, je l'ai trouvée vraiment canon, vraiment réussie. Et puisque cette chanson a été couronnée chanson de l'année aux dernières victoires de la musique, je me suis dit qu'il était grand temps aussi pour vous de la découvrir. Mauvais Garçon, Elena, version orchestrale dans Décibels.

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0: franchement, je sais pas si on l'écoutera tous les jours, mais cette version, il fallait qu'elle soit connue, voilà, de tout le monde. Je la découvre 6 mois trop tard, peut-être que pour vous c'est de l'histoire ancienne, ou peut-être que comme moi, vous la découvrez un peu ébahie en vous disant, eh waouh, la petite Elena, après une grande tournée de festival d'été, elle attaquera une tournée des Zéniths le 3 novembre au Zénith de Nantes.
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0: Le cahier de vacances pour adultes, 100% musique. Je sais, sur le papier, ça peut paraître étrange, mais croyez-moi, je l'ai reçu. Et vraiment, on s'amuse à remplir des quiz, des QCM, des tests, des textes à trous. Ou alors, vous savez, comme quand on était à l'école, on a 2 colonnes et il faut relier, par exemple, le bon papa avec la bonne fille dans une chanson. Vous voyez, genre Nougaro qui chante Cécile, ma fille, ce genre de truc. Bref, que de la culture générale que normalement, nous, les fans de musique, on a. Et enfin, un cahier de vacances pour lequel vous ne vous sentirez pas cancre. C'est ce qui est à gagner ce soir. Et c'est ce qu'on offre à Elisabeth et Stéphane. Salut à tous les deux.
2: Bonsoir.
0: Ah, je suis contente de vous avoir tous les deux pour jouer ce soir, Elisabeth et Stéphane. Le thème du blind test de ce soir, ce sont les chansons qui parlent des métiers. Est-ce que c'est un thème qui vous inspire? Tiens, je demande à Elisabeth d'abord.
2: Alors, je vais noter un petit, mais on va voir.
0: Je vais noter
2: le poissonneur des lilas.
0: Ah ben, c'est celui qu'on écoutera à la fin. Donc déjà, tu peux te dire, Elisabeth, il sera pas dans le... Celui-là, il sera pas dans le blind test parce que c'est la chanson qu'on écoutera à la fin du blind test, le poissonneur. Ça faisait longtemps qu'on n'avait pas écouté Gainsbourg.
2: Je suis bonne.
0: Ah,
2: je
0: très forte. Bonne.
3: Si... Ah, moi, j'écoute la Marine Nationale, alors je pense à In the Navy.
0: Ah, oui, c'est drôle, ça. In the Navy. Des gars qui font YMCA. Comment ils s'appellent déjà? Village People, mais oui, c'est ça.
2: Village People,
0: J'ai pas pensé à mettre Village People dans le blind test. Allez, Stéphane et Elisabeth, ce sont des métiers en chanson et on cherche le nom des interprètes de ces fameuses chansons. 1 point par bonne réponse et à la fin, tout le monde gagne. N'oubliez pas de donner votre prénom avant de donner la réponse, hein. Vous le savez. C'est comme ça que ça marche ici. Une première chanson, un premier métier. Dites-moi, qui chante ça?
3: Ah, c'est du tronc.
0: Oui.

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0: Incroyable chanson de Jacques Dutronc. L'hôtesse de l'air. C'est Stéphane qui a trouvé en premier. Bravo Stéphane. Bravo, premier point qui va chez Stéphane. On continue, là c'est une chanson multimétier, mais un seul interprète.
2: Ah ouais, c'est Goldman.
0: Oui, bravo Stéphane.
2: Cordonnier.
0: Le cordonnier, le professeur aussi.
2: Ouais.
0: Changer la vie. L'hôtesse de l'air, le cordonnier, le professeur. On n'a pas encore fait le tour de tous les métiers ni de toutes les chansons qui parlent de métiers. Stéphane et Elisabeth, êtes-vous prêts pour la troisième chanson ?
3: Et Stéphane est plus fort que moi hein, pour l'instant.
0: Ah, c'est pas grave, Elisabeth, c'est normal, c'est la fin de semaine. C'est parce que tu. Elisabeth, tu te relâches au troisième trimestre. C'est tout, c'est normal.
3: Oh non, jusqu'à maintenant, je suis bonne. Attends. Ça tue en elle-même.
0: Allez, on continue.
3: Oui.

0: Émilie, j'ai un pote à Rennes.
1: Ouais.
0: Il est chauffeur de taxi BSL. Et son surnom, c'est Joe le taxi.
1: Donc il y a un vrai Joe le taxi.
0: Son vrai prénom, c'est Jean-Baptiste.
1: Ah, on l'embrasse, peut-être qu'il nous écoute.
0: Ah peut-être, ouais.
1: Bisous au vrai Joe le taxi. Et surtout, plein de bisous à Stéphane et Elisabeth. Merci infiniment d'être venus jouer avec nous autour des métiers en chanson. Je suis ravie de vous offrir le cahier de vacances pour adultes en avant la musique. Et puisque ces métiers en chanson ont été complètement décodés dès le début du jeu par Elisabeth, ce n'est pas une surprise. On va écouter une chanson de 1958. Et oui, dès les années 50. Serge Gainsbourg, avec son album Du chant à la une, écrivait, composait et interprétait le poinçonneur des Lilas. Voilà un métier qui n'existe plus, hein. On ne poinçonne plus les tickets à la main dans le métro parisien. Il ne faut même plus maintenant poinçonner les tickets nulle part, enfin quasiment nulle part. Mais c'est pas grave, la chanson est toujours là. Et s'il y a des enfants à côté de vous qui veulent que vous leur expliquiez le métier de poinçonneur, je pense qu'on a tous le droit de mimer.
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1: Serge Gainsbourg, le poinçonneur de Lila, c'est marrant, il a une voix tellement jeune sur ce titre qui date de son premier vrai album en 1958. Il avait 30 ans, Serge Gainsbourg, et seulement 62 quand il nous a quittés, beaucoup trop jeune, c'était en 1991.
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1: Allez, tant qu'on est dans les anniversaires, vous vous souvenez, la semaine dernière, on a célébré les 54 ans de Stomy Bugsy. 30 ans après son premier tube, Mon papa à moi est un gangster.
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1: Eh bien, Stomy Bugsy, qui a aussi été décoré, hein, il est désormais chevalier de l'ordre des arts et des lettres, a fait son retour discographique et il s'en sort super bien, hein, parce que les rappeurs des années 90 en 2026, ils sont parfois en territoire un peu dangereux. Bah là, c'est pas le cas. Vous allez entendre sa toute nouvelle chanson qui s'appelle Revolver Lover. Il y a les codes du rap moderne de 2026, mais il y a les fondamentaux qui font que, bah voilà, hein, si vous aimiez Stomy Bugsy dans les années 90, vous allez toujours l'aimer aujourd'hui. C'est tout nouveau, ça vient de sortir. Stomy Bugsy est de retour.

0: Le retour de Stomy Bugsy.
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0: C'est déjà l'heure de la dernière chanson de l'émission, la chanson anniversaire. Alors aujourd'hui c'est l'anniversaire de la mort de quelqu'un, donc c'est pas très joyeux, mais je pense que vous allez adorer la musique qu'on va écouter ensemble. Ce 5 juin marque les 3 ans de la mort d'Astrud Gilberto, une des voix les plus inoubliables de la musique brésilienne. Elle chantait la bossa nova, mais alors d'une manière incroyable. Et puis si vous regardez un peu, vous pouvez trouver ça sur YouTube ou sur les réseaux, les vidéos en plus. Une attitude, un truc dans le regard. Elle était absolument incroyable. Et puis elle était grande chanteuse, mais aussi autrice et compositrice. Alors elle a chanté notamment The Girl from Ipanema. Mais c'est pas ça qu'on va écouter ce soir. On va écouter Água de Bébert parce que c'est trop beau. Elle a des fans en France, plein. Et un illustre, Étienne Dao, qui avait enregistré un duo avec elle en 1996. Une très jolie chanson qui s'appelle Les Bords de Seine, que vous écouterez plus tard, peut-être. Pour le moment, un classique, Astrud Gilberto.

0: Aguadji Bébert, c'est la merveilleuse voix d'Astrud Gilberto avec le compositeur de la chanson Antonio Carlos Jobim, et leur version date de 1965. Allez, Décibel, qui tire sa révérence juste pour ce soir. Hein. Demain, on revient à 20h avec les chansons préférées de Tété, monsieur, à la faveur de l'automne. Ce sera superbe. Merci à l'équipe de l'émission, tout aussi superbe. Il y avait Iris Guitoni, Fred Vigneault, Christophe Hulens, Elodie Bianca Maria, Sadika Raou et Franck Moilier. Je vous souhaite une belle soirée, les amis.
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3: Bonjour la France, c'est la finale. Ah là là, là, le jour de la finale qui va ramener la coupe à la maison. Alors, je vous rappelle que Éric Bastien est là, il a deux candidats, moi j'ai deux candidats.
4: Comment ça va? Bah écoutez, moi j'ai la place sur la commode à droite de chez moi pour la coupe. Là, je veux dire, elle est prête.
3: D'accord.
4: Je suis prêt à la recevoir.
3: Alors, je rappelle le premier prix, c'est un week-end exceptionnel au Festival Off d'Avignon. C'est le plus grand festival de spectacle vivant en France. Il fête ses 60 ans cette année. Et du coup, votre radio ici vous offre un séjour pour 4 adultes, 2 chambres doubles à l'hôtel Le Chardonnay, les petits-déj sont compris. 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Et surtout, vous assisterez à 2 spectacles par jour, soit 4 spectacles au total. C'est quand même exceptionnel. Et puis, vous pourrez visiter la ravissante ville d'Avignon. Je vous rappelle aussi que toute la semaine, tous les participants, y compris les perdants, on leur a offert un guide de voyage Michelin, puisque cette année on célèbre les 100 ans des guides de voyage Michelin.
4: Oh là là.
3: C'est la semaine des cadeaux. Si on ne gagne pas le voyage au festival Off d'Avignon, qu'est-ce qu'on gagne?
4: La cafetière Malongo. Alors je voulais
3: bien
4: juste
3: sûr
4: vous dire que début juillet là pour le festival Off Malongo, à la maison 4 de chiffres, qui est une salle de spectacle à Avignon, il y a Joe Malongo qui joue
3: d'accord.
4: En famille.
3: Très bien.
4: Voilà. Alors toute la famille Malongo raconte l'histoire de l'entreprise Malongo.
3: Bien sûr.
4: Et évidemment à la sortie du théâtre, vous avez une dégustation in et off avec 32 dosettes et 6 verres en verre comme la cafetière.
3: Magnifique. Allez, on accueille nos 4 candidats et surtout une surprise.
4: Ah oui.
3: Bonjour Guy, comment vas-tu?
5: Bonjour Valérie.
4: Bonjour Guy.
5: Éric.
3: Alors Guy, je le rappelle, est un des candidats de la semaine. Guy nous a régalé avec une énorme bourde magnifique. En pensant que le Dami d'Hollande était un véritable pays. Est-ce que tu sais que grâce à toi, je suis devenue présidente d'un pays?
5: C'est vrai.
3: Ben oui.
4: Alors le problème, c'est que ça prend Valérie des proportions considérables.
3: Oui,
4: outre
3: oui.
4: Les réseaux sociaux, les messages par milliers que vous recevez, on a des demandes, et vous allez l'expliquer, de demandes de formulaire pour intégrer le Dami d'Hollande.
3: Exactement.
4: De nationalité.
3: Merci Guy, grâce à toi, on a des demandes de formulaire pour devenir Dami d'Hollandien.
4: Mais c'est vrai, c'est pas une vanne. Hein.
5: Tu es ma reine déjà. Hein.
3: Ah ben bah, je sais que je suis ma reine. Bridget est à moi.
5: Je t'ai envoyé une photo, donc faut venir mettre les boucles d'oreilles pour le baptême. Hein.
3: Ah ben bah, évidemment que je mettrai. Je viendrai avec. Alors le drapeau du Dami d'Hollande.
4: Oui, c'est quelle couleur alors?
5: Voilà.
3: Ah ben je ne sais pas. Nicolas, qui est un de nos candidats là d'aujourd'hui, nous a déjà fait un formulaire spécial pour pouvoir le mettre sur les réseaux.
4: Fou ça.
3: On va faire un appel d'offres
4: Passe un truc là. C'est.
3: Enfin, Guy, merci. Oh là là. Hein, grâce à toi, sans faire de campagne présidentielle, je suis présidente.
4: Bravo, Guy. On salue toutes les équipes d'ici Mayenne, hein, bien sûr, puisque tu es à Laval.
5: Ah ouais, moi, je les embrasse tous.
4: Salut Guy.
5: Tous, ouais.
3: Eh ben merci beaucoup Guy. Tu embrasses bien
4: bisous,
3: nos
4: bisous.
3: Petites vaches et à très vite
5: voilà,
3: et très
5: puis,
3: bientôt.
5: Faudra venir les voir. Hein.
3: Mais vie. Nous ferons notre maximum et nous viendrons voir Bridget et Bouboune.
4: Dès la rentrée.
3: Ok. Alors, on accueille maintenant nos 4 finalistes, Daphné, Laurent, Nicolas et Carole. Comment ça va les amis?
4: Bonjour.
6: Bonjour.
3: Bien, bonjour. Alors, vous êtes contents d'être là?
6: Yes.
7: Oui.
3: Ah, d'accord, je voudrais entendre de la joie. Je voudrais entendre de la joie dans vos réponses. Alors, nous en reparlerons tout à l'heure avec Nicolas, mais là, la première demi-finale, ça va être Daphné contre Laurent. Nico et Carole, c'est pour après. Donc, nous parlerons avec Nicolas de ce formulaire magnifique.
4: Magnifique.
3: Alors, Daphné, comment ça va depuis mardi?
7: Bon, ça va. Très bien.
3: Bon, je rappelle que Daphné habite à Grand-Quevilly, elle est en concubinage avec Jimmy, elle a 2 garçons, elle a une chienne, Kaya, un petit chat, Minette, et elle est surtout conductrice de poids lourds. Voilà, alors tu as fait des pouettes-pouettes en camion dans toute ta région cette semaine ou pas?
7: Oui, ça a été bien dynamique, hein, comme tous les jours.
3: Ah, oui, voilà. Alors, je rappelle aussi que Daphné est bénévole dans un refuge pour les animaux à Rouen et qu'elle s'occupe des promenades et du nettoyage des boxes des chiens et des chats. Et si vous voulez faire un don, il y a un site, un truc.
7: Oui, ils ont une page Facebook sur SNPA. Voilà.
3: SNPA, d'accord. Bien, alors. Très bien. Est-ce que nous allons marquer le premier point ensemble tout de suite? Nous allons le savoir immédiatement. Je te mets une petite ambiance.
8: Lunettes bleues, lunettes roses, dans nos yeux, une dose.
3: Alors, on va parler de lunettes. Daphné, une récente étude a montré qu'en moyenne, on passe 6 mois de sa vie à chercher ses lunettes. Est-ce que c'est vrai ou faux? Top chrono, 5 secondes. Est-ce que c'est vrai qu'on passe 6 mois de sa vie à chercher ses lunettes?
7: Vrai.
3: Non, c'est faux. On adorerait qu'il y ait une étude là-dessus, mais effectivement, vu le nombre de gens qui cherchent leurs lunettes, ça peut... Mais c'est pas vrai. Voilà. À tout de suite, Daphné, pour marquer un deuxième point.
4: Laurent, mon poulain, Laurent, ma fierté, Laurent qui est mon candidat, bien sûr, Laurent qui va aller jusqu'au bout de cette finale. Comment ça va, Laurent, depuis le début de semaine, depuis lundi?
9: Depuis lundi, ouais, ça va bien.
4: Ça va bien. En Haute-Savoie, la Balme de Sillingy, je me souviens très bien, en couple avec Michel. Bon, écoute, on t'a parlé un peu de l'émission, t'as eu des retours positifs?
9: Oui, j'étais pas trop mal.
4: Ouais, alors voilà, on va upgrader aujourd'hui, on va te dire que t'es carrément le meilleur. Mon Laurent qui est chauffeur-livreur, rappelez-vous, oui. Chasseur dans les palaces, c'est-à-dire groom, il a été bagagiste, il a été concierge, il a fait énormément de choses, nous on est très heureux que tu sois avec nous aujourd'hui. T'as envie d'aller à Avignon? Tu connais un peu le théâtre ou pas? Le festival?
9: Je connais pas. Non, pas trop, mais je suis déjà passé par Avignon, c'est très joli, et puis j'ai envie d'y aller, ouais.
4: Bah ouais, je te recommande cette belle destination, même si tu gagnais pas ce beau cadeau. Laurent, bienvenue dans la compète. Qui c'est qui va gagner, Laurent? C'est toi.
9: On espère.
4: J'aime pas trop ça, on espère. Je préfère... oui, quand même, c'est... Oui, on y croit. Oui, j'y crois, Eric. Oui, ouais. Je suis ton poulain.
9: Ouais.
3: Alors.
4: Ouais, d'accord. Laurent, seras-tu à la hauteur?
3: La punchline de transition, hop.
4: 14 auteurs que je salue, bien sûr, pour ça.
3: Bien sûr.
4: Louis XIV, tu vois qui c'est?
9: Oui.
4: Bien sûr. Louis XIV est venu au monde, j'affirme, hein, il est venu au monde avec des dents. Le jour de sa naissance, il avait déjà des dents, ce qui normalement n'existe pas. Top chrono, vrai ou faux? Eh ben non, c'est vrai. À sa naissance, c'est en 1638, Louis XIV est venu au monde avec deux dents qui étaient déjà sorties. C'est pas une blague, hein, parce que c'est un phénomène rarissime appelé les dents natales. Et à l'époque, certains y voyaient un espèce de signe du destin pour celui que l'on surnommera plus tard le roi soleil. Moi, j'ai en face de moi la reine soleil. Maya la reine,
3: oui.
4: David Hollande.
3: Alors, donc ça fait bas 0-0, la tête à Toto. Et tout de suite, vous écoutez ici, Véronique Sanson. Tu...

0: On l'a bien massacré, hein. C'était Véronique Sanson, drôle de vie, à 12h14. Non, ah pardon, à 12h15, soyons précis sur ici.
1: Tchèque.
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0: C'est la finale.
3: Alors, c'est la finale, Daphné et Laurent. Attention, maintenant, c'est le quiz musical. Alors, Daphné, tu vas avoir deux duos connus à reconnaître.
4: Ok.
3: Oh là.
4: Je suis concentrée.
3: Respire, ma chérie, ça va bien se passer. Alors, ils ne sont pas enchaînés, on va faire duo après duo. Écoute bien, premier duo. Salam.

0: Sara Perchettiamo, qui c'est qui chante? Top chrono 10 secondes.
1: Stone et Chardin.
2: Stone et Chardin.
0: Stone et Chardin.
2: On est pas mal là. Tu chantes en italien, Stone et Chardin? C'est beau ça.
0: Non, c'était Ricci et Poveri. Sara Perchettiamo. Stone et Chardin, c'est pas ça.
2: Une vache de Normandie.
0: Bon, écoute. Alors, on va essayer de marquer un point quand même avec le deuxième duo. Attention, c'est parti, ces deux filles, on y va.

0: J'adore.
1: Qui c'est qui chante? Top chrono.
2: Les Brigitte.
1: Les Brigitte. Les Brigitte. Les Brigitte, Brigitte. Est-ce que c'est les Brigitte, Brigitte qui chantent?
3: Oui, ah, bouche.
1: Que veux-tu? Oui, c'est les Brigitte. Allez, ça te fait grâce aux Brigitte. Tu as un premier point.

0: Eh oui, il est chanceux et Laurent, il va le prouver encore une fois de plus aujourd'hui. Voici ton quiz musical, on est encore sur du duo. Tu vas devoir les identifier, il y en a deux, il y a deux points à marquer là. On y va Laurent ?
1: On y va.
0: Allez, voici le premier.

0: Allez, c'est cadeau, ça. On lance le chrono. Qui chante?
1: Rita Mitsouko, Andy.
0: Rita Mitsouko.
2: Yeeha.
0: Fred Chichin. Catherine Ringer. On est sur le duo, oui. Rita Mitsouko, bien sûr.
2: Eh oui.
0: Il fait un point de plus. On enchaîne tout de suite avec
2: tout court.
0: Le deuxième. Ça suffit.
2: Allez, deuxième.
0: Un autre duo, à toi de le reconnaître.

0: chante, top chrono.
1: Ridicule.
2: Oui, oui, oui, oui, oui, oui, bravo.
3: La nuit, en catimini.
4: Et voilà,
3: la, la, la, la,
0: la, la. Ah, c'est génial.
3: C'est magnifique.
0: Bravo, Laurent.
3: Alors, ça nous fait un point pour Daphné.
0: Seulement, c'est vrai.
3: Deux points pour Laurent.
0: C'est vrai aussi.
3: Tu vas te calmer. Et là, tout de suite, vous écoutez ici. Et on va écouter toi et moi, Guillaume Grand. À tout de suite, mes petits chéris.

0: quand tu veux, on y va.
1: Bien sûr, on y va. Et alors, Carole qui va jouer avec nous dans une dizaine de minutes, il paraît qu'elle chantait à fond la chanson.
0: Bah, bien sûr, karaoké ici, au David Hollande, il y aura le karaoké, sera obligatoire.
1: Elle est là, Carole? Elle chante, Carole?
2: Oui, je savais pas qu'on m'entendait, moi.
0: Bah, ah, on entend tout, nous, tu sais.
1: On surveille tout, c'est ça, le Dami d'Hollande.
2: Non. J'adore cette chanson.
0: Non, ne mélange pas le Dami d'Hollande. Au Dami d'Hollande, oui. Tout le monde est libre et personne n'est surveillé.
1: C'est beau.
0: Voilà, allez, jingle.
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1: Oh, c'est le pays des rêves, le Dami d'Hollande.
0: Bien sûr, c'est le pays rêvé, le pays imaginaire, magnifique. Alors, Daphné, tu as un point. Laurent a deux points. Va falloir marquer la question à 5 points. On va raconter une petite anecdote avant de passer à cette question magnifique. Alors, comme ça, on adore les activités à sensation?
2: Oui.
0: Il paraît que ton papa, il avait un parc d'acrobranche.
2: Ouais, c'est vrai.
0: Donc, du coup, tu savais même pas marcher, que déjà, tu étais sur les tyroliennes.
2: Non, j'étais déjà grande. Hein. J'étais déjà ado, quoi.
0: Ah bah dis donc, tes copains ils devaient être contents parce que c'est sympa d'avoir un parc d'acrobranche.
2: Ouais, puis après mes enfants aussi, mon petit, il avait pu en profiter un peu.
0: Ah bah dis donc.
2: Le cadre était sympa en plus, c'était cool.
0: Oh là là. Alors, il paraît que t'as fait de la tyrolienne à Avoriaz.
2: Ouais.
0: Alors, il y a
2: mon ado.
0: Alors, comment ça se passe? C'est combien de mètres? Parce que je sais qu'il y a un petit. La tyrolienne, elle est très longue, non?
2: Franchement, c'était en haut des pistes. Fallait prendre le tire-fesse, monter là-haut et puis partir. Je sais pas en termes d'altitude. Je sais qu'en longueur, elle faisait 300 mètres et puis après, on arrivait sur une piste rouge.
0: Et t'étais quand même à presque 100 km/h dans la petite tyrolienne, hein?
2: Mmh. Ouais, tête en avant, c'était sympa.
0: Eh ben voilà, ok, super. Bon, alors, on va voir si tu barres à 100 km/h sur l'autoroute du succès. Tiens, je te mets une petite chanson de Johnny. Alors, écoute bien la question, Daphné. Quel logo automobile représente 4 anneaux entrelacés? Top chrono 10 secondes. Quel logo automobile représente 4 anneaux entrelacés?
2: Audi.
0: Tadam, tadam, tadam. Et c'est une bonne réponse. Et là, ça représente l'union des 4 constructeurs automobiles allemands réunis dans les années 30 pour former Auto Union, ancêtre de la marque Audi. Et chaque anneau représente une marque différente. Bravo, ça te fait 5, tu as 6.
1: Bravo, Ford, Mercedes, puisqu'il faut en citer plusieurs. Ça, c'est fait. Laurent, t'as quoi comme voiture?
2: Un quoi? Duster.
0: Un Dacia Duster. T'as joué au Burger Quiz ou quoi?
4: Valérie, je voulais vous reprendre.
0: Oui, dis-moi.
4: Avoriaz, on dit pas le Z, on dit Avoria comme Chamonix.
0: Je sais.
4: Ah, bien.
0: Pardon, c'est.
4: Je vais me faire tirer dessus, moi, maintenant.
0: Non, mon chat, tu as raison de me reprendre. Je dis toujours Avoriaz et Chamonix, donc je sais qu'il faut
1: on
0: pas
1: dit
0: les
1: dire. Merguez et pas merguez.
0: Oui, c'est vrai aussi.
1: Bon, Laurent, en tous les cas, c'est un très très beau véhicule pour sillonner les routes et les prairies du Dami d'Hollande.
0: Oui,
1: c'est vrai que c'est un très beau véhicule pour ça. Dis-moi juste un petit mot là, en mode apesanteur. T'as eu un vol apesanteur aux États-Unis, t'en as parlé tout à l'heure, que t'as gagné.
2: Oui.
1: Moi, je voudrais juste savoir, qu'est-ce que ça fait de faire un vol en apesanteur? Qu'est-ce qu'on ressent?
4: C'est unique. c'est formidable. On a l'impression de, je dirais pas de voler, parce qu'on est, dans le... Ouais, je sais pas, c'est une sensation étrange. Tu flottes dans l'air.
1: Bon. Ça donne envie. Non, mais c'est vrai que ça donne envie.
4: Ouais, c'est à faire.
1: Ça a pas duré longtemps, hein. 20 à 30 secondes en apesanteur, ton expérience.
4: Ouais.
1: Mais c'est extraordinaire. Allez, jouons. Alors là, il y a quoi, là? On en est où au niveau des scores?
0: Bah, il y a deux. S'il marque, il gagne. Voilà.
1: Si tu marques, tu gagnes. On part en croisière. Ah, direction Acapulco, juste à côté du Dami d'Hollande.
0: Oh là là.
1: Bien sûr.
0: Merci.
1: Soleil. Isaac. Les cocktails. Commandant Stubbing. Julie McCoy, évidemment.
0: Évidemment.
1: Goffer. Le docteur Adam Bricker.
0: Évidemment. Diana, tout ça. Allez.
1: Quelle région française partage son nom avec un célèbre paquebot lancé en 1932? Top chrono, 10 secondes. Quelle région française partage son nom avec un célèbre paquebot sorti en 32? Le...
4: Oh, comment?
1: Le France. Oui, on aurait pu dire le... Non, mais non. Non, je parle d'une région, c'est le Normandie. Mythique paquebot. Normandie, SS Normandie, lancé en 1932. Bateau luxueux, rapide, symbole du savoir-faire français qui assurait la liaison entre la France et New York. Et puis il a été détruit.
0: Laurent, bravo, tu repars avec le guide Michelin. Daphné, tu t'es qualifié pour la finale. On se retrouve tout à l'heure. Bravo Laurent, bravo Daphné.

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2: Alors, je vous rappelle que c'est Daphné qui s'est qualifiée pour la finale. Je vous rappelle également le premier prix, c'est un week-end exceptionnel au Festival Off d'Avignon, avec un séjour pour 4 personnes, 2 chambres doubles à l'hôtel Le Chardonnay, les petits-déj compris, 4 spectacles au total, 2 spectacles par jour, 100 euros de carburant pour y aller, ou la machine à café Malongo, les 32 dosettes, les 6 verres en verre, et quoi qu'il arrive, tous les participants ont gagné pour fêter les 100 ans des guides de voyage Michelin, un guide Michelin. Allez, on reprend la compète tout de suite en accueillant Nicolas et Carole. Comment ça va, mes petits amis ?
3: Ça va, super.
2: Alors, que je résume, hein, nous avons eu Guy en début d'émission, hein,
4: ben
2: qui,
4: oui.
2: Grâce à qui je suis président du Dami d'Hollande.
4: C'est vrai.
2: Et ce matin, Nicolas nous a créé un formidable formulaire. Hein. Tu peux nous expliquer, parce qu'il nous a fait un formulaire de demande d'acquisition de la nationalité damidolienne.
4: C'est dingue.
2: Voilà.
3: Exactement.
2: Voilà.
3: Exactement. Donc j'ai rempli un CERFA, voilà, 12753, avec une demande de naturalisation pour la binationalité damidolienne.
2: Et voilà.
3: C'est super important.
2: Eh oui, c'est super important. J'ai vu ça parce que cette histoire prend des proportions incroyables. Hein. Sur Facebook, on est déjà plus de 350.
4: Ça va trop loin.
2: Ça va beaucoup trop loin. Bon, j'ai la première demande officielle. Je la ferai circuler pour que tout le monde puisse adhérer. Voilà.
4: Mais qu'est-ce qu'il veut quoi pour le Dami d'Hollande? Il vient d'être élu citoyen. Je veux dire, il a rempli son formulaire.
2: Oui, et alors ?
4: Qu'est-ce qu'il souhaite ? Voilà, on peut exaucer un de ses rêves. Qu'est-ce
2: alors,
4: qu'il veut ?
2: Qu'est-ce que tu aimerais ? Quelle serait ta participation dans ce magnifique pays ?
3: Moi, je souhaiterais surtout avoir l'approbation de Maya la reine Dami d'Hollande. C'est vraiment très, très important. Et je veux surtout ne pas payer d'impôts.
4: Voilà.
2: Ah oui, ah non, d'accord.
3: Alors, évidemment.
4: Bien sûr.
2: Tu sais que le Dami d'Hollande, c'est un. On va fonctionner en communauté, comme un kibboutz. Hein. Chacun aura son rôle et tout le monde fera le travail. À qui le travail de la terre, à qui le travail des animaux. Ça va être une énorme communauté de hippies. Ça va être sublime.
4: Je vous rappelle que je suis le ministre des Finances. Hein, donc.
2: Oui, bah oui. Donc
4: j'ai décrété que vous ne paierez pas d'impôts. Vous payez juste une fois. Je prends tout pour moi et après vous n'en payez plus.
2: Toi, t'es viré avant même d'être élu. Alors, Nicolas, donc, je le rappelle, qui joue avec ici Normandie, qui habite à Condé, en Normandie, et qui a 3 chiens, oh là là, Umi, Suna, Nox, qui ont évidemment eux aussi la nationalité. Hein. Un chat Pouette, qui va rejoindre le club des chats qui font du ping-pong. Voilà, qui est prof de cuisine, donc ça c'est magnifique, parce que tu nous aideras à apprendre des choses sublimes. Est-ce que tu es prêt à répondre à la première question ? Prêt pour aller rejoindre Daphné en finale?
3: Je suis prêt.
2: Allez, c'est parti. Je t'emmène dans un petit zoo. Alors, ça, ce n'est pas Éric Bastien qui se gratte le pied, c'est un perroquet. Il paraît qu'il y a un zoo britannique qui vient d'engager un hypnotiseur pour calmer des perroquets qui sont trop bruyants, trop bavards. Alors, est-ce que c'est vrai ou faux? Top chrono, 5 secondes. Est-ce qu'un zoo vient d'engager un hypnotiseur pour calmer des perroquets?
3: Je dirais vrai.
2: C'est faux. Alors, il y a un spécialiste du comportement qui suit les animaux, hein, parce que c'est quand même très important. Mais ça n'existe pas encore, le mec qui fait et Coco qui dort. Donc non, pas de point pour toi, Nicolas.
4: Alors actuellement, je reçois le référendum de l'ensemble des citoyens du Dami d'Hollande qui me disent qu'ils sont tous... Alors, pour c'est le oui ou le non. Hein.
2: Oui.
4: Pour la victoire de Daphné, c'est le oui hein, qui l'emporte.
2: Bah, Daphné,
4: bonjour Daphné.
2: Mais Daphné, c'est ma candidate. Là, c'est la tienne.
4: Ah, zut, c'est Carole. Bonjour Carole.
2: Il s'est emmêlé les pinceaux parce que comme il ne connaît pas ses candidats,
4: c'est terrible.
2: Ta candidate, c'est Carole.
4: Bonjour. Alors, on va la refaire. Genre, on n'est pas en direct.
2: Ouais, bien sûr.
4: Je viens de recevoir le référendum des citoyens du Dami d'Hollande qui, pour le oui, sont à fond. Carole, ils sont tous pour toi. Bonjour Carole.
5: Bonjour,
4: oh là là,
5: bonjour à Nicolas aussi.
4: Je ne fais que penser à toi, Carole, depuis mercredi, depuis ce duo que nous avons mené ensemble.
2: Bien sûr, comme tu as oublié son prénom, tu
4: évidemment
2: pensais que c'était Daphné.
4: Mais si, je me souviens qu'elle habite Libourne, à 40 km de Bordeaux. Elle nous l'a précisé qu'elle est célibataire, qu'elle a 2 filles. C'est ça, hein? Tout va bien?
5: Oui.
4: Bon, retraitée qui a travaillé pour une ONG dans le domaine de la coopération pour le développement, Carole qui fait pas de sport et qui plus jeune faisait de l'équitation et collectionne des cendriers d'eau. Jusque là, je me souviens de tout, Carole.
5: D'accord.
4: D'accord. Carole, on est ravis que tu viennes avec nous. Qu'est-ce qu'on fait? On joue tout de suite?
2: Oui.
4: On va faire ça? Oui, on va jouer tout de suite.
5: J'ai le cerveau qui transpire par le nez, alors on y va.
2: Allons-y. Avant que tout le cerveau soit parti.
4: 12h35, j'ai le cerveau qui transpire par le nez. C'est une belle phrase, je la note. On la mettra dans le guide officiel du Dami d'Hollande, celle-là. Carole, voici la question. Elle vaut un point, petit extrait.
6: C'est l'or
2: de se réveiller.
6: L'or de se réveiller. Monseigneur.
4: Voilà, c'est normal.
6: Il est 8 ans.
4: Je suis ministre des Finances, je vous le rappelle.
7: Tu en manques une.
4: Bah oui, êtes sûr? Tout à fait. Le pays européen qui possède la plus grande réserve d'or officielle est le Liechtenstein. Top chrono, 5 secondes. Le pays européen qui possède la plus grande réserve d'or, ce serait le Liechtenstein. Vrai ou faux?
5: Vrai.
4: Toujours sur le chrono, 5 secondes, hein, bien sûr, qui pour toi dure 20 secondes. Non, c'est faux. En Europe, c'est l'Allemagne qui possède la plus grande réserve officielle d'or, 3350 tonnes. Pas mal, hein?
2: Allez, 0 et 0. Et là, tout de suite, upside down! Voyager me, Diana Ross. Vous écoutez ici, à tout de suite, mes chéris.

0: Upside Down, Diana Ross en 1980, je ne sais même pas né. Bienvenue sur ICI.
1: C'est pas né.
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3: Alors, ICI, nous sommes avec Nicolas et Carole qui tentent de se qualifier pour la finale. Nicolas, et nous avons décidé avec le ministre Bastien de faire un référendum général. Il n'y a pas de raison qu'il n'y ait que moi qui reçoive des demandes de candidature du Dami d'Hollande. Je fais un référendum. Quelle couleur le drapeau du Dami d'Hollande? Quel logo, quelle couleur de drapeau? Qu'est-ce qu'on fait? Vous pouvez envoyer vos suggestions sur le mail suivant, eric.bastien@radiofrance.com.
1: C'est dégueulasse.
3: Et oui, et il n'y a pas que moi, et moi je reçois des centaines de messages sur Facebook, il y en a assez. Eric.bastien@radiofrance.com pour la couleur du drapeau. Qu'est-ce qu'on fait? C'est quoi les mesures? Qu'est-ce que t'en penses, Nico? C'est bien, non?
4: Bah, c'est super.
3: Bah oui.
4: Moi, ça me va très bien.
3: Bah, voilà, comme ça, on saura un peu la tendance des habitants.
0: Il faut qu'on trouve un hymne aussi. Hein.
3: Oui, on trouvera un hymne, évidemment. Voilà, on avait dit que I want to break free, mais si vous avez des suggestions d'hymne et tout ça, n'hésitez pas. Nico, toi aussi, tu es très impliqué. Tu es le premier citoyen officiel. Voilà.
0: Oh, j'ai déjà François qui me dit bleu et jaune.
3: Ah, bah, tu vois, on a déjà François qui dit bleu et jaune.
4: Moi, je veux bien du vert aussi.
3: Ah, bah voilà, tu vas voir, on va se faire un truc. Ça va être super. Alors, on va jouer au quiz musical spécial tube de l'été. Hein, donc, c'est vraiment les tubes de l'été.
0: C'est de circonstance, vu les températures. J'aurais pas pu le faire la semaine dernière, tu vois, celui-là.
3: Non, t'aurais pas pu.
0: Non.
3: Alors, c'est l'un après l'autre. Alors, écoute bien ce premier tube, Nico. C'est vraiment un tube de l'été. Écoute bien et tu me dis qui c'est.

0: qui c'est qui chante cette petite merveille de Un, dos, tres?
1: Ricky Martin.
0: Ricky Martin.
1: Yes.
2: Ricky.martin@radiofrance.com.
0: Oui, c'est Ricky Martin. Un, dos, tres. Un pasito bailante, Maria.
3: Un, dos, tres.
0: Un pasito bailar. Ouais. Allez. Premier point pour Nico. Alors attention, le deuxième groupe, c'est facile aussi, c'est un gros tube. Écoute bien.

0: là là là. Allez, qui c'est qui chante ce petit gaou? Attention, top chrono.
1: Magic System.
0: Magic System, et c'est une... Évidemment, c'est une bonne réponse, Magic System. Oh, yeah. Hoppa, si ça, c'est pas un tube de l'été,
2: oh là là,
0: j'ai déjà le goût du Morito dans la bouche. Alors,
2: avec modération.
0: Je l'aime beaucoup, modération. Ouais. Alors, Nicolas, t'as
2: attendez,
0: deux.
2: Magic System, c'est ça aussi. Ah, c'est bon ça.
0: Eh ben Nico, t'as deux, bravo mon chat.
2: Ils sont venus il y a quelques jours dans Décibel, le micro d'Émilie Massoyer, pour célébrer les 30 ans de carrière déjà pour Magic System.
0: T'imagines?
2: J'étais pas né.
0: Ouais, bien sûr.
2: Carole, t'étais pas né non plus, Carole. Dans les années. Dans les années 90.
3: Pardon,
2: t'étais pas né dans les années 90, Carole. Ben non.
3: J'étais en gestation.
0: Voilà.
2: Voilà. Mais tu sais, dans le Damien d'Hollande, on est tous jeunes, hein. On a tous 20 ans, donc c'est ce qu'il faut se dire.
3: Et pour le drapeau, je propose arc-en-ciel. C'est joli, arc-en-ciel.
0: Ah, c'est pas mal, c'est pas mal.
2: C'est pas mal. Carole, qu'est-ce que tu fais à Libourne ce week-end? On a un petit bon plan, un truc sympa à partager aux auditeurs d'ici?
3: Demain, on fait une rencontre sympa avec le maire de la ville.
2: Ouais.
3: Pour remercier, il a quand même été réélu. Philippe Buisson à 66%, ce qui
2: on va pas faire de la politique non plus, hein, mais bon, il y a un petit truc avec le maire demain à Libourne, quoi.
0: Un petit certain.
3: Ça s'appelle être la vie sociale.
2: D'accord, voilà. Très bien. Tout à fait. Non, mais tu sais, nous, on est en Damien d'Hollande. Nous, la France n'existe plus.
0: Quiz musical.
2: Voici ton quiz. On est sur du tube de l'été. Souviens-toi, c'est qui?

0: Allez, on se souvient du clip aussi. Qui chante?
1: Carapicho,
0: exactement. On est vraiment dans les années, fin des années 90. Hein. Tic tic tac. On est encore sur du tube de l'été, à quelques jours de l'été officiellement. Ce sera le 21 juin. Voici une autre chanson. C'est amoureux de la petite fille qui dansait là. Top chrono.
2: Ah oui. Ah, c'est Kaoma, la lambada.
0: Ah, bien vu. Parce que la lambada, on se souvient, mais on n'a pas toujours le nom du groupe. Et tu dis Kaoma. Oh là là, bravo. C'est ça.
3: Eh bien, ça fait 2 pour Nico, 2 pour Carole. Et là, tout de suite, nous allons écouter, évidemment, Matt Pokora. Quand même, vous écoutez ici, on vous aime. À tout de suite.

0: Matt Pokora est quand même à 12h48 sur votre radio ici. Bon week-end.
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2: Nous sommes au taquet avec Nicolas qui a deux, Carole qui a deux. Alors Nicolas qui, je le rappelle, est prof de cuisine, hein, il apprend aux gens à faire des bons petits plats. Il paraît qu'une fois en cours, tu as dit à tes élèves que la prochaine fois, ils feront une crème aux œufs. Ouais. Et qu'il fallait ramener des ramequins de type Durex. De type Durex.
3: Et oui, et oui, et oui. Et oui, alors, et oui, grand moment de solitude face à des jeunes de 15 ans. Grand moment de solitude, effectivement. Et le pire, c'est qu'au moment où j'ai dit ça, j'ai explosé de rire. Et au début, ils n'ont pas compris, ils ont compris ensuite. Donc j'aurais dû garder mon calme.
2: Eh oui, ils n'avaient pas tout de suite pigé la ref. Et toi, tu voulais dire Pyrex et pas Durex.
3: Eh bah oui.
2: Et voilà, bien sûr, évidemment. Bien, alors mon chat, attention. Là, il faut que tu marques et prier pour que Carole ne marque pas. Tiens, je te mets Shakira. Nana. La BO de Zootopie qui parle des petits animaux. Alors, on va parler des animaux justement. Alors, comment on appelle un animal qui mange et des végétaux et de la viande? Comment appelle-t-on un animal qui mange aussi bien des végétaux que de la viande? Donc, il y a un régime varié. Comment ça s'appelle l'animal? Top chrono, 10 secondes. Il mange des végétaux, il mange de la viande. Comment qui s'appelle celui-ci?
3: Omnivore.
2: Oui, c'est un omnivore. Et oui, il y a les herbivores, les carnivores et les omnivores. Nous, on est des omnivores, par exemple. Bravo.
0: Exactement.
2: Ça fait 7.
0: Bon, alors, ça veut dire, Carole, très clairement, que si tu ne marques pas, évidemment, bah voilà, tu passeras un week-end.
2: Tu ne marques pas.
0: Voilà, c'est la grande phrase. Si tu ne marques pas, tu ne marques pas. Et en toute évidence, si tu marques, tu marques. Seulement, il y aura égalité et on devra te départager. Voilà, en fonction de ce que vous avez fait dans la semaine. On dit rien pour l'instant.
2: Non, on dit rien.
0: Oh, bah si on déjeunait avec quelqu'un, on déjeunerait avec Jean-Louis Aubert alors. C'est vrai, Carole, tu l'adores.
4: Ah oui, j'aime beaucoup ce monsieur, mais par ses chansons, mais aussi par son savoir être. Voilà,
2: t'as raison. On l'adore, Jean-Louis Aubert.
0: Ce que je comprends pas, c'est que tu l'as jamais vu en concert.
4: Si c'était une femme, ça serait Meryl Streep.
0: Meryl Streep.
2: Oh,
0: d'accord.
2: Quelle femme aussi.
0: Mais pourquoi t'as jamais vu Jean-Louis Aubert en concert, si tu l'adores tant que ça?
4: Et puis son discours, hein, quand Trump s'est fait réélire, enfin.
0: Ça, c'est pour Meryl Streep.
4: Vous laisse faire réélire, a été légendaire, ce discours.
2: Ah oui, mais.
4: Une finesse. Magnifique. Une grande finesse.
0: Bah, je sais toujours pas pourquoi elle a pas vu Jean-Louis Aubert en concert, mais c'est pas grave.
2: Alors,
0: on y va, Carole. On joue. On a 5 points à prendre là. Un petit peu de pression parce que tu l'as compris. Hein. Si malheureusement tu répondais pas, tu devras quitter l'aventure. Quelle comédie française avec Christian Clavier? Il y en a beaucoup. Raconte les aventures d'une famille un peu déboussolée par des gendres très différents. Top chrono, 10 secondes.
4: Qu'est-ce qu'on a fait au bon Dieu?
0: Christian Clavier, les aventures d'une famille avec des genres très différents. Bien sûr, tu as raison. On écoute la bande originale d'ailleurs. Sortie en 2014, une comédie avec Christian Clavier, Chantal Lobby. Il y a eu une suite, puis deux suites, puis trois suites d'ailleurs. Plus de 12 millions d'entrées pour le premier numéro. C'est un succès énorme.
2: Alors, Nicolas et Carole, vous êtes à égalité et il faut vous départager avec vos points. Et malheureusement, c'est pour toi, Carole, c'est Nicolas qui gagne.
0: Parce
2: qu'il a fait 22 points jeudi et que Carole, mercredi, a fait 17.
0: Eh oui.
2: Donc, c'est Nicolas et Daphné, alias la team d'Amido.
3: Merci.
2: Bravo, Nico. Bravo à toi, Carole.
0: Désolé.
2: Tu repars avec un guide Michelin, un guide de voyage Michelin.
4: C'est gentil.
0: Bah oui.
2: Et voilà. Merci à toi d'avoir joué avec nous. Nico, on te retrouve en finale avec Daphné. Et puis tout de suite, eh bien.
0: Excusez-moi, je voudrais juste vous préciser que j'ai perdu mes deux candidats.
2: Oui.
0: Et que vos deux candidats ont gagné donc.
2: Oui, c'est ça.
0: Vous voulez que je reste vraiment pour la fin de l'émission ou...
2: Oui, bien sûr.
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2: À ma gauche, Nicolas qui joue avec ici Normandie. Il a 43 ans, c'est un Damidolien. Ça a été le premier citoyen du Damidoland. Autant vous dire que le gars est fort. Il a envie de bouger. Il est plein de bonnes intentions. Il va gagner. Ok, à ma droite.
0: Ah bah c'est Daphné, ton candidat. Mais c'est pas grave, la soutien, elle habite à Grand-Queville, en Seine-Maritime. Elle est conductrice poids lourd. Elle pratique le judo à haut niveau. Et elle s'entretient en faisant du cardio et du fitness. Autrement dit, une athlète qui arrive dans le taquet.
2: Alors, tu l'auras compris, Daphné, tu joues avec Eric, Nico, on continue à jouer ensemble.
0: Pas trop déçu, Daphné?
4: Ça va.
2: Bah, Daphné, elle a pas la pauvre, on tire au sort, qu'est-ce que tu veux faire? Voilà, elle est comme tout le monde, elle subit les.
0: Elle a pas le choix.
2: Voilà. Alors, mon petit Nicolas, je rappelle que tu habites à Condé en Normandie. Je rappelle que tu es le premier habitant du tapis d'Hollande. Je rappelle aussi que tu cuisines, que tu aimes les animaux, que tu, si t'étais un animal, tu serais une fouine. Et
3: oui.
2: Voilà. Donc.
3: Hein, oui.
2: Autre chose à ajouter, une dédicace à faire, une proposition?
3: Non, finalement c'est un combat normand que là je suis en train de réaliser.
2: Eh oui.
3: Au final. Un combat normand.
2: Eh oui.
3: J'espère que ce sera la basse Normandie, l'ex basse Normandie qui va gagner du coup.
2: Eh oui, c'est ici Normandie Rouen, ici Normandie Caen. C'est les Normands contre les Normands. Alors attention à toi pour t'encourager, mon petit chat. On va écouter. Alors,
0: c'est Mika, ça.
2: C'est Mika, exactement. Alors, attention, ton bingo pour gagner, il est extrêmement simple. Tu aimes le cinéma?
3: Oui.
2: Eh ben, c'est magnifique, c'est un bingo pour toi. À mon top chrono, tu auras 10 secondes pour me donner un maximum de comédiennes, d'actrices qui ont plus de 50 ans, même si elles sont décédées, hein, vivantes ou décédées. Voilà, un maximum de comédiennes qui ont plus de 50 ans. Voilà, c'est parti, mon kiki, top chrono.
3: Alors, Catherine Deneuve, Isabelle Huppert, Fanny Ardant, Juliette Binoche, Catherine Viard-Edith Piaf, Emmanuel Béard, Isabelle Adjani, Nathalie Baye-Niou-Niou, Josiane...
2: Hop, tu m'en as donné 10, je compte pas Piaf. Piaf n'est pas comédienne, mais tu m'en as donné quand même 10. Ah bah, elle n'est pas comédienne, Piaf, elle est chanteuse, chérie. Bon, mais t'en as donné 10, oui. C'est magnifique.
3: Ah oui, c'était magnifique.
2: Voilà.
3: Alors, c'est vrai, c'est pas elle.
0: Qu'il essaye encore de gratter, celui-là, là, hein, avec Piaf, là. Ça suffit.
2: Tu laisses tranquille, 10, les citoyens.
0: J'ai déjà fait 10. Voilà.
2: Oui, bah, c'est bien 10.
0: Citoyen Nicolas. Citoyenne Daphné, on se croirait sur la révolution, là. Bon, Daphné, merci de ne pas être trop déçu et de jouer avec moi, mais tu vas voir, tu ne vas pas le regretter parce que.
2: Bien sûr.
0: Parce que tu le sais que. Tu sais, tous les vendredis, je perds quand même tous les vendredis, donc on peut vraiment espérer que je gagne avec toi. La Normandie, Rouen, Grand Quevilly, la Seine-Maritime et Lady Gaga pour te faire plaisir. T'aimes bien Lady Gaga?
4: Oui, j'aime bien.
0: Bon, allez, prépare tes valises. Tu vas monter dans le train qui va t'emmener directement à Avignon, gare TGV ou gare Centre, l'avenue de la République, la place de l'Horloge, tout ça, c'est pour toi. Ça arrive tout de suite avec les compteurs étant remis à zéro. Ce bingo, il a 10, il faut faire 11, hein. Daphné n'a pas le choix là. On est parti sur un max de comédiens de plus de 50 ans. Max de comédiens, acteurs de plus de 50 ans. Top chrono, 10 secondes.
4: Thierry Lhermitte, Vincent Lindon, Tom Cruise, français ou pas?
0: Tout, vas-y.
4: Brad Pitt, Keanu Reeves, Johnny Depp, Robert.
2: Ça fait.
0: J'en avais 6.
2: Ouais, bon, et bien.
0: Ça suffit pas.
2: Nicolas, tu as gagné.
0: Bravo, Nicolas.
3: Trop content.
2: Ah là là, Nicolas, tu pars au Festival Off d'Avignon. Tu vas avoir un séjour pour 4 personnes, 2 chambres doubles à l'hôtel Le Chardonnay, tes petits déjeuners compris, 100 euros de carburant pour y aller. Tu verras 2 spectacles par jour. Est-ce que tu es content?
3: Ah oui, je suis super content. Enfin, franchement, pour le premier citoyen du Dami d'Hollande, là, vraiment super.
2: Ah bah voilà, franchement, c'est un signe. Voilà, c'est un signe. Ouais, bravo. Bon. C'est bien.
0: On est très heureux, mais je reviens quand même vers Daphné parce que j'ai aimé travailler en communion. Daphné, je t'avais prévenu, je perds toujours quand je récupère les candidats de Valérie. Donc,
2: qu'est-ce qu'elle a gagné, Daphné? Tu peux lui dire.
0: Daphné repart avec Joe Malongo, enfin pas avec Joe, mais avec sa cafetière, 250, pas du tout.
2: 250, n'importe quoi. On est...
0: 32 dosettes, 6 verres en verre. La cafetière Nespresso, c'est très sympa. Tu vas l'avoir à la maison. T'es heureuse quand même, Daphné? C'est un beau cadeau, hein?
4: Ouais, carrément, ouais. Ouais, c'est cool. Le tout, c'est d'avoir participé.
0: Bah, bien sûr.
2: Exactement.
0: C'est un bon moment. Puis il y a le guide Michelin aussi.
2: Il y a le guide Michelin. Tout le monde a le guide Michelin cette semaine.
4: Impeccable.
2: Alors, bravo à tous les candidats qui ont joué cette semaine. Je rappelle l'adresse pour les sollicitations.
0: Oh non !
2: Eric.Bastien@radiofrance.com pour le Dami d'Hollande.
0: Oh là là.
2: Je remercie Céline à la Réal, Christophe et Kinan à la technique, Alex au standard, professeur Coupez au savoir, Eric Bastien à l'échec. Et puis, je vous embrasse tous un par un.
0: Merci, présidente.
2: Et puis, passez un très très bon week-end. Prenez soin de vous. Je vous aime. À lundi.
0: Ciao.
2: bon week-end à tous. J'ai envie de vous dire, amusez-vous bien, kiffez bien. Puis on se retrouve quand, Eric?
0: On se retrouve lundi avec grand plaisir entre 12h et 13h pour Au Taquet.
2: Allez, yalla.

0: Kylie Minogue pour donner le rythme de votre vendredi de Locomotion. Bon réveil.
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0: Bonjour les leftos, toute l'équipe vous espère en pleine forme ce matin. Le week-end approche, on a le sourire. Diana, Saveria, Mélodie, Fabien et Cyril Ardot pour vous accompagner. Bonjour Cyril.
3: Bonjour Johan Guérin, bonjour la France.
0: Bon, ce matin, pensez pour 500 000 lycéens
3: qui passent ce matin le bac de mathématiques.
0: Oh my god.
3: Ce sont les élèves de première générale et technologique qui s'y collent. On leur souhaite beaucoup de courage.
0: Oh, ça c'est clair. Tiens, connaissez-vous la méthode IMC? Ça vous parle ou pas?
3: L'IMC, c'est le poids ça?
0: Pas du tout. En fait, c'est un bon plan pour réduire la note quand on fait ses courses au magasin. On vous explique le concept dans 5 minutes avec Valère Correa. 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
0: Vendredi 12 juin, excellent réveil, soyez les bienvenus, il est 5h. À la une du journal, une journée très lourde en émotions à Fleurance, dans le Gers.
3: Ce sont les obsèques de la petite Liana. Une semaine après la découverte du corps et 2 semaines après la disparition de la collégienne de 11 ans, l'association des maires du Gers demande à ce que tous les drapeaux soient en berne sur les frontons des mairies du département. Marc Bertrand, les hommages affluent, eux, de toute la France en mémoire de la fillette.
4: La fleuriste est en train de charger des bouquets dans sa camionnette, des commandes d'anonymes venues de toute la France. Aux pompes funèbres aussi, le téléphone n'a pas arrêté de sonner.
5: J'ai même une plaque des gens qui font de la belote en ligne, qui se sont cotisés, ils la connaissent pas la petite. Pour mettre une petite plaque, vous voyez.
4: Il y a écrit quoi?
5: Aliana, un petit ange parti trop tôt. En fait, je pense qu'on se sent tous concernés, puis ça touche un enfant, donc c'est l'innocence.
4: À Fleurance, tout le monde tient à respecter l'intimité de la famille. Alors, il y aura des rassemblements dans les villages alentours. Céline habite Cadeillan, à 10 km.
6: Il y a 14h30, belle heure des obsèques, on est appelé à se rejoindre devant la mairie. Ça me semble important, en solidarité pour les parents, puis parce qu'on a des enfants aussi. C'est vrai qu'on dépose les enfants et on regarde pas forcément ce qui se passe autour.
4: Devant le collège, les bouquets de fleurs de la marche blanche sont toujours là. Les gendarmes patrouillent à l'heure de la sortie. Les professeurs montent la garde. Olivia vient chercher sa fille. Elle se dit que les obsèques vont faire du bien.
7: Ça permet que le village retrouve un peu, pas d'apaisement, mais qu'il fasse son deuil. On est tous en deuil. C'est l'enfant du village. On ne fait peut-être pas partie de la famille, mais on est du village, donc on est en deuil.
4: Cet après-midi, il n'y aura pas de cours. Les élèves et les enseignants sont invités à venir à la cérémonie.
3: Un reportage de Marc Bertrand à Fleurance, dans le Gers. La famille, par la voix de ses avocats, demande au respect de son intimité en cette journée d'obsèques. Dans le sillage de l'affaire Liana, mais aussi de l'affaire Patrick Bruel, les associations féministes de défense des enfants viennent de lancer un appel à manifester tous les lundis soirs devant les tribunaux partout en France et devant le ministère de la Justice à Paris. Ces militants réclament une loi contre les violences faites aux femmes et aux enfants, dotée de moyens conséquents. Et des commentaires postés en masse sur Internet pour décrédibiliser un parti politique ou une personnalité, ou encore des fausses informations répandues massivement en ligne, le tout venant de l'étranger. Les ingérences numériques étrangères sont dans le viseur du Premier ministre. Sébastien Lecornu annonce qu'il va consulter l'ensemble des formations politiques à ce sujet en vue de la prochaine présidentielle. Le chef de l'exécutif souhaite des mesures permettant d'agir rapidement contre ces pratiques.
0: Les lycéens de première planche ce matin sur le bac de mathématiques.
3: C'est une nouveauté, cette épreuve anticipée qui s'ajoute donc au bac de français que les ados ont passé hier. 500 000 élèves de première générale et technologique se réveillent donc ce matin avec une petite boule au ventre et l'idée d'une épreuve de maths dès la première ne fait pas l'unanimité. Maël est lycéen à Besançon.
8: Ah, je trouve que c'est un peu nul comme idée. Parce que ceux qui ont l'aspect, bah, ils ont quand même un bac de maths l'année prochaine qui vaut beaucoup plus de points. Okay, avec un coefficient 16, alors que là je crois que c'est coefficient 2. Puis ceux qui n'ont pas l'aspect, bah, c'est pas quelque chose qui les intéresse. Donc c'est pas forcément très cohérent d'avoir aussi un bac de maths en première. Ça rajoute une épreuve et de la pression pour des élèves qui sont déjà pas mal mis à la pression au lycée. Donc je pense que c'est vraiment pas une bonne idée ce bac de maths. Du coup, je trouve ça vraiment inutile quoi. En plus c'est en calculatrice, mais on a reçu un mail du lycée hier comme quoi il y aurait peut-être besoin. En plus donc c'est mal organisé, donc c'est pas. Je trouve que c'est pas cohérent de mettre ça cette année.
3: Voilà Maël, lycée en classe de premier au micro d'ici Besançon. Et l'épreuve de mathématiques se déroule ce matin entre 8h et 10h. 4 départements du sud-est de la France classés orange pour un risque élevé de feux de forêt aujourd'hui et demain. Les conditions météo aggravent le risque de départ et de propagation selon Météo France. Dans le détail, il s'agit des Pyrénées-Orientales, de l'Aude, des Bouches-du-Rhône et du Var.
0: Le mondial de foot, c'est donc bel et bien parti.
3: Et c'est l'un des 3 pays hôtes qui a remporté le tout premier match. Le Mexique s'est imposé 2-0 face à l'Afrique du Sud. 80 000 spectateurs dans le stade qui ont vécu une journée incroyable, marquée et notamment par une cérémonie d'ouverture d'une quinzaine de minutes qui a mis à l'honneur la superstar colombienne Shakira. Juan et Augustin, deux supporters mexicains, sont encore sur leur petit nuage.
9: Très impressionnant, tous les cris, les gens excités, c'est la meilleure des expériences et puis la chanson aussi.
10: Nous les Mexicains, on chante ça quand on gagne ou quand on doit encourager. On est super fiers de ce troisième mondial et d'être ici avec ces billets offerts par mon fils. C'est vraiment le meilleur.
3: Et nos Bleus, eux, ont débuté l'entraînement cette nuit près de Boston. Les préparations seront publiques. Aujourd'hui, 600 personnes vont pouvoir y accéder avant le premier match de l'équipe de France dans 5 jours, mardi, face au Sénégal. 5h06 sur votre radio locale ici. L'amélioration dans le ciel se confirme ce matin,
0: ouais.
3: Johan.
0: Alors, en matinée, le ciel est encore bien encombré sur une large moitié nord du pays. Temps localement pluvieux du nord de la Bretagne vers la Normandie, sur les Hauts-de-France et une bonne partie du Grand Est. Cet après-midi, la grisaille se morcelle par le sud. Des éclaircies percent des côtes normandes en direction du bassin parisien jusque sur la frontière suisse. Tandis que le ciel reste couvert et possiblement pluvieux le long des frontières du nord-est. Plus au sud, c'est vraiment le soleil qui domine très largement tout au long de la journée. Mistral et Tramontane qui restent aussi d'actualité entre 50 et 70 km/h en rafale. Côté Mercure ce matin, à Guéret, 10 degrés relevés, à Bordeaux, Grenoble et Pau, 11. Nous avons à Strasbourg, Toulouse et Châteauroux, 13. 14 à Dijon, 15 à Lille, Rennes, Caen et Nantes, 16 à Paris, 20 à Marseille pour cet après-midi. On attend entre 16 et 25 sur la moitié nord, jusqu'à 28 sur la moitié sud et même 33 degrés sur les terres languedociennes.
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0: 5h06, très bon réveil, heureux de vous accompagner au saut du lit le vendredi. Le café a toujours un goût différent. Bah oui, dernière
3: il est meilleur.
0: Ah oui, ça c'est bien, on peut le dire. Avant le week-end, on savoure toujours mieux ce café. Et quand la musique est là pour vous réveiller, ça aussi, on aime. La preuve avec Daniel Balavoine, Mon fils, ma bataille.

0: Daniel Balavoine, Mon fils, ma bataille, 5h10, très beau réveil.
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0: Cyril, vous vous souvenez du film Rasta Rocket?
3: Ah oui, j'adore.
0: On adore, évidemment. Eh bien, on a la suite. Elle se déroule dans la vraie vie avec la plus petite équipe du mondial de foot, Curaçao. Moins de 160 000 habitants. Et pourtant, les voilà donc qualifiés. Bon, pour leur dernier match amical, les joueurs sont arrivés au stade dans un vieux bus d'école américain jaune et bleu, sans aucune vitre, à la fraîche. Ça rappelle un petit peu ce film, donc Rasta Rocket. Dimanche, ils attaquent avec du lourd, face à l'Allemagne. On leur souhaite le meilleur, mais ils risquent quand même d'avoir besoin d'un sacré coup de pouce du destin ou de la magie.
3: Oui.
0: Parce que côté équipe de France, la ministre des Sports Marina Ferrari a trouvé la solution contre le stress. Selon certains confrères, elle a offert en fait aux Bleus des pierres porte-bonheur.
3: Dites donc.
0: Du jaspe bleu et du cristal de roche. Et alors, sa recommandation est assez folle, puisqu'elle a demandé aux joueurs de les glisser directement dans leurs chaussettes pendant les matchs pour atténuer les douleurs.
3: Oui, en espérant qu'il n'y ait pas d'autres dans leurs chaussures, des cailloux.
0: C'est clair, on verra en tout cas si c'est efficace. 5h11, on va parler des vacances d'été.
3: Oui, avec malheureusement cette étude du Secours Populaire ce matin, un Français sur trois qui renonce aux vacances pour des raisons financières, on en parle dans quelques instants.
0: Côté musique, rien de mieux que Eurythmics. Sweet Dreams, on l'écoute dans 5 minutes, mais avant, par ici les économies.
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0: Bonjour Valère Correa.
5: Bonjour Yoann.
0: Chaque jour avec vous, un bon plan pour notre pouvoir d'achat. Aujourd'hui, vous vouliez nous parler d'une méthode pour faire des économies sur notre budget course.
5: Oui, on en entend pas mal parler en ce moment. Et comme d'habitude, les réseaux sociaux font chambre d'écho. Je voulais revenir sur la méthode IMC qui serait, je cite, révolutionnaire et permettrait de diviser par deux son budget course. Alors on va pas s'emballer, mais je vais vous expliquer en quoi ça consiste, parce qu'on peut en effet espérer des économies. On parle quand même d'environ 30%, ce qui n'est pas rien.
0: Ah, c'est pas mal.
5: Ouais. Je vais le pondérer à 10-15%, okay. On peut pas non plus s'emballer comme je vous le disais, mais enfin voilà. Il s'agit de la méthode IMC. I pour inventaire, M pour menu, C pour course. On va d'abord commencer par l'inventaire. C'est pas mal, avant d'aller faire ses courses, savoir ce qu'on a vraiment dans notre frigo, congélateur, placard, c'est un peu la base en fait pour savoir de quoi on a besoin, de quoi on dispose. Mais ça va aussi permettre de faire le point sur les dates limites de consommation et éviter au passage un coûteux gaspillage alimentaire.
0: Ouais, c'est vrai que c'est d'ailleurs plus pratique de savoir ce qu'on a à la maison avant de faire ses courses parce qu'on peut adapter.
5: Ouais, c'est pour ça qu'après le I d'inventaire, vous avez le M de menu parce que vous y voyez clair maintenant, vous pouvez imaginer les menus de la semaine, en parler en famille, faire des surprises, chercher sur internet et écrire tout ça. C'est là que le C de course arrive avec la fameuse liste, on le dit souvent mais c'est important de se souvenir qu'une liste

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3: 5h15, Cyril, à 3 semaines du début des vacances d'été, on parle ce matin d'une étude du Secours Populaire.
4: Étude Ipsos pour l'association publiée ce matin. Un Français sur trois renonce aux vacances pour des raisons financières. Une réalité particulièrement marquée dans les villes les plus pauvres, comme à Aubervilliers, en Seine-Saint-Denis, près de Paris. 42% de taux de pauvreté selon l'INSEE. Où vous êtes rendu, Benjamin Hilly?
5: Elle dit quoi l'étude? Étude du Secours Populaire. Alors, selon vous, partir en vacances, c'est une chance, c'est un droit, c'est un luxe ou un besoin essentiel?
6: Un luxe.
5: Vous êtes d'accord avec 39% des personnes interrogées dans cette étude? Je veux juste savoir votre prénom, s'il vous plaît.
6: Richam.
5: Alors, vous êtes étudiante, vous avez 23 ans, vous êtes boursière?
6: Oui.
5: Vous partez pas en vacances?
6: Non, mais le manque de financement, les voyages ont triplé de prix. C'est devenu un luxe. Avant, c'était un moyen de décompresser, de sortir du cadre parisien dans lequel on vit, qui est hyper stressant. Mais même par exemple pour aller juste en province, juste à côté, on doit débourser des sommes astronomiques avec la SNCF.
7: Oui, cette année je vais pas partir, ça fait 3 ans.
5: 3 ans vous n'avez pas pris de vacances?
7: Oui.
5: Vous avez 64 ans, vous faites quoi dans la vie?
7: Je suis aide-soignante.
5: On peut savoir combien vous gagnez, c'est pas obligé, mais...
7: Un peu plus que le SMIC. Cette année, j'ai pas mis d'argent de côté.
5: De ne pas avoir pris de vacances depuis 3 ans, ça entraîne quels effets sur vous?
7: J'ai l'impression d'être tout le temps fatiguée parce qu'on n'a pas des vrais repos, on n'a pas des vrais temps de détente, même si on reste à la maison, parce que bien sûr on prend nos congés, mais on reste à la maison ou on fait le tour de Paris, mais ce n'est pas des vrais repos.
5: Donc selon cette étude du Secours Populaire, 67% des personnes interrogées disent que c'est une chance de partir en vacances, 33% considèrent que c'est un droit et 61% que c'est un besoin essentiel. Vous êtes où là-dedans, vous?
7: Je dirais que c'est un besoin essentiel et voilà. Et
5: pas de vacances?
7: Non, ce sera après, pendant la retraite, si c'est possible.
4: Le reportage de Benjamin Hilly sur votre radio locale ici.
3: Oui, votre radio ici qui sera évidemment à vos côtés tout cet été pour vous accompagner, vous qui peut-être justement travaillerez. 5h17 ce soir sur France 2 se termine la diffusion de la série événement Haute Saison, un décor de rêve, des secrets de famille toxiques et une tension qui va vous faire transpirer. L'enquête de ce soir, on en parle dans les coulisses télé, mais avant, Sweet Dreams, c'est au son de Eurythmics. 5h17, bon réveil.

0: Sweet Dreams et Eurythmics à 5h20. Très bon réveil avec votre rendez-vous ici dès 5h. L'éphéméride de ce 12 juin, on souhaite une bonne fête aujourd'hui au Guy. Un bon anniversaire, tiens, 22 ans pour le tennisman Arthur Fils, 59 ans pour Denis Brognard et puis une pensée pour le cofondateur du groupe Niagara. Daniel, la moitié du groupe Niagara qui fête aujourd'hui ses 67 ans. On va remonter un petit peu dans le temps. 1790, Avignon demande son rattachement à la France. La cité des papes, alors un territoire pontifical, vote pour son intégration au royaume de France. C'était le 12 juin 1790. Et puis, en 1994, premier vol du Boeing 777, le 777, célèbre biréacteur long courrier qui s'envole donc pour la toute première fois.
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0: On retrouve Patrice Gascoigne avec ses coulisses télé. Aujourd'hui, Patrice, vous nous parlez d'une de vos séries coup de cœur, série qui se termine ce soir sur France 2. Et il est vraiment temps de regarder Haute Saison.
2: Le capitaine Cerruti, flic à la PJ parisienne et la CRS niçoise, Lisa s'entendent plutôt bien dans la série Haute Saison.
3: C'est chaud, hein. Dans 3 jours, il y a le chasse et français du samedi, il faut retrouver le coupable avant.
4: Ah oui, ça c'est sûr, on va pas pouvoir bloquer tout le monde. Hein.
3: Ouais.
4: Même si t'es la meilleure CRS de France.
3: Ah.
2: Les comédiens Vinnie Dargo, que vous regardez et aimez déjà dans Scène de ménage sur M6, et Joséphine Dry, dont on connaît l'humour, ils sont deux des personnages de cette brigade du Pays Basque, composée d'une équipe venant de toutes les régions de France pour venir en renfort durant la haute saison estivale, d'où le titre de la série Haute Saison. L'épisode pilote diffusé l'an dernier avait cartonné en audience. France Télévisions avait donc commandé une vraie première saison composée de 6 épisodes. Une première saison qui se termine ce soir avec toujours cet excellent dosage entre enquête, histoire personnelle, de la joyeuse bande et la petite touche d'humour qui va bien. J'ai passé un petit coup de téléphone à Joséphine Dry pour lui demander si elle avait dû faire une audition, un casting pour décrocher ce rôle de Lisa. Joséphine Dry.
3: Oui, j'ai passé un casting en présence du réalisateur, notamment du pilote qui s'appelle Clément Michel, avec qui ça a été une super belle rencontre artistique. On a fait vraiment ce qu'on appelle une séance de travail et au-delà d'un casting, avec vraiment des échanges, du jeu poussé. D'ailleurs, je me souviens que quand je suis partie de ces essais, au-delà de me dire j'aimerais trop avoir ce rôle, etc., je m'étais juste dit je suis très heureuse d'avoir fait cette séance de travail parce que j'ai pu rencontrer Clément Michel et j'ai pu travailler dans le jeu au-delà de décrocher ou pas le rôle.
2: Entre Vinnie Dargo et vous, lequel fait le plus vivre l'esprit troupe de la bande de Haute Saison, Joséphine Dry?
3: Ça fait 2 ans bientôt qu'on tourne depuis le pilote. On s'est soudés au fur et à mesure en fait du temps. Et au début, j'aurais dit que c'était moi qui faisais plus vivre l'esprit troupe parce que justement, j'ai ce côté très fédérateur, très social. Alors que Vinnie peut être un peu plus renfermé dans le sens assez secret, assez pudique. Mais si Vinnie est quelqu'un d'extraordinaire et de très généreux avec qui on s'est découvert une complicité hors norme. Et donc du coup, maintenant, je dirais que la locomotive, c'est vraiment lui et moi et qu'on arrive à fédérer tout le reste du petit groupe autour de nous de manière très fluide. Et on dort tous en plus dans le même hôtel à Saint-Jean-de-Luz, ce qui favorise évidemment les contacts, les échanges, etc. Et donc, l'esprit de troupe s'est fait très naturellement et surtout depuis le début du tournage de la saison 1.
2: Joséphine Dry et la belle équipe de Haute Saison ce soir sur France 2. Et comme avec moi, il n'y a pas de saison. À demain pour de nouvelles coulisses télé.
0: Merci Patrice Gascoigne. Et après le petit écran, parlons d'un autre écran. Tiens, celui de votre appareil photo. Bien avant les versions numériques, comment faisions-nous pour immortaliser un moment? Eh bien, Stéphane Bern vous répond, mais avant, place au duo Pascal Obispo et Francis Cabrel. Il faudrait que pleuve l'amour. Bon vendredi avec nous.

0: Les voix de Pascal Obispo et Francis Cabrel réunis sur ce titre, Il faudrait que pleuve l'amour. 5h27, un peu d'histoire avant l'actu. Stéphane Bern, ce matin, on voyage au temps où on entrait dans un atelier photographique pour apprendre à ne plus bouger en mode statue, quoi.
1: Dans un atelier toulousain, une famille entière cesse presque de respirer. La photo est en train de se faire. Clic-clac, c'est dans la boîte. Enfin, presque. Toulouse, année 1870. Dans son atelier, le photographe Eugène Truta installe une famille bourgeoise devant un fond neutre. Pas de palmiers ou de bord de mer, neutre on a dit. Truta n'est pas un simple portraitiste. Naturaliste, membre actif du Muséum d'Histoire Naturelle de Toulouse, il photographie les Pyrénées, les crues de la Garonne et les notables de la ville. Un vrai PTT, photographe tout terrain. Ce jour-là, le père se tient debout, main posée sur une table sculptée. C'est une technique, s'appuyer pour ne pas trembler.
2: Et essayer de rester immobile.
1: La mère, en robe sombre, corset serré, est assise bien droite.
3: Faut surtout pas bouger.
1: L'enfant, Jean Braide, regarde un point fixé par le photographe.
3: Je ne veux pas que vous bougiez. Je ne bouge pas.
1: À des années-lumière de les faire crier « Ouistiti ». On travaille encore sur plaque de verre au collodion humide. Cela signifie que pendant plusieurs secondes, il ne faut pas bouger.
4: Quoi, c'est tout ?
5: Non mais ça va, il a bougé.
1: Derrière la nuque, un appui-tête métallique façon Robocop, invisible sur l'image, maintient la pose. Un accessoire discret, mais qui rappelle quand même un peu le matériel du dentiste. On ne sourit pas. Tenir un sourire ferait vibrer les muscles du visage. Et puis ce serait dommage d'avoir l'air heureux. Résultat des clichés où tout le monde avait l'air de sortir d'un enterrement. Le tirage rejoindra l'album familial.
6: Chaque année, je rassemble mes plus beaux moments de l'année en photo.
1: Et parfois, dans ces albums, les plus nets sont les absents. Les enfants morts en bas âge, photographiés souvent pour la première et la dernière fois. Eux, malheureusement, ne bougent plus. Avant les photos filtrées et aussitôt effacées, on posait pour durer. Une seule prise. Mais celle-ci, c'était pour la vie.
0: Merci Stéphane Bern. 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Nous sommes le vendredi 12 juin. Il est 5h30. 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
7: Les drapeaux en berne sur les frontons des mairies du Gers. Les obsèques de la petite Liana ont lieu cet après-midi à Florence avec une cérémonie laïque ouverte à tous, puis l'inhumation dans l'intimité familiale. La collégienne de 11 ans a été retrouvée morte il y a une semaine. Les obsèques aussi de Bernadette Chirac à Paris cet après-midi. Elle est décédée samedi dernier à l'âge de 93 ans. La cérémonie se déroulera dans la basilique où elle avait notamment épousé Jacques Chirac. Des peines de 6 à 16 ans de prison pour 4 hommes qui étaient jugés depuis lundi à Orléans devant les assises du Loiret, condamnés pour des viols sur mineurs et pour détention d'images pédopornographiques. Plus de 120 victimes identifiées et plus de 900 000 vidéos et photos retrouvées sur leurs ordinateurs. Les députés votent en première lecture un texte pour augmenter les bourses des étudiants avec une indexation annuelle automatique sur l'inflation. La proposition de loi doit encore aller devant les sénateurs. Le journaliste français détenu en Algérie, Christophe Glaise, va bien malgré l'épreuve douloureuse qu'il traverse, dit le ministre des Affaires étrangères. Jean-Noël Barrot affirme qu'une visite lui a été rendue récemment. Condamné en juin dernier à 7 ans de prison pour apologie du terrorisme suite à un reportage sur un club de foot kabyle, il espère obtenir une grâce présidentielle. Et puis le mondial de foot est lancé. Premier match hier soir avec la victoire du Mexique, l'un des trois pays hôtes. 2-0 sur l'Afrique du Sud. La France joue mardi à 21h contre le Sénégal.
0: L'info du jour est la très vive émotion aujourd'hui à Florence, dans le Gers.
7: Les obsèques de Liana, collégienne de 11 ans, retrouvée morte il y a une semaine et disparue il y a deux semaines. Cérémonie laïque avec des prises de parole des proches, ouvertes à tous cet après-midi. Puis inhumation dans la plus stricte intimité familiale. Alexandra Lagarde, dans les rues de la commune, c'est la colère et la tristesse qui dominent.
8: Sous les arcades de la place centrale à la terrasse des cafés, les obsèques de Liana sont dans tous les esprits. Marc et Sébastien finissent de déjeuner. Ils ne savent pas encore s'ils iront.
9: Pour l'instant, je ne sais pas. Je vais voir avec ma compagne, en fait.
10: J'ai pas le cœur à y aller. Je ne me sens pas capable d'y aller pour l'instant.
8: Olivier vient faire une course rapide à Florence. Il ne reviendra pas ce vendredi. Pourtant, il a suivi les recherches de Liana ainsi que la marche blanche.
11: Pour la police imprévisible, je considère que c'est tout à fait privé et qu'il faut laisser ces gens tranquilles.
8: Sur un banc à côté, Noémie profite du soleil pendant sa pause déjeuner. Elle essaie de coupé de la morosité ambiante, dit-elle. Son bureau est juste en face du cimetière.
2: Je pense que ça va être lourd, comme depuis vendredi. C'est le seul sujet qu'on entend partout, quoi. Au bar, dans la ville. Voilà. On fuit la ville.
8: Noémie a prévu de partir juste après sa journée de travail, direction la mer. Hélène, elle essaie de se changer les idées au club du troisième âge, mais le sujet revient toujours dans les conversations. Elle espère que les obsèques aideront à tourner la page.
4: Sûr que ça va se calmer après. Bon.
8: Natacha n'est pas de cet avis. Selon elle, il faudra beaucoup de temps pour que la ville s'en remette.
2: Pour la ville de Florence et pour le département, c'est quand même un truc assez lourd qui s'est passé, quoi. Tout ce genre de choses, on ne connaît pas.
8: Les proches de Liana prendront la parole dans le cimetière cet après-midi pour rendre un dernier hommage à la fillette.
7: Un reportage d'Alexandra Lagarde. Les obsèques ont lieu au cimetière de Florence à 14h30. L'association des maires du Gers demande à ce que tous les drapeaux soient en berne sur les frontons des mairies du département. Un coup d'œil sur notre ciel pour aujourd'hui, Yoann Guérin. Globalement, c'est une plutôt belle journée.
0: Par le sud, c'est vrai que ça va remonter. En tout cas, en attendant ce matin, le ciel est encore bien encombré sur une large moitié nord. Le temps localement pluvieux du nord de la Bretagne vers la Normandie, sur les Hauts-de-France et une bonne partie du Grand Est. Cet après-midi, la grisaille se morcelle par le sud avec des éclaircies qui percent des côtes normandes en direction du bassin parisien jusque sur la frontière suisse. Et puis plus au sud, le soleil domine très largement tout au long de cette journée, avec Mistral et Tramontane qui restent tout de même d'actualité entre 50 et 70 km/h. Les températures ce matin à Guéret 10 degrés, à Bordeaux et à Pau 11, on a relevé à Toulouse et Châteauroux 13, 14 à Dijon, 15 à Lille, Rennes, Caen et Nantes, on a 16 à Paris, 20 à Marseille. Vos messages aussi sur la page Facebook ici. Marie-Laure qui est en Haute-Vienne à Saint-Léonard-de-Noblat, 9 degrés, on a 10, on a 11 même dans le Poitou, nous dit Maria, 14 en Isère à Saint-Martin-le-Vinou, on salue Alexandre, 14 degrés 3 à Mulhouse, merci Kevin, et puis 14 degrés 5, ça c'est dans la métropole du Grand Nancy. On salue Pascal. Pour cet après-midi, les maximales, les températures s'échelonnent entre 16 et 25 degrés sur la moitié nord, jusqu'à 28 sur la moitié sud, et même 33 degrés sur les terres languedociennes.
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0: Très bon réveil, heureux de vous savoir avec nous à 5h34. Le jour ne se serait-il pas levé, tiens, ou en tout cas, c'est ce qu'affirme le téléphone. Oui, ça commence. Bon vendredi.

0: C'était le titre de Téléphone. Le jour s'est levé, 5h39. Bon réveil à vous.
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0: Le matin, on est là pour vous alerter face aux arnaques et fake news du moment dans votre rendez-vous, c'est pas vrai.
3: On parle des fruits et légumes, car eux aussi sont concernés par les arnaques. Aude Razo vous explique pourquoi dans 5 minutes.
0: Côté musique, on a le son parfait pour vous au réveil. Miley Cyrus, Flowers, on l'écoute dans les prochaines minutes. Le temps de retrouver Marie-Pierre qui est dans le département du Doubs à Moncey. Bonjour Marie-Pierre.
4: Bonjour.
0: Très bon réveil, on vous sent bien énergique ce matin, 5h40.
4: Ah, toujours.
0: Ouais, franchement, ça fait plaisir à entendre. Qu'est-ce qui vous met en joie comme ça et en forme ce matin?
4: Oh ben, c'est que je suis en congé déjà pendant 2-3 jours.
0: Ouais.
4: Je m'occupe de mes chats là en ce moment. Et puis je suis content d'être à l'antenne.
0: Nous aussi on est ravis de partager ce moment avec vous à l'antenne. Qu'est-ce que vous allez faire de ces petits jours de vacances là, Marie-Pierre?
4: Je vais aller voir mon papa qui se trouve à Nancy, à 2 heures de route d'ici. Il est bien malade, il a la maladie Parkinson. Mais il est tout content de me voir.
0: Bah oui, forcément, ça réchauffe, ça fait chaud au cœur, en tout cas, voilà, de voir sa fille. Nous, ce matin, Marie-Pierre, on vous offre un exemplaire du guide de voyage Michelin qui fête ses 100 ans. Si, par exemple, on a envie de découvrir le Doubs, qu'est-ce que vous nous conseillez de visiter près de chez vous, Marie-Pierre?
4: Alors, près de chez moi, il y a plein de choses, mais moi, je vous conseille la citadelle de Besançon. La citadelle construite par Vauban.
0: Ouais. Elle surplombe la ville, hein. C'est ça, hein, Marie-Pierre?
4: Oui, tout à fait.
0: Ouais, c'est vrai que c'est un petit chef-d'œuvre aussi architectural, cette citadelle de Besançon faite par Vauban. On va suivre vos conseils, Marie-Pierre. On vous souhaite une très très bonne journée. Merci de votre fidélité et passez par avance un beau week-end. Profitez bien de ces petits jours de vacances. À très bientôt.
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0: C'est pas vrai, le rendez-vous anti-arnaque. Attention si des vendeurs de fruits et légumes se présentent chez vous. Aude Razo, cette fin de printemps est marquée par le retour d'une arnaque cruelle.
6: Effectivement, et je n'arrive même plus à compter le nombre de témoignages que j'ai reçus sur mon adresse mail ici.arnaque@radiofrance.com. Coralie, par exemple, qui se retrouve chez elle avec des montagnes de patates, de pommes, de carottes. La facture, accrochez-vous, 1 143 €. Une autre auditrice qui veut rester anonyme parce qu'elle a trop honte, me dit-elle. Le vendeur lui refourgue des kilos de carottes, d'échalotes, etc. Elle m'écrit « J'en avais pour nourrir tout le quartier ». Un couple a aussi témoigné sur notre radio ici, 600 €, 90 kilos de fruits et légumes, des cagettes, des seaux, des sacs entassés dans la cave, et toujours ce sentiment de culpabilité que j'entends chez beaucoup de victimes.
0: Mais Aude, comment fonctionne cette arnaque? Expliquez-nous.
6: Le scénario, c'est toujours le même. Les escrocs ciblent généralement des femmes qui sont seules à la maison. Ils vous baratinent, ils vous font miroiter des bons produits locaux qui se conservent longtemps. Aucun prix n'est affiché. Ils vous les détaillent à l'oral, à toute vitesse. Vous n'avez même pas le temps de réfléchir. Ils déchargent le tout, rien n'est pesé et bim, ils vous présentent la facture exorbitante. Alors là, certains vont se dire, mais pourquoi avoir payé? Pourquoi ces victimes n'ont pas dit non? Eh bien, je réponds, facile à dire. Toutes les victimes avec qui j'ai discuté me disent « j'étais seule, ils étaient sympas, je me suis sentie prise en étau, ils avaient déjà tout déchargé, ils ont beaucoup insisté, j'étais complètement dépassée ». Un conseil, insistez toujours pour avoir le détail des prix et tapez dans Google pour vérifier les tarifs. Si vous n'arrivez pas à vous débarrasser de vendeurs trop insistants, appeler la police. Je peux vous dire que ces messieurs vont vite vous laisser tranquille.
0: Merci beaucoup, Aude Razo. Chronique à partager, à retrouver sur ici.fr, page C'est pas vrai. C'est vrai, parlez-en autour de vous. Et puis, pour nous alerter, si vous êtes témoin ou même victime d'une arnaque, je vous redonne cette adresse mail qui est à votre service, ici.arnaque avec un S, @radiofrance.com. 5h44, voici Miley Cyrus avec Flowers sur votre radio ici. Très bon vendredi.

0: Miley Cyrus Flowers. Aujourd'hui, tiens, on échange beaucoup sur WhatsApp pour prendre des nouvelles de la famille, des amis. Oui, mais WhatsApp est devenu aussi un piège, notamment quand on n'ose pas quitter un groupe dans lequel on a été invité parfois de force.
1: C'est vrai.
0: On en parle avec le sourire, avec le Parisien Weekend dans moins de deux minutes. Chaque matin sur votre radio ici, on parle de ce qui fait votre quotidien, l'actualité qui marque votre journée, c'est avec l'équipe d'ici matin. Bonjour.
2: Mais oui, on va terminer la semaine ensemble dans le Loiret, le Loiret-Cher. Bonjour Johan, bonjour Cécile Dacosta.
3: Bonjour Marc, bonjour à tous.
2: Qu'y aura-t-il à la une dans vos éditions ce matin, Cécile?
3: Une association cherche des bénévoles Solidar Auto, ouverte il y a un an tout pile à Saint-Jean-de-la-Ruelle. Elle cherche des bras pour aller récupérer des voitures qui seront ensuite remises en état. Voitures donc ensuite vendues à petit prix, pas besoin de qualification particulière, explique ce bénévole.
4: Il n'y a pas besoin d'avoir des compétences en mécanique, hein, pas du tout. Comme on expliquait, le permis de conduire, de la bonne volonté, et puis surtout, rester dans la belle ambiance telle qu'on est là, hein, pour que ce soit un travail agréable.
3: Solidar Auto 45, on en reparle dès le journal de 6h. Et puis cette petite révolution à l'œuvre dans les sous-sols de la métropole d'Orléans. La collectivité a acté hier en conseil métropolitain la construction d'un vaste réseau de chaleur et de froid. Il sera alimenté par l'UTOM de Saran, le centre de traitement des déchets. Explication à 6h30. Et puis notre dossier du jour, c'est le top départ du Tour du Loiret, bien sûr, 46e édition, 3 jours de course. Et une édition qui s'annonce particulièrement belle selon l'un des co-organisateurs.
5: Le plateau annoncé, déjà, il fait que ça sera une belle édition parce que je crois que c'est le plus relevé des 10 dernières années. Et c'est vrai que là, on a des grosses formations.
3: Et on en reparle tout à l'heure avec notre invité, le parrain de cette 46e édition, Joop Zoetemelk, vainqueur du Tour de France en 1980. Il sera notre invité à 7h45.
2: On a hâte de profiter du soleil. Il n'est pas encore de retour ce matin. Hein. Les infos, la météo, on y revient dans 10 minutes à 6h. À tout à l'heure.
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0: 5h49, la une de la presse.
7: WhatsApp, point trop n'en faut. C'est l'article qui va parler à beaucoup ce matin. Elle est signée du Parisien Weekend.
0: On est avec sa rédactrice en chef. Bonjour Christine Monin.
8: Bonjour Yann Guérin.
0: Toujours un plaisir de vous accueillir. Comment un outil censé nous rapprocher, nous faciliter la vie, a-t-il fini par devenir une source, disons-le clairement, d'anxiété et de charge mentale?
8: En fait, WhatsApp, à la base, c'est quand même un outil formidable pour communiquer en groupe, pour s'envoyer des photos, au point qu'aujourd'hui, on a 31 millions de Français qui l'ont installé. Donc jusque-là, tout va bien. Ouais. Mais justement, il y a ces fameux groupes. Alors ça va de « Vive les mariés » pour préparer les animations du couple d'amis qui se marient, de « Salut la famille » pour partager les vacances, les souvenirs, du club de foot, du club de voisins, du club de parents d'élèves, des apéros copines, des week-ends ensemble. Bref, nous sommes envahis au point que nous sommes environ 91% membres de au moins un groupe. Et ces groupes, c'est des notifications permanentes. Le sentiment de ne jamais avoir la paix, ça clignote tout le temps. Et comme le dit le sociologue David Le Breton, ça nous met dans un état d'alerte permanent, un sentiment d'urgence qui peut peser. D'autant que les messages sont bien souvent anecdotiques ou dérisoires.
0: Ouais, mais c'est vrai, mais il y a 36% des utilisateurs qui se sentent obligés de rester. C'est quoi? C'est une pression sociale numérique qui nous empêche de partir? Et est-ce que c'est vraiment mal vu si on part?
8: Alors, effectivement, c'est difficile déjà de quitter un groupe en catimini. Jusqu'à il n'y a pas très longtemps, quand vous quittiez un groupe, il y avait marqué machin machin à quitter le groupe. Oui. Maintenant, ça va un peu mieux, il n'y a que l'administrateur qui peut le savoir dans certains cas. En fait, c'est souvent des gens, soit auxquels on tient, ceux de la famille, les cousins, le vivre, les mariés, en général c'est des amis, ou des gens avec lesquels on a une interaction sociale obligée, que ce soit par exemple ses voisins ou les parents d'élèves, et on a l'impression que c'est impoli, en fait, qu'il faut se justifier de partir. Et on a toujours notre sociologue David Le Breton qui nous dit c'est un peu comme rompre une amitié ou un amour, il faut avoir de bonnes raisons, sinon l'autre ne comprend pas. Et puis, il y a aussi les cas où vous quittez, enfin, on a un autre témoin qui nous raconte qu'elle était dans un groupe de cousins-cousines et qu'elle avait un petit peu ras-le-bol et des vidéos d'enfants mangeant du Nutella. Donc, il a quitté le groupe, mais en fait, elle a dû faire amende honorable quand leur oncle est tombé malade et qu'elle a dû revenir dans ce groupe. Donc, ça met dans des positions un peu inconfortables. Donc, c'est nouveau rituel social, on va dire.
0: Ouais, non, mais c'est clairement ça. Il y a une anecdote aussi qui est assez insolite sur une personne qui a souhaité un anniversaire dans un groupe.
8: Oui, alors il y a parfois des petits moments de gêne. C'est un de nos témoins, Nicolas, qui appartient à de multiples groupes, et notamment un groupe d'amis qui ne voit que l'été, en fait, qu'il retrouve chaque été. Et puis, à un moment, un jour dans l'année, il souhaite l'anniversaire d'un des participants et voit apparaître Machine a quitté le groupe. En fait, c'était sa femme et le couple s'était séparé et notre ami Nicolas ne le savait pas. Donc, ça a créé un petit froid dans le groupe.
0: Ouais, ça, c'est clair, ça se comprend. En tout cas, on apprend beaucoup sur WhatsApp. Christine, si on crée une boucle WhatsApp, là, avec l'équipe ici des 5 heures, vous me promettez que vous ne mettez pas en sourdine les messages?
8: Ah bah en fait si, de 2h du matin à 8h, après ça ira.
0: Bon parfait, bon ça pour ça on peut vous l'accorder en tout cas. Christine Monin, merci infiniment d'avoir été avec nous ce matin.
8: Je vous en prie, bonne journée.
0: Et rédactrice en chef du Parisien Week-end qui est à la une des kiosques, à très bientôt, 5h53. Est-ce que vous savez quel est le mot à connaître en ce moment? Truck spotter.
7: Oula.
0: Ou chasseur de camion. Chasseur de camion. Pourquoi? Eh ben, Muriel Jordan vous répond, mais avant, Lily voulait aller danser. C'est Julien Clerc pour donner le rythme de votre vendredi bon réveil.

0: C'est Julien Clerc, 5h56. C'est votre rendez-vous tendance entre info et humour avec Muriel Jourdan, qui chaque jour décrypte une tendance qui raconte notre monde. Et ce matin, on s'intéresse à des amoureux de camions.
1: Oui, ce sont les truck spotters. Vous les avez peut-être déjà vus au bord des nationales, des autoroutes ou des ponts piétons, en train de filmer ou prendre en photo des camions. Alors ce sont des sortes de paparazzi de la route, si vous voulez. Ils font comme les badauds au Festival de Cannes, capables de risquer une insolation pour un autographe de Virginie Efira, pour finalement n'apercevoir qu'un youtubeur inconnu au bataillon. Les truck spotters, eh ben c'est pareil, mais pour apercevoir un semi-remorque customisé, un camion original avec une peinture délirante. Tapez le mot « truck spotting » sur Facebook, Instagram, TikTok ou YouTube et vous allez voir combien de vidéos ou de photos apparaissent. Et tout ça, bah, ça a piqué ma curiosité. Alors j'ai décidé de contacter un truck spotter, Mathis, 21 ans, chasseur de camions sur l'A39 et la RN6. Et il est chauffeur routier, il habite en Côte d'Or, à Arnay-le-Duc. Il partage cette passion sur ses comptes Instagram et TikTok qui s'appelle « Matt Spotting ».
2: Ma passion du truck spotting, elle m'est venue vraiment depuis tout petit. Je pense que c'est le fait d'avoir habité toujours dans un village sur le bord d'une grande nationale et de voir le défi de camion toute la journée où forcément comme tous les gamins en passant sur le bord de la route avec papa maman toujours le signe au conducteur routier, les coups de klaxon et tout, etc.
1: Donc si vous voyez comme ça au bord des routes des gens mitraillés avec leur smartphone ou appareil photo des camions, ce ne sont pas des fous mais des chasseurs de camions, des truck spotters. Et ce qui est génial, c'est de voir les chauffeurs qui les klaxonnent comme ça toute la journée en guise de clin d'œil. C'est hyper bon esprit.
3: Et Muriel, on imagine que ces chasseurs de camions ne prennent pas en photo des poids lourds classiques.
1: Ah bah non, ils prennent les plus beaux de France. On connaissait les avions de chasse. Eh bah voici les camions de chasse. Ce sont eux qui intéressent les truck spotters. Les plus originaux, les camions décorés selon un thème spécifique par exemple. Tiens Mathis, quelle a été ta plus belle prise, ta fierté?
2: C'est un cliché que j'ai pris il y a 2 ans à Blétrand dans le Jura, un rassemblement camion. C'était le dimanche, fin de journée, heure des départs. C'est un camion, un Scania Longline qui est peint sur le terme Transformers des transports beaux, avec un autre camion derrière décoré. Je trouve la photo juste magnifique et comme quoi pas besoin d'un beau rayon de soleil pour faire une photo parfaite.
1: Et bien sûr, ces chasseurs de camions ont leur spot favori.
2: C'est le National qui a un raccourci et une économie d'argent pour les transporteurs sur l'axe Paris-Lyon, du coup sur l'ancienne RN6 à Arnay-le-Duc en Côte d'Or. J'ai toujours été servi avec les beaux camions, le défilé de camions qui passent toute la journée. Je me mettais tous les après-midi sur le bord de la route, les mercredis.
1: Bref, photographier les beaux camions, c'est de plus en plus tendance. Les autoroutes et les nationales vont bientôt attirer plus de paparazzi que la croisette.
0: Merci Muriel. Et visiblement, on a une adepte de ce truck spotter avec Diana qui réalise cette émission. En tout cas, nous aussi, on a les meilleurs chasseurs et chasseuses d'infos locales. La preuve avec l'équipe d'ici matin. Très bon vendredi.
4: Allez, merci. À la semaine prochaine. Salut. Salut Johan et bonjour à tous, bon réveil avec nous, avec ici Orléans. Bonjour Cécile Dacosta.
5: Bonjour, bonjour.
4: On entend beaucoup parler des TDAH, vous entendez ce nom régulièrement?
5: Tout à fait, ouais.
4: Les troubles.
5: Problèmes de l'attention.
4: Voilà, les troubles qu'on peut avoir. Est-ce qu'on en rajoute ou pas? Vous pensez qu'on a des troubles dans l'équipe ou pas Cécile?
5: Oh, dans l'équipe, je sais pas, on va pas nommer des gens.
4: Elle a l'œil qui pétille en le disant, si, elle a des noms, vous en avez pensé à...
5: Je les garderai pour moi.
4: À certains, bon, est-ce qu'on en rajoute? On en parle énormément de ces troubles, on va pouvoir vérifier ça dans un sens, c'est la journée mondiale du TDAH et on va en parler avec notre Toubib dans un instant, vous allez voir. Pour le moment, on passe au journal.
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4: Bonne fin de semaine, bon vendredi avec nous, il est 6h. Ici Orléans, on vous retrouve, Cécile Dacosta, pour le point sur l'actu locale. La fin du procès d'un réseau pédocriminel au tribunal d'Orléans hier soir.
7: Avec des peines prononcées bien inférieures aux réquisitions du ministère public, les 4 accusés âgés de 37 à 64 ans écopent de peines de 6 à 16 ans de réclusion criminelle. Condamnés pour détention et diffusion d'images pédopornographiques, 3 d'entre eux sont aussi reconnus coupables de viol sur mineurs. Le 4e pour corruption de mineurs. L'avocat général avait requis des peines de 10 à 20 ans de prison. Maître Marie-Stéphanie Simon défendait l'un des accusés. Pour elle, ce procès a forcément été influencé par l'affaire Liana.
8: Je pense très sincèrement que l'actualité a quand même pesé lourd dans ce dossier parce que malgré tout, et c'est ce que j'ai tenté d'expliquer à la Cour, c'est que M. Roger n'a jamais eu d'acte direct à l'encontre des mineurs. Il a incité des mineurs à commettre des actes de pénétration sur eux-mêmes. Il n'a jamais été au contact direct de mineurs. Donc je pense que c'est une peine lourde, justifiée par le fait que M. Roger était déjà connu pour des faits de telle nature. Et l'actualité, à mon sens, et c'est ce que j'ai plaidé, n'est pas étrangère à la sévérité des peines qu'on peut entendre dans le contexte général en France.
7: Un son de cloche inverse du côté des avocats des parties civiles. Maître Sherazade Edam estime que les débats n'ont pas été influencés par l'actualité.
9: Je ne pense pas que les juges aient pu être influencés. Il est vrai que s'il y avait un jury, on aurait eu une autre tendance, bien évidemment, il est certain. Plusieurs jours d'audience où les débats ont été menés d'une façon très correcte, aussi bien pour les accusés, aussi bien pour les parties civiles. L'ensemble des questions a été abordé, la parole a été donnée à chacune des parties. On n'a senti aucune animosité à l'égard des accusés, au contraire, des débats justes.
10: Il n'y a pas eu un procès un peu parasité par l'actualité ?
9: Non, vraiment. Au sein de la Cour, non.
7: Retour sur cette dernière audience à lire sur ici.fr et sur l'application ici. L'affaire Liana, justement, avec un moment de recueillement aujourd'hui. Les obsèques de l'adolescente retrouvée morte dans le Gers ont lieu aujourd'hui. Cérémonie ouverte au public avant une inhumation dans la plus stricte intimité.
4: L'association Solidaire Auto 45 cherche des bénévoles.
7: Le garage solidaire ouvert il y a tout juste un an à Saint-Jean-de-la-Ruelle a besoin de volontaires pour aller récupérer des voitures chez des particuliers. Ces voitures sont ensuite remises en état est revendu à petit prix sous conditions de ressources. À ce jour, Solidaire Auto 45 compte 4 salariés, 16 bénévoles. C'est insuffisant face à la hausse de son activité, Lydie Lahaye.
11: C'est Guillaume Florençon, le directeur du garage, qui fait l'état des lieux des besoins.
12: On est un peu le Emmaüs de la voiture, donc on a besoin d'une équipe de bénévoles qui va aller chercher les dons chez nos donateurs. Et pour ça, il faut faire un petit binôme qui se déplacera chez le donateur et qui allera récupérer sa voiture. Rien de compliqué, il faut juste avoir un peu de disponibilité au moment où un donateur nous appelle.
11: Didier Sevin était garagiste en milieu rural à Saint-Péraville-à-Colombes. Arrivé à la retraite, il avait peur de s'ennuyer, alors il n'a pas hésité.
13: Ça fonctionne très très bien. Il n'y a pas besoin d'avoir des compétences en mécanique, hein, pas du tout. Comme on expliquait, le permis de conduire, de la bonne volonté, et puis surtout, rester dans la belle ambiance telle qu'on est là, hein, pour que ce soit un travail agréable.
12: C'est pas un travail, c'est une passion pour certains même. On sait que les bénévoles peuvent avoir beaucoup de temps certaines périodes de l'année, et là, les vacances scolaires arrivent peut-être un peu moins s'ils sont retraités et que les petits-enfants arrivent. Donc c'est aussi ça qu'on essaie de développer, c'est un bénévolat souple, il n'y a pas de permanence, c'est un peu à la carte.
11: Des bénévoles qui se déplacent dans le Loiret, jusqu'en Eure-et-Loir et même en région parisienne, et sur un an, Solidaire Auto 45 a récupéré 170 dons de véhicules chez des particuliers.
7: Et donc, vous l'avez compris, pas besoin de compétences particulières pour devenir bénévole. Un permis de conduire suffit. Un projet à 159 millions d'euros acté hier en Conseil métropolitain d'Orléans. Un vaste réseau de chaleur et de froid alimenté par l'UTOM, l'usine de traitement des déchets ménagers de Saran. La grande majorité du chantier sera financée par Engie, qui exploitera ensuite ce réseau. Le projet permettra de chauffer et rafraîchir les bâtiments publics d'Orme et de Saran, mais aussi des entreprises du pôle 45. On en reparle en détail dans l'info d'ici à 6h30.
4: Une usine toute neuve, réduite en cendres.
7: Un scénario catastrophe pour l'entreprise Belcia qui fabrique des chips avec des pommes de terre de Beauce. Son nouveau bâtiment installé en Eure-et-Loir et inauguré il y a 3 semaines à peine a pris feu hier après-midi. Aujourd'hui, le président de la région Centre-Val de Loire promet de ne pas laisser tomber le couple de propriétaires de l'entreprise Belcia. François Bonneau parle d'un vrai coup dur.
14: Ça risque de retarder un nouveau projet qu'ils avaient, qui était un projet d'extension, parce qu'aujourd'hui, ils doivent faire face à une commande qui est en explosion. On les avait aidés avec des financements européens dans la construction de l'unité qui a brûlé. On est bien évidemment à leur côté. C'est un fleuron de notre région. On avait eu un plaisir fou à y songer avec eux il n'y a pas très longtemps, au Salon de l'agriculture. Nous avons, la chance d'avoir des responsables d'entreprise de cette nature extrêmement ambitieux dans un secteur où notre région produit beaucoup. On transforme sur place et on transforme dans l'excellence. C'est un coup du sort extrêmement dur. Il faut absolument que la solidarité fonctionne.
7: En revanche, le bâtiment historique de l'usine n'est pas touché. L'activité se poursuit, précisent les dirigeants de l'entreprise Belzia. Le coup d'envoi de la Coupe du Monde de football cette nuit en Amérique du Nord et les premiers buts de la compétition ont été inscrits par l'un des trois pays hôtes, le Mexique, vainqueur 2-0 du premier match de ce mondial contre l'Afrique du Sud. On le rappelle, les Français entrent en lice mardi, match contre le Sénégal. Il sera à vivre sur votre radio ici.
4: Et chez nous, top départ de la 46e édition du Tour du Loiret aujourd'hui.
7: Trois jours de course, 20 équipes engagé 120 cyclistes sur la ligne de départ. Une première étape aujourd'hui entre Nogent-sur-Vernisson et Gien, 168 km. Départ à 11h45. Attention aux perturbations sur la route. Comme chaque année, organiser un tel événement est un sacré challenge, notamment pour trouver les centaines de bénévoles. Loïc Berceger, est coordinateur du Tour du Loiret.
15: Un organisateur ne vous dira jamais que tout est prêt, parce qu'il y a le stress lié à tout ce à quoi il a fallu penser. Mais je pense qu'on est pas mal. On aura pas loin de 300 bénévoles autour de nous. On a une équipe dédiée à l'aménagement de la ligne d'arrivée, une équipe dédiée à l'aménagement du site départ. Et puis, pour la majeure partie, ce sont des gens qui sont avec nous pour sécuriser les intersections sur l'ensemble du parcours. La sécurisation s'articule entre les villages, ce sont les seigneurs Tour du Loiret. Dans les villages, maintenant, c'est quasiment que des habitants des villages concernés. Alors, c'est pas simple, ça finit toujours par se faire. Alors, c'est toujours du relationnel. Il faut simplement prendre le temps d'aller rencontrer les gens.
7: Et le détail du parcours du Tour du Loiret est à retrouver sur notre site internet.
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4: Bon, c'est pas encore l'heure du week-end et c'est pas encore l'heure du beau temps non plus en fait. Hein. On le rappelle sur votre radio locale ici Orléans à 6h08, c'est gris ce matin, le jour a du mal à se lever, hein. C'est foncé dans le ciel. Ça va pas tarder à se dégager en deuxième partie de journée, ça y est, on devrait enfin en profiter avec le retour du soleil, enfin j'en fais des caisses, il était présent hier matin quand même, hein. On l'a pas perdu si longtemps que ça, mais on va rentrer vraiment dans une belle période ensoleillée et chaude. Hein. Bon, pour le moment, ça se réchauffe un peu par rapport au minimal d'hier. Hein. On a 13-14 degrés en ce moment en moyenne dans la région. Et cet après-midi, ça va nettement remonter par rapport à hier. On attend 24 à Artenay, 25 à Pithiviers, 26 à Orléans et jusqu'à 27 cet après-midi hein, pour Romorantin et Salbris. Même type de temps demain, hein, du soleil, 25-27 degrés. Les 30, on pourrait les atteindre dimanche et on parle de 33-35 degrés peut-être la semaine prochaine aux alentours de jeudi. Hein. Selon les prévisions de Météo France, il va faire de plus en plus chaud. Hein, je pense qu'il faut s'y préparer. Sur nos routes, tout va bien ce matin. Hein, si vous vous préparez pour quitter la maison, là vous êtes tranquille. Et puis dans les transports, pour le moment, tout va bien aussi.
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4: Le vendredi, ici, on le sait bien, il y a encore quelques heures de courage à avoir après ces transats mentales pour tout le monde ce week-end. En attendant, le mental, faut déjà l'activer un petit peu pour commencer ce vendredi. On y va avec un grand tube de Woolsey, ici. Bonjour.

0: Halsey avec ses Bubble Stars. Ce matin, on va retrouver un dernier grand tube de Marine, révélation de la Starac. Et il y aura aussi Chris de Burgh dans un instant avec High on Emotion. Vous vous souvenez de ce tube?
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0: Nous sommes le vendredi 12 juin 2026 et nous fêtons les Guy ce vendredi. Bonne fête à vous, messieurs. C'est le 12 juin 1790 que les habitants d'Avignon ont décidé de rejoindre la France après 500 ans sous l'administration du pape. C'est en voyant la Révolution qu'ils ont voulu eux aussi du changement en nous rejoignant, parce qu'à l'époque ils étaient donc indépendants. C'est le 12 juin 1947 que le dessinateur belge Maurice a fait naître celui qui tire plus vite que son ombre.
3: On l'appelle Lucky Luke, de l'Est au Far West. Il arrive au galop, le cowboy héros. S'en tirait plus rapide que son ombre.
0: À l'époque, on ne travaillait pas beaucoup les aigus sur les génériques télé. Hein. Il n'y avait que des graves, on ne parlait que comme ça. C'est donc Lucky Luke qui est apparu il y a pile 69 ans, 79 ans aujourd'hui. Et le célèbre héros des BD façon western est pour la première fois apparu dans Spirou, en fait. Ensuite, il a eu bien sûr ses propres histoires. Bon, je pense que vous le savez, hein, Jean Dujardin l'avait incarné au cinéma en 2009. Pas été un énorme succès. Et maintenant, c'est la plateforme de vidéo Disney+, qui a sorti une série de 8 épisodes sur Lucky Luke. Là, les critiques sont meilleures. Si vous voulez jeter un œil ce week-end sur Disney+, faut juste prendre son mal en patience. Apparemment, les premiers épisodes sont un peu moyens, mais ça monte en puissance au fur et à mesure. À l'inverse de

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6: Et chaque matin, en se réveillant ici, on prend soin de notre santé avec votre conseil, Gérald Kerzeg. Vous êtes de retour, docteur, et ce matin, nous nous intéressons ensemble à la journée mondiale du TDAH qui a lieu ce vendredi. Bonjour Gérald.
7: Bonjour à tous. Sujet qui fait beaucoup parler sur les réseaux sociaux, dans les open space et même autour de la machine à café. La phrase, vous l'avez tous et toutes entendu. De toute façon, on a tous un peu un TDAH. Non, c'est vrai. Est-ce qu'on n'est pas tous un peu hyperactifs, un peu tête en l'air, un peu impulsifs? C'est la journée nationale de sensibilisation au TDAH. Je vais vous proposer de démêler le vrai du faux, parce que soyons clairs, oui, tout le monde peut se sentir distrait, impatient, agité de temps en temps. L'inattention, l'impulsivité font partie de la vie. Mais c'est attribué à tort à un TDAH. Ça ne suffit pas pour être TDAH. Le trouble déficit de l'attention avec ou sans hyperactivité, c'est pas juste être discret, c'est pas juste perdre ses clés par exemple, c'est vraiment perdre pied au quotidien. C'est vivre avec un cerveau qui ne répond pas comme attendu, même quand la motivation est là. C'est quelqu'un qui est incapable de se concentrer. Donc non, tout le monde n'est pas TDAH. Ça concerne 3% des adultes, 6% des enfants en âge scolaire et pas 100% des gens. Donc concrètement, ne vous auto-diagnostiquez pas. C'est pas les réseaux sociaux qui vont vous diagnostiquer non plus. Les médecins ont des critères très précis. Donc si vraiment ça vous handicape, il faut consulter.
6: Bon, faut nous en dire quand même un petit peu plus, Gérald. Comment on fait la différence entre une simple distraction et un vrai trouble?
7: Je vais vous donner quelques signaux d'alarme. Si vous ou votre enfant avez constamment du mal à soutenir l'attention, par exemple, même pour des choses qui vous plaisent. Si vous semblez ne pas écouter quand on vous parle, comme si votre esprit était un peu ailleurs, si vous perdez systématiquement vos affaires, vos clés, votre téléphone, vos lunettes, plusieurs fois par semaine, ou si vous avez tendance à interrompre les autres ou à finir leurs phrases, eh bien ce sont des petits signaux qui pourraient vouloir dire que vous êtes peut-être TDAH. Vous consultez, et là vous allez avoir un vrai diagnostic et parfois vous aurez besoin de médicaments. Sinon, pour tout le monde, TDAH ou pas, allez, trois conseils. La méthode Pomodoro, c'est simple, vous travaillez par intervalle de 20 minutes, 20-25 minutes et vous accordez 5 minutes de pause. Là, votre cerveau adore la routine, ça va limiter la dispersion. Conseil numéro 2, vous chassez les distracteurs, les notifications, toutes les choses qui perturbent sur votre téléphone, même la couleur un peu vive, vous mettez un fond gris, ça va apaiser tout le monde. Et conseil numéro 3, une bonne routine de sommeil, c'est fondamental. Couchez-vous, levez-vous à heure fixe. Tout ça, c'est un excellent régulateur de l'attention. Si vous rajoutez un peu d'activité physique, eh bien, vous serez parfait. Allez, d'ici là, portez-vous bien.
6: À l'époque de nos Nokia 3310 monochrome, là, tout a été plus simple, en fait. Hein. Merci beaucoup, docteur. Après les troubles qui font perdre les clés, hein, on va dire, tenez, on va aller se perdre dans un magasin original à Orléans ce matin. C'est celui de Clément. C'est le spécialiste du sport et des objets qu'on ne connaît absolument pas. C'est original ce qu'on trouve dans sa boutique, vous allez voir. Clément vous le présente dans Les gens d'ici dans 3 minutes. Le temps de nous réveiller ce vendredi matin. Maintenant, avec Chris de Beurre.

0: Petite ligne de guitare hein, ce matin, c'est Chris Demeure qui nous aide à commencer la matinée ici pour ce vendredi à 6h21. Nous partons maintenant dans le royaume des objets incompréhensibles avec des bouts de ficelle, direction le magasin de Clément et on découvre son histoire. Hein. Voici son portrait avec Vincent James dans Les gens d'ici.
1: Clément, 37 ans, d'Orléans, gérant du magasin Gervais Sport. C'est mon papa qui l'a ouvert.
2: Il s'appelle comment votre papa ?
1: Gervais.
2: Ah oui,
1: d'où Gervais Sport.
2: Vous, j'ai l'impression que vous êtes spécialisé dans le sport encombrant.
1: Oui, très spécialisé dans le domaine du hockey sur glace, du patinage artistique, danse sur glace, de la plongée sous-marine et du tennis. Mon papa était joueur de hockey, il pratique la plongée aussi et ma maman était patineuse artistique.
2: Et ils se sont rencontrés ?
1: À la patinoire à l'ouverture en 1977.
2: C'est incroyable !
1: Oui, tout à fait.
2: Ça représente quoi ce magasin pour vous ?
1: Ça représente tout parce que moi je suis, on va dire que je suis né dedans. J'aimais bien venir entre l'école, j'aimais bien venir le voir ou après.
2: Et pour y faire quoi justement ?
1: Pour traîner dans le magasin, voir les produits.
2: Ouais. Pour vous, c'était la voie naturelle de reprendre la suite ?
1: On va dire que oui, j'ai arrêté l'école à 17 ans parce que c'était pas mon truc, ça me plaisait pas. Quand papa m'a demandé qu'est-ce que je voulais faire, je lui ai dit écoute, pourquoi pas travailler avec toi ?
2: Et alors, il n'y a pas d'embrouille quand on travaille avec son daron ?
1: Si, il y a eu. Ça a été compliqué les premières années, mais après, chacun prend sa place.
2: Il en est où, là, lui ?
1: Il est à la retraite, il va bien, il profite.
2: C'est quoi l'objet le plus incongru que vous vendez ici ? Un objet potentiellement dont je ne connais pas l'existence. Par exemple, je vais prendre ça. Je ne sais pas du tout ce que c'est. Je sais pas à quoi ça sert.
1: Alors, ça, c'est un plomb, ce qu'on appelle un plomb de parachute. Parce qu'en plongée, on utilise un parachute de palier pour se signaler à la surface. Et au bout du parachute, on a, on va dire, un certain nombre de mètres de boot. Et bien, pour que le boot il coule, on met un petit plomb.
2: C'est quoi le boot déjà ?
1: C'est un bout de ficelle. Pour faire
2: c'est un
1: simple.
2: Bout de ficelle. D'accord. Mais en fait,
1: donc, ça reste bien tendu.
2: Vous rendez pas compte, mais vous vendez que des choses incongrues pour quiconque ne connaît pas la plongée en fait.
1: Oui, il y a beaucoup de petits accessoires, effectivement.
2: Cette espèce de citron.
1: Ça, c'est ce qu'on appelle un nez de clown en plongée.
2: Okay.
1: C'est pour accrocher, maintenir son octopus. L'octopus, c'est le détendeur de secours. Ça évite à ce qu'il se balade, voilà.
2: Mais c'est quoi un détendeur ?
1: Un détendeur, c'est ce qui permet de respirer sous l'eau.
2: Ah, ok. Oui, ça, c'est important, ça, en plongée.
0: Oh là là, le syndrome de l'imposteur. Vous voyez ce que c'est, ça ? Par contre, Marine a l'air d'en souffrir. Elle en parle dans son dernier tube, Escroc, pour se réveiller. On l'écoute maintenant.

0: C'est la douce voix de Marine qui nous réveille ce matin ici à 6h26. Bon, comment vous allez ce matin? Qu'est-ce que vous avez prévu ce week-end avec le retour du beau temps dont on parle, hein, avec la chaleur aussi? Dites-nous sur la page Facebook d'ici Orléans ce que vous allez faire. Venez nous faire un petit coucou et partagez vos photos de la semaine aussi, hein. On va lire vos messages, c'est promis, avant 7h. On fera un petit point météo et photos, hein, dans un bon quart d'heure. Pour le moment, on découvre la tendance de ce vendredi avec notre astrologue dans l'équipe ici, c'est vous, Catherine Viguier, hein, pour notre horoscope. Celle qui va nous influencer aujourd'hui, Catherine, c'est la Lune. Elle entre
1: dans le sensuel signe du Taureau. Bélier, la Lune éclaire votre secteur finance. Vous pourriez avoir envie d'investir à long terme. Taureau, vous avez mille et une chances de recevoir une réponse positive à l'une de vos attentes. Gémeaux, vous êtes tenu de faire le point avec, pourquoi pas, une personne extérieure à votre milieu. Cancer, Jupiter est en bel aspect à la Lune, c'est une belle journée qui vous attend assurément. Lion, un vendredi au cours duquel il faudra faire preuve de réflexion avant de vous investir pleinement. Vierge, vous partez à la découverte d'un endroit autre que celui habituel ou d'une personne, c'est possible aussi. Balance, en public vous faites votre bel effet, dans votre fort intérieur vous vous sentez parfois incompris. Scorpion, alors votre atout majeur, vous savez où vous allez et avec qui vous voulez faire ce chemin. Sagittaire, vous apportez une note de fantaisie où que vous soyez, sans quoi c'est trop ennuyeux. Capricorne, une satisfaction personnelle vous booste, peut-être un enfant qui vous témoigne son affection. Verseau, ce n'est pas la journée la plus drôle, mais vous en sortez quelque chose de super valorisant en soirée. Poisson, vous êtes parfois triste, perdu, eh bien pas aujourd'hui du tout, le contexte y est pour beaucoup. Et pour nous tous, on se répare, on essaie au moins.
0: Bon, et pour la musique, elle va nous réveiller ce matin, hein. Dans la prochaine demi-heure, on va retrouver entre autres Catherine Ringer, il y aura aussi Marc Lavoine, un grand tube d'Abba, ça, pour commencer ce vendredi en mode disco-funk, ça sera efficace. Et puis Calogero aussi, évidemment, on a tout prévu, hein, pendant que vous vous occupez du thé, du café, du petit déjeuner, là, à la maison. C'est l'heure de vous réveiller tranquillement pour la musique, on est sûr d'y arriver ce matin, avec une belle playlist.
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0: Merci pour votre confiance et votre fidélité. Soyez les bienvenus. On termine la semaine ensemble dans le Loiret-Cher avec Cécile Dacosta qui est avec nous ce matin pour les infos. Pour le programme de l'émission, on vous explique, dans un instant, il y aura la Minute Sport. La saison de nos clubs loiretains est terminée, Cécile, mais on va essayer de voir ce qui se trame un petit peu pour la rentrée maintenant.
3: Et notamment du côté du Rugby Club Orléans qui rejoint la 3e division du rugby français, le championnat national. Alors à quoi ressemble ce championnat et les équipes qui évoluent à l'intérieur? On a posé la question à un spécialiste, vous l'entendrez dans la Minute Sport.
0: Et puis avant cela, des déchets ménagers pour chauffer ou rafraîchir des bâtiments, ça sera le sujet de l'info d'ici dans deux minutes.
3: C'est le nouveau projet acté hier soir en conseil métropolitain à Orléans. Un vaste réseau de chaleur et de froid va être construit pour alimenter de nombreux bâtiments publics et le pôle 45, un réseau alimenté par l'UTOM de Saran, le centre de traitement des déchets ménagers. Alors comment ça marche ce réseau de chaleur et de froid? On vous explique tout après le 90 secondes. On vous retrouve tout de suite Cyril Ardo-Redon pour le point sur l'actualité.
4: L'émotion et le recueillement à Fleurance dans le Gers, ce sont les obsèques de la petite Liana, 11 ans. Une semaine après la découverte de son corps, une cérémonie laïque sera ouverte à tous, suivie de l'inhumation dans la plus stricte intimité familiale. Les obsèques cet après-midi à Paris de Bernadette Chirac, une semaine après le décès de l'ancienne première dame de 93 ans. Plusieurs personnalités seront présentes, les anciens présidents François Hollande et Nicolas Sarkozy, mais également Lino Renault, proche de la famille Chirac. Un enfant de 2 ans et demi a perdu la vie près de Romans-sur-Isère dans la Drôme. Il était tombé dans la piscine familiale mardi et a été hospitalisé depuis. Une enquête est ouverte pour comprendre les circonstances de ce drame. Les Pyrénées-Orientales, l'Aude, les Bouches-du-Rhône et le Var classés en orange pour un risque élevé de feux de forêt aujourd'hui et demain. Les conditions météo aggravent le risque de départ de propagation selon Météo France. Après le bac de français, le bac de mathématiques pour 500 000 élèves de première générale et technologique. Nouvelle épreuve anticipée ce matin de 8h à 10h avant les épreuves de philo lundi qui donneront le coup d'envoi du bac pour les terminales. Et puis le mondial de foot, les Bleus à l'entraînement près de Boston aux États-Unis, session ouverte au public. Aujourd'hui, 6 à 700 personnes vont y assister. Hier soir, le premier match de la Coupe du Monde a été remporté par l'un des trois pays hôtes, le Mexique, qui a battu l'Afrique du Sud sur un score de 2-0.
3: Dans l'info d'ici, un nouveau projet dans les tuyaux d'Orléans Métropole. Les élus de la collectivité ont acté hier soir la construction d'un vaste réseau de chaleur et de froid alimenté par l'UTOM, l'usine de traitement des déchets ménagers de Saran. À terme, le réseau desservira le pôle 45 et des bâtiments publics à Ormes et Saran. Un chantier et une exploitation du réseau dans le cadre d'une délégation de services publics. Et pour ça, les élus ont désigné le groupe Engie, Patricia Pourrez.
5: Le groupe Engie va investir 148 millions d'euros pour ce réseau. Il va d'abord construire une centrale à côté de l'UTOM, ainsi que 34 kilomètres de canalisation. En contrepartie, il pourra exploiter le réseau durant 20 ans. Concrètement, il s'agit de récupérer l'énergie produite par l'incinération des déchets pour la revendre à un prix compétitif aux entreprises du pôle 45. À ce jour, elles sont déjà une vingtaine prêtes à s'abonner, comme Deré, Honda, L'Oréal ou encore Amazon. Jules Wagner est le vice-président de la métropole chargé de la transition énergétique.
6: Les entreprises ont pris de plein fouet la hausse des prix de l'énergie, notamment du gaz, ce qui, je pense, les pousse à vouloir être primo accédant à ce futur réseau de chaleur aussitôt que possible.
5: Et là où ce réseau innove, c'est qu'il va aussi proposer du froid dans les tuyaux, froid qui sert dans certains processus de fabrication.
6: L'objectif, c'est de fournir ce froid qui est aujourd'hui nécessaire pour les activités économiques, notamment dans la pharmaceutique, dans la cosmétique et la logistique.
5: Les villes d'Ormes et de Saran vont elles aussi raccorder leurs mairies, écoles et autres gymnases au réseau et ainsi diviser par trois leurs factures énergétiques. Le collège Montjoie et le centre pénitentiaire devraient aussi être concernés.
3: Et les travaux de ce réseau de chaleur et de froid doivent démarrer cet été. La mise en service est prévue au printemps 2028.
0: Dans le journal de 7h, Cécile, on reviendra sur ce dernier jour d'audience éprouvant à Orléans.
3: Quatrième et dernier jour du procès d'un réseau pédocriminel devant la cour criminelle départementale du Loiret. Quatre accusés condamnés hier, entre autres pour détention et diffusion d'images pédopornographiques. Près d'un million de fichiers retrouvés sur leurs ordinateurs. Et puis à 7h aussi, on s'intéresse à l'association CRAJ1, contrainte de fermer son local après un contrôle des services de l'État cette semaine. Qui se cache derrière cette association? On vous explique.
0: Bon, profitez de l'été, ça va bientôt arriver. Ce matin, on a un doute hein, quand même. Vous l'avez remarqué pour la météo, on le rappelle sur votre radio locale ici à Orléans, hein, à 7h-25. La journée, ce vendredi, commence avec du gris. C'est bien sombre hein, ce matin dans le ciel. Bon, le programme chez Météo France ne change pas pour autant. Hein. C'est chargé ce matin, mais ça va se dégager. Hein. On va changer d'ambiance à partir de cet après-midi. Le soleil va faire son retour chez nous dans le Loiret, le Loir-et-Cher, et il va s'installer pour plusieurs jours. Bon, les températures remontent un petit peu pour les minimales par rapport à hier. On a presque déjà 14 degrés hein, en ce moment dans la région pour démarrer la matinée. Et cet après-midi, là, on va le sentir, il va faire plus chaud. On aura 24 à Artenay, 25 à Pithiviers, 26 pour Orléans et Montargis, et jusqu'à 27 cet après-midi hein, pour Blois, Romorantin et Salbris, entre autres. Demain, bon, même s'il y a quelques nuages, il fera très beau et toujours assez chaud, hein. On sera toujours aux alentours des 26-27 pour les maximales. Les 30 degrés, on devrait les atteindre à l'ombre dimanche après-midi et on va peut-être les dépasser la semaine prochaine, les 30 degrés, hein, aux alentours de jeudi prochain. On parle de 33-35 degrés pour les maximales. Il va faire de plus en plus chaud, faut s'habituer. Hein. Pour nos conditions de circulation, on est tranquille à cette heure-ci. Pour les transports, hein, tout va bien ce matin pour les trams et les trains. Et sur nos routes aussi, pas de problème actuellement. Si ça changeait, vous prévenez Sibyl au standard ce matin, hein, avec elle on fait la route ensemble au 02 38 53 25 25. C'est le numéro du standard et c'est le même pour nous joindre si vous avez besoin sur WhatsApp.
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0: Et pour commencer ce vendredi ici à 7h-25, c'est l'heure du tec-tec-tec-tec-tec-tec. On est parti, non, on va pas faire du cheval. On écoute Abba, voici.

0: fait plaisir de vous retrouver. Bon vendredi ici avec nous à 7h20, Cécile Dacosta. Après ABBA, on va voir si on a une chance de vivre une belle rentrée dans la Minute Sport. Après le titre de champion ce matin, on parle d'une nouvelle saison qui se prépare pour le RCO.
1: Le Rugby Club Orléans qui va désormais évoluer en National 3e division de rugby français. À quoi ressemble ce championnat? Quelles sont ses spécificités? On a posé la question à un spécialiste, le journaliste Loïc Bessière du site de référence Rugby Rama.
2: C'est un championnat qui est assez éreintant physiquement, avec de grosses batailles. Ça va quand même un peu plus vite dans la vitesse de jeu, ça cogne plus fort. Oui, effectivement, voilà, il y a des clubs qui ont les moyens. Et c'est un peu un mix entre ces anciennes gloires du rugby qui ont connu le top 14 comme Carcassonne, Elby, Mont-de-Marsan. Et voilà, il y a aussi d'autres clubs qui sont plus ambitieux, qui montent petit à petit. Et donc avec Orléans, par exemple, mais aussi Marc-en-Barœul, voilà, qui commence à s'installer à ce niveau-là. Je pense aussi à Rouen, je pense à Chambéry qui a des bons résultats depuis un certain nombre d'années dans cette division et qui est installé. Voilà, c'est un peu un mix entre ce genre de club, la nationale. Pour Orléans, dans le recrutement, je pense quand même qu'il faudra s'appuyer sur cibler et vraiment prendre quelques mecs à des postes clés qui connaissent très bien cette division, très expérimentés. Il faudra ça pour encadrer les jeunes d'Orléans.
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0: En attendant la rentrée, Cécile, on va passer l'été ensemble, bien entouré, et profiter des bons repas à l'extérieur. Se retrouver autour de la table, c'est des bons moments en famille qui seront importants. Est-ce que ça va toujours bien se passer? On va essayer d'être prudent quand même.
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0: Eh oui, gaffe, hein, y en a un qui veut toujours profiter du repas, c'est le chien. Et quand on fait un barbecue, ça peut vite tourner au drame. On va être prudent et on va suivre les précieux conseils de notre vétérinaire ici tout de suite.
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0: Et ici, ce vendredi, à quasiment 7h moins le quart, on se réveille et on continue de préparer notre été ensemble. Et avec nos animaux de compagnie, il y a plein de choses à avoir en tête hein, pour que la période estivale se passe au mieux. Déjà, on sait bien qu'avec la belle météo de ce week-end, on va reprofiter des barbecues. Mais cette tradition peut vite virer au drame si notre chien traîne par là. Pierre Fabin, vous êtes notre vétérinaire. C'est quoi le plus grand danger avec le chien lors du barbecue?
9: Alors, le danger numéro 1, c'est l'ingestion de corps étrangers. Quand votre chien vole un morceau de viande sur la table, il avale tout rond. L'urgence absolue qu'on voit chaque week-end, c'est le fameux pic à brochette en bois. Le chien sent le jus de viande et l'avale d'un trait. Ce pic va littéralement perforer son estomac ou ses intestins comme une aiguille et ça cause une infection mortelle. L'autre classique, c'est les os cuits, comme ceux des côtelettes. La cuisson rend l'os extrêmement cassant. Sous la dent, il éclate en petites échardes tranchantes qui vont lacérer le tube digestif. Sans parler des brûlures graves de la bouche s'il vole une saucisse qui est encore brûlante.
0: Bon, on fait donc très attention aux os et aux brochettes, mais du côté de la nourriture en elle-même, Pierre, nos restes de grillades sont-ils adaptés à leur estomac pour nos toutous ?
9: Et pas vraiment, la viande de barbecue comme les merguez ou la poitrine est beaucoup trop riche en graisse et en épices. Le pancréas de votre chien n'est pas conçu pour digérer tout ça d'un coup. Résultat, il peut déclencher une belle gastro, voire une pancréatite aiguë. C'est une inflammation très douloureuse avec des vomissements violents qui nécessitent souvent une hospitalisation. N'oublions pas non plus les oignons et l'ail des marinades qui détruisent ces globules rouges. Et attention à l'épi de maïs grillé. S'il avale le trognon, cela agit comme un bouchon de liège et provoque une redoutable occlusion intestinale.
0: Oh là, ça peut être un vrai cauchemar. Concrètement, quelles sont les règles d'or à mettre en place pour profiter de ces grillades avec ses amis et pour que tout se passe bien, Pierre ?
9: Alors, la première règle, c'est l'éloignement. Le chien ne doit jamais avoir accès au périmètre autour du barbecue, ni pendant la cuisson, ni pendant le refroidissement des braises. La deuxième règle, c'est de briefer vos invités. Personne ne donne rien sous la table. Mettez plutôt à disposition une gamelle avec ses friandises habituelles pour que les invités puissent le gâter sans aucun risque. Et enfin, le point le plus critique, sécurisez vos poubelles. Un chien attendra que tout le monde dorme pour les fouiller. Les os et les graisses doivent aller dans une poubelle extérieure, non accessible. Et si malgré tout, vous le voyez engloutir un pic en bois ou un os, ne le faites surtout pas vomir pour éviter de déchirer son œsophage. Appelez tout simplement directement le vétérinaire de garde.
0: Bon, après avoir profité du barbecue, on va sortir aussi ce week-end. Hein. On va pas faire que manger quand même. On va bien s'amuser à Chessy ce week-end avec un festival gratuit. Je ne sais pas si vous connaissez le festival Aix Gamins, j'adore ce nom. On va vous le présenter dans notre agenda. Notre Ici Express commence dans 3 minutes. Ah, on aura aussi une séance ciné-concert à vous recommander. Séance ciné-concert avec un artiste qui est venu il n'y a pas longtemps à l'Arena Comet. Avec le 2 juillet, notez déjà la date, ça va vous servir, vous allez voir. On vous explique tout sur nos bons plans. C'est notre agenda qui commence dans 3 minutes. Donc juste après, Marc Lavoine et Catherine Ringer pour se réveiller ici.

0: ici Orléans, la météo aussi, elle se sent pas belle hein, ce matin, on peut le dire. Vous l'avez remarqué, c'est bien gris dans le ciel chez nous, dans le Loiret, le Loir-et-Cher, mais ça va pas tarder à évoluer. Bon, pour le moment, on n'est pas très content de retrouver cette grisaille hein, de l'autre côté de la radio et de la télé. On découvre vos messages sur la page Facebook d'ici Orléans. Il y a Catherine qui nous dit, bon, la météo est toujours trop fraîche hein, le matin. Il y a toujours ce petit vent frais, mais côté température, ça remonte un petit peu, avec 14 degrés relevés hein, à côté de l'hippodrome à Orléans. Et le ciel est un petit peu dégagé. Oui, il est quand même souvent gris hein, chez nous ce matin. Ça va changer cet après-midi. On va profiter du retour du soleil et de la chaleur. On aurait peut-être entre 24 et 27 degrés pour les maximales. Et ce n'est qu'un début. Vous allez voir, la météo, on va en reparler après le journal de 7 heures.
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0: Et c'est l'heure de notre Ici Express. Chaque matin, pour démarrer la journée, on vous donne deux bons plans pour organiser vos prochaines sorties. Et là, on vous propose d'aller voir Egamin. J'adore ce nom. Allez, viens, à Chessy, ça y est, le festival Egamin va vivre le coup d'envoi de son édition 2026 ce week-end. La promesse est simple, on veut amuser petits et grands, on veut réunir tout le monde. Et en plus, c'est gratuit et en plein air. C'est parfait, donc, avec la belle météo qui est prévue pour ce week-end. Le festival cultive depuis des années un esprit familial où les premiers émois des enfants, des plus jeunes spectateurs se partagent entre générations. Et pour cette édition, cap sur le futur, imaginé avec humour et optimisme à travers des animations aussi déjantées que poétiques. Entre les concerts, les booms participatifs comme dans notre enfance et les spectacles loufoques, le week-end s'annonce joyeusement imprévisible. Ça va être chouette hein. En plus, comme le dit l'équipe qu'on connaît bien, qu'on a reçu ici l'équipe de ce festival, la curiosité n'a décidément pas d'âge, développons-la sans écran et en grand, tous ensemble hein, pour faire la fête et s'amuser. Et gamin, ça commence demain à la base de loisirs hein, et aussi au Val de Chessy. Si vous voulez toutes les infos sur ce festival, elles sont en ligne dès maintenant. Vous les retrouvez sur notre site internet dans la rubrique « Si on sortait », rendez-vous sur ici.fr. Et puis, Julien Doré revient à Orléans, ouais, en concert, mais cette fois, ça sera au cinéma par contre.

concert a été filmé lors de l'ultime date de sa dernière tournée. Vous y étiez peut-être d'ailleurs, hein. Sa tournée, elle est passée par Comet le 13 décembre dernier. Et pour en profiter tranquillement installé avec des plans magnifiques, c'est à voir un concert au cinéma si vous n'avez jamais fait. Évidemment, c'est différent parce que tout le monde est assis, hein. Mais ça rend bien, faut tester, hein. On voit beaucoup mieux, c'est au moins l'avantage, hein. La séance ciné unique sera projetée le 2 juillet à 20h dans nos ciné partenaires, hein, les Pâtés d'Orléans et de Saran, mais aussi à Montargis à l'Alticiné, à Gien au Grand Club, à Blois au Cap Ciné ou encore à Romorantin au Ciné Sologne. Et nous serons partenaires de cet événement ciné-concert de Julien Doré. Ça sera à vivre ici avec nous, donc on aura bientôt des places à vous offrir, sachez-le. Pour le moment, on commence ce vendredi ici avec Calogero. Bonjour.

0: Le temps passe et on prend toujours autant de plaisir à l'écouter. Hein. Calogero nous réveille ici ce vendredi. Bon, Cécile Dacosta, en parlant du temps qui passe, est-ce que vous connaissez cette citation « La vieillesse est un naufrage » Ça vous dit quelque chose, ça?
1: C'est pas très positif. Non, pas vraiment.
0: C'est De Gaulle qui en parlait dans son livre, dans ses mémoires de guerre. On va en parler avec les stars de l'humour, hein, de la vieillesse. Vous avez remarqué, vous, avec le temps qui passe, quand on essaie de se relever, on pousse un petit cri à chaque fois.
1: Je commence déjà à le faire.
0: Ah bon, ça commence déjà.
1: Du haut de mes 30 ans.
0: À 30 ans. Ah ben, c'est pas fini, alors. Bon, plus on prend de l'âge, plus on veut éviter d'en parler. Je pense qu'on est tous d'accord, de l'autre côté de la radio et de la télé. Bah, on va le faire quand même. Et on va en rire de notre âge avec les stars de l'humour. On va écouter leurs meilleurs sketchs ici, avant les infos de 7h.
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0: Bon réveil ici avec nous. Avant le journal, comment connaître l'âge des autres sans leur demander justement leur âge? C'est un petit jeu que vous voulez lancer ce matin, Fred Ballard, parce que visiblement, tous les âges ne se calculent pas de la même manière.
7: Hippolyte vient d'avoir 24 mois. Ah ben non, il a 2 ans, c'est un gosse, pas une tonne de Savoie.
8: C'est très bizarre, hein. Pour les enfants en bas âge, comme pour le comté ou le Saint-Nectaire, on compte en mois, vu que comme le fromage, le bébé s'apprécie mieux quand il a quelques mois d'affinage. Mais bonne nouvelle pour Julie Conti, une fois adulte, on ne compte plus les âges en bois.
9: Je prends de l'âge, là, il n'y a pas longtemps, j'ai fêté mes 30 balais. Et oui, à 30, on commence à compter en balais. 30, c'est les balais. Oui, j'ai remarqué ça. Chaque dizaine, c'est un terme. 30, c'est les balais. 40, c'est les piges. 50, c'est les berges. Et à 60, c'est le printemps. Alors là, on compte en saison, on n'en peut plus.
8: Ben oui, c'est plus poétique de fêter ses 95 printemps, même si on a pigé que ça commençait à sentir le sapin et qu'on préférerait avoir les 30 balais d'Adèle Fugazzi. L'âge, c'est dans la tête. Et puis, l'avantage, c'est que quand on aime, on ne compte pas. Hein, c'est ce que Thomas Angelvie a pu vérifier en papotant avec son public.
10: Vous avez combien d'écarts?
11: Je sais même pas. Je connais pas son âge.
10: Et vous êtes meilleur ami depuis 10 ans?
11: Tout ce que je peux te dire, c'est que je l'ai rencontré, j'étais majeure et j'avais 18 ans, il en avait 14. Je suis incapable.
10: Alors,
11: c'est juste que j'ai la flemme de calculer.
10: Ah ouais!
11: Et comme son âge, il change tous les ans.
10: Non! C'est hyper rare.
8: Mais oui, c'est tout le problème, hein, avec ce concept débile de temps qui passe, c'est qu'à force, il y en a qui arrivent peu à suivre. Mais bon, la bonne nouvelle, c'est que l'humour n'attend pas le nombre des années. De 24 mois à 107 printemps, marrons-nous vivants.
0: Bon, on va pas compter les années, mais vous pouvez compter sur nous par contre pour vous informer. C'est l'heure du journal.
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0: Et bonjour à tous, bon vendredi ici avec nous, il est 7h. Ici Orléans, on vous retrouve, Cécile Dacosta, pour le point sur l'actu locale. Des peines allant de 6 à 16 ans de réclusion criminelle contre 4 hommes.
1: Hier, c'était la fin du procès de ce réseau pédocriminel. 4 jours d'audience devant la cour criminelle du Loiret à Orléans, puisque l'enquête pour démanteler ce réseau a été menée par la section de recherche d'Orléans. Les 4 accusés sont reconnus coupables de détention et diffusion d'images pédopornographiques. 3 sont aussi condamnés pour viol sur mineur. Le 4e pour corruption de mineur. Les peines sont inférieures à celles requises par le ministère public, entre 10 et 20 ans de prison. Vincent Giraldo, c'est l'aboutissement d'un procès très éprouvant.
12: L'horreur des faits reprochés à ces quatre hommes a longuement été rappelée dans les plaidoiries des parties civiles hier. Les multiples viols, les manipulations sur les messageries en ligne, les stratagèmes et autres faux profils sur Internet. Puis, les passages à l'acte avec des rendez-vous dans des hôtels ou une relation sexuelle exigée dans des toilettes publiques. La victime de ce viol avait 13 ans à l'époque des faits. Son avocat explique, ces hommes s'attaquent aux enfants les plus fragiles. Comment n'ont-ils pas pu se rendre compte qu'elle n'était pas d'accord? L'avocat général lui évoque ces centaines de milliers de fichiers vidéo ou photos retrouvés sur les ordinateurs, plus d'une centaine de victimes identifiées. Ce sont des chasseurs, des prédateurs, dit-il, une synthèse quasi parfaite des horreurs des réseaux pédocriminels. Les avocats des quatre prévenus ont tenté, eux, de rappeler le parcours de vie chaotique de leurs clients, homosexualité refoulée, alcoolisme, extrême solitude ou leur profil psychologique, mais rien ne justifie les actes, a reconnu l'un des avocats de ces pédophiles.
1: 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Après les marches blanches, un dernier hommage à Liana dans le Gers. Les obsèques de la fillette de 11 ans ont lieu aujourd'hui, 8 jours après la découverte de son corps. C'est dans ce contexte qu'un rapport confidentiel est dévoilé. Il révélait dès 2023 un engorgement massif des procédures pénales en France. Près de 3 millions de dossiers liés à des faits graves, dont des violences sexuelles sur mineurs, sans enquête depuis des années. Un rapport remis il y a 3 ans à Gérald Darmanin, alors ministre de l'Intérieur.
0: Un nouveau projet innovant acté en Conseil métropolitain d'Orléans hier.
1: Un vaste réseau de chaleur et de froid verra le jour d'ici 2028 dans la métropole d'Orléans. Réseau alimenté par l'UTOM, le centre de traitement des déchets ménagers à Saran. Engie est désigné pour construire et exploiter ce réseau qui permettra de chauffer et rafraîchir des entreprises du pôle 45, mais aussi des bâtiments publics à Orme et Saran. Et ce sera sans doute le premier réseau en France à proposer à la fois du chaud et du froid. Écoutez le président de la métropole, Serge Grouard.
13: C'est là l'innovation, effectivement. C'est un réseau, comme beaucoup de réseaux, qui fait de la chaleur. Mais il va faire également du froid par des procédés techniques assez innovants. Et c'est effectivement une première. Et puis, ce qu'il faut dire également, c'est qu'il va utiliser l'énergie qui sert à détruire l'ensemble de nos déchets à l'usine de traitement des ordures ménagères, à l'UTOM de Saran. Donc aujourd'hui, on ne réutilise qu'à peu près 20% de l'énergie qui est produite par l'UTOM. On va utiliser pratiquement, pas complètement, mais une très très grosse partie des 80% restants. Donc c'est gagnant-gagnant partout.
1: Et c'est un gros investissement, 148 millions d'euros pour Engie, 11 millions d'euros pour la métropole et les travaux doivent démarrer dès cet été. Qui se cache derrière l'association CR à Gien? On vous en parlait hier, cette association qui promeut la culture turque, elle est contrainte de fermer son local suite à un contrôle des services de l'État mercredi. La préfecture évoque des manquements à la sécurité incendie et l'association n'avait aucune autorisation pour accueillir et dispenser des cours religieux à des mineurs. Aujourd'hui, difficile d'en savoir plus sur cette association, Patricia Pourrez.
14: Présentée au journal officiel comme une association sportive et culturelle favorisant la culture turque, CR a d'abord été créée en 2007 à Chalette-sur-Loing avant de déménager à Gien en 2009. Combien d'adhérents? Quelles activités? On ne trouve aucune information, pas même un numéro de téléphone sur Internet. Le président de la mosquée turque de Gien dit connaître de vue certains membres de l'association, mais il n'a pas de contact avec eux. Idem pour le maire de Gien, Francis Kamal.
15: Non, moi j'ai juste le nom d'un président qui a déposé en mars dernier une demande d'autorisation pour faire quelques travaux.
14: En tout cas, c'est bien la mairie de Gien qui a demandé au service de l'État de vérifier la conformité du local de CR qui n'est pas habilité à recevoir du public.
15: Ce que me rapporte le voisinage, c'est qu'il y a très régulièrement des enfants qui viennent et on me donne un chiffre d'une vingtaine. Est-ce que c'est toujours les mêmes? Est-ce que c'est 20 simultanément? Je n'ai pas cette information.
14: Ces enfants viennent-ils suivre des cours autour du Coran, sauf que là encore, aucune déclaration n'a été faite en préfecture, qui doit normalement vérifier le profil des encadrants. En tout cas, selon nos informations, les services de l'État n'ont pas constaté de dérive intégriste dans cette association.
1: Un retour sur ce dossier à lire sur notre page Facebook.
0: 120 cyclistes à l'assaut des routes du département à partir d'aujourd'hui.
1: Top départ du Tour du Loiret tout à l'heure à 11h45 avec la première des 3 épreuves. 168 km aujourd'hui entre Nogent-sur-Vernisson et Gien. 20 équipes engagées au total et cette 46e édition promet du beau spectacle. C'est ce que nous dit Daniel Bouteille, l'un des co-organisateurs du Tour du Loiret.
16: Le plateau annoncé, déjà, il fait que ça sera une belle édition, parce que je crois que c'est le plus relevé des 10 dernières années. Et c'est vrai que là, on a des grosses formations. Je parle des équipes étrangères, notamment les deux hollandaises, les belges, les suisses qui étaient là l'année dernière et qui avaient gagné le classement général. Donc, c'est des grosses cylindrées. On connaît pas trop leurs coureurs. Je sais par contre que les belges ont ramené celui qui avait gagné le chrono l'année dernière. Et puis après, il y a les très grosses équipes françaises. Bon, là, je vais citer Rouen, qui est le vainqueur sortant de la Coupe de France. Ils sont présents. On n'oubliera pas les bien sûr, hein, le guidon chalettois qui brille tous les ans avec Louis Ardouin l'an passé. Et puis j'ai aussi une petite pensée pour Valentin Tavelion. Il a été formé à Saran et puis après, ben, il est passé pro assez rapidement du côté de Roubaix. Bon là, il est redescendu juste un petit peu en dessous à Aix-en-Provence où il est toujours pro et on espère bien qu'il va briller sur son Tour de Loiret.
1: Et on reparle de ce Tour du Loiret dans trois quarts d'heure avec le parrain de la course, une légende du cyclisme, ancien vainqueur du Tour de France, le Hollandais Joop Zoetemelk, qui est notre invité à 7h45. En foot, le Mexique démarre idéalement son mondial. Il s'impose 2-0 face à l'Afrique du Sud lors du match d'ouverture cette nuit. Place aujourd'hui au match Canada-Bosnie-Herzégovine. Les Bleus, eux, on le rappelle, entrent en lice mardi contre le Sénégal. D'abord, ils s'entraîneront tout à l'heure devant un public de supporters. Ce sera à Boston, aux États-Unis. Et puis ça y est, du côté de l'Orléans, Loire et Basket, le mercato estival commence. Une première recrue annoncée pour la saison prochaine, l'arrivée d'Arthur Bruyas, ailier de 26 ans en provenance de Saint-Chamond. Il était le meilleur marqueur de son équipe cette saison. En parlant de scoreur, l'OLB prolonge le contrat de son sniper, le croate Tomislav Gabrić, rempile pour un an de plus. Lui qui était arrivé à l'OLB à l'été 2024.
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0: C'est pas encore l'heure du week-end et ce n'est pas encore l'heure du beau temps non plus. On le rappelle sur votre radio locale ici Orléans à 7h08. Pour le moment c'est gris, c'est bien bouché dans le ciel globalement. Chez nous, dans le Loiret, le Loiret-Cher, ça va se dégager. On va en profiter en deuxième partie de journée, ça va être beaucoup plus ensoleillé. Et si on a 13-14 degrés en ce moment moyenne dans la région, ça va se réchauffer, les températures vont presque doubler par endroit, puisqu'on attend 24 cet après-midi pour Artenay, 25 pour Pithiviers, 26 pour Orléans et 27 cet après-midi pour le Loir-et-Cher, 27 attendu pour entre autres Blois, Salbris et Romorantin. Demain, même s'il y a quelques nuages, il va faire très beau. Pareil, on devrait atteindre les 27 degrés pour les maximales. Les 30, on pourrait les avoir dimanche et on pourrait les dépasser la semaine prochaine. Aux alentours de jeudi prochain, on pourrait de nouveau avoir 33-35 degrés pour le moment, nous dit Météo France. Si vous êtes au volant, vous l'avez remarqué, il n'y a rien de particulier sur nos routes ce matin. On est tranquille pour aller bosser et puis si on a besoin de se déplacer par le biais des transports, tout va bien pour les trains et les trams actuellement.
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0: Le jour des courses, c'est demain, c'est le samedi. En attendant, est-ce que le frigo est vide ce matin? Ça, c'est un peu pénible le vendredi. Bon, on espère qu'il vous reste du café pour le petit-déj. Bon appétit et bon réveil ici avec nous et avec le cœur de loup de Philippe Lafontaine.

0: Après les cœurs de loup, on va passer à une soirée coup de cœur. Maintenant, à l'occasion de la journée anniversaire de Johnny Hallyday, ça sera lundi prochain, on va vous inviter à voir un de ses plus grands concerts au Ciné de Saran. On aura des places à vous offrir ici dans 10 minutes avec notre jeu des petits plaisirs. Allumez le téléphone et réveillez-vous, ça pourrait vous servir. On va jouer dans un instant donc.
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0: Et pour le moment, Cécile Dacosta, voici Mon œil, l'édito d'ici par David Ossiou, et une émotion toujours vive ce matin.
3: Après la mort du vainqueur du Vendée Globe de l'an dernier, après sa victoire, Charlie Dalin avait révélé avoir fait ce tour du monde alors qu'il était atteint d'un cancer. Il avait 42 ans et voulait simplement vivre sa vie à fond, David Ossiou.
4: Charlie Dalin n'était peut-être pas le patient modèle. Le patient modèle, en octobre 2023, quand les médecins découvrent une tumeur de 15 cm, aurait posé ses sacs, annulé la Transat Jacques Vabre d'abord, puis le Vendée Globe, et écouté sagement son corps. Charlie Dalin, lui, a pris le départ quand même, avec une alarme sur son téléphone pour ne pas oublier son comprimé d'immunothérapie. On pourrait y voir de l'inconscience. Certains le diront, c'est leur droit. Sauf que ces médecins lui avaient donné le feu vert et qu'il avait posé la question directement, sans esquiver. Si ce n'est pas raisonnable, je ne pars pas. On lui a dit que c'était possible, alors il est parti. Ce qu'il raconte ensuite, c'est peut-être la chose la plus étrange et la plus belle de cette histoire. En mer, seul à soigner le bateau et sa maladie, il a oublié le cancer. Il l'a tellement oublié qu'il a réalisé un record absolu. 64 jours pour faire le tour du monde. Jamais personne n'avait bouclé le Vendée Globe aussi vite, en solitaire, sans escale, et évidemment pas dans cet état. Dalin, c'était juste l'homme qui voulait vivre sa vie. Depuis hier matin, tout le monde salue son courage, mais lui disait qu'il voulait surtout porter le message que la vie ne s'arrête pas, avant d'ajouter quand même « mais c'est différent pour chaque cancer ». Pas un héros donc qui donne des leçons, un homme qui savait ce qui était possible pour lui. Ce n'est pas l'éloge de l'imprudence, c'est le portrait d'un homme qui a choisi de vivre ce dont il rêvait depuis toujours, au moment exact où la vie devenait incertaine. Certains diront « c'était de la folie », mais

partout. Il y a une entreprise qui a pris un créneau pour faire du chiffre d'affaires à Orléans. Et vous allez voir, ça vaut le coup de tout filtrer. Ça rapporte quand même pas mal. On va en parler dans Ici ça marche. Et ça sera juste après ce grand tube de Queen pour nous réveiller maintenant à 7h16. Bonjour à tous.

Ça peut durer très longtemps. Laissez les 10 dernières secondes. On croirait Vinyl Rayé, presque à la fin de Queen, évidemment, tube qu'on adore. The Show Must Go On. Bon vendredi ici avec nous, il est 7h20. On se retrouve à la radio, à la télé et aussi sur la page Facebook d'ici Orléans. Chaque matin, vous venez nous faire un petit coucou et vous nous dites comment ça se passe côté météo. C'est bien couvert à Sully-sur-Loire ce matin, avec 14 degrés, hein, nous dit Jean-Luc. Je n'attends pas le retour des éclaircies annoncées pour cet après-midi pour mettre de la couleur hein, ce matin. Voici une belle photo de mon millepertuis arbustif de mon jardin. Bonne journée à tous. Il est très beau ce millepertuis arbustif. Je suis content que vous l'ayez écrit, ça ne m'a pas posé de piège ça ce matin. Jean-Luc, merci pour les photos du jardin, venez les partager aussi.

0: Merci avec nous sur Facebook. Pour les photos de la météo ce matin, on n'a pas beaucoup envie d'en faire pour le moment, mais ça va s'améliorer. Il va faire beau et chaud à partir de cet après-midi. Vous allez voir la météo, on en reparle dans 10 minutes. Voici maintenant la boîte qui ne laisse rien passer. Et c'est une bonne chose. À Orléans, on bosse pour l'industrie et les laboratoires. Et il y a de quoi faire dans ce domaine qu'on connaît, nous, très peu. On va tout expliquer avec vous, Nathanaël Bruni, dans Ici ça marche ce matin. Vous recevez la présidente de Filtratech.
1: Bonjour Tatiana Levachier.
2: Bonjour Nathanaël, merci de me recevoir.
1: Chez Filtratech, du coup, vous fabriquez des filtres.
2: Tout à fait.
1: C'est ça. Quel type de filtre? Pourquoi faire?
2: Alors, voyez les filtres à café?
1: Oui, très bien.
2: À peu près la même chose,
1: d'accord,
2: mais pas pour faire du café.
1: Okay.
2: En fait, pour faire des analyses en laboratoire. Donc,
1: d'accord,
2: on va pouvoir utiliser ce média papier,
1: ouais,
2: pour faire tout type d'analyses dans plein de domaines d'applications différents.
1: Laboratoires médicaux, laboratoires industriels, laboratoires quoi?
2: Un peu de tout,
1: d'accord,
2: en fait.
1: Ouais.
2: Ça peut être dans la chimie, la cosmétique, l'agroalimentaire, pour faire des TP dans les écoles.
1: Okay.
2: Hein, au lycée, généralement, on fait des manipulations pour peu qu'on ait un profil scientifique. Voilà, ça parle bien.
1: Vous avez démarré en 2014, vous étiez deux au départ. Combien aujourd'hui?
2: On est 15 maintenant.
1: C'est quoi votre regard sur cette aventure?
2: Alors moi, je suis très fière du collectif qu'on a réussi à créer.
1: Ouais.
2: En fait, on a pris le temps de construire l'entreprise de façon saine,
1: ouais,
2: pas avec une croissance trop forte, trop vite.
1: Ouais, okay.
2: Au contraire, c'était important pour nous de bien maîtriser les périmètre pour bien continuer à servir nos clients, mmh, et pas faire de déception.
1: Combien de clients?
2: Aujourd'hui, c'est 250 clients un petit peu partout dans le monde.
1: Pas seulement sur le territoire français.
2: Ouais. Tout à fait. En fait, la France, c'est moins de 50% de notre chiffre d'affaires. On opère sur un marché de niche et donc, mmh, du coup, nos perspectives de croissance, maintenant, elles se situent plutôt à l'étranger.
1: Vous êtes sur quel chiffre d'affaires, justement, chez Filtratech?
2: Presque 4 millions.
1: Je vous ai connu par les Bureaux du Cœur. C'était cette association, effectivement, qui proposait de s'allier à des entreprises pour loger des sans-abri. Vous, chez Filtratech, vous vous êtes engagé très fortement là-dessus.
2: Tout à fait. En,
1: ouais,
2: fait, on a lancé l'initiative l'année dernière. Donc, il n'y avait pas d'antenne locale de cette association qui est nationale. Et en fait, on a tout mis en place pour pouvoir accueillir quelqu'un. Donc, on a eu un invité qui est resté 6 mois avec nous. Ça lui a permis de gagner en stabilité, en repos, de ne pas avoir le stress de savoir où il allait dormir chaque soir. Et les conséquences de ça, c'est qu'il a pu retrouver un emploi à temps plein, à 35 heures. À l'issue de notre hébergement, il a trouvé un logement social.
1: Comment est-ce que vous voyez les choses? Comment est-ce que vous arrivez à conjuguer esprit entrepreneurial et solidarité? C'est quelque chose de naturel pour vous?
2: C'est quelque chose que je m'autorise maintenant. En fait, c'est quelque chose que j'avais envie de faire initialement, mais fallait d'abord se concentrer sur la stabilité de l'entreprise et bien organiser les choses. Et je pense que maintenant que l'entreprise se porte très bien,
1: ouais,
2: ça fait quand même 12 ans qu'on existe, il est largement temps justement de faire notre part de société.
1: Le label Territoire Industrie, c'est un label qui met en lien les institutions locales, métropole orléanaise par exemple, avec le tissu industriel local. Vous êtes adhérent de ce label Territoire Industrie, est-ce que c'est un partenaire de croissance aussi important pour vous?
2: Alors c'est pas un partenaire de croissance, mais c'est un partenaire de coopération.
1: Ouais.
2: C'est-à-dire que ce qui est intéressant dans cette démarche, c'est de chercher, de trouver en local, en fait, les ressources pour pouvoir développer nos projets. Donc, c'est des projets qu'on avait déjà inscrits, mais on va pouvoir venir les renforcer, en fait, en trouvant les partenaires sur le territoire.
1: Tatiana Levachier, fondatrice de Filtratech à Saint-Jean-de-Bray depuis l'année 2014. Merci infiniment d'être venue jusqu'à nous en studio aujourd'hui.
2: Merci à vous.
0: Bon, la suite de cette émission va être aussi filtrée. Tenez, on va garder que le meilleur. On va tout filtrer. Je vous dirais même qu'on va vivre pour le meilleur. On va chanter. Ça va être un grand moment. Vous allez voir Le Taulier au ciné.

là, les plus grands fans l'ont déjà reconnu. C'est un extrait du concert mythique de 1995 à Bercy, lors du Lorada Tour. Et vous allez le voir avec nous. Oui, ça sera une date symbolique en plus, puisque vous le verrez, ce live au cinéma, le 15 juin, lundi, pile le jour de l'anniversaire de Johnny. Ça sera à 20h au Pâté de Saran, donc dans quelques jours. Et c'est tapis rouge pour vous. On a vos places sur invitation. Vous y allez de notre part, grâce à notre jeu des petits plaisirs. Pour récupérer vos billets, il faut passer un petit coup de fil à Sibylle. Dès maintenant, venez tenter votre chance, on vous attend. Vous avez 3 minutes. 02 38 53 25 25. À tout de suite en direct.

0: commence la journée avec la musique d'ici et Michel Berger, bien sûr, à 7h28. Ah, on va continuer de parler de nos plus grands artistes français avec notre jeu des petits plaisirs. Et avec vous, Marie, on vous accueille par téléphone. Bonjour.
1: Bonjour Marc, bonjour à tous.
2: Bonjour Marie.
0: On est avec Cécile aussi ce matin. Bon Marie, vous nous appelez au 02 38 53 25 25 depuis Fleury-les-Aubrais. Est-ce que vous savez quel anniversaire on célèbre lundi prochain, Marie? Ça vous dit quelque chose le 15 juin?
1: Oui, oui, à que je vous dis. Oh Marie, si tu savais.
0: Ah oui, en plus pour votre prénom, ça tombe parfaitement.
1: Mais oui.
0: C'est l'anniversaire de Johnny Hallyday lundi prochain. Voilà. Effectivement, vous êtes déjà prête pour chanter avec ce ciné-concert. Vous avez déjà vu Johnny en live ou pas, Marie?
1: Non, jamais.
0: Là, c'est l'occasion de vous rattraper avec un live qui a été enregistré à Paris-Bercy en 1995 lors de son La Rada Tour. La séance est à 20h dans notre ciné-partenaire Le Pâté de Saran. Et vous êtes invité pour ce bel événement. On a deux places, c'est gagné, Marie, ce matin.
1: Ben écoutez, merci. Et puis, ben, grâce à vous, je vais passer un grand week-end. Et puis, je vais, en attendant, rédiger les chansons de Johnny pour pouvoir les fredonner dans la salle.
0: Vous allez avoir l'occasion avec cette météo. Ça va être allumer le feu, vous allez voir. Allez, à bientôt, Marie.
2: Bravo,
0: on vous embrasse. Au revoir, bonne journée.
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0: Cécile, à suivre dans l'info d'ici, un appel à bénévoles.
2: Si vous avez du temps libre et le permis de conduire, vous avez tout ce qu'il faut pour aider l'association Solidar Auto 45, ce garage solidaire à Saint-Jean-de-la-Ruelle qui récupère des voitures, les retape et les revend à petit prix à des personnes précaires. Face à la hausse de leur activité, les membres de l'association ont désormais besoin de plus de bras pour les aider. Vous l'entendrez juste après le 90 secondes de Cyril Ardo.
4: Laïque, ouverte à tous, suivie de l'inhumanité dans la plus stricte intimité familiale. Les obsèques de la petite Liana se déroulent cet après-midi à Fleurance, dans le Gers. Une semaine après la découverte de son corps, l'association des maires du département appelle à mettre les drapeaux en berne. Bernadette Chirac inhumée cet après-midi au cimetière du Montparnasse à Paris, une semaine après le décès de l'ancienne première dame de 93 ans. La cérémonie a lieu à deux pas de la chapelle où elle avait épousé Jacques Chirac. Plus de 120 victimes identifiées, 900 000 photos et vidéos retrouvées dans des ordinateurs. 4 hommes condamnés pour des viols sur mineurs et pour détention d'images pédopornographiques. Des peines de 6 à 16 ans de prison ont été prononcées par la cour d'assises d'Orléans. Les pesticides seront-ils bientôt autorisés en Europe pour une durée de 25 ans contre 10 à 15 ans actuellement? Le Conseil européen se prononce aujourd'hui sur un texte qui va en ce sens. Un projet dangereux pour la santé publique et l'environnement selon un collectif de médecins et de scientifiques qui demande à Emmanuel Macron de bloquer cette réforme. 500 000 élèves attendent actuellement devant les portes des lycées. C'est la nouvelle épreuve anticipée du bac de mathématiques pour les premières générales et technologiques de 8h à 10h après celle de français hier. Et puis la première victoire dans ce mondial de foot est donc mexicaine. Victoire de l'un des trois pays hôtes 2-0 sur l'Afrique du Sud hier soir. La France joue quant à elle mardi soir face au Sénégal.
2: Dans l'info d'ici à 7h30, zoom sur l'association Solidar Auto 45 qui cherche des bénévoles. Le garage solidaire ouvert il y a tout juste un an à Saint-Jean-de-la-Ruelle a besoin de volontaires pour aller récupérer des voitures chez des particuliers. Ces véhicules sont ensuite remis en état, revendus à petit prix sous conditions de ressources. À ce jour, Solidar Auto 45 compte 4 salariés, des mécaniciens essentiellement, et 16 bénévoles. C'est insuffisant pour faire face à la hausse de son activité, Lydie.
5: C'est Guillaume Florençon, le directeur du garage, qui fait l'état des lieux des besoins.
6: On est un peu le Emmaüs de la voiture, donc on a besoin d'une équipe de bénévoles qui va aller chercher les dons chez nos donateurs. Et pour ça, il faut faire un petit binôme qui se déplacera chez le donateur et qui allera récupérer sa voiture. Rien de compliqué, il faut juste avoir un peu de disponibilité au moment où un donateur nous appelle. C'est ce que fait Didier.
5: C'est ce que fait Didier. Didier, vous êtes là depuis le début de l'aventure.
7: Oui, tout à fait. Ouais, j'ai répondu à l'appel en novembre 2024 quand j'ai vu sur un article du journal local qu'il allait y avoir un garage solidaire qui allait se monter sur Orléans.
5: Didier Sevin était garagiste en milieu rural à Saint-Père-à-Ville-à-Colombes. Arrivé à la retraite, il avait peur de s'ennuyer, alors il n'a pas hésité.
7: Ça fonctionne très très bien. Il n'y a pas besoin d'avoir des compétences en mécanique, hein, pas du tout. Comme on a expliqué, le permis de conduire, de la bonne volonté, et puis surtout à rester dans la belle ambiance telle qu'on est là, hein, pour que ce soit un travail agréable.
6: C'est pas un travail, c'est une passion pour certains même. C'est que les bénévoles peuvent avoir beaucoup de temps certaines périodes de l'année, et là les vacances scolaires arrivent peut-être un peu moins s'ils sont retraités et que les petits-enfants arrivent. Donc c'est aussi ça qu'on essaie de développer, c'est un bénévolat souple, il n'y a pas de permanence, c'est un peu à la carte.
5: Des bénévoles qui se déplacent dans le Loiret, jusqu'en Eure-et-Loir et même en région parisienne, et le garage solidaire ne refuse aucun don.
6: Nécessairement, certaines voitures arrivent chez nous dans des états compliqués, pour ne pas dire autre chose, et donc on va pouvoir utiliser ces véhicules pour essayer d'en faire bénéficier les pompiers qui s'entraînent à la désincarcération, par exemple. On peut aussi fournir des véhicules pour les lycées professionnels ou les CFA, qui ont aussi besoin de support, de formation. Voilà, je dis souvent qu'on peut créer une valeur sociale avec des véhicules qui, dans les faits, vont aller au recyclage après. C'est une logique d'économie circulaire, on peut faire plein de choses avec des déchets.
5: Et sur un an, Solidaroto 45 a récupéré 170 dons de véhicules chez des particuliers.
2: Et vous l'avez donc compris, pas besoin de compétences particulières pour devenir bénévole, avoir son permis de conduire suffit.
0: À 8h, Cécile, une petite révolution à l'œuvre dans la métropole d'Orléans.
2: Les élus de la collectivité ont acté hier soir un projet de réseau de chaleur et de froid. Il sera alimenté par l'usine de traitement des déchets de Saran. Un vaste projet qu'on vous présente dans le prochain journal. Et puis l'entreprise Belzia, dévastée par un incendie hier. L'usine qui produit des chips avec des pommes de terre de Beauce avait inauguré une nouvelle unité de production il y a moins d'un mois. Bâtiment détruit par les flammes. Vous entendrez la réaction et le soutien du président de région tout à l'heure.
0: Profitez de l'été, ça va bientôt arriver. Profitez du soleil, ça va bientôt arriver aussi, en fait. On le rappelle sur votre radio locale ici, Orléans, à 8h-25. C'est gris pour le moment. Pour commencer ce vendredi, c'est sûr. Il n'y a pas beaucoup de luminosité. Mais ça va bientôt arriver, hein, ça y est. On va passer un autre cap, hein, côté météo. Il va faire beau en deuxième partie de journée. Du grand soleil est annoncé pour les températures. On sent qu'il fait déjà un petit peu plus doux ce matin, hein. On a 14 en moyenne en ce moment dans le Loiret et le Loir-et-Cher. Et pour les maximales, on va gagner presque le double, hein, puisqu'on aura presque 28 à l'ombre en Sologne cet après-midi. Et un petit peu moins, hein, un peu plus au nord pour le Loiret. On attend 24 cet après-midi à Artenay, 25 à Pithiviers et jusqu'à 26, hein, pour Orléans, Angien et Montargis. Demain, du grand soleil aussi, même s'il y aura peut-être de temps en temps un petit voile nuageux, ça sera très agréable avec toujours, hein, à peu près 26-27 degrés pour les maximales. Les 30 degrés, on devrait les atteindre ce week-end chez nous, hein, dimanche après-midi. Il pourrait faire très beau et très chaud. Et la semaine prochaine, ça pourrait de nouveau être vraiment en hausse pour les températures. On parle de 33-35 degrés pour jeudi de la semaine prochaine. Bon, on va voir si ça se vérifie quand même au fur et à mesure des prochains jours, hein. Les prévisions de Météo France. Sur nos routes, vous êtes tranquilles pour le moment, hein, ça se passe bien pour vous déplacer. Sauf, on vient de la prendre sur la tangentielle. Attention ce matin, hein, entre Saint-Jean-de-Bray et Boigny-sur-Bionne, il y a un accident qui s'est formé, hein, juste après l'usine Dior. Quand vous quittez Boigny-sur-Bionne pour aller vers Saint-Jean-de-Bray, hein, il y a un ralentissement qui s'est formé dans le sens Montargis-Orléans. Sinon, partout ailleurs, tout va bien ce matin pour se déplacer.
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0: Et pour rythmer le petit déjeuner, pour commencer ce vendredi ici, on se réveille ensemble en écoutant ce gros tube de Clara Luciani. C'est Respire encore.

0: Et ce matin, pour se réveiller avec Lara Luciani, on va faire une séance d'échauffement. Vous vous souvenez quand Dufunès était énervé et qu'il disait « espèce d'andouille ». Eh bien là, c'est le mot. Bonjour Vincent James.
1: Bonjour Marc, ça s'en sort l'andouille ici à Jargeau.
0: Pour démarrer la matinée, vous êtes en direct effectivement à Jargeau pour nous plonger dans l'un des derniers grands moments de la saison sportive loiretaine avec le match des andouilles. J'adore le jeu de mots. L'équipe loisir de handball de Jargeau Sport va recevoir la terrible équipe de Vire pour un affrontement sanglant. Ces deux communes spécialistes de l'andouille. Vincent, il y a une rivalité qui est bien installée depuis l'année dernière entre ces équipes.
1: Hein. Des jargoniens remontés comme des coucous pour cette rencontre qui n'aura rien d'amical. Bonjour Johan.
2: Bonjour Vincent.
1: Johan, j'ai eu un premier match l'année dernière face à Vire, le score
2: 39 à 35, belle victoire.
1: Belle victoire de la part de l'équipe loisir de Jargeau. Comment l'idée est venue d'affronter une équipe aussi spécialisée dans l'andouille?
2: En fait, c'est venu après un entraînement lors d'un troisième mi-temps où en fait on a décidé de faire un match à l'extérieur. Et on se dit, pourquoi pas, sur le thème de l'andouille.
1: Alors, vous avez eu leur refus de Guéméné?
2: On a eu un refus de Guéméné parce qu'ils n'ont pas beaucoup d'équipes loisirs, donc du coup, forcément, ils ont refusé.
1: Oui. Par contre, il y a une équipe allemande qui a accepté, mais là, c'est vous qui étiez un peu moins chaud.
2: C'est exactement ça. On s'est dit, bon, c'est quand même une bonne nouvelle, mais bon, au niveau langue, c'était quand même un peu compliqué.
1: Et du coup, Vire, comment ils ont réagi quand vous les avez appelés, quand vous les avez contactés?
2: Au début, Vire, ils ont cru que c'était une blague. Ils ont cru que c'était une blague, et donc, du coup, bah, on leur a dit, non, c'est vraiment vrai, on veut vraiment vous affronter pour un match d'andouille.
1: Et du coup, ce qui est génial, c'est qu'il y a même la création d'un trophée. Alors, le trophée, personnellement, je le trouve absolument ignoble, mais j'imagine que vous êtes content de l'avoir remporté l'année dernière.
2: Vous êtes très content. Déjà, on ne savait pas qu'il y avait un trophée. Ça a été la surprise de Vire de nous créer un trophée pour l'événement. Donc, le fait de l'avoir remporté, c'est encore plus valorisant pour nous.
1: Mais alors, l'année dernière, du coup, c'est vous qui avez fait le déplacement du côté de Vire. Là, cette fois, c'est le match retour. C'est eux qui font le déplacement. Ils viennent à combien?
2: C'est ça. Ils viennent à 27 personnes. Il y a 20 joueurs et 7 spectateurs.
1: Et moi, enfin, je trouve ça extraordinaire de créer. Est-ce que c'est un derby, du coup, entre face à Vire?
2: Ça devient un derby des andouilles, effectivement. Donc, c'est quand même une rencontre assez spectaculaire.
1: Vous gardez quel souvenir? C'est pas le premier match, je crois qu'ils avaient mis la sauce, ils avaient mis un speaker, des jeux de lumière. Enfin, limite, c'était un match de Champions League.
2: C'était exactement ça. C'était avec des jeux de lumière. On est rentrés un par un comme des vrais joueurs. Et c'était, en fait, on pensait pas qu'on soit accueillis aussi bien. Et ils nous ont vraiment surpris. Et c'est pour ça qu'on veut faire la même chose cette année.
1: Alors, Johan, ça ressemble à un conte de fées, cette affaire. Sauf que vous ne serez pas sur le terrain demain parce que y a blessure.
2: Grosse blessure, ligament croisé, opération. Donc, forcément, moi, je m'occuperai de tout ce qui est animation autour de l'événement.
1: Vous allez faire le speaker, ça va être parfait.
2: C'est exactement ça.
1: ils arrivent à quelle heure, les habitants de Vire, là, les gens du Calvados?
2: Alors, ils partent à 11h en bus, ils partent avec 3 bus, et ils arrivent à 16h.
1: Est-ce que le risque, parce que le match marque demain à 17h30, est-ce que le risque, c'est pas de se griller dès ce soir, Johan?
2: Possible, surtout qu'on va aller voir, tout à l'heure, donc possible qu'il va falloir qu'on se maintienne au niveau boisson.
1: Bon, voilà, en tout cas,
0: avec modération, bien sûr.
1: Oui, avec modération,
0: surtout qu'on
1: l'a jamais croisé.
0: Ouais,
1: et ça sera rendez-vous donc samedi 13 juin à 10h, c'est demain, au gymnase de la Cherelle, mais on commencera à griller des andouilles dès 13h30, Marc.
0: Bon, c'est noté. Bah, on continue de parler de ce grand match des andouilles tout à l'heure à 8h20 avec vous en direct de Jargeau. Merci beaucoup, Vincent.
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0: Autre événement sportif et d'un cran au-dessus, c'est le lancement de la 46e édition du Tour du Loiret. 120 coureurs seront en ligne de départ de la première étape ce midi à Nogent-sur-Vernisson. Et l'invité d'honneur, c'est le Néerlandais Joop Zoetemelk, véritable légende du cyclisme. Il a été le vainqueur du Tour de France en 1980. Il a aujourd'hui 79 ans et il est notre invité ce matin. Nous allons l'accueillir ici juste après un petit peu de musique tout de suite.
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0: Et on parle d'amour pour commencer ce vendredi ici. On se réveille à 8h moins le quart maintenant avec ce tube de Steeltoe. On espère que vous allez bien et que le café et le thé sont bien chauds à la maison.

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1: Ouais, ça va nous aider à avoir confiance en nous ce matin en écoutant Stilto pour commencer ce vendredi ici ensemble à 7h48. C'était l'un des cyclistes les plus aimés du public dans les années 70-80 avec un immense palmarès. Le coureur néerlandais Joop Zoetemelk est le parrain du Tour du Loiret 2026 qui a lieu à partir d'aujourd'hui et jusqu'à dimanche. Il va suivre toute l'épreuve et il est notre invité ce matin puisque Lydie Laël l'a rencontré. Écoutez.
0: Bonjour Joop Zoetemelk.
2: Bonjour.
0: Merci d'être là avec nous. Vous êtes le parrain de la 46e édition de ce Tour du Loiret. Quand on vous l'a proposé, vous avez dit oui tout de suite?
2: Oui, presque tout de suite. Ouais. J'ai réfléchi un peu, mais j'ai dit, bon, Tour du Loiret, moi je vais, j'ai un bout de temps que je n'ai pas venu dans une course amateur. Je vais voir des amateurs et j'avais des équipes néerlandaises, étrangères ici, là, suisse et belge. J'ai un bon plateau et j'ai dit, je vais voir ça.
0: Le cyclisme amateur, vous le suivez quand même un peu aujourd'hui?
2: Non, pas tellement. Non, je suis encore les grandes courses comme maintenant le Dauphiné et avant de tout l'Italie et tout ça. Les classiques surtout, parce que les classiques quand même c'est de belles courses. Et bon, moi, ça se fait plaisir de venir ici dans le rail.
0: Alors, Joop Zoetemelk, on va rappeler pour ceux qui nous écoutent, les plus anciens évidemment vous connaissent, vous avez un immense palmarès, vainqueur du Tour de France 1980, vainqueur du Tour d'Espagne l'année d'avant. Vous avez été aussi champion du monde cycliste sur route en 1985.
2: Ça fait beaucoup de plaisir de ça. Ce Tour de France, bon, que j'ai fait déjà plusieurs fois deuxième, j'ai fait 6 fois deuxième en total, et je l'ai gagné. Bon, il me manquait mon palmarès. Mais le championnat du monde, c'est quand même spécial. J'étais avec 39 ans quand j'ai devenu champion du monde.
0: Le plus beau de vos souvenirs, c'est cette victoire de 1980 au Tour de France.
2: Ouais, le Tour de France, c'est quand même une course hors norme. Parce qu'il y a tellement de médias, il y a tellement de monde qui viennent, c'est suivi dans toute l'Europe, dans tout le monde. C'est quand même une course pas comme les autres.
0: Vous vivez dans notre pays depuis les années 70, vous n'êtes pas très loin d'ici, du côté de Meaux?
2: Je vis à côté de Meaux, oui, dans Jérémy-le-Vex, c'est 2 heures d'ici, bon, ça me fait plaisir de venir ici.
0: Vous êtes très populaire, les gens vous aiment, les gens vous reconnaissent au bord de la route, c'est vrai ça encore aujourd'hui?
2: Encore aujourd'hui, oui, surtout quand quelquefois j'arrête sur le pompe essence pour prendre un café, et bon, moi je vois encore le monde qui dit bonjour et tout ça, ça me fait plaisir, surtout les Néerlandais qui sont venus en France, qui m'oublient pas.
0: On disait de vous le plus français des Hollandais.
2: Ouais. Entre autres, ouais.
0: Vous faites encore un peu de vélo aujourd'hui?
2: Non, il y a 5 ans, j'ai eu un accident, j'ai été renversé par la voiture, j'ai un peu de bras handicapés. Depuis que le vélo, il reste dans le sous-sol.
0: Alors, ce Tour du Loiret, vous êtes là pour 3 jours. Vous allez suivre toutes les étapes.
2: Bah oui, j'ai réfléchi un peu, qu'est-ce que je fais? Bon, bah, tu peux venir un jour ou deux. Bah, combien de jours il dure? 3 jours. Je dis, bon, moi, quand je viens pour les 3 jours, parce que ça me fait plaisir d'être invité et de venir.
0: Le parcours, c'est un peu plat chez nous. Vous qui étiez quand même bon grimpeur, ça ne vous aurait pas trop convenu?
2: Non, mais des Pays-Bas, c'est plat aussi. Il y a un peu de vent, et quand il y a le plat, il y a un peu de vent, il y a le beau dur. C'est des couches qui vont se faire comme aux Pays-Bas. Quand j'ai vu les engagés, bon, il y a 20 équipes, il y a une équipe suisse, une équipe belge, 2 équipes néerlandaises. C'est international et ça me convient.
0: Et vous suivez le cyclisme toujours un peu aujourd'hui. Là, en ce moment, le Tour Auvergne-Rhône-Alpes, vous suivez les étapes?
2: Oui, je suis un petit peu, mais je ne vais pas rester tout le temps devant la télé, mais je regarde un petit peu le départ, et je vois qu'il est pas court, et je dis, bon, aujourd'hui, je vais être une échappée, et après, je vais peut-être un sprint massif. Pour moi, je vais arriver à 5 heures, bon, je vais revenir à 5 heures, moins 4 pour voir l'arrivée. Je ne reste pas toute l'après-midi devant.
0: Dimanche, ce sera l'arrivée finale là-bas. Paul Sexas, il va remonter au classement, notre grand espoir du cyclisme français.
2: Je pense, oui, parce qu'il est quand même montré déjà qu'il est très bon, et dans le Dauphiné, bon, moi, pour lui c'est un test, et moi, je pense que deux, trois derniers jours, quand il va venir dans les Alpes et le Colombier et tous les autres cols qu'il va avoir là-bas, il va se montrer.
0: Ensuite, il y aura le Tour de France. Vous pensez qu'il a une chance face à Tadej Pogacar?
2: Déjà, son premier Tour de France, il va déjà apprendre qu'est-ce que c'est le Tour. Et c'est pas évident, parce que Pogacar, avec son équipe, parce qu'il est une équipe exceptionnelle, et même l'équipe Visma, c'est une équipe très forte aussi. Bon, quand il fait le podium, pour moi, c'était déjà très bon.
0: Vous, votre chouchou, c'est Mathieu Van Der Poel ?
2: Bon, pour les classiques, ouais. En début de saison, il choisit bien ce course où il peut dominer.
0: Et lui, il est franco-néerlandais également, ouais. Mathieu Van Der Poel.
2: J'ai bien couru avec Pulido, son grand-père, et j'ai couru avec son père, Adri. Pulido, j'étais un copain, Adri aussi. Pour Mathieu, je vois un petit peu moi, parce que c'est pas la même époque, mais... bien sa course, il sait bien qu'est-ce qu'il va faire.
0: Merci Yop Zetemelk d'avoir été notre invité ce matin. On vous souhaite un très bon tour du Loiret.
2: Sans problème. À bientôt.
1: Oh, c'est bien gris en attendant le début des festivités ce matin dans le ciel, dans le Loiret, le Loiret-Cher. On a pas mal de grisailles, notamment à Laye-en-Val où Evelyne, qui nous a rejoint sur la page Facebook d'ici Orléans, nous dit que sur son thermomètre, elle avait 15 degrés quand elle s'est réveillée avec un petit vent un petit peu frais qui ramène de la fraîcheur de temps en temps. Bonne journée à tous, nous dit Evelyne. Et puis Corinne est à Olivet, elle avait un petit peu moins, elle 13 degrés avec pas mal de nuages à Olivet. Et là aussi un petit peu de vent. Bon, ça va s'améliorer. C'est vrai que ce matin, c'est vraiment plombé, c'est pas terrible. Mais ça va se dégager, ouais, rien à voir. Cet après-midi, on nous annonce un grand soleil et le retour de la chaleur. On va gagner presque 5 degrés de plus pour les maximales par rapport à hier. Et ce n'est qu'un début, la météo, vous allez voir. On va y revenir juste après le journal de 8h. En attendant, pour la suite de cette émission, personne ne bouge. Ça sera le thème. Oui, alors il n'y aura pas d'arrestation, je ne vais pas stresser tout le monde, non. Mais on va voir pourquoi autrefois, personne ne souriait et ne bougeait sur les photos. On va découvrir une grande anecdote avec Stéphane Bern et son voyage dans le temps, juste après Sting pour nous réveiller ici.

0: Là, c'est parfait. C'est la fin de semaine. Ouais, le vendredi, on est souvent un petit peu fatigué, claqué. On a besoin d'un réveil tranquille. Et c'est l'artiste qu'il nous fallait pour démarrer la matinée, évidemment, à 7h57. C'était Sting. Que se passait-il au temps où on entrait dans un atelier photographique pour apprendre à ne plus bouger, carrément en mode statue à l'époque, hein. On découvre une anecdote avec vous et votre voyage dans le temps, Stéphane Bern.
1: Dans un atelier toulousain, une famille entière cesse presque de respirer. La photo est en train de se faire. Clic, clac, c'est dans la boîte. Enfin, presque. Toulouse, année 1870. Dans son atelier, le photographe Eugène Trutat installe une famille bourgeoise devant un fond neutre. Pas de palmiers ou de bord de mer, neutre, on a dit. Trutat n'est pas un simple portraitiste. Naturaliste, membre actif du Muséum d'Histoire Naturelle de Toulouse, il photographie les Pyrénées, les crues de la Garonne et les notables de la ville. Un vrai PTT, photographe tout terrain. Ce jour-là, le père se tient debout, main posée sur une table sculptée. C'est une technique, s'appuyer pour ne pas trembler.
2: Et essayer de rester immobile.
1: La mère, en robe sombre, corset serré, est assise bien droite.
3: Faut surtout pas bouger.
1: L'enfant, Jean Braide, regarde un point fixé par le photographe.
3: Je ne veux pas que vous bougiez. Je bouge pas.
1: À des années-lumière, de les faire crier « Ouistiti ». On travaille encore sur plaque de verre au collodion humide. Cela signifie que pendant plusieurs secondes, il ne faut pas bouger.
4: Quoi, c'est tout ?
5: Non mais ça va, il a bougé.
1: Derrière la nuque, un appui-tête métallique façon Robocop, invisible sur l'image, maintient la pose. Un accessoire discret, mais qui rappelle quand même un peu le matériel du dentiste. On ne sourit pas. Tenir un sourire ferait vibrer les muscles du visage. Et puis ce serait dommage d'avoir l'air heureux. Résultat des clichés où tout le monde avait l'air de sortir d'un enterrement. Le tirage rejoindra l'album familial.
6: Chaque année, je rassemble mes plus beaux moments de l'année en photo.
1: Et parfois, dans ces albums, les plus nets sont les absents. Les enfants morts en bas âge, photographiés souvent pour la première et la dernière fois. Eux, malheureusement, ne bougent plus. Avant les photos filtrées et aussitôt effacées, on posait pour durer. Une seule prise. Mais celle-ci, c'était pour la vie.
0: Allez, on va voir autre chose maintenant, on change de registre, hein. Ça va pas être figé, on va voir ce qui a bougé ces dernières heures. Dans l'actualité, c'est l'heure du journal.
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0: Soyez les bienvenus, on termine la semaine ensemble. Bonjour à tous. Ici Orléans, il est 8h et on vous retrouve, Cécile Dacosta, pour le point sur l'actu locale. Un nouveau projet dans les tuyaux d'Orléans Métropole.
8: Les élus de la collectivité ont acté hier soir la construction d'un vaste réseau de chaleur et de froid alimenté par l'UTOM, l'usine de traitement des déchets ménagers et de Saran. À terme, ce réseau desservira le pôle 45 et des bâtiments publics à Ormes et Saran, un chantier et une exploitation du réseau attribué à Engie, Patricia Pourrez.
9: Le groupe Engie va investir 148 millions d'euros pour ce réseau. Il va d'abord construire une centrale à côté de l'UTOM, ainsi que 34 kilomètres de canalisation. En contrepartie, il pourra exploiter le réseau durant 20 ans. Concrètement, il s'agit de récupérer l'énergie produite par l'incinération des déchets pour la revendre à un prix compétitif aux entreprises du pôle 45. À ce jour, elles sont déjà une vingtaine prêtes à s'abonner, comme Deré, Honda, L'Oréal ou encore Amazon. Jules Wagner est le vice-président de la métropole chargé de la transition énergétique.
10: Les entreprises ont pris de plein fouet la hausse des prix de l'énergie, notamment du gaz, ce qui, je pense, les pousse à vouloir être primo accédant à ce futur réseau de chaleur aussitôt que possible.
9: Et là où ce réseau innove, c'est qu'il va aussi proposer du froid dans les tuyaux, froid qui sert dans certains processus de fabrication.
10: L'objectif, c'est de fournir ce froid qui est aujourd'hui nécessaire pour les activités économiques, notamment dans la pharmaceutique, dans la cosmétique et la logistique.
9: Les villes d'Ormes et de Saran vont elles aussi raccorder leurs mairies, écoles et autres gymnases au réseau et ainsi diviser par trois leurs factures énergétiques. Le collège Montjoie et le centre pénitentiaire devraient aussi être concernés.
8: Et les travaux doivent démarrer dès cet été. Information à retrouver sur notre page Facebook.
0: La fin du procès d'un réseau pédocriminel au tribunal d'Orléans hier soir.
8: Avec des peines prononcées bien inférieures aux réquisitions du ministère public, les quatre accusés écopent de peines de 6 à 16 ans de réclusion. d'intrusion criminelle condamnés pour détention et diffusion d'images pédopornographiques. Trois d'entre eux sont aussi reconnus coupables de viol sur mineurs. L'avocat général avait requis jusqu'à 20 ans de prison. Maître Marie-Stéphanie Simon défendait l'un des accusés. Pour elle, ce procès a forcément été influencé par l'affaire Liana.
2: Je pense très sincèrement que l'actualité a quand même pesé lourd dans ce dossier parce que malgré tout, et c'est ce que j'ai tenté d'expliquer à la Cour, c'est que M. Roger n'a jamais eu d'acte direct à l'encontre des mineurs. Il a incité des mineurs à commettre des actes de pénétration sur eux-mêmes. Il n'a jamais été au contact direct de mineurs. Donc je pense que c'est une peine lourde, justifiée par le fait que M. Roger était déjà connu pour des faits de telle nature. Et l'actualité, à mon sens, et c'est ce que j'ai plaidé, ce n'est pas étrangère à la sévérité des peines qu'on peut entendre dans le contexte général en France.
8: Un son de cloche complètement différent du côté des avocats des parties civiles. Maître Sherazade Edam estime que les débats n'ont pas été influencés par l'actualité.
4: Je pense pas que les juges aient pu être influencés. Il est vrai que s'il y avait un jury, on aurait eu une autre tendance, bien évidemment, il est certain. Plusieurs jours d'audience où les débats ont été menés d'une façon très correcte, aussi bien pour les accusés, aussi bien pour les parties civiles. L'ensemble des questions a été abordée, la parole a été donnée à chacune des parties. On n'a senti aucune animosité à l'égard des accusés, au contraire, des débats justes.
11: Il n'y a pas eu un procès un peu parasité par l'actualité ?
4: Non, vraiment. Au sein de la Cour, non.
8: Un retour sur cette dernière audience à lire sur ici.fr et sur l'application ici. L'affaire Liana, justement, et ses conséquences politiques. 150 associations réunies en collectif appellent à des mobilisations tous les lundis soirs devant les tribunaux français pour exiger l'examen d'une loi cadre contre les violences faites aux femmes et aux enfants. Revendication alors qu'un rapport confidentiel vient d'être dévoilé. Les autorités alertaient déjà en 2023 sur l'engorgement des procédures pénales, des millions d'affaires notamment concernant des mineurs sans enquête pendant des années. Rapport remis il y a 3 ans à Gérald Darmanin, à l'époque ministre de l'Intérieur et aujourd'hui ministre de la Justice.
0: Une usine toute neuve réduite en cendres.
8: Scénario catastrophe pour l'entreprise Belzia qui fabrique des chips avec des pommes de terre de Beauce. Son nouveau bâtiment installé en Eure-et-Loir et inauguré il y a 3 semaines à peine a pris feu hier après-midi. Aujourd'hui, François Bonneau, le président de la région Centre-Val de Loire, promet de ne pas laisser tomber le couple de propriétaires de l'entreprise Belzia.
12: Ça risque de retarder un nouveau projet qu'ils avaient, qui était un projet d'extension, parce qu'aujourd'hui, ils doivent faire face à une commande qui est en explosion. On les avait aidés avec des financements européens dans la construction de l'unité qui a brûlé. On est bien évidemment à leur côté. C'est un fleuron de notre région. On avait eu un plaisir fou à échanger avec eux il n'y a pas très longtemps, dans le salon de l'agriculture. Nous avons, la chance d'avoir des responsables d'entreprise de cette nature extrêmement ambitieux dans un secteur où notre région produit beaucoup. On transforme sur place et on transforme dans l'excellence. C'est un coup du sort extrêmement dur. Il faut absolument que la solidarité fonctionne.
8: À noter que le bâtiment historique de l'usine n'est pas touché. L'activité se poursuit, précisent les dirigeants de l'entreprise Belzia. Près d'Orléans, Solidar Auto 45 a besoin de votre aide. Le garage solidaire installé à Saint-Jean-de-la-Ruelle depuis un an cherche des bénévoles. Pas besoin de qualifications particulières. Il suffit d'avoir le permis pour pouvoir aller chercher des voitures chez des particuliers pour qu'ensuite ces véhicules soient retapés et revendus. Le garage Solidar Auto envisage aussi prochainement de mettre en place de la location de véhicules, comme l'explique le directeur Guillaume Florençon.
13: L'idée, c'est que comme on reçoit un certain nombre de véhicules qu'on va, pour certaines, pouvoir réparer et revendre, on peut aussi, pour certaines, les réparer et les louer. Et donc, on va d'abord lancer une toute petite flotte à destination plutôt des intérimaires qui ont vraiment besoin de ce genre de véhicules. Et puis surtout dans l'urgence, le contrat démarre lundi, il faut la voiture lundi. Et puis après, on espère, et ça c'est aussi une discussion avec les collectivités, pouvoir étendre ce service à une population plus large, demandeurs d'emploi, bénéficiaires du RSA, ou même salariés en difficulté ponctuelle pour être sûr qu'ils gardent leur emploi, qu'ils puissent en avoir un ou qu'ils puissent le garder. Je dis souvent que le garage solidaire, c'est un objet sociétal. Tout le monde peut s'en emparer et ça marchera que si tout le monde s'en empare.
8: Ce service de location va démarrer dès cet été.
0: La Coupe du Monde de football est officiellement lancée.
8: Avec un premier match remporté cette nuit par l'un des trois pays hôtes, le Mexique, vainqueur 2-0 contre l'Afrique du Sud, premier de la centaine de matchs de ce mondial de foot. On le rappelle, les Français entrent en lice mardi, match contre le Sénégal à vivre sur votre radio ici. Aujourd'hui, ils s'entraînent devant leurs supporters à Boston aux États-Unis. Et puis, plus que quelques heures avant les premiers coups de pédale sur le Tour du Loiret, 46e édition avec 120 coureurs en lice. Première étape à partir de 11h45 entre Nogent-sur-Vernisson et Gien. Le détail du parcours est à lire sur ici.fr. Et puis du mouvement dans l'effectif de l'Orléans Loiret Basket, une première recrue annoncée pour la saison prochaine, l'arrivée d'Arthur Bruyas, ailier de 26 ans en provenance de Saint-Chamond, équipe d'élite 2 aussi, où il était le meilleur marqueur. En parlant de gros scoreurs, l'OLB prolonge le contrat de Tomislav Gabrić, le Croate rempile pour un an de plus.
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0: Vous vous souvenez, hier matin, il faisait tellement beau qu'on se disait mais non, ça va pas se couvrir, ça va pas être horrible. Bon ben là, c'est le scénario inverse. Ce matin, c'est tellement gris qu'on se dit ah ben non, ça va pas se découvrir, hein, c'est trop gris. On le rappelle sur votre radio locale ici, Orléans, à 8h08. Si ça va arriver, les nuages, on va s'en débarrasser. Hein. Cet après-midi, ça va être chouette, ça va largement se dégager avec le retour du soleil, nous dit Météo France, et de la chaleur, ça va ce matin, on respire, hein, on a à peu près 14-15 degrés en ce moment en moyenne dans la région, mais pour les maximales cet après-midi, ça va grimper de 5-6 degrés de plus par rapport à hier. On attend 24 à Arthenay, 25 à Pithiviers, 26 à Orléans et Montargis, et jusqu'à 27 à Blois, et ce n'est que le début, hein, les 30 degrés, on devrait les atteindre dimanche après-midi avec un grand soleil annoncé pour les prochains jours, et de plus en plus de chaleur, hein, en milieu de semaine prochaine, aux alentours de mercredi ou jeudi, on pourra avoir entre 33 et 35 degrés hein, de nouveau. En attendant, on verra si ça se vérifie. En attendant, on regarde un petit peu ce qui se passe sur nos routes ce matin. Il y avait un souci un peu plus tôt sur la tangentielle, dans le sens Montargis-Orléans, entre Boigny-sur-Bionne et Saint-Jean-de-Bresse. Ça y est, c'est fini. Hein. La circulation est redevenue normale sur cet axe. Et puis partout ailleurs, tout va bien. Et dans les transports aussi ce matin.
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0: En attendant de se tartiner la crème solaire ce week-end, ce qui fera chaud hein, quand on sort, il faudra vraiment être prudent, on tartine déjà un petit peu de beurre sur du pain à l'heure du petit déjeuner, on y va. Et pour vous qui rêvez d'être en week-end, il y en a un qui parle déjà de ses rêves ce matin, c'est Goldman qui nous réveille, bonjour. Et même si...

0: début de journée dans le Loir-et-Cher, après Goldman. On va rester dans le même domaine, mais on va bien prendre conscience que certains veulent profiter de nos côtés rêveurs ou notre côté un peu trop gentil pour nous avoir.
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0: Les courses livrées à la maison, hein, c'est très pratique, surtout quand on a mal au dos et qu'on n'a pas envie de porter les packs de lait ou les packs d'eau. Mais parfois, ça peut très vite tourner à l'arnaque. Oui, à tourner à l'arnaque, si j'articule. On va en parler ici tout de suite, sérieusement, avec Aude Razo.
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0: Et pour commencer ce vendredi ici à 8h15, Cécile Dacosta, on nous répète tout le temps, il faut en manger 5 par jour. Là, c'est beaucoup plus compliqué. Hein. Dans notre rendez-vous anti-arnaque, c'est pas vrai, on découvre ce matin nos auditeurs qui se sont fait piéger par des vendeurs de fruits et légumes.
6: Attention, si ces prétendus vendeurs se présentent chez vous, Aude Razo, en cette fin de printemps, il y a le retour d'une arnaque très cruelle.
7: Effectivement, et je n'arrive même plus à compter le nombre de témoignages que j'ai reçus sur mon adresse mail ici.arnaque@radiofrance.com. Coralie, par exemple, qui se retrouve chez elle avec des montagnes de patates, de pommes, de carottes. La facture, accrochez-vous, 1143 euros. Une autre

0: prix n'est affiché. Il vous les détaille à l'oral, à toute vitesse. Vous n'avez même pas le temps de réfléchir. Il décharge le tout. Rien n'est pesé. Et bim, il vous présente la facture exorbitante. Alors là, certains vont se dire, mais pourquoi avoir payé? Pourquoi ces victimes n'ont pas dit non? Eh bien, je réponds, facile à dire. Toutes les victimes avec qui j'ai discuté me disent « j'étais seule, ils étaient sympas, je me suis sentie prise en étau, ils avaient déjà tout déchargé, ils ont beaucoup insisté, j'étais complètement dépassée ». Un conseil, insistez toujours pour avoir le détail des prix et tapez dans Google pour vérifier les tarifs. Si vous n'arrivez pas à vous débarrasser de vendeurs trop insistants, appelez la police. Je peux vous dire que ces messieurs vont vite vous laisser tranquille.
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2: Après les andouilles qui abusent, hein, on l'a entendu avec leur vente forcée, voici les andouilles qui font du sport, parce que oui, dans le Loiret, il y en a, figurez-vous, et je me moque pas d'eux, hein, quand je les appelle comme ça, vous allez voir. Vincent James est avec des pros du handball qui se préparent pour un match costaud ce week-end à Jargeau, et on le retrouve, notre baladeur Vincent, dans 3 minutes, juste après Vianney maintenant.
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Ouais, il s'en va dans sa cabane pour écrire son nouvel album, évidemment, hein, qu'on découvrira certainement en fin d'année. Il sera de retour à Orléans en concert en 2027. Hein. On parle de Vianney qu'on vient d'écouter à 8h20. Bon, on espère aussi que les nuages là, vont s'en aller. Christelle nous dit sur la page Facebook d'ici Orléans que c'est tellement gris ce matin chez elle à Montargis qu'elle a l'impression que la pluie va être de retour. Elle a 16 degrés sur le thermomètre. Je vais essayer de sortir de la couette, mais je suis pas motivé. En tout cas, bonne journée à tous. Christelle, on vous embrasse. Je rigole avec votre petit message parce que ça va s'améliorer. Hein. On nous annonce du grand soleil pour cet après-midi avec le retour de la chaleur pour ce week-end, vous allez voir. La météo, on y revient dans 10 minutes après l'info d'ici.

0: ils vont y mettre toute leur trip. Ah bah ça c'est clair. Vincent James, vous êtes notre baladeur. Et pour commencer la matinée, vous êtes en direct de Jargeau où va avoir lieu le match des Andouilles. C'est du handball, vous comprenez le jeu de mots. C'est demain au gymnase. Les Gergoliens vont affronter Vire, deux grands noms de l'Andouille bien sûr, d'où le jeu de mots, j'adore. Vincent, vous passez votre matinée avec les joueurs qui s'apprêtent à vivre l'un des temps forts de leur saison. Je crois que ça va batailler durement, Vincent.
1: Ouais, l'arrivée des joueurs de Vire, c'est ce soir. En tout cas, je suis avec Richard, joueur entraîneur ici au club loisirs de Jargeau. Richard, pour Jargeau, recevoir Vire, c'est comme un derby au final ce soir.
2: Ouais, tout à fait. C'est le match qu'on attend depuis un an, et puis eux aussi attendent la revanche à fond, quoi.
1: Parce que vous avez initié un premier match l'année dernière pour le match des Andouilles. Ça s'est passé dans le Calvados en Normandie. Cette fois, c'est eux qui viennent vous voir. Et vous, l'année dernière, vous avez été accueillis comme des rockstars.
2: Ah mais on était impressionnés, nous on s'attendait à jouer un match sympathique, voilà, une ambiance loisir comme il y a d'habitude, mais là ils ont fait les choses en très très grand, donc on doit cette année les accueillir avec quelque chose de grand aussi, quoi.
1: Mais ça vous a fait quoi, vous, en tant que joueur? Vous êtes senti un petit peu différent de d'habitude?
2: Ouais, c'est quelque chose de jouer à l'extérieur. D'habitude, on joue avec les joueurs qui sont dans le coin, juste à côté de chez nous. Là, vraiment, on est parti sur dans la France, quoi.
1: Ouais, un déplacement de quasiment 600 bornes, quoi.
2: Voilà, c'est ça. Sur un week-end, c'est pour une équipe comme nous, c'est quelque chose d'exceptionnel. Même pour tous les joueurs, je pense que.
1: En tout cas, ce soir, ils vont arriver ce soir, Vire. Et je crois que vous vous retrouvez tous chez une joueuse de handball.
2: Voilà, c'est ça. On accueille Vire et après, on va tous faire une préparation. C'est une joueuse de handball, voilà.
1: Le vrai match, le vrai début des hostilités, ça sera samedi, 17h30. Pour autant, la journée, elle commence vers 13h, 13h30, ici au gymnase.
2: Voilà, toute la journée, 13h, il y aura des petites animations. Il y a un petit tournoi de U11 et plein de jeux à venir. Il y a la buvette, forcément. Il y a de l'andouille à déguster, évidemment.
1: J'espère. De Vire et de Jargeau.
2: Tout à fait, de Vire et de Jargeau. Toute la journée, ça va être dégustation. Et puis après, bien sûr, le grand match, quoi.
1: Bon ben Richard, on vous souhaite que du bon et puis on espère que vous allez à nouveau repartir avec le trophée de l'Andouille.
2: Tout à fait, on va le conserver ici.
1: Bon, ça marche, merci. Et puis bon match,
3: Andouille.
2: Merci à vous aussi.
1: Espèce d'andouille. Bon ben Marcos, fin de semaine. Merci à Richard. À Richard, c'est incroyable. Et voilà, et on est tous des andouilles. On est tous l'andouille d'un autre. Je vous embrasse et je termine ma semaine là-dessus.
0: Allez, merci. On fera pas mieux. Vincent, salut. Bon week-end. Reposez-vous bien. Et nous, on commence ce vendredi ici avant les infos de 8h30. Grand tube de Blondie maintenant avec Heart of Glass. Bien.

0: Juste avant le week-end, on commence ce vendredi en mode glam rock avec Blondie et son grand tube Heart of Glass, évidemment. Hein. On espère que vous allez bien, vous êtes bien réveillés à la maison et que tout le monde va bien. Hein. Vos animaux de compagnie aussi, on espère qu'ils ont eu leur gamelle ce matin et qu'ils sont contents de se réveiller à vos côtés. Ah, les animaux, on va en parler dans la question du jour. Bonjour Pascal Hernandez.
1: Bonjour Marc, bonjour Cécile, bonjour tout le monde.
0: Bon, sujet important ce matin Pascal, il y a les animaux dont on s'occupe à la maison, évidemment on les adore, nos chiens, nos chats entre autres. Mais tout le monde n'a pas une vie agréable. Hein.
1: C'est vrai qu'on a des témoignages, et la SPA est en première ligne de ce point de vue-là, des abandons, mais aussi au quotidien de la maltraitance. Et donc on va parler notamment de la maltraitance animale tout à l'heure à partir de 9h. La question qu'on vous a posée, qu'est-ce qu'on peut faire? Quelles sont les sanctions éventuelles? Donc vous êtes assez radicaux dans l'ensemble. Jean-Luc sur Facebook, sur la page d'ici Orléans sur Facebook, nous dit appliquer la loi du talion sur les propriétaires. Bon, c'est peut-être évidemment excessif. Sylvain nous dit une condamnation directe. Pourquoi pas, on peut l'imaginer. Commençons par l'application des peines prévues, nous dit Séverine ce matin.
2: Et oui, puis, parce que c'est rarement fait. Hein.
1: Voilà, et puis retirer l'animal de toute urgence dans un premier temps, évidemment, c'est la base. Maltraitance animale, mais plus largement, on va parler de la maltraitance des êtres humains aussi. Que dit la loi par rapport à ça? Quelles sont les limites, évidemment, à ne pas franchir? Nous serons avec une avocate tout à l'heure qui redéfinira le contour de ce que dit la loi par rapport à ces questions-là. Et notamment, on parlera des animaux.
0: Oui, et puis si vous voulez témoigner aussi, vous pouvez participer. Évidemment, hein, sur Facebook, donc avec vos messages. Sur WhatsApp, c'est le même numéro que notre standard, si vous voulez. Hein. Dès maintenant, vous pouvez vous inscrire au 02 38 53 25 25 pour enregistrer des vocaux aussi. Si vous êtes un petit peu timide pour passer à l'antenne, ça peut être très pratique. Allez, dans une demi-heure, on se retrouve à la radio, Pascal.
1: Volontiers, merci beaucoup.
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0: Cécile, dans deux minutes dans l'info d'ici, nous reviendrons sur la fermeture du local d'une association génoise.
4: On vous en parlait hier sur votre radio ici Orléans, l'association CR qui met en avant la culture turque à Gien. Que sait-on vraiment de cette association? Eh bien, on y répond tout à l'heure, juste après le 90 secondes de Cyril Ardo-Redon.
5: Les drapeaux en berne sur les frontons des mairies du Gers. Les obsèques de la petite Liana ont lieu cet après-midi à Fleurance avec une cérémonie laïque ouverte à tous, puis l'inhumation dans l'intimité familiale. La collégienne de 11 ans a été retrouvée morte il y a une semaine. Les anciens présidents François Hollande et Nicolas Sarkozy ou encore Lynn Renault présents à l'enterrement de Bernadette Chirac cet après-midi, une semaine après le décès de la première dame à l'âge de 93 ans. Patrick Bruel conteste les faits et entend démontrer son innocence, dit son avocate. Il a coopéré aux investigations et continuera de le faire, dit-elle. Le chanteur a été mis en examen mercredi, notamment pour viol et agression sexuelle. Il est placé sous contrôle judiciaire. Les Pyrénées-Orientales, l'Aude, les Bouches-du-Rhône et le Var classés orange pour un risque élevé de feux de forêt aujourd'hui et demain. Les conditions météo aggravent le risque de départ et de propagation selon Météo France. Plus d'un Français sur quatre ne partira pas en vacances cet été. Étude publiée ce matin par Ipsos pour le Secours Populaire. Le coût des vacances est trop élevé et ces ménages doivent prioriser les dépenses essentielles du quotidien. Et puis le Mondial de foot est lancé. Premier match hier soir avec la victoire du Mexique, l'un des trois pays hôtes. 2-0 sur l'Afrique du Sud. La Corée du Sud, elle, bat la République tchèque 2-1. La France joue mardi à 21h contre le Sénégal. L'entraînement des Bleus a débuté près de Boston aux États-Unis. Préparation publique prévue aujourd'hui devant quelques 600 spectateurs.
4: Une question à 8h30. Qui se cache derrière l'association CR à Gien? On vous en parlait hier. Cette association qui promeut la culture turque, elle est contrainte de fermer son local suite à un contrôle des services de l'État effectué mercredi. La préfecture évoque des manquements à la sécurité incendie et l'association n'avait aucune autorisation pour accueillir et dispenser des cours religieux à des mineurs. Aujourd'hui, difficile d'en savoir plus sur cette association, Patricia Pourrez.
6: Présentée au journal officiel comme une association sportive et culturelle favorisant la culture turque, CR a d'abord été créée en 2007 à Chalette-sur-Loing avant de déménager à Gien en 2009. Combien d'adhérents? Quelles activités? On ne trouve aucune information, pas même un numéro de téléphone sur Internet. Le président de la mosquée turque de Gien dit connaître de vue certains membres de l'association, mais il n'a pas de contact avec eux. Idem pour le maire de Gien, Francis Kamal.
7: Non, moi j'ai juste le nom d'un président. président qui a déposé en mars dernier une demande d'autorisation pour faire quelques travaux.
6: En tout cas, c'est bien la mairie de Gien qui a demandé aux services de l'État de vérifier la conformité du local de CR qui n'est pas habilité à recevoir du public.
7: De ce que me rapporte le voisinage, c'est qu'il y a très régulièrement des enfants qui viennent et on me donne un chiffre d'une vingtaine. Est-ce que c'est toujours les mêmes? Est-ce que c'est 20 simultanément? Je n'ai pas cette information.
6: Ces enfants viennent y suivre des cours autour du Coran, sauf que là encore, aucune déclaration n'a été faite en préfecture qui doit normalement vérifier le profil des encadrants. En tout cas, selon nos informations, les services de l'État n'ont pas constaté de dérive intégriste dans cette association.
4: Un retour sur ce dossier à lire sur ici.fr et sur l'application ici.
0: À suivre, Cécile, dans le journal de 9h, la fin d'un procès d'ampleur à Orléans.
4: Il s'est terminé plus tôt que prévu hier soir, le procès de 4 hommes accusés de faire partie d'un réseau en ligne de pédocriminels. Près d'un million de fichiers retrouvés sur leurs ordinateurs. Vous l'entendrez, les peines prononcées par la cour criminelle du Loiret sont bien inférieures à celles requises par le ministère public. Et puis dans le prochain journal, on parle aussi de l'événement sportif des 3 prochains jours dans le Loiret. Le top départ du Tour du Loiret, c'est ce midi à Nogent-sur-Vernisson. On en reparle tout à l'heure.
0: Bon, l'été va bientôt arriver. Ce matin, on se dit qu'il n'a pas commencé. En tout cas, c'est vrai, qu'est-ce que c'est gris. Et pas très chaud, hein, parfois. On a un petit peu de vent, en plus, qui donne une sensation de fraîcheur. Bon, normalement, l'ambiance va complètement changer, hein. On le rappelle sur votre radio locale ici à Orléans à 9h-25. Il va faire beau et plutôt chaud cet après-midi pour les maximales. Là, on frôle les 15-16 degrés, hein, pour les maximales en ce moment dans la région. Mais cet après-midi, avec le grand soleil, on devrait gagner 5-6 degrés de plus par rapport à hier. On attend 24 à Artenay, 25 à Pithiviers, 26 pour Montargis, Gien et Orléans. Est-ce qu'il va s'arrêter un jour? Non, je continue. Je vais jusqu'à 27 cet après-midi pour la Sologne. Hein, 27 attendu pour Salbris, Romorantin et Blois aussi. Hein. Ça va continuer de grimper. Hein. Demain, même type de temps, du soleil à peu près 26-27 degrés. Dimanche, on devrait atteindre les 30 à l'ombre. Et la semaine prochaine, il fera encore plus chaud. Attention aux prévisions à long terme. Hein, mais en milieu de semaine prochaine, aux alentours de mercredi ou jeudi, on pourrait peut-être avoir entre 33 et 35 degrés pour les maximales. On aura l'occasion d'y revenir et d'en reparler ici ensemble. Pour le moment, on s'intéresse à vos conditions de circulation. Vous êtes tranquille, hein, pour quitter la maison et aller travailler ou emmener les enfants à l'école. Il n'y a pas de problème actuellement sur nos routes. Et dans les transports aussi, tout va bien ce matin pour les trams et les trains.
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0: C'est dur ou pas, le vendredi? Est-ce que les yeux sont en mode avion à cette heure-ci? Pas facile, hein, d'ouvrir un œil. On va s'occuper des oreilles. Là, de toute façon, c'est pas difficile de les ouvrir, elles ferment pas. Hein, donc au moins, on est sûr qu'elles vont profiter de la musique avec Étienne Dao.

0: Merci Orléans pour bien démarrer la matinée à 9h20, après les épaules tatouées hein, d'Étienne Dao, on va changer de partie du corps. Ce matin, on va s'intéresser à des petites jambes bien musclées, celles de nos rugbymen orléanais, Cécile Dacosta dans la Minute Sport. Après le titre de champion, il y a la nouvelle saison à préparer pour le RCO.
1: Le Rugby Club Orléans qui va désormais évoluer en National 3e division du rugby français. À quoi ressemble ce championnat? Quelles sont les spécificités? On pose la question à un spécialiste, le journaliste Loïc Bessière du site de référence Rugbyrama.
2: C'est un championnat qui est assez éreintant physiquement, avec de grosses batailles. Ça va quand même un peu plus vite dans la vitesse de jeu, ça cogne plus fort. Oui, effectivement, voilà, il y a des clubs qui ont les moyens. Et c'est un peu un mix entre ces anciennes gloires du rugby qui ont connu le top 14 comme Carcassonne, Elby, Mont-de-Marsan. Et voilà, il y a aussi d'autres clubs qui sont plus ambitieux, qui montent petit à petit. Et donc avec Orléans, par exemple, mais aussi Marc-en-Barœul, voilà, qui commence à s'installer à ce niveau-là. Je pense aussi à Rouen, je pense à Chambéry qui a des bons résultats depuis un certain nombre d'années dans cette division et qui est installé. Voilà, c'est un peu un mix entre ce genre de club, la nationale. Pour Orléans, dans le recrutement, je pense quand même qu'il faudra s'appuyer sur cibler et vraiment prendre quelques mecs à des postes clés qui connaissent très bien cette division, très expérimentés. Il faudra ça pour encadrer les jeunes d'Orléans.
1: 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Et Marc, on passe tout de suite de l'Ovalie au ballon rond, puisque le mondial de foot a commencé.
0: Ça, avec une victoire du Mexique hier soir.
1: Exactement.
0: On s'y attendait un petit peu, pour le coup, 2-0, premier but à moins de 10 minutes pour la première partie du match. C'était vraiment fort. On a hâte de voir ce que vont faire les Bleus maintenant, évidemment, pour ce match qu'on redoute quand même un petit peu la semaine prochaine au Sénégal mardi. Bon, en attendant, on a tout le week-end pour potasser avec le guide de la Coupe du Monde qu'on vous offre. Il est paru chez Grund. Bon, là, vous avez tout. Page 60, on parle du Sénégal. Et si on redoute le match, c'est pas pour rien, Cécile, parce qu'ils ont été déjà bien primés, en fait, le Sénégal. J'essaie de retrouver ma page avec mes notes, mais je la retrouve pas. Si, quand même. Champion d'Afrique en 2021, de nouveau titré lors de la CAN 2025. Ils se sont imposés aux côtés du Maroc, on se souvient, ça avait été un petit peu compliqué d'ailleurs. Bon, comment ça va se passer pour nos Bleus? On croise les doigts pour mardi prochain. 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
1: Société.
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0: Ici Orléans, c'est un des artistes pop du moment. Pour rythmer ce vendredi matin, quasiment 9h moins le quart, voici Alex Warren avec son nouveau tube, Fever Dream.

0: Ce qu'on veut ici, le vendredi matin, c'est vous aider à vous réveiller. Je crois qu'on y est arrivé, hein, évidemment, avec Alex Warren et son nouveau single. Après avoir écouté ce chanteur américain, c'est vous qu'on écoute maintenant pour notre jeu sport. On vous retrouve au 02 38 53 25 25. Et notre gagnante ce matin, Cécile, c'est Marie-Lise que nous accueillons. Bonjour à vous.
1: Bonjour Marie-Lise.
2: Bonjour Cécile et Marc.
0: Vous nous appelez de Fleury-les-Aubrais, où on a envie de savoir ce matin, vous, les matchs de la Coupe du Monde, Marie-Lise, est-ce que vous allez les suivre à la maison?
2: Certains.
0: Ah.
2: Ceux de la France.
0: Voilà, c'est ce que j'allais dire.
1: France, ouais.
2: Je suis un peu chauvine peut-être.
0: Alors, vous aimez le football ou c'est plus le reste de la famille à la maison?
2: C'est plus le reste de la famille, mais de toute façon, c'est un événement actuellement. Hein.
0: Bah oui, c'est ça.
1: Vous
0: parce
1: vous
0: que...
1: laissez entraîner.
0: Bah oui, on se laisse entraîner, surtout si on allait en finale. Bah oui, et si on progresse au fur et à mesure. Il y a 4 ans, la finale France-Argentine, vous l'avez regardée à la télé quand même, Marie-Lise?
2: Oui, j'ai regardé, ouais.
0: C'était un match incroyable en plus. Hein.
1: Il fallait s'accrocher.
0: Ouais. C'était compliqué. La légende dit qu'Kylian Mbappé n'arrive pas à le revoir. Hein. Ce match, il ne l'a jamais revu, il paraît. Alors que souvent, ça aide à performer. Hein. On fait un débrief des matchs qu'on a vécu. Là, il était costaud, hein, ce France-Argentine. Bon, on redoute un petit peu le match de mardi prochain. En tout cas, en attendant, à la maison, vous allez pouvoir réviser tout sur la Coupe du Monde en famille avec ce guide de la Coupe du Monde 2026 qui est paru chez Grund avec l'aide de la FIFA. Eh bien, vous l'avez gagné ce matin, ce livre, Marie-Lise.
2: Je suis contente.
0: Passez un bon week-end et une bonne Coupe du Monde. Marie-Lise, on vous embrasse.
1: Bonne journée, Marie-Lise.
0: Avec plaisir, au revoir. Et puis, restez avec nous. On va, dans un instant, retrouver notre rendez-vous culture. Loin de l'agitation de la Coupe du Monde, on va se mettre sur les bords de Loire, au calme, pour admirer notre fleuve royal. Il y a un bel ouvrage qui est sorti pour ça et on vous le présente dans 3 minutes, le temps d'écouter Alain Souchon.

0: parfait, un baiser. On va oser, nous aussi, avec plaisir. On va aller saluer notre fleuve royal qu'on adore. On a un ouvrage à vous présenter maintenant. C'est un livre qui permet de faire vivre les légendes de Loire, entre autres. Et on le présente dans Si on sortait, notre rendez-vous culture. Ce matin, c'est avec vous, Léo Simard. Bonjour.
1: Bonjour, bonjour à tous. Alors oui, nous avons eu l'occasion de l'apercevoir à plusieurs reprises au Festival de Loire et lors de différentes fêtes ligériennes. Sénabum est bonimenteur de Loire et il a décidé de publier ses histoires dans l'ouvrage Au gré du vent et des courants. Passer de raconteur d'histoire à auteur, l'exercice n'est pas simple.
2: De toute façon, je ne compte que les récits que j'ai écrits. Le premier passage, c'est l'écriture. Pour tout ce que j'ai fait, les fables, les fariboles, les histoires... Même trois romans, je suis toujours passé par l'écrit.
1: Alors, en première de couverture, il y a une photographie de Christian Baudin, un photographe ligérien, évidemment, oui. La Loire, c'est Sénabum. Il n'y a que de la Loire.
2: Ah là, c'est le récit un peu d'une descente au gré du courant, en partant sur l'Allier. Et le long de cette descente, j'avais ramassé, recueilli, récupéré des bribes d'histoire ou des aventures ou des mots. La topologie, la toponymie aussi sert beaucoup à écrire des histoires. Et on a cette descente de Loire qui est racontée comme ça par des contes exclusivement.
1: Des contes que des personnes, des rencontres vous ont partagé. Comment
2: oui,
1: vous avez
2: oui,
1: pas... réuni tout ça
2: pour... Par exemple, un des tout premiers contes, les trois jours. Les jours en bourguignon, c'est le coq. C'est un récit, un petit récit fait par Monsieur Paris, qui est le grand collecteur d'histoire. C'est lui qui a construit les premiers bateaux de Loire dans la rénovation de la marine il y a plus de 50 ans. Il est à Moulins-sur-Allier. Et de ce petit récit qu'il m'a fait, j'ai voulu en faire un récit plus universel, avec trois époques, et donc les trois jours sont arrivés là.
1: Ce sont des contes, finalement, que vous racontez. Les contes, ce n'est pas forcément vrai, il y a quelques entorses à la vérité, et vous l'assumez totalement.
2: Voilà, pour ça que j'aime bien le mot bonimenteur, qui est fort mal compris, mais tant pis, il y a menteur dedans. Mais l'histoire, la réalité est toujours le support.
1: Lorsqu'on feuillette votre livre, il y a également des QR codes. Pourquoi avez-vous, en plus de certaines photos et de ces comptes, mis en place ces QR codes ?
2: Alors, il y a plusieurs raisons. Tout était parti du confinement, où j'intervenais régulièrement dans un centre qui accueille des polyhandicapés. Le confinement a fait cesser obligatoirement l'animation et je leur avais dit « je vais vous envoyer... » mes histoires par QR code. Donc j'ai pris asile chez YouTube et j'ai commencé ainsi. Et puis au fil du temps, s'est construit une bibliothèque sonore, puisqu'il y a, je crois, près de 1200 textes. Et quand j'ai recueilli ces textes-là, je me suis dit qu'il serait bon de voir ce que j'avais déjà enregistré. Et puis, au bout du compte, il en manquait une quinzaine. Donc, j'ai fait ces enregistrements pour associer. Donc, les 57 comptes sont tous enregistrés. Et il se trouve que j'ai une sœur malvoyante. Donc, elle peut m'écouter.
1: Au gré du vent et des courants, récit à mots ouverts. C'est paru aux éditions Créateur d'images, Sénabum. On vous retrouve cet été, notamment à la capitainerie de Mains-sur-Loire le 24 juillet et aux Trois Écluses le 25 juillet. Vieille maison sur Jaudry.
2: Oui, accompagné d'un musicien, là, avec Jacques Duval, chanteur, guitariste, un ancien de la Bouline. Aussi, aux Trois Écluses, avec un accordéoniste qui mettra un peu de piment et qui me permettra de me poser la voix entre deux histoires.
1: À noter que c'est uniquement lors de ces représentations en tant que bonimenteur que vous pourrez vous procurer le dernier livre de Sénabum.
0: Merci beaucoup Léo. Après avoir suivi le fil de la Loire, nous allons changer de courant. Oui, on va s'occuper de nous maintenant avec notre toubib. Et notre conseil santé, c'est avec vous, Gérald Kerzek. Vous êtes de retour, docteur. Bonjour à vous. Pour terminer la semaine, ce vendredi matin, nous nous intéressons ensemble à la journée mondiale du TDAH qui a lieu ce vendredi. Est-ce que vous êtes avec nous, Gérald Kerzek? Bonjour.
3: Bonjour à tous. Sujet qui fait beaucoup parler sur les réseaux sociaux, dans les open space et même autour de la machine à café. La phrase, vous l'avez tous et toutes entendu. Hein. De toute façon, on a tous un peu un TDAH. Non, c'est vrai. Est-ce qu'on n'est pas tous un peu hyperactifs, un peu tête en l'air, un peu impulsifs? C'est la journée nationale de sensibilisation formation au TDAH. Je vais vous proposer de démêler le vrai du faux, parce que soyons clairs, oui, tout le monde peut se sentir distrait, impatient, agité de temps en temps. L'inattention, l'impulsivité font partie de la vie. Mais c'est attribué à tort à un TDAH. Ça ne suffit pas pour être TDAH. Le trouble déficit de l'attention avec ou sans hyperactivité, c'est pas juste être discret, c'est pas juste perdre ses clés par exemple, c'est vraiment perdre pied au quotidien. C'est vivre avec un cerveau qui ne répond pas comme attendu, même quand la motivation est là. C'est quelqu'un qui est incapable de se concentrer. Donc non, tout le monde n'est pas TDAH. Ça concerne 3% des adultes, 6% des enfants en âge scolaire et pas 100% des gens. Donc concrètement, ne vous auto-diagnostiquez pas. C'est pas les réseaux sociaux qui vont vous diagnostiquer non plus. Les médecins ont des critères très précis. Donc si vraiment ça vous handicape, il faut consulter.
0: Et quelle différence entre simple distraction et vrai trouble ?
3: Je vais vous donner quelques signaux d'alarme. Si vous ou votre enfant avez constamment du mal à soutenir l'attention, par exemple, même pour des choses qui vous plaisent, si vous semblez ne pas écouter quand on vous parle, comme si votre esprit était un peu ailleurs, si vous perdez systématiquement vos affaires, vos clés, votre téléphone, vos lunettes, plusieurs fois par semaine, ou si vous avez tendance à interrompre les autres ou à finir leurs phrases, eh bien ce sont des petits signaux qui pourraient vouloir dire que vous êtes peut-être TDAH. Vous consultez et là, vous allez avoir un vrai diagnostic et parfois vous aurez besoin de médicaments. Sinon, pour tout le monde, TDAH ou pas, allez, trois conseils. La méthode Pomodoro, c'est simple, vous travaillez par intervalle de 20 minutes, 20-25 minutes et vous accordez 5 minutes de pause. Là, votre cerveau adore la routine, ça va limiter la dispersion. Conseil numéro 2, vous chassez les distracteurs, les notifications, toutes les choses qui perturbent sur votre téléphone, même la couleur un peu vive, vous mettez un fond gris, ça va apaiser tout le monde. Et conseil numéro 3, une bonne routine de sommeil, c'est fondamental. Couchez-vous, levez-vous à heure fixe. Tout ça, c'est un excellent régulateur de l'attention. Si vous rajoutez un peu d'activité physique, eh bien, vous serez parfait. Allez, d'ici là, portez-vous bien.
0: Merci, docteur. Bon week-end à tous, à lundi. Et puis évidemment, maintenant qu'on a salué ceux qui nous ont regardés à la télé, on était un petit peu juste hein, sur le timing, vous avez remarqué, ça a été un petit au revoir pour remercier nos téléspectateurs, mais à la radio, on est tranquille ici, on se pose et on se retrouve à 9h pour le point sur l'actu locale.
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0: Et pour être de bonne humeur ce vendredi matin et oublier la grisaille, vous allez écouter cette belle voix ensoleillée, celle de Pascal Hernandez. Eh oui, et en plus, on va partir en cuisine et on va manger des fruits ce matin, Pascal.
7: Les fruits rouges, on les adore, avec plein de recettes.
0: Alors,
7: évidemment.
0: On a déjà fait les framboises, voilà. On a fait les fraises, je crois.
7: Voilà. Il y a plein d'autres fruits rouges, donc groseilles. Les myrtilles, les groseilles, ouais. Etc.
0: Tu sais ce qu'elle dit, la myrtille?
7: C'est très bon pour la santé, ah ouais, c'est vraiment génial. C'est antioxydant, on verra les vertus de ces fruits rouges.
0: Et parfois, elles viennent de l'autre bout du monde, hein, de ce qu'on trouve. Il faut faire attention à ce qu'on achète.
7: Des petites recettes.
0: Alors
7: bah voilà, je ne sais pas comment vous les préparez. Une tarte, évidemment, c'est le classique, mais il y a d'autres astuces.
0: Ah ouais, alors là,
7: les myrtilles.
8: Ouais. Ah, la tarte, hein. Ah bah vraiment, il n'y a que ça de vrai.
0: Mais Natacha aura plus d'un tour dans son sac,
8: oui,
0: elle va nous surprendre.
8: Elle nous aidera.
7: Ah. Exactement, tout à l'heure à 10h.
0: Allez, en attendant de rentrer en cuisine, pour le moment, il est 9h. L'heure de passer au journal.
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0: Bon début de journée, bon vendredi matin ici avec nous, il est 9h. Ici Orléans, on vous retrouve, Cécile Dacosta, pour le point sur l'actu locale. Des peines allant de 6 à 16 ans de réclusion criminelle contre 4 hommes.
9: Hier, c'était la fin du procès de ce réseau pédocriminel. 4 jours d'audience devant la cour criminelle du Loiret à Orléans, puisque l'enquête pour démanteler ce réseau a été menée par la section de recherche d'Orléans. Les 4 accusés sont reconnus coupables de détention et diffusion d'images pédopornographiques. 3 sont condamnés aussi pour viol sur mineur, le 4e pour corruption de mineur. Les peines sont inférieures à celles requises par le ministère public qui demanderait entre 10 et 20 ans de prison. Vincent Giraldo, c'est l'aboutissement d'un procès très éprouvant.
10: L'horreur des faits reprochés à ces quatre hommes a longuement été rappelée dans les plaidoiries des parties civiles hier. Les multiples viols, les manipulations sur les messageries en ligne, les stratagèmes et autres faux profils sur Internet. Puis, les passages à l'acte avec des rendez-vous dans des hôtels ou une relation sexuelle exigée dans des toilettes publiques. La victime de ce viol avait 13 ans à l'époque des faits. Son avocat explique, ces hommes s'attaquent aux enfants les plus fragiles. Comment n'ont-ils pas pu se rendre compte qu'elle n'était pas d'accord? L'avocat général lui évoque des centaines de milliers de fichiers vidéo ou photos retrouvés sur les ordinateurs, plus d'une centaine de victimes identifiées. Ce sont des chasseurs, des prédateurs, dit-il. Une synthèse quasi parfaite des horreurs des réseaux pédocriminels. Les avocats des quatre prévenus ont tenté, eux, de rappeler le parcours de vie chaotique de leurs clients. Homosexualité refoulée, alcoolisme, extrême solitude ou leur profil psychologique. Mais rien ne justifie les actes, a reconnu l'un des avocats de ces pédophiles.
9: Le détail de cette dernière journée d'audience est à lire sur ici.fr et sur l'application ici. Après les marches blanches, un dernier hommage à Liana dans le Gers. Les obsèques de la fillette de 11 ans ont lieu aujourd'hui, 8 jours après la découverte de son corps. C'est dans ce contexte qu'un rapport confidentiel est dévoilé. Il révélait dès 2023 un engorgement massif des procédures pénales en France. Près de 3 millions de dossiers liés à des faits graves, notamment des violences sexuelles sur mineurs, sans enquête depuis des années. Un rapport remis il y a 3 ans déjà à Gérald Darmanin, alors ministre de l'Intérieur. Et puis Patrick Bruel se défend par la voix de son avocate. Le chanteur conteste les faits qui lui sont reprochés et, je cite, « entend démontrer son innocence ». C'est ce que déclare maître Fanny Collin ce matin chez nos confrères de France Info. Patrick Bruel, mis en examen depuis mercredi, notamment pour viol et agression sexuelle, il est placé sous contrôle judiciaire après de nombreuses plaintes déposées à son encontre.
0: Un projet à 159 millions d'euros acté hier en conseil métropolitain à Orléans.
9: Un vaste réseau de chaleur et de froid alimenté par l'UTOM, l'usine de traitement des déchets ménagers de Saran. La grande majorité du chantier sera financée par Engie, qui exploitera ensuite ce réseau. Le projet permettra de chauffer et rafraîchir les bâtiments publics à Ormes et Saran, mais aussi des entreprises du pôle 45. Les travaux doivent débuter cet été. Toutes les informations sont là aussi sur ici.fr. Et puis l'association Solidaire Auto 45 cherche des bénévoles. Le garage solidaire ouvert il y a tout juste un an à Saint-Jean-de-la-Ruelle a besoin de volontaires pour aller récupérer des voitures chez des particuliers. Ces véhicules sont ensuite retapés et revendus à petit prix. Pas besoin de compétences particulières pour devenir bénévole, donc il suffit d'avoir son permis de conduire.
0: 120 cyclistes à l'assaut des routes du département à partir d'aujourd'hui.
9: Top départ du Tour du Loiret tout à l'heure à 11h45 avec la première des trois épreuves. 168 km entre Nogent-sur-Vernisson et Gien, 20 équipes engagées au total. Et cette 46e édition promet du beau spectacle, c'est ce que nous dit Daniel Bouteille, l'un des co-organisateurs.
11: Le plateau annoncé, déjà, il fait que ça sera une belle édition, parce que je crois que c'est le plus relevé des 10 dernières années. Et c'est vrai que là, on a des grosses formations. Je parle des équipes étrangères, notamment les deux Hollandaises, les Belges, les Suisses qui étaient là l'année dernière et qui avaient gagné le classement général. Donc c'est des grosses cylindrées. On connaît pas trop leurs coureurs. Je sais par contre que les Belges ont ramené celui qui avait gagné le chrono l'année dernière. Et puis après, il y a les très grosses équipes françaises. Bon, là, je vais citer Rouen, qui est le vainqueur sortant de la Coupe de France. Ils sont présents. On n'oubliera pas les locaux. Bien sûr, hein, le guidon chalettois qui brille tous les ans avec Louis Ardouin l'an passé. Et puis j'ai aussi une petite pensée pour Valentin Tavelion. Il a été formé à Saran et puis après il est passé pro assez rapidement du côté de Roubaix. Bon là il est redescendu juste un petit peu en dessous à Aix-en-Provence où il est toujours pro et on espère bien qu'il va briller sur son Tour de Loiret.
9: Et on parlait justement du top départ du Tour du Loiret tout à l'heure avec le parrain de la course, la légende du cyclisme, le Hollandais Joop Zoetemelk, qui était notre invité à 7h45. Son interview est à réécouter dès maintenant sur ici.fr. En foot, le Mexique démarre idéalement son mondial. Il s'impose 2-0 face à l'Afrique du Sud lors du match d'ouverture cette nuit. Les Bleus, eux, entrent en lice, on rappelle, mardi contre le Sénégal. Ils s'entraîneront tout à l'heure devant un public de supporters à Boston, aux États-Unis. Un dernier mot de basket avec l'OLB qui a commencé son mercato estival. Une première recrue annoncée pour la saison prochaine. Il s'agit d'Arthur Bruyas, 26 ans, ailier en provenance de Saint-Chamond, club d'élite 2 aussi. En parlant de scoreur aussi, l'OLB prolonge le contrat du Croate Tomislav Gabric qui rempile pour une saison de plus.
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0: Ici Orléans à 9h05, c'est l'heure de poursuivre notre matinée avec vous, Pascal Hernandez. On vous écoute jusqu'à midi et on commence votre émission avec un petit point météo. On s'est demandé s'il n'allait pas pleuvoir ce matin, Pascal, hein, tellement c'est gris.
7: C'est bien gris, c'est bien nuageux, wow. Mais bon, rassurez-vous, le soleil arrive.
0: Oui, ça va, hein. Le problème, pas de faux bon.
7: C'est quand on regarde l'image satellite, on est à la limite de l'ennuagement et du fait que le ciel soit dégagé. Si vous allez bien plus au sud, ne serait-ce qu'à 50, 60, 70, 80 km de là, bah, vous avez du soleil. Et voilà, et
0: nous, ça va finir par se dégager quand
7: oui,
0: même.
7: Oui, dans l'après-midi, l'anticyclone est là, c'est une journée de transition avant un week-end excellent et une semaine prochaine si on aime le soleil et la chaleur, voire les fortes chaleurs, qui est plutôt appréciable. Donc on ira jusqu'à 26 degrés dans l'après-midi. Sur Beaugency, Pithiviers par exemple, ou encore la Ferté-Saint-Aubin, 25 degrés, on pourrait atteindre donc les 26 pour Orléans, Gien, Montargis et Blois, entre autres. Demain du soleil jusqu'à 28 degrés, peut-être même 29 pour dimanche.
0: Ouais, voilà. C'est ça.
7: Ça roule bien. Hein.
0: Oui, il n'y a pas de problème pour se déplacer ce matin. Vous êtes tranquille hein, sur nos routes du Loiret, du Loiret-Cher. Prenez soin de vous. Ce week-end, n'oubliez pas de mettre un petit peu de crème, hein, parce qu'on peut oublier si on reste dans le jardin avec un barbecue. Attention à ne pas cramer que les saucisses. Et à la semaine prochaine, évidemment, pour commencer notre lundi.
7: À lundi, merci.
0: Salut à tous, merci Pascal.
7: Ciao.
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7: Et une bonne nouvelle, on ira tous au paradis, même ceux qui font des grosses bêtises. On en connaît quelques-uns. Qui renverse du café sur la chemise d'un collègue, par exemple. Je ne vise personne, il pourrait que je sois concerné. Donc si je vais au paradis, tout va bien. Ici Orléans, Paul Naref.

0: Avec ici Orléans, Polnareff, évidemment, on ira tous au paradis dans quelques instants. Florent Pagny, il y aura aussi Charlotte Cardin. Et on chante, mais on s'intéresse aussi à notre quotidien avec différents sujets, comme tous les matins.
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0: Quelques minutes des conseils concernant notre pouvoir d'achat avec Valère Coréard qui nous rejoint aux alentours de 9h45. Et d'ici là, la maltraitance au sens large et la maltraitance animale. C'est le début de notre thématique aujourd'hui avec notre invité, maître Nelcy Kouta Ngomé du cabinet Acte Avocat associé à Orléans. Maître, bonjour.
3: Bonjour Pascal, bonjour à tous.
0: Sujet délicat concernant la maltraitance animale. Vous avez été nombreux évidemment à réagir sur la page d'ici Orléans sur Facebook. Que peut-on faire pour effectivement les limiter, les éviter, les éradiquer? Quel type de condamnation méritent les personnes qui font ça? 02 38 53 25 25, pouvez intervenir, bien sûr. Annick est avec nous ce matin à Orléans. Annick, bonjour.
4: Bonjour à vous deux.
0: Est-ce que vous-même, vous avez un animal de compagnie, Annick, ou vous en avez eu peut-être par le passé?
4: Oui, j'en ai eu depuis mon enfance. Mais là, actuellement, non, je n'en ai plus. Mais je garde des animaux chez eux, de par la France. Mais concernant les animaux, je pense que les amendes ne sont pas assez puissantes. Réclamer de l'argent, c'est une chose, mais je pense qu'il y aurait des peines de prison, ça ferait pas de mal non plus, hein. Parce que un animal quel qu'il soit, une fois qu'on l'achète ou qu'on l'adopte, il fait partie intégrante de la famille. C'est un membre de la famille. C'est un être humain. C'est un être vivant. Et donc voilà. Moi, j'ai le cas dans mes proches amis. Une personne qui a sauvé un chien de la maltraitance. C'était dans des conditions horribles. Donc elle l'a récupéré il y a à peu près un an. Bon, cette bête enfermée dans 2 mètres sur 1 mètre, ayant à manger et à boire quand ils en avaient envie. Et il a été retiré de force, bien sûr. Et elle fait toujours venir un éducateur chez elle parce que cette bête, il n'a pas été habitué à vivre en famille. Moi, je le connais, le chien. Je m'en suis occupée. C'est vrai qu'il a des choses. Les gens ne peuvent pas s'imaginer ce que c'est.
0: Ben oui.
4: Même un aspirateur qui ne fonctionne pas, l'éducateur avait conseillé de le laisser en vue pour qu'il s'habitue à cet instrument. Et cette personne qui a adopté donc de ce fait maintenant ce chien, qui est adorable, elle a appris que les gens chez qui il a été retiré, où il était malheureux, ont été en chercher un autre.
0: Ben oui.
4: Ces chiots-là valent 1800 euros à l'achat.
0: C'est sûr, ouais.
4: Donc là, moi, je m'interroge aussi sur les élevages. Bon, les éleveurs sont là. Je me dis, ils sont pas là pour contrôler les gens qui vont emmener les animaux, bien sûr. Mais il y a aussi le commerce pour se faire du fric. Excusez-moi l'expression. On vend les animaux. On ne sait pas à qui on les vend. Alors moi, je trouve ça monstrueux, ces gens-là. Hein. Mmh. On leur a retiré l'animal. Il y avait quand même les gendarmes. Il y avait quand même beaucoup de monde le jour où l'animal a été retiré. Hein.
0: Mmh.
4: Et là, ils ont été en chercher un autre.
0: C'est vrai que c'est assez étonnant. Quel est le statut juridique, maître Kouta Ngomé, de l'animal?
3: Alors effectivement, comme l'indique Annick, les animaux en droit sont considérés comme des êtres vivants doués de sensibilité. Et ils ont un statut un petit peu particulier parce que même si on leur reconnaît ce caractère d'être sensible, d'être vivant, ils sont néanmoins soumis au régime du droit des biens. Enfin, ça reste effectivement un objet en droit, un animal. Mais un objet avec un statut particulier puisqu'on lui reconnaît cette sensibilité. Et Annick, je vous rassure, il y a bien des peines de prison qui sont prévues pour certaines maltraitances animales. Donc en fait, et je pense que c'est le réflexe surtout, c'est de voir effectivement quand on aperçoit des animaux abandonnés, il faut signaler aux autorités, les saisir, et des poursuites pénales peuvent être entreprises. Et j'ai déjà eu le cas de quelqu'un qui avait laissé son chien dans un local, dans un immeuble d'habitation et qui a été condamné pénalement. Donc il faut effectivement agir face à ces maltraitances.
0: Merci, chère Annick, pour votre avis, oui. Votre témoignage.

0: Kissy Orléans, c'était donc Charlotte Cardin, nouveauté. Ça s'appelle The Way We Touch, Florent Pagny-Lavillier, dans un instant, entre autres.
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0: Nous sommes avec vous chaque matin pour traiter de thèmes de la vie quotidienne. Aujourd'hui, on parle de la maltraitance, notamment des animaux, avec notre invité maître Nelcy Kouta Ngomé, du cabinet Acte Avocat Associé, qui est situé à Orléans. On a donné tout à l'heure le statut juridique de l'animal. Est-ce que l'abandon est considéré comme un acte de maltraitance, précisément ?
3: Bien évidemment que l'abandon est considéré comme un acte de maltraitance. Et puis de manière générale, en fait, faut avoir à l'idée qu'il y a non seulement le code pénal, mais aussi le code rural et de la pêche maritime qui interdit certains traitements en ce qui concerne les animaux. Et en fait, ce code va surtout évoquer les mauvais traitements pour un animal domestique ou un animal sauvage apprivoisé ou tenu en captivité. Ça va être le fait de priver un animal de nourriture, d'eau, de soins. Ça peut être de le placer dans un habitat ou un environnement qui n'est pas adapté effectivement et va lui causer des souffrances ou des blessures ou même un risque d'accident. Et de la même manière, c'est l'abus de tout ce qui est recours aux dispositifs d'attache, de contention, de clôture et cage. Et effectivement, de la même manière, la détention inadaptée d'un animal dans un environnement inadapté à sa réalité biologique. Et il faut savoir qu'en fait, en droit, on va distinguer ces mauvais traitements des sévices et actes de cruauté qui, eux, vont vraiment relever effectivement d'une cruauté et de vouloir infliger un certain degré de souffrance aux animaux. Et bien évidemment, quand on rentre dans ces actes-là, c'est des sanctions pénales extrêmement sévères qui sont encourues.
0: Quelles sont-elles, justement, pour les actes assimilables à de mauvais traitement d'un animal? Le code pénal définit précisément les sanctions, hein.
3: Oui, alors ça va être les articles 521.1 et suivants du code pénal qui vont vous dire tout ce qui est mauvais traitement simple, malheureusement, sans effectivement conséquences extrêmes pour l'animal, on va être sur une amende de quatrième classe, 750 euros. Les abandons d'animaux, attention, on est

0: sur une peine de 3 ans d'emprisonnement et de 45 000 euros d'amende encourue. Et le fait même d'abandonner, comme on peut le voir certains étés, les animaux sur le bord d'aires d'autoroute, donc dans une situation de danger imminent de l'animal, là, la peine, elle est portée à 4 ans d'emprisonnement et 60 000 euros d'amende. Et pour, effectivement, tout ce qui est sévices, on est entre 3 et 5 ans d'emprisonnement d'encouru, voir s'il y a, effectivement, la mort de l'animal, des peines encore plus sévères. Et il faut savoir que ce soit le tribunal de police, comme le tribunal de correctionnel, peut prononcer à titre de peine complémentaire une interdiction temporaire ou définitive pour les personnes qui commettent ces actes de détenir tout autre animal.
1: Et ces sanctions sont prononcées, elles sont effectives. Est-ce que à une époque c'était pas un peu plus laxiste que ça ne l'est aujourd'hui? On a l'impression que les sanctions n'ont jamais été vraiment appliquées. Ou est-ce que c'est une impression?
0: Alors, je pense que c'est plutôt une impression, c'est le signalement, c'est le fait de pas suffisamment faire remonter ces cas de maltraitance animale. Et je pense qu'aujourd'hui, on est tous effectivement sensibilisés à la cause animale. Et les juridictions le sont d'autant plus, et notamment à Orléans, où il y a des condamnations qui sont prononcées en ces matières. Mais c'est vrai que si les personnes qui sont témoins de situations de maltraitance animale ne les signalent pas, les autorités ne peuvent pas se saisir de ces situations et donc prononcer des sanctions à l'encontre de ces auteurs.
1: On va se retrouver dans un instant pour élargir la thématique aux maltraitances, évidemment, notamment envers les enfants. Sujet d'actualité, si l'on est. On va se retrouver dans un instant aussi avec Florent Pagny. Et si tu veux, m'essayer ici, Orléans.
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0: Florent Pagny avec Ici Orléans, si tu veux m'essayer, Christopher Cross dans quelques minutes. Il est 9h28, on parle de nos animaux de compagnie.
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0: Mais pas uniquement, d'ailleurs, si vous avez manqué le début de l'émission, la maltraitance animale fait partie des premiers thèmes que nous avons évoqués. Vous pourrez réécouter cette émission dans quelques minutes sur ICI, votre application ICI et sur ICI.fr. La maltraitance plus largement, on continue notre émission avec vous, Maître Nelcy Kouta Ngomé, d'Acte Avocat Associé, cabinet qui est situé à Orléans. La maltraitance est évidemment bien définie, bien encadrée par la loi. Qu'est-ce qu'on considère comme étant de la maltraitance, Maître ?
3: Alors, la maltraitance, de manière générale, en fait, elle vient d'être récemment intégrée dans le Code de l'action sociale et des familles, en fait, à l'article L119.1, qui vient nous dire, finalement, ça va être une situation qui va viser toute personne en situation de vulnérabilité lorsqu'un geste, une parole, une action ou un défaut d'action compromet ou porte atteinte à son développement, à ses droits, à ses besoins fondamentaux ou à sa santé, et effectivement que cette atteinte va intervenir dans le cadre d'une relation de confiance, de dépendance, de soins ou d'accompagnement. Donc c'est vraiment l'idée finalement de négligence, atteinte à l'intégrité physique, psychologique, qui va être commis effectivement vis-à-vis de ces personnes en situation de vulnérabilité. Et il faut savoir effectivement que les situations de maltraitance, des fois, peuvent être ponctuelles comme durables. Et c'est vrai que la maltraitance englobe vraiment plusieurs situations au sens large, voilà, en droit.
0: Elle peut être intentionnelle ou pas. Est-ce qu'il y a une différence en termes de sanctions ou de définition selon le fait qu'elle soit intentionnelle ou non ?
3: Alors, bien évidemment que les sanctions vont pas être les mêmes, puisque quand elle est non intentionnelle, ça peut être une négligence, hein, parce que parfois, effectivement, on l'entend, hein, dans nos EHPAD, hein, les personnes sont épuisées, elles sont effectivement dans des conditions de travail très difficiles, donc effectivement, même si ça ne justifie pas ces situations-là, ce contexte, effectivement, de maltraitance par négligence passive ne va pas être sanctionné en droit de la même manière, effectivement, que les maltraitances intentionnelles qui, elles, sont vraiment des négligences mises en œuvre avec une intention de nuire à la personne et de lui porter atteinte. Et bien évidemment qu'en droit, cette intention, elle est sévèrement sanctionnée parce qu'on n'admet pas toute atteinte à l'intégrité physique ou psychologique d'un tiers.
0: Alors Maître, à quoi correspond la maltraitance précisément sur un enfant, si on prend cet aspect-là de la question ?
3: Alors, en ce qui concerne les enfants, finalement, on va être sur toute atteinte portée à l'intégrité psychique, psychologique ou affective, ainsi qu'à son bon développement. Ce qui va effectivement englober violences physiques, psychologiques, les abus sexuels, les humiliations. On a eu il n'y a pas longtemps ce fait divers de l'enfant qui vivait dans un camion à proximité du domicile de son père. Donc en fait, c'est toutes ces situations-là, ou même une négligence lourde, hein, et donc dans ce cas-là, privation de soins, d'entretien, de médicaments, d'hygiène, et qui vont avoir effectivement des conséquences préjudiciables sur l'état de santé, le développement physique et psychique de l'enfant. Donc toutes ces situations-là vont être sanctionnées en droit en ce qui concerne les enfants. Et effectivement, de la même manière, finalement, pour les personnes vulnérables, ce qui inclut les personnes âgées, mais aussi les personnes dotées d'une situation de handicap.
0: D'ailleurs, ce 15 juin, et c'est une des raisons pour lesquelles on voulait traiter cette thématique aujourd'hui, 15 juin, c'est la journée mondiale de lutte contre la maltraitance des personnes âgées. Et on évoquera dans un instant la façon dont sont sanctionnés ces actes intentionnels ou non, bien évidemment. On va se retrouver dans quelques minutes. Ici Orléans, 9h32.
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0: C'est l'heure de votre Ici Express, votre agenda. Et aujourd'hui, on va parler d'un festival pour toute la famille. On va aussi évoquer une grande journée solidaire et puis d'une manche de championnat de France de joute nautique. HSI, la base de loisirs, figurez-vous, accueille le festival Et Gamins. C'est ce samedi et ce dimanche pendant deux jours. Le site va se transformer en un terrain de jeu avec des spectacles, des concerts, des lectures, des animations, des activités pour les enfants. Rendez-vous donc demain, en fin d'après-midi, à partir de 16h jusqu'à 21h. Et puis dimanche, dès midi et jusqu'à 19h, dans une ambiance familiale au bord de l'eau à Chessy, donc à la base de loisirs. À Barville-en-Gâtinais, une grande journée solidaire est organisée demain à partir de 16h au profit de l'association Skin, avec là aussi des animations, il y aura un spectacle, une tombola, un feu d'artifice. C'est gratuit, parmi les temps forts, l'arrivée du rallye des Amazones à 18h et puis le grand spectacle du Diamant Bleu en soirée avec le feu d'artifice qui est prévu à 23h. Tout ça, c'est à Barville en Gâtinais ce week-end. Et puis à Saint-Jean-de-Bray, le Port Saint-Loup accueille une manche du championnat de France de joute nautique. C'est ce samedi, donc demain de 9h à 18h. Les meilleurs jouteurs de la discipline vont s'affronter sur la Loire, dans une ambiance populaire, avec un joli spectacle. Voilà donc pour ces quelques idées de sortie pour ce week-end dans le Loiret, entre loisirs en famille et tradition nautique donc.
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0: Contre les idées noires. Même si parfois on évoque des sujets lourds et sérieux dans nos émissions, on essaie de positiver. Idées noires, Clavillier, Nicoletta, ici Orléans. Il se lève.

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0: Ici Orléans, Lavilliers, Nicoletta et Il est Noir, Christopher Cross qui nous propose de prendre le large dans quelques minutes à peine.
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0: Ça c'est pour la musique et puis notre thème du jour, on termine notre conversation avec vous, Maître Nelcy Kouta Ngomé du cabinet orléanais Acte Avocat Associé. On parle de la maltraitance depuis quelques minutes. Alors évidemment, il faut signaler ces maltraitances. On va donner quelques contacts, quelques numéros qui sont très utiles. Signalement de la maltraitance aux autorités judiciaires tout d'abord.
3: Oui, c'est vraiment le plus important. Pour qu'il y ait des sanctions, il faut signaler ces faits. Pour ce qui va être effectivement les personnes vulnérables, donc effectivement personnes âgées en situation de handicap, les enfants, j'indique effectivement que le fait de ne pas dénoncer une situation de maltraitance les concernant vous expose à une peine, vous-même, une sanction pénale de 3 ans d'emprisonnement et de 45 000 euros d'amende. Donc il est vraiment important de signaler cette situation-là, y compris les professionnels de santé. Il faut savoir qu'effectivement le code pénal prévoit effectivement une dérogation qui indique que le secret professionnel n'est pas applicable dans les cas où la loi impose ou autorise la révélation d'un secret. Donc ces faits doivent être signalés donc au procureur de la République, au service de police, de gendarmerie, et de la même manière pour les animaux. Si vous constatez une situation d'urgence, n'hésitez pas à appeler effectivement la police ou la gendarmerie.
0: Donc ça, ce sont pour les cas que l'on constate en situation réelle, mais est-ce que si sur Internet on voit telle ou telle vidéo, des cas de maltraitance sur Internet, est-ce que là aussi on a le droit, le devoir moral ou l'obligation de signaler tout ça? Et comment fait-on?
3: Alors vous avez de la même manière le devoir moral de signaler tout contenu illicite sur Internet, et à cet effet vous avez la plateforme Pharos, en fait, qui est la plateforme d'harmonisation, d'analyse, de recoupement et d'orientation des signalements, qui est gérée par les policiers et gendarmes spécialisés et qui permet de signaler tout contenu illicite sur Internet. Et effectivement vous avez un formulaire sur cette plateforme Pharos, Pharos. Donc il faut signaler également de la même manière ces faits sur Internet, mais également aux autorités administratives. Vous avez l'Agence régionale de la santé pour les personnes âgées, le conseil départemental pour les mineurs comme également pour les personnes âgées, et pour les animaux, les services vétérinaires de la direction départementale de protection des populations, ou même les associations de protection animale qui sont effectivement compétentes pour vous accompagner et même recueillir des fois les animaux.
0: Quelques numéros utiles aussi à mentionner, il y a le 3133.
3: Oui, pour les personnes victimes de maltraitance, est très important. Ce numéro a changé depuis le 1er mars 2026. Donc ce n'est plus le 3977, mais c'est bien le 3133 qu'il faut maintenant appeler. Plateforme dédiée, effectivement, pour les situations de maltraitance, 7 jours sur 7. Et effectivement, professionnel formé vous écoutera, vous conseillera, et sur les démarches à entreprendre pour faire cesser la situation de maltraitance.
0: Et puis le 119, là c'est plutôt pour les enfants.
3: Oui, les enfants en danger, c'est un numéro qui n'a pas changé de la même manière, disponible 7 jours sur 7, 24 heures sur 24. Et avec les animaux, on a également un numéro, le 3677. N'hésitez pas effectivement à signaler, c'est vraiment le plus important. Si on ne signale pas les choses ne peuvent pas changer. Donc c'est vraiment important, quand on est témoin de faits, d'être un acteur de cette situation, de mettre fin à cette situation. Donc signaler tous agissements de maltraitance dont vous pourriez être témoin, c'est très important.
0: Et puis auprès de la police, de la gendarmerie, il y a un formulaire qui existe si on souhaite le faire en ligne, c'est service public, c'est service-public, c'est ça?
3: C'est ça, vous avez sur service public également la possibilité de faire des signalements en ligne si on ne se sent pas à l'aise d'aller dans un poste de police ou de gendarmerie, mais vraiment le plus important c'est ne restez pas témoin passif.
0: Merci beaucoup Maître Nelcy Kouta Ngomé du cabinet Acte Avocat Associé pour toutes ces précisions. Ces émissions sont à réécouter si vous en avez manqué une partie sur notre application, donc ici ICI et sur ici.fr. On vous souhaite une belle fin de saison. On se retrouvera début juillet pour un autre sujet si ça vous dit.
3: D'accord. Avec plaisir Pascal.
0: Bonne journée.
3: Au revoir.
0: Les économies, notre pouvoir d'achat avec Valère Correa dans un instant. Ici Orléans.
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0: Avec ici Orléans, l'invitation à voyager, à voguer tout simplement sur l'eau, une bonne idée, sur la Loire, pourquoi pas, ce week-end. Christopher Cross donc dans les années 80. Ici Orléans, on parle de nos économies maintenant.
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0: Valère Coréard, vous êtes avec nous chaque jour pour un bon plan concernant notre pouvoir d'achat. Et aujourd'hui, vous vouliez nous parler d'une méthode pour faire des économies sur notre budget course.
2: On en entend pas mal parler en ce moment et comme d'habitude, les réseaux sociaux font chambre d'écho. Je voulais revenir sur la méthode IMC qui serait, je cite, révolutionnaire et permettrait de diviser par deux son budget course. Alors on va pas s'emballer, mais je vais vous expliquer en quoi ça consiste parce qu'on peut en effet espérer faire des économies. On parle d'environ 30%, ce qui n'est pas rien. Il s'agit de la méthode IMC. I pour inventaire, M pour menu et C pour course. Alors on va commencer par l'inventaire. En fait, avant d'aller faire ses courses, savoir ce qu'on a exactement dans notre frigo, congélateur, dans nos placards, c'est un peu la base pour savoir de quoi on a besoin, mais ça va aussi permettre de faire le point sur les dates limites de consommation et éviter au passage un coûteux gaspillage alimentaire.
0: C'est d'ailleurs plus pratique de savoir ce qu'on a à la maison, évidemment, avant de faire ses courses. On peut adapter.
2: Oui, c'est pour cela qu'après le I d'inventaire, vous avez le M de menu, puisque vous y voyez clair maintenant, vous pouvez imaginer les menus de la semaine, en parler en famille, faire des surprises, chercher sur Internet et écrire tout ça. Et c'est là que le C de course arrive avec la fameuse liste, on le dit souvent, mais c'est important de se souvenir qu'une liste précise à laquelle on se tient autant que possible est un cadre qui va limiter les dérapages. Pour autant, si vous croisez un bon plan, une promo, ne soyez pas fermé, juste pensez à la façon dont ça va affecter vos menus, sinon pensez tout simplement congélation. Voilà. IMC. Et si vous aussi, vous avez des bons plans pour faire baisser le budget alimentation, eh bien, pensez à m'écrire. Mon mail, parisilleséconomies@radiofrance.com.
0: Merci beaucoup, Valère Coréard. Donc, Par ici les économies à retrouver sur ici.fr. Toutes les chroniques de la semaine et même celles des semaines précédentes. La musique avec Lewis Capaldi avant de retrouver notre VT.

0: Il a le sens de la mélodie, hein. Lewis Capaldi, ici Orléans, Wish You the Best, dans quelques minutes. Eddie Mitchell, entre autres, Mike Oldfield, Les Enfoirés également.
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0: Docteur Pierre Fabin, vous êtes avec nous comme à chaque jour, vous êtes notre vétérinaire et on voulait évoquer un sujet dans l'air du temps, bien sûr, comme souvent avec vous, puisque les beaux jours sont là et la saison des barbecues aussi. Cette tradition peut vite virer au drame, hein, si le chien n'est pas très loin, s'il traîne aux alentours du barbecue. On est avec vous, justement. Alors, c'est quoi le plus gros danger, docteur? Dites-nous.
3: Alors, le danger numéro un, c'est l'ingestion de corps étranger. Quand votre chien vole un morceau de viande sur la table, il l'avale tout rond. L'urgence absolue qu'on voit chaque week-end, c'est le fameux pic à brochette en bois. Le chien sent le jus de viande et l'avale d'un trait. Ce pic va littéralement perforer son estomac ou ses intestins comme une aiguille et ça cause une infection mortelle. L'autre classique, c'est les os cuits, comme ceux des côtelettes. La cuisson rend l'os extrêmement cassant. Sous la dent, il éclate en petites échardes tranchantes qui vont lacérer le tube digestif. Sans parler des brûlures graves de la bouche s'il vole une saucisse qui est encore brûlante.
0: On fait donc très attention aux os et aux pics en bois, on a bien compris. Mais du côté de la nourriture en elle-même, nos gestes, ou en tout cas la façon de faire des grillades, est-ce que c'est vraiment adapté à leur estomac ?
3: Et pas vraiment, la viande de barbecue comme les merguez ou la poitrine est beaucoup trop riche en graisse et en épices. Le pancréas de votre chien n'est pas conçu pour digérer tout ça d'un coup. Résultat, il peut déclencher une belle gastro, voire une pancréatite aiguë. C'est une inflammation très douloureuse avec des vomissements violents qui nécessitent souvent une hospitalisation. N'oublions pas non plus les oignons et l'ail des marinades qui détruisent ces globules rouges. Et attention à l'épi de maïs grillé. S'il avale le trognon, cela agit comme un bouchon de liège et provoque une redoutable occlusion intestinale.
0: Et donc docteur, avec vous, on va voir quelles sont les règles d'or à mettre en place pour évidemment profiter de ces grillades avec ses amis en toute sécurité.
3: Alors la première règle, c'est l'éloignement. Le chien ne doit jamais avoir accès au périmètre autour du barbecue, ni pendant la cuisson, ni pendant le refroidissement des braises. La deuxième règle, c'est de briefer vos invités. Personne ne donne rien sous la table. Mettez plutôt à disposition une gamelle avec ses friandises habituelles pour que les invités puissent le gâter sans aucun risque. Et enfin, le point le plus critique, sécurisez vos poubelles. Un chien attendra que tout le monde dorme pour les fouiller. Les os et les graisses doivent aller dans une poubelle extérieure, non accessible. Et si malgré tout, vous le voyez engloutir un pic en bois ou un os, ne le faites surtout pas vomir pour éviter de déchirer son œsophage. Appelez tout simplement, directement, le vétérinaire de garde.
0: Docteur Pierre Fabin, avec nous chaque matin pour les conseils du véto. Des rendez-vous aussi que vous pouvez retrouver, hein, évidemment, en replay sur ICI, ICI, vous en avez le réflexe maintenant, ou bien ICI.fr, et rendez-vous lundi, forcément. Ici, Orléans, à nos souvenirs, avec trois cafés gourmands. Comment

0: Ici Orléans, trois cafés gourmands. 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

0: C'était Tim, Ville d'Hiver. Un coup de cœur ici à Orléans.
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3: On parle de cuisine, on parle de jardinage entre autres. Dans les prochaines minutes, bienvenue, il est 10h. Ici Orléans, les infos avec Cécile Lacosta. Bonjour Cécile.
4: Bonjour Pascal, bonjour à tous.
3: Un nouveau projet innovant dans les tuyaux d'Orléans Métropole.
4: Les élus de la collectivité ont acté hier soir la construction d'un vaste réseau de chaleur et de froid alimenté par l'UTOM, l'usine de traitement des déchets ménagers de Saran. À terme, le réseau desservira des bâtiments publics à Ormes et Saran et des entreprises du pôle 45. Déjà une vingtaine ont fait part de leur intérêt pour être raccordés à ce réseau. Un chantier et une exploitation de ce réseau de chaleur et de froid attribué à Engie, coût total du projet 159 millions d'euros, dont 11 millions financés par la métropole. Les travaux doivent démarrer cet été. Des peines prononcées bien inférieures aux réquisitions du ministère public hier soir dans le procès d'un réseau de pédocriminels jugé depuis lundi devant la cour criminelle du Loiret à Orléans. Les quatre accusés écopent de peines de 6 à 16 ans de réclusion criminelle condamnés pour détention et diffusion d'images pédopornographiques. Trois d'entre eux sont aussi reconnus coupables de viol sur mineurs. L'avocat général avait requis jusqu'à 20 ans de prison contre les accusés. Retour sur cette dernière audience à lire sur ICI.fr et sur l'application ICI. L'affaire Liana et ses conséquences politiques. 150 associations réunies en collectif appellent à des mobilisations tous les lundis devant les tribunaux français pour exiger l'examen d'une loi cadre contre les violences faites aux femmes et aux enfants. Revendication alors qu'un rapport confidentiel vient d'être dévoilé. Les autorités alertaient déjà en 2023 sur l'engorgement des procédures pénales en France. Des millions d'affaires sans enquête pendant des années, notamment des affaires concernant des mineurs. Rapport remis il y a 3 ans déjà à Gérald Darmanin, à l'époque ministre de l'Intérieur et aujourd'hui ministre de la Justice.
3: Un scénario catastrophe pour l'entreprise Belcia.
4: Et qui fabrique des chips et pommes de terre avec des pommes de terre de Beauce. Son nouveau bâtiment installé en Eure-et-Loire et inauguré il y a 3 semaines à peine a pris feu hier après-midi. Le bâtiment est ravagé par les flammes, il ne reste plus rien. L'activité chez Belcia continue quand même dans le bâtiment historique de l'entreprise. Aujourd'hui, François Bonneau, le président de la région Centre-Val de Loire, promet de ne pas laisser tomber le couple de propriétaires de Belcia. Près d'Orléans, Solidaire Auto 45 a besoin de votre aide. Le garage solidaire installé à Saint-Jean-de-la-Ruelle depuis un an cherche des bénévoles. Pas besoin de qualification particulière, il suffit d'avoir du temps et d'avoir le permis de conduire pour pouvoir aller chercher des voitures chez des particuliers pour qu'elles soient ensuite retapées et revendues à petit prix. On vous a mis toutes les informations sur notre site internet.
3: La Coupe du Monde de football est officiellement lancée.
4: Avec un premier match remporté hier soir par l'un des trois pays hôtes, le Mexique, vainqueur 2-0 contre l'Afrique du Sud. Premier match d'une centaine de rencontres prévues dans ce mondial. On le rappelle, les Français entrent en lice mardi. Match contre le Sénégal à vivre sur votre radio ici. Au programme pour les Bleus, aujourd'hui, un entraînement devant des supporters à Boston aux États-Unis. Et puis un dernier mot de cyclisme. Dans un peu plus d'une heure, place au premier coup de pédale sur le Tour du Loiret, 46e édition avec 120 coureurs en lice. Première étape à partir de 11h45 entre Nogent-sur-Vernisson et Gien. On en parlait de ce Tour du Loiret tout à l'heure avec notre invité, le parrain de la course et légende du vélo, vainqueur du Tour de France en 1980, le néerlandais Joop Zoetemelk. On vous a mis une vidéo de son interview sur notre page Facebook.
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4: Et c'est bien gris, Pascal.
3: C'est vrai que l'anticyclone est en train de s'installer petit à petit. Il était en bordure de l'Atlantique ces derniers jours et puis là, il s'installe plus généreusement, mais il y a quand même beaucoup d'humidité et au sud de la Loire, c'est un peu plus dégagé. Quoique, alors en tout cas, dans l'après-midi, on aura du soleil. Ça, c'est une certitude. C'est ce que nous dit Météo France. Pour ce qui est des températures, c'est vraiment appréciable. Hein, 25-26 degrés, on peut parler de chaleur. Ça y est, on y est. Dans le détail, si vous êtes à Neuville-aux-Bois, si vous êtes à Nogent-sur-Vernisson, à Vitry-aux-Loges, par exemple à Pithiviers, à Main-sur-Loire, on aura 25 degrés. On pourrait atteindre donc les 26 pour Orléans, pour Blois, pour Montargis, pour Gien, entre autres. Un petit mot du week-end quand même, avec une progression des températures, un petit vent de nord-nord-ouest, mais ça ne changera rien. On ira jusqu'à 28 ou 29 degrés pour demain, et les 29, on pourrait les atteindre dimanche, et ça pourrait aller au-delà. La semaine prochaine, un petit peu de soleil pour notre week-end, c'est pas mal. On se retrouve très vite sur l'antenne.
4: Dès demain matin, 7h.
3: C'est vrai, vous faites la matinale.
4: La matinale week-end.
3: Parfait, merci chère Cécile.
4: Bonne journée à tous.
3: Bonne journée. On est ensemble aussi sur la route. Alors si vous êtes témoin d'un problème, vous savez comment faire. Vous nous appelez pour nous signaler le ralentissement ou l'éventuel accident. 02 38 53 25 25. N'hésitez pas. C'est Cécile qui est au téléphone ce matin.
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0: classique d'Eddie Mitchell, évidemment au tout début des années 80, c'était la couleur Mentalo, les Enfoirés pour les Restos du Cœur, dans un instant, Michael Field, les Innocents, Barry White, Elton John, entre autres.
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0: Bonjour Natacha.
3: Bonjour Pascal.
0: On a besoin de vitamine A, on a besoin d'antioxydants. Est-ce que vous avez des aliments qui pourraient se prêter à ce besoin vital et nécessaire?
3: Mission, oui, je la prends cette mission Pascal. Oui, on va partir sur les petits fruits rouges.
0: Vous dites comme Cyril Lignac, on va partir sur...
3: Ouais, c'est un vieux réflexe de pâtissier cuisinier. Ça, allez, on part sur des fruits rouges.
0: Ah, vous imitez bien Cyril Lignac.
3: Cassis, myrtille,
0: croquin.
3: Crémeux.
0: Les fruits rouges à l'honneur dans quelques minutes avec plein d'astuces grâce à vous Natacha. Le jardinage c'est à 10h45 et entre les deux, on aura le panier gourmand avec des produits de notre région à vous offrir. Bienvenue ici Orléans.
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0: L'île au trésor avec les Enfoirés, c'est partie des deux titres porteurs des Enfoirés, dont les bénéfices évidemment vont au Resto du Cœur. Vous pouvez tout au long de l'année acheter évidemment sur internet ces titres-là. On l'écoute volontiers ici à Orléans, avant de continuer à parler cuisine.

0: Ville au trésor avec Gaëtan Roussel à la manœuvre sur ce titre-là, des Enfoirés, donc pour les Restos du cœur. Mike Oldfield dans quelques instants, Les Innocents aussi, 10h12.
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0: Avec Ici Orléans, aujourd'hui, chère Natacha, dans notre rendez-vous gourmand, on voit la vie en rouge, en bleu et en violet. On part à la cueillette de fruits qui ont un goût d'enfance et qu'on aime tellement, mais aussi une histoire, alors une histoire fascinante, hein, pleine de secrets, focus sur nos petits cassis, la myrtille et la groseille.
3: Et oui, ce sont de vraies pépites locales. Ces petites baies poussent naturellement dans nos forêts européennes depuis des millénaires. Mais si on les adore aujourd'hui pour leur gourmandise, elles ont d'abord été cultivées comme de véritables médicaments, figurez-vous, au XVIIIe siècle. Le cassis était carrément considéré en France comme un élixir de longue vie, une panacée universelle capable de guérir toutes les fièvres.
0: Donc c'est une réputation de potion magique qui cache en fait, vous me le souffliez il y a quelques minutes, cache une anecdote militaire incroyable avec la myrtille pendant la Seconde Guerre mondiale.
3: Et oui, pendant la bataille d'Angleterre, les pilotes de chasse britanniques réussissaient l'exploit d'abattre les avions allemands en pleine nuit. Pour cacher l'existence de leur toute nouvelle invention ultra secrète, le radar, l'armée britannique a fait courir une rumeur dans la presse. Leurs pilotes avaient une vision nocturne surhumaine parce qu'ils mangeaient des tonnes de confiture de myrtille. Alors, le bluff a tellement bien fonctionné que la population et les Allemands se sont mis en consommation, consommés pour mieux voir dans le noir, le vrai coup de bluff de l'armée. Et la science a d'ailleurs prouvé plus tard, ils avaient un petit peu raison, que la myrtille contient effectivement des molécules formidables pour la rétine et la vision nocturne.
0: On va en revenir à nos assiettes. Qu'est-ce qu'on peut faire avec ces baies pour se régaler simplement en version sucrée?
3: Allez, on va faire le dessert le plus simple, le plus basique, le plus réconfortant du monde, un Ethnote Mess Minute, un grand classique britannique. Vous prenez des meringues du commerce que vous cassez grossièrement dans un bol. Vous pouvez aussi les faire vous-même. On rappelle, la meringue, c'est juste du blanc d'œuf et du sucre. On va passer le fait qu'il y a trois façons de le faire, la française, la suisse et l'italienne. Mais en gros, du blanc d'œuf, on verse du sucre et normalement, vous avez une meringue. Vous faites cuire, bien sûr, sinon c'est cru et ça se mange pas. Bref, vous avez vos meringues, vous les cassez, vous ajoutez une bonne cuillère de crème fouettée ou de fromage blanc, au choix. Vous recouvrez généreusement avec vos myrtilles, vos cassis, vos groseilles fraîches. Et c'est tout. Le sucre de la meringue compense à la perfection l'acidité des fruits. C'est croquant, c'est crémeux et c'est prêt surtout en 2 minutes.
0: Si on veut intégrer, et c'est vrai qu'on a des adeptes des myrtilles autour de nous, ou de Cyril Lignac, je ne sais pas. Si on veut les intégrer dans un plat salé pour changer, alors?
3: Eh ben, on va les associer à une viande ou un poisson. La groseille, par exemple, fait des merveilles avec un pavé de saumon, de truite ou même un filet de canard. En fin de cuisson, vous jetez une poignée de groseille entière directement dans la poêle chaude avec une noisette de beurre, un petit trait de vinaigre balsamique. Les baies vont éclater en libérant leur jus. On obtient une sauce nappante, vive, acidulée, qui vient trancher le gras de la viande ou du poisson. Une recette à consommer sans modération.
0: Bon, vous nous donnez faim, Natacha, mais avant de passer à table, il faut dire que ces petits fruits demande quand même un petit peu de patience en cuisine. Est-ce que vous avez une technique pour nous faciliter d'ailleurs?
3: Alors surtout avec les groseilles. Je vais bosser ma groseille aujourd'hui, donc pour les égrainer sans faire de la purée, ça peut servir. Oui. Une astuce de paresseuse, on laisse le couteau au placard, on sort une simple fourchette, on glisse la tige de la grappe entre les dents de la fourchette, on tire délicatement, pas comme une brute, sinon ça ne fonctionne pas, j'ai testé. Et toutes les baies devraient tomber intactes dans votre saladier.
0: L'astuce de la fourchette, c'est validé. Si on a eu la main un petit peu lourde au marché, que nos barquettes commencent à ramollir dans le frigo, quel est le plan anti-gaspillage?
3: Et surtout, on ne les jette pas. On essaie de rien jeter, on essaie de sauver tout le monde. On va faire un vinaigre de fruits d'été maison. On va mettre nos baies un peu fatiguées dans un bocal. On va les écraser légèrement à la fourchette. On couvre le tout avec du vinaigre de cidre. On laisse macérer 2 semaines environ dans un placard. On évite de trop l'oublier, sinon ça, c'est pas bon du tout. Et on filtre ensuite le liquide.
0: Et on en fait quoi de ce vinaigre alors?
3: Avec ce vinaigre d'une couleur pourpre magnifique et ultra parfumée, on va réveiller une simple salade verte. On va déglacer une viande blanche.
0: Parfait, et donc c'est une bonne idée. Moi je dis les fruits rouges, j'en adore. On a parlé de

0: Avec ici Orléans, le Britannique, que vous avez reconnu évidemment, Mike Oldfield, qui arrive en France, qui débarque, et pourquoi pas en Bretagne, de la Grande-Bretagne à la Bretagne dans un instant, l'autre Finistère avec les Innocents, ici Orléans.
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0: Vos chansons préférées toute la journée avec Ici Orléans, le groupe français que vous connaissez, Les Innocents, et dans un instant Barry White, Elton John, Pierre Garnier, Andrea Bocelli aussi.
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0: Avec Ici Orléans, Natacha, dans la rubrique Mangeons Loiret, direction Saint-Jean-de-Bray. Et Julien est avec nous. Julien, bonjour.
3: Eh oui, bonjour Julien.
4: Bonjour.
3: On est à Saint-Jean-de-Bray, au Jardin du Bonheur. On est bien là, Julien. Vous êtes plus embêté par les travaux ?
4: Si. Le haut de la rue est en travaux, à partir du Crédit Agricole jusqu'en haut de la rue. Donc ça veut dire rue bouchée.
3: D'accord.
4: Et donc ça veut dire qu'il faut que les clients prennent par les déviations. Avenue de Verdun.
3: Ok, donc on reste persévérant. On peut toujours venir chez vous, Julien. Qu'est-ce qu'il y a comme légumes quand on a bravé comme ça les routes? Qu'est-ce qu'on peut trouver de bon au bout du chemin?
0: La récompense.
4: La récompense de nouveau à partir d'aujourd'hui. Vous pouvez venir cueillir à nouveau des fraises.
3: Oh.
4: Voilà, elles sont super belles et très très bonnes et elles sont assez grosses. Ensuite, des concombres, des courgettes, des salades, des betteraves, de l'oignon blanc nouveau, de la pomme de terre nouvelle, de l'ail frais, et puis c'est presque les tomates.
3: Allez, on y croit, on tient le bon bout pour les tomates, Julien.
0: Ben oui,
4: exactement.
3: Julien, ce dimanche, donc on sera dimanche 14, il y a un bel événement qui se profile, c'est une fête champêtre. Est-ce que vous pouvez nous en dire plus?
4: Oui, tout à fait. Alors c'est la première fête à la ferme depuis sa création, donc depuis que je l'ai créée en 2018. J'avais pas encore réussi à prendre le temps, et là il y a une association à ma demande qui a été créée sur la ferme pour faire un tiers-lieu à l'avenir. Donc c'est un tiers-lieu en devenir autour de l'alimentation, de la santé, du bien-être. Du sport, de la nature, et donc on organise une première fête champêtre avec un marché de producteurs, des ateliers en famille, une ferme animalière, des balades à poney, des balades en calèche pour les familles, des stands comme le stand bien-être, des artistes, peintres, céramistes, etc. Et puis restauration, concert et buvette également, voilà.
3: Eh ben donc c'est un excellent et un très très beau programme, hein, Julien, qui se profile.
4: Oui.
3: On peut rappeler juste les horaires si on veut venir dimanche?
4: Alors ce sera de 10h à 19h et c'est entrée libre.
3: D'accord.
4: Gratuit, voilà. Il y a un parking qui est quand même pas mal maintenant. On accueille une quarantaine voire une cinquantaine de voitures. Et puis ensuite, des activités gratuites ou des activités payantes sur le marché.
3: Ah, super, franchement ça donne envie. Est-ce qu'on peut une dernière info, Julien, pour pas qu'on se perde? Est-ce qu'on peut avoir l'adresse précise?
4: Ah oui, 74 rue de la Gode, donc à Saint-Jean-de-Bray. Par rapport à la route de Boigny-sur-Bionne, c'est derrière le centre des affaires du Crédit Agricole. Donc là, la route est enfermée. Il faut y rentrer par le quartier du Clos de l'Aire.
3: Vous êtes un vrai GPS, Julien. Franchement, courage, parce qu'avec tous ces travaux qui vous encerclent, on reste nous aussi persévérants et on vient vous voir ce dimanche pour la fête champêtre. Et on retrouve.
4: Et oui, il va faire super beau.
3: Mais oui, oui, et on retrouve toutes les infos sur votre page Facebook au Jardin du Bonheur, où on suit toute votre actualité et vos péripéties. Bon courage, Julien.
4: Tout à fait, merci. Vous aussi, profitez bien du soleil qu'il y a en ce moment-là.
3: Voilà. Oui, oui.
0: Parfait, merci Julien.
4: Merci.
3: Au revoir.
0: Oh my God. On est vendredi.
3: Oh oui, le week-end arrive.
0: The weekend, ah, weekend. Oui. Vous connaissez la chanson de Laurie?
3: C'est le weekend.
0: C'est le week-end. Vous aimiez Laurie quand vous étiez adolescente, peut-être?
3: Oui. Je me souviens plus trop de mon adolescence, mais oui, sûrement.
0: Bon.
3: Oui.
0: Vous savez quoi? Je vais prendre quelques jours de vacances. Ça va me faire du bien.
3: Au moins une semaine.
0: Au moins une semaine. Vincent James sera avec vous. Vous allez pouvoir lui apprendre des choses, parce qu'il est aussi doué que moi en cuisine, hein, ce garçon.
3: Oui.
0: Et puis on se retrouve le 22, ça vous va?
3: Avec grand plaisir. À lundi 22, Pascal.
0: Ciao. Dans un instant, le jeu le panier gourmand, on vous l'offre ici, Orléans.
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0: Avec Ici Orléans, grand classique de Barry White qu'avait repris Alain Chamfort il y a quelques années. Peut-être que ce que je viens de vous dire pourrait vous être utile dans le grand jeu tout à l'heure entre 11 et 12. Peut-être, mais je ne vous ai rien dit, bien sûr. On est ensemble pour un autre jeu qui est aussi un grand jeu, c'est le jeu du panier gourmand. Le panier gourmand, c'est ce qu'on met à votre disposition tous les jours avec des producteurs de notre région qui participent à sa construction, des produits de notre région avec le guide aussi, le guide des producteurs locaux en vente directe qui s'appelle Mangeons Loiret. C'est la version papier, mais vous savez que vous pouvez aussi télécharger sur votre téléphone l'application Mangeons Loiret pour avoir ces fameuses adresses. Donc le guide, ça c'est une chose. Dans le panier qu'on vous propose aujourd'hui, il y a aussi, grâce à nos amis de Martin Pourret, le vinaigre que vous connaissez au jus de framboise, ça c'est une chose. Qu'est-ce qu'il y a d'autre? Bon, le sac en toile, ça va de soi, qui contient tous les produits. Vous avez aussi un pot de miel de printemps crémeux du Rucher des Quatre Vents, de Saint-Martin-d'Abat. Vous avez aussi le cidre biologique du Gâtinais, du domaine du Cardonnais, qu'on aime beaucoup, c'est à Damary-sur-Loing. La question porte sur les fruits rouges qu'on évoquait avec Natacha tout à l'heure. Et c'est une affirmation que je vous fais à vous de me dire si c'est vrai ou si c'est faux. On parlait entre autres des myrtilles, du cassis, mais aussi de la groseille tout à l'heure. Et figurez-vous que la groseille peut être jaune. Est-ce que c'est vrai ou est-ce que c'est faux? La groseille peut-elle être jaune? Vrai ou faux? Vous êtes le premier ou la première avec la bonne réponse. 02 38 53 25 25. Et le panier gourmand, il est pour vous. Sybille vous attend.
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0: Dans votre Ici Express, aujourd'hui, on va parler d'un grand festival. On va parler d'une exposition immersive et d'une randonnée au coucher du soleil sur les bords de Loire. Saint-Jean-de-la-Ruelle, c'est le 32e festival Le Grand Unisson, aujourd'hui et demain, au stade que vous connaissez avec plusieurs jours de concert, deux jours donc, en l'occurrence, dans une ambiance festive. Le groupe Tambour Tambour va monter sur scène ce vendredi à 21h. Broken Back de la pop folk, c'est un autre groupe qui lui sera en concert demain à 20h40. Et puis entre les spectacles, vous pouvez évidemment profiter du village associatif et des animations qui sont proposées sur le site Saint-Jean-de-la-Ruelle, festival Le Grand Unisson, c'est à partir d'aujourd'hui. À Bonny-sur-Loire, la maison de Pays accueille jusqu'à demain l'exposition Briques en folie, un voyage étonnant à travers des constructions géantes, des univers imaginaires et des scènes miniatures qui sont réalisées avec des briques colorées, vous connaissez forcément. Une sortie idéale en famille, évidemment, entre découverte, créativité et émerveillement. C'est donc à Bonny-sur-Loire, la maison de Pays, donc jusqu'à demain avec cette expo qui s'appelle Briques en folie. Et puis à Sigloire, rendez-vous ce samedi pour la randonnée au coucher du soleil que j'évoquais tout à l'heure, c'est la 10e du nom. Les départs seront donnés entre 18h30 et 20h depuis la salle des fêtes avec trois parcours de 5, 8 et 13 km qui vous permettront de découvrir des paysages étonnants à l'heure où la lumière devient plus belle. Sigloire donc ce samedi avec cette randonnée au coucher du soleil, la 10e du nom. Bonne sortie.
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0: Elton John avec I'm Still Standing, lui aussi il a tourné ce clip au soleil, c'était tôt le matin, c'est sur la Côte d'Azur, je vous conseille de regarder le clip et puis de chanter pourquoi pas avec lui.

0: Elton John dans les années 80. I'm still standing, donc.
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0: On est ensemble avec Jean-Pierre qui a trouvé la bonne réponse à notre question. Jean-Pierre à Orléans. Bonjour Jean-Pierre.
3: Bonjour, ici Orléans.
0: Merci beaucoup. On a déjà joué ensemble ou pas? Non?
3: Oui, il y a longtemps.
0: Il y a longtemps, voilà, c'est ce qui me semblait. Bienvenue, bon retour parmi nous. La question portait sur les groseilles, la thématique du jour avec Natacha. Est-ce que c'est vrai que les groseilles peuvent être parfois jaunes ou pas?
3: Oui, c'est vrai.
0: Et c'est vrai, exactement. Peut-être, on avez-vous déjà mangé des groseilles jaunes?
3: Oui, je l'ai déjà mangé.
0: Voilà, elles peuvent être vertes aussi, rosées le plus souvent, rouges bien sûr. Le panier gourmand, il est pour vous, le guide des producteurs locaux en vente directe. Ça, c'est un
3: merci beaucoup.
0: Très précieux, de quoi vous donner quelques idées pour aller auprès des producteurs du Loiret.
3: D'accord.
0: Ça, c'est une chose. Il y a aussi le pot de miel de printemps crémeux du Rucher des Quatre Vents de Saint-Martin-d'Abat, le vinaigre au jus de framboise Martin Pourret, c'est pour vous, et puis un cidre biologique du Gâtinais, du domaine du Cardonnet.
3: Oh, super.
0: Voilà.
3: Super.
0: Damary sur Loin. Profitez de tout ça. Bon week-end à vous au soleil, j'imagine, un petit peu. Vous allez sortir.
3: D'accord. Ouais, je vais faire un pique-nique cet après-midi.
0: Parfait. Merci de nous écouter, cher Jean-Pierre. À bientôt à Orléans.
3: Merci beaucoup.
0: Au revoir. On est vendredi, ça veut dire que le panier revient évidemment lundi entre 10h et 10h30. Vous pouvez écouter ce que nous dira Natacha avec Vincent et vous aurez de quoi répondre aux questions pour un nouveau panier. Ici Orléans, 10h42, on parle jardinage dans un instant.
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0: ici Orléans, Pierre Garnier, vous l'avez reconnu, l'Horizon, bien sûr, il est venu en concert il y a quelques mois déjà, c'était un joli souvenir de la fin de l'année dernière. On reste ensemble, on ouvre les fenêtres, on prend l'air, et puis avant 11h aussi, puisque là j'évoque le rendez-vous jardinage, il y aura le rendez-vous de 7 tendances, autre rubrique que vous connaissez avec Muriel Jourdan.
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0: Ici Orléans, Vincent Bordeaux pour Tous au Jardin. Vincent, bonjour.
3: Bonjour Pascal.
0: Florence, vitriologue, aimerait cueillir le tilleul. Est-ce que c'est une bonne idée? Est-ce que c'est en ce moment que ça se passe?
3: Oui, c'est un peu en ce moment. Alors, pour certains, c'est déjà trop tard. Ça dépendra du tilleul. Donc là, il faut le guetter. Le tilleul. Alors, vous allez guetter votre tilleul par la fenêtre.
0: Dès qu'il bouge, qu'il fait, on intervient.
3: Ah, ça y est. Alors, si c'est en bouton, c'est trop tôt, bien évidemment. Mais dès qu'il commence à s'ouvrir, vous pouvez y aller. Vous pouvez cueillir le tilleul autant que vous voulez. Je vous conseillerais plutôt de le faire le soir parce que il attire beaucoup de monde, beaucoup de pollinisateurs qui n'y trouvent pas d'un bon œil qu'on vienne manger dans leur gamelle.
0: J'imagine.
3: Donc ça va vous bourdonner autour, vous piquer peut-être aussi.
0: Soyez prudent.
3: Vous inviter à revenir plus tard.
0: À fuir peut-être.
3: Peut-être à fuir plutôt. Et en tout cas, nous aussi on en veut du tilleul.
0: Bah, oui.
3: C'est bon, on le fait sécher. Ouais. Pas au soleil, plutôt à l'ombre. Ouais. Et puis ça se conserve pendant au moins toute l'année.
0: À l'ombre des tilleuls, on est bien l'été.
3: Pas.
0: Merci Vincent pour ces précieux conseils. 02 38 53 25 25, le numéro à composer si vous voulez poser votre question. Et on y répondra la semaine prochaine. Entre-temps, ce samedi, 9h-10h, les questions en direct à nos experts. Jardinage, c'est donc demain. Vincent, merci, bon week-end.
3: À demain, bon week-end.
0: Ici Orléans, vive au Perlet, on va chanter ensemble avec Hélène Segarra et Andrea Bocelli.

0: Ici Orléans, avec une chanson romantique par excellence, c'était Hélène Segarra avec Andrea Bocelli, Bio Perley, 10h52, Muriel Jordan, vous êtes là.
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0: Pour ce rendez-vous qui s'appelle « C'est tendance » entre info et humour, chaque jour on décrypte une tendance qui raconte notre monde. Et ce matin, avec vous Muriel, on s'intéresse à des amoureux de camions.
3: Oui, ce sont les truck spotters. Vous les avez peut-être déjà vus au bord des nationales, des autoroutes ou des ponts piétons, en train de filmer ou prendre en photo des camions. Alors ce sont des sortes de paparazzi de la route, si vous voulez. Ils font comme les badauds au Festival de Cannes, capables de risquer une insolation pour un autographe de Virginie Efira, pour finalement n'apercevoir qu'un YouTube inconnu au bataillon. Les truck spotters, et bien c'est pareil, mais pour apercevoir un semi-remorque customisé, un camion original avec une peinture délirante. Tapez le mot truck spotting sur Facebook, Instagram, TikTok ou YouTube, et vous allez voir combien de vidéos ou de photos apparaissent. Et tout ça, ça a piqué ma curiosité. Alors j'ai décidé de contacter un truck spotter, Mathis, 21 ans, chasseur de camions sur l'A39 et la RN6, et il est chauffeur routier. Il habite en Côte d'Or, à Arnay-le-Duc. Il partage cette passion sur ses comptes Instagram et TikTok qui s'appelle Matt Spotting.
4: Ma passion du truck spotting, elle m'est venue vraiment depuis tout petit. Je pense que c'est le fait d'avoir habité toujours dans un village sur le bord d'une grande nationale et de voir le défi, le camion toute la journée, ou forcément comme tous les gamins en passant sur le bord de la route avec papa maman, toujours le signe au conducteur routier, les coups de klaxon et tout, etc.
3: Donc si vous voyez comme ça au bord des routes des gens mitraillés avec leur smartphone ou appareil photo des camions, ce ne sont pas des fous mais des chasseurs de camions, des truck spotters. Et ce qui est génial, c'est de voir les chauffeurs qui les klaxonnent comme ça toute la journée en guise de clin d'œil. C'est hyper bon esprit.
0: Et Muriel, on imagine que ces chasseurs de camions ne prennent pas en photo des poids lourds classiques.
3: Ah non, ils prennent les plus beaux de France. On connaissait les avions de chasse. Et voici les camions de chasse. Ce sont eux qui intéressent les truck spotters, les plus originaux, les camions décorés selon un thème spécifique, par exemple. Tiens, Mathis, quelle a été ta plus belle prise, ta fierté?
4: C'est un cliché que j'ai pris il y a 2 ans à Blétrand, dans le Jura, un rassemblement camion. C'était le dimanche, fin de journée, heure des départs. C'est un camion, un Scania Longline, qui est peint sur le terme Transformers des transports beaux, avec un autre camion derrière décoré. Je trouve la photo juste magnifique, et comme quoi, pas besoin d'un beau rayon de soleil pour faire une photo parfaite.
3: Et bien sûr, ces chasseurs de camions ont leur spot favori.
4: C'est le National, qui est un raccourci et une économie d'argent pour les transporteurs sur l'axe Paris-Lyon, du coup sur l'ancienne RN6 à Arnay-le-Duc en Côte d'Or. J'ai toujours été servi avec les beaux camions, le défilé de camions qui passent toute la journée. Je me mettais tous les après-midi sur le bord de la route les mercredis.
3: Bref, photographier les beaux camions, c'est de plus en plus tendance. Les autoroutes et les nationales vont bientôt attirer plus de paparazzi que la croisette.
0: Et voilà, c'est tendance, Muriel Jordan, qu'on retrouve volontiers sur l'application. Vous connaissez ICI et puis sur ICI.fr, c'est tendance, donc les chroniques de la semaine. Si jamais vous en avez manqué quelques-unes, Indochine dans quelques secondes, Marc Lavoine aussi, et les Christians. Comme Christian, mais avec un S et à l'anglaise. 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

0: aventurier avec Indochine et le grand jeu dans quelques instants.
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0: Belle aventure qui nous attend, évidemment, avec ce grand jeu spécial Parc Astérix. Il est 11h, les infos. Avec François Guéroux. Bonjour François.
2: Bonjour Pascal, bonjour à tous.
0: La fin hier soir à Orléans du procès d'un vaste réseau pédocriminel qui sévissait sur Internet.
2: Des peines de 6 à 16 ans de prison ont été prononcées à l'encontre de 4 hommes. 3 d'entre eux ont été reconnus coupables de viol sur mineurs. Aucun n'est originaire du Loiret. C'est la section de recherche de la gendarmerie d'Orléans qui avait découvert ce réseau. Plus de 900 000 fichiers pédopornographiques avaient été ainsi retrouvés par les enquêteurs. Stéphanie Rist a lancé une consultation avec les professionnels de santé pour simplifier, voire rendre obligatoire le signalement des enfants en danger lorsqu'ils en ont connaissance. C'est ce qu'indique la ministre de la Santé, alors que les obsèques de Liana auront lieu cet après-midi dans le Gers et dans la plus stricte intimité, 8 jours après la découverte du corps de la collégienne de 11 ans.
0: La métropole d'Orléans a acté hier soir la construction d'un nouveau réseau de chaleur et de froid.
2: Il sera alimenté par l'UTOM, l'usine de traitement des déchets ménagers de Saran. Cela va se faire dans le cadre d'une délégation de services publics confiée à Engie, qui pour l'occasion va investir près de 150 millions d'euros pour construire ce réseau. Les travaux doivent démarrer cet été. La mise en service est prévue au printemps 2028. Un Français sur 4 ne partira pas en vacances cet été, selon le baromètre Ipsos du Secours Populaire. Étude publiée ce matin pour les 90 ans des congés payés en France. Le renoncement aux vacances est surtout lié aux contraintes financières plutôt qu'à un choix personnel.
0: Aujourd'hui entre en vigueur une grande réforme de la politique migratoire dans l'Union européenne.
2: Et cela va entraîner une modification en profondeur de la gestion des demandes d'asile avec des procédures accélérées et simplifiées, mais aussi des contrôles renforcés aux frontières et la création en dehors de l'Europe de centres pour déboutés d'asile afin de faciliter les expulsions. Donald Trump annonce la signature ce week-end d'un très bon accord avec l'Iran pour mettre fin à la guerre. Le président américain a d'ailleurs annulé les frappes qu'il avait menacé de lancer hier soir sur l'Iran. Mais de son côté, Téhéran temporise et indique ne pas avoir encore tranché sur cet accord.
0: En basket, les grandes manœuvres ont commencé à l'OLB.
2: Avec une première prolongation de contrat et une première recrue pour la saison prochaine, le Croate Tomislav Gabrić poursuit ainsi son aventure orléanaise. L'ailier fort est au club depuis 2 ans. Il a signé pour une année de plus. La recrue, c'est Arthur Bruyas, un ailier de 26 ans. Il était le meilleur scoreur de Saint-Chamond cette année en Elite 2, avec une moyenne de 14,6 points inscrits par match. Le début de la Coupe du Monde de football, hier, le Mexique a battu l'Afrique du Sud 2-0 en match d'ouverture. Dans la nuit, la Corée du Sud est venue à bout de la République tchèque 2-1. Ce soir, le Canada, l'un des pays co-organisateurs, affronte la Bosnie. Et puis, on vient de l'apprendre, Pascal, Franck Michael est mort à l'âge de 79 ans. Le chanteur de variété avait fait sa carrière en dehors des médias, mais il avait vendu plus de 10 millions de disques avec des tubes comme « Toutes les femmes sont belles » ou « Dites-lui que je l'aime ». Franck Michael était venu à de nombreuses reprises au Zénith d'Orléans.
0: Un petit extrait de cette...

0: Ah oui, c'est une vraie légende. Madame de Fontenelle aimait beaucoup. On s'en souvient.
1: Artiste belge, hein, italo-belge exactement.
0: Voilà.
1: Voilà, il est décédé d'un cancer.
0: 79 ans. Merci beaucoup. On se retrouve à midi évidemment, François, pour le journal. La météo, on y vient donc.
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0: Avec ce soleil qui est très timide, c'est le moins qu'on puisse dire. On a une couverture nuageuse assez dense, mais les choses devraient se décanter avec la puissance du soleil dans l'après-midi. C'est une progression des températures à laquelle on va assister par rapport à ces derniers jours. On pourrait monter jusqu'à 25 ou 26 degrés. Donc là, on peut parler de chaleur dans l'après-midi avec ces jolies éclaircies qui nous attendent. Pour la journée de demain, ça va monter en puissance. Un voile élevé de nuages pour ce samedi, température qui pourrait grimper jusqu'à 28 degrés dans notre région, et puis pour dimanche on pourrait atteindre les 29 degrés avant de dépasser les 30 degrés la semaine prochaine. Donc c'est parti pour plusieurs jours de soleil, protégez-vous, pensez à vous hydrater évidemment, c'est important. Pour ce qui est des conditions de circulation, c'est calme. Si ça change, si vous observez un problème sur la route, vous pouvez nous alerter. Sybille est là au téléphone au 02 38 53 25 25 puisqu'on fait la route ensemble comme tous les jours bien sûr.
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0: Une Begin, ça vous dit ? Petite Begin avec vous, avec toi, avec Marc Lavoine, et le grand jeu arrive juste après.

0: Marc Lavoine, évidemment, avec ici Orléans.
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0: Le parc Astérix vous attend avec la thématique de l'Égypte en ce moment, avec les nouveaux espaces, avec les nouvelles attractions. À vous, c'est 4 entrées, puisque c'est un pack famille qu'on vous propose. Vous pouvez l'utiliser dans les prochaines semaines quand vous voulez. 02 38 53 25 25. Vous jouez avec nous. 4 candidats d'ici midi. Chacun, chacune a sa chance. Il faut faire un maximum de points. Le score du premier candidat, première candidate, en l'occurrence, servira de référence aux autres. Il faudra le dépasser. Il n'y a pas d'égalité dans notre jeu. Isabelle à Saint-Yves. Bonjour Isabelle.
3: Oui, bonjour Pascal.
0: Les balades à vélo, ça vous connaît. Ce week-end, vous allez pouvoir en faire.
3: Oui. On aime beaucoup les balades à vélo. Ouais. Bon, alors, vélo électrique maintenant.
0: C'est bien. Il faut faire de l'exercice quand même. Hein. Donc, vous avez entièrement raison.
3: Oui. Voilà. Bon anniversaire.
0: C'est gentil. Vous êtes au
3: courant. Avec un petit peu de retard.
0: Oui, c'était il y a quelques heures. Merci vraiment. Merci. J'en profite pour remercier évidemment tous les auditeurs, toutes les auditrices qui, gentiment, notamment sur Facebook, ont laissé un petit message. Alors, le parc Astérix, donc, c'est 4 entrées. Vous savez comment se structure ce jeu. Les 4 premières questions vous laisse la possibilité de vous tromper éventuellement. En revanche, dès la question 5, ça ne sera plus possible. Et donc, s'il y a erreur, on sera obligé de se quitter. Mais on se quittera bons amis, on ne va pas se faire la tête.
3: Non, il n'y a pas de souci, on reviendra.
0: Et ben voilà, très très bien. Bon, merci pour votre bonne humeur. Si vous êtes prête, on va pouvoir y aller. La première question.
3: Eh bien, Pascal, il n'y a pas de souci.
0: Avec 5 secondes de réflexion et 2 propositions de réponse, comme à chaque fois. Selon le roman de Ian Fleming, dans quel hôtel d'Orléans le méchant Goldfinger, ennemi de James Bond, a-t-il passé une nuit? Est-ce que c'est l'hôtel de la gare ou bien l'hôtel des arcades?
3: Hôtel de la gare.
0: Et non, en fait, c'est l'hôtel des arcades. Casey Pierre, c'est fou ça. Bond n'avait jamais aimé Orléans, c'est ce que dit Ian Fleming dans le roman. Allez savoir pourquoi, toujours est-il qu'il doit y passer la nuit. Goldfinger est descendu dans un hôtel 5 étoiles, les arcades. 14 Casey Pierre pour, je cite, y déguster des filets de sole et du poulet. C'est ce qu'écrit Ian Fleming dans ce roman. Et voilà pour la petite histoire.
3: Bon, j'ai appris quelque chose aujourd'hui.
0: Voilà. Pas de points, on continue. Question numéro 2. D'après le nom d'une case sur un plateau de Monopoly classique, lequel de ces lieux est gratuit? Est-ce que c'est la gare ou bien le parc, d'après vous?
3: Le parc.
0: Excellent, le parc gratuit. L'une des 4 cases sans action obligatoire du plateau. Les joueurs arrivent sur cette case et donc ils n'ont rien à payer et ne reçoivent rien. Ils soufflent simplement. Voilà pour... Se repose, petit répit. Ça fait un premier point. Question 3, on va parler bande dessinée. Quelle bande dessinée avec pour héros un célèbre cow-boy a été plusieurs fois scénarisée par l'humoriste Laurent Gérard? Est-ce que c'est Blueberry ou bien Lucky Luke?
3: Lucky Luke.
0: Oui, Laurent Gérard a scénarisé 4 albums de Lucky Luke entre les années 2004 et 2014. Ça fait un deuxième point, tout va bien. Question numéro 4, question sonore. On va jouer avec des chansons. J'ai 3 extraits à vous proposer et la question intervient juste après. C'est la mécanique que vous connaissez. Premier extrait, écoutez donc.

0: Laszlo, formidable. Joe Dassin, bien sûr, Christophe, les mots bleus. Et puis Taifong avec Sister Jane. Ces trois chansons sont sorties la même année, à une époque où on aimait peut-être un peu plus qu'aujourd'hui les slow. En quelle année étions-nous? 1975 ou bien 1978?
1: 75.
0: Excellente réponse, 1975. Parfait, parfait. Ça fait donc un nouveau point. 3 sur 4. C'est pas mal. Voilà. Donc désormais plus d'erreurs. Hein, on est d'accord.
1: Bah oui.
0: Voici cette nouvelle question. On va s'intéresser à l'Oscar du meilleur acteur. Quel acteur a remporté cet Oscar pour son rôle dans le film biographique Bohemian Rhapsody? On est en 2018. C'est un film sur le groupe Queen. Comment s'appelle l'acteur qui incarnait évidemment Freddie Mercury? Rami Malek ou bien Joaquin Phoenix? Rami Malek ou Joaquin Phoenix?
1: Joaquin Phoenix.
0: Eh non.
1: Ah
0: ben
1: non.
0: Rami Malek, Freddie Mercury, biopic avec beaucoup de succès, hein, un petit peu partout dans le monde. Oscar du meilleur acteur en février 2019. Il avait pris des cours de chant et de piano. Il avait dû s'habituer à jouer avec de fausses dents, évidemment, pour reproduire la dentition de Freddie Mercury. Bon, on s'arrête là. 3.
1: C'est pas mal. C'est léger. Hein.
0: Mais peut-être que.
1: On a vu mieux.
0: Peut-être que ça suffira pour l'emporter, le pack famille pour le parc Astérix. Oui.
1: Non, pas de souci. Je souhaite bonne chance aux futurs candidats. Il n'y a pas de souci.
0: C'est gentil, Isabelle. Merci.
1: À bientôt. Hein.
0: Bientôt, volontiers. Au revoir.
1: Voilà. Allez, au revoir, Pascal.
0: Merci bien. On poursuit, on joue ensemble. 02 38 53 25 25.

0: Avec ici Orléans, évidemment, les Christians et Words, d'après un classique de Handel qui avait servi notamment d'illustration au film Barry Lyndon dans les années 70. C'est Words, tout simplement, 11h20.
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0: Culture générale, c'est notre thématique, entre 11 et 12, hein, tous les jours. Et l'enjeu, cette semaine, et pour le dernier jour de cette semaine, ce sont ces entrées pour toute la famille au parc Astérix, qui s'est paré des couleurs de l'Égypte, des senteurs de l'Égypte, à l'occasion de plusieurs nouvelles attractions. La mythologie égyptienne, évidemment, c'est une source d'inspiration sans fin. Et le parc Astérix a bien compris que c'était tout à fait porteur, et c'est une bonne idée. Quatre entrées, donc, peut-être pour vous. Muriel, avec nous à Orléans. Muriel, bonjour.
3: Bonjour Pascal.
0: Merci d'être là. Je crois qu'il y a un événement ce week-end qui se prépare, vous concernant.
3: Oh non.
0: Ah bon?
3: Vous, c'était hier, si je ne me trompe.
0: Mais oui, mais vous, c'est après.
3: Ah bah oui, moi, c'est 3 jours après.
0: Et voilà, ce sont les meilleurs. Troisième des camps des Gémeaux, ils sont formidables.
3: Les Gémeaux, ça a toujours été les meilleurs.
0: Ah oui. Bon, on est tous très bien. Voilà. Comme dirait Franck Michael, toutes les femmes sont belles, on est tous parfaits, on est tous merveilleux.
3: Eh oui, voilà, exactement.
0: Est-ce que vous aimez aussi, c'est ce qu'on m'a dit, hein, faire des travaux manuels, le tricot notamment, c'est ça?
3: Oui, tricot, oui.
0: Et je crois que vous avez une activité qui concerne la maternité d'Orléans.
3: Oui, on fournit, c'est pour aider les femmes qui sont dans le besoin, et puis les mamans qui arrivent pour un accouchement, et puis un accouchement précoce, le foie prématuré. Mmh.
0: Et donc, c'est une façon de leur venir en aide, hein, d'une certaine
3: manière. Voilà, on a un petit groupe de tricoteuses, on se retrouve tous les jeudis, et puis voilà.
0: Parfait. Félicitations, chère Muriel. Alors, le but de ce jeu, c'est d'aller au-delà du score réalisé par notre candidate Isabelle il y a quelques minutes. Donc, il faut aller au-delà de 3 points. Donc, ça veut dire que 4, c'est vraiment nécessaire. 4 points, c'est votre mission. Il y a 2 parties dans le jeu. Les 4 premières questions valent 1 point, comme les autres d'ailleurs. Mais vous pouvez, sur cette partie-là du jeu, vous tromper. En revanche, dès la question 5, plus d'erreurs. On est d'accord ?
3: On est d'accord.
0: C'est parti. Voici votre première question. Question locale. Durant laquelle de ces saisons, l'OLB, l'équipe de basket d'Orléans, est-elle montée en Pro A 2005-2006 ou bien 2016-2017?
3: 2016-2017.
0: Et non, c'était 2005-2006, une saison à l'époque marquée par le titre de champion de France de Pro B, et donc l'ascension mécaniquement en Pro A, section qui a été aussi marquée par la qualification du club pour la finale de la Coupe de France face à Dijon. Pas de points sur cette question. On poursuit, on va parler cinéma. Dans le film La vie est un long fleuve tranquille d'Étienne Châtillaise, quel jour mange-t-on des raviolis? Le lundi ou bien le vendredi?
3: Le lundi.
0: Lundi, c'est raviolis, bien sûr.
3: Ah ouais, c'est connu, ça.
0: Eh oui, le Quénois.
3: Très beau film.
0: C'est très, très, très réussi. Février 88 pour la date de sortie de ce film. C'est donc un nouveau point, un premier point pour vous. Question 3, quelle escrimeuse, devenue ensuite ministre, a été le porte-drapeau de la France au JO de Londres en 2012? Amélie Oudéa-Castéra ou bien Laura Flessel?

0: Fessel, d'après vous?
1: Laura Flessel.
0: Excellente réponse, escrimeuse Laura Flessel, double championne olympique d'épée, désignée porte-drapeau de la délégation française au JO en 2012, donc, et en 2017, elle a été nommée ministre des Sports dans le gouvernement d'Édouard Philippe. Ça fait donc un deuxième point, voici la question 4, question sonore, comme à chaque fois, une voix à identifier, écoutez bien cette voix et je vous pose la question ensuite.
2: Alors quand il fait 40 degrés, je te laisse imaginer, t-shirt, jean, chaussettes, chaussures, chemise et patch. Effectivement, patch sous les bras qui permettent d'éviter les auréoles. Mais encore une fois, je mets des chemises en jean, beaucoup.
0: Alors voilà, il nous parle de sa garde-robe, ce garçon. Mais qui est-il, ce garçon? J'ai deux propositions à vous faire. Quel est le nom de cet animateur aventurier avec les rouges et les jaunes? Est-ce que c'est Nicolas Hulot? Est-ce que c'est Denis Brognard?
1: Denis Brognard.
0: Eh oui, bonne réponse.
1: Vous l'avez reconnu avant. Hein.
0: Ah oui, bah oui. Un ton identifiable, et c'est son anniversaire aujourd'hui, voilà, bon anniversaire.
1: Ah, ben des mots de plus.
0: Voilà, mais je vous dis, c'est formidable. Alors, ça fait un point de plus, on en est à combien? 3, égalité avec Isabelle, c'est parfait, avec une bonne réponse là qui arrive, vous prenez la tête. Et j'ai besoin impérativement d'une bonne réponse, sinon on sera obligé de se quitter, puisqu'on en est déjà à la question 5. On va évoquer Marc Lavoine, qu'on écoutait un peu plus tôt dans l'émission. Avec qui Marc Lavoine a-t-il chanté en duo « Dis-moi que l'amour », est-ce que c'était Catherine Ringer ou bien Bambou?
1: Je crois que c'est Catherine Ringer.
0: Aïe, aïe, aïe.
1: Ah zut.
0: Mais qu'est-ce que t'es belle avec Catherine Ringer. En revanche,
1: ah voilà, je me suis trompée de titre. Voilà.
0: C'est une chanson un peu plus récente que l'autre. On était en 2003. La voix de Bambou, écoutez donc.
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0: Single sorti un petit peu avant l'été 2003 sur un album Live Olympia. Bambou donc avec Marc Lavoine. Aïe aïe aïe, on se quitte alors Muriel. On
1: est bah tant pis, hein, ça sera pour la prochaine fois.
0: Voilà. Bon, on n'a pas réussi à franchir le cap des trois.
1: Bonne chance au troisième et quatrième candidat.
0: Exactement, vous avez tout compris, deux autres candidats nous attendent dans la prochaine demi-heure. Avec un peu d'avance, bel anniversaire, fêtez ça en famille.
1: Merci.
0: Avec vos amis vraiment. Et on vous
1: embrasse. Oui.
0: À bientôt.
1: Cette année, on ne change pas de cap, c'est bon.
0: Oui, exact.
1: Le cap est passé.
0: À bientôt sur l'antenne.
1: À bientôt.
0: Au revoir. Manon Lisa, peut-être l'un des tubes de cet été qui débute ici, Orléans.
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0: Avec ici Orléans, Manon Louisa, c'est l'un des tubes de cet été. Manon Lisa, pour être précis, qui s'est fait connaître sur Internet, et vous avez compris le pourquoi du comment, par des reprises, une ligne mélodique connue avec des paroles différentes. Et là, ça nous rappelle évidemment Me Gustas Tu de Manu Chao. Manon Lisa, donc le petit pêcheur. On continue à jouer. On continue à jouer dans un instant deux candidats pour tenter de remporter le pack famille pour le parc Astérix au nord de Paris, qui donc vous propose plein de nouvelles attractions avec l'Égypte comme thématique, comme fil rouge. Et au 02 38 53 25 25, on va jouer avec ces deux candidats dans un instant. J'ai aussi des idées de sortie à vous proposer dans un instant avec notre agenda.
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0: 11h30, votre Ici Express, votre agenda avec des idées de sortie, un festival pour toute la famille. Dans un instant, je vais aussi évoquer une grande journée solidaire et puis cette manche du championnat de France de joute nautique qui passe par notre région. On commence par Chessy avec la base de loisirs qui accueille le festival Et Gamins. C'est ce samedi et ce dimanche pendant deux jours. Le site se transforme en véritable terrain de jeu avec des spectacles, des concerts, des lectures, des animations, des activités pour les enfants. Rendez-vous ce samedi à partir de 16h et jusqu'à 21h. Et rendez-vous aussi dimanche de 12h à 19h dans une ambiance festive et familiale au bord de l'eau, donc à Chessy, la base de loisirs avec le festival Et Gamins. À Barville en Gâtinais, une grande journée solidaire est organisée demain à partir de 16h au profit de l'association Skin Animation avec la restauration évidemment des spectacles musicaux, une tambola, quelques temps forts avec notamment l'arrivée du rallye des Amazones à 18h et puis un grand spectacle, le spectacle du Diamant Bleu, le cabaret que vous connaissez en soirée avant le feu d'artifice prévu à 23h. C'est donc à Barville-en-Gâtinais, la grande journée solidaire, donc demain, à partir de 16h. Et puis, autre rendez-vous à Saint-Jean-de-Bray, le port Saint-Loup, qui accueille une manche du championnat de France de joute nautique, ce samedi, 9h à 18h, avec les meilleurs jouteurs de la discipline qui vont s'affronter sur la Loire, dans une ambiance, là aussi, spectaculaire, au plus près de la tradition ligérienne. Saint-Jean-de-Bray, le port Saint-Loup, avec cette manche du championnat de France de joute nautique, donc.
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0: Et en plus, sous le soleil, avec une jolie condition météo tout au long du week-end. On fera un point sur les prévisions météo du week-end dans le journal de midi. Aussi quelques oiseaux de mauvais augure. Et non, la pluie n'est pas là. Super trompe. Avec ici Orléans, it's raining again.

0: Raining Again, évidemment Super Trump avec Ici Orléans.
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0: C'est vraiment un joli moment qu'on passe ensemble en cette fin de matinée avec les chansons qu'on aime, avec l'espoir d'éclaircies, en tout cas d'éclaircies un peu plus franches dans le courant de l'après-midi, et selon Météo France, ça arrivera, bien sûr, et puis un week-end plutôt ensoleillé, dans une chaleur tout à fait raisonnable, avant un pic de chaleur la semaine prochaine. Donc tout va bien, on joue avec Sarah tout de suite. Sarah, la mode Beuvron, bonjour Sarah.
3: Bonjour.
0: Merci d'être avec nous pour le pack Parc Astérix, le pack famille, 4 entrées pour tout le monde. Si vous gagnez, vous iriez avec qui alors, Sarah, racontez-moi.
3: Mon mari et mes enfants, mes deux filles.
0: Très très bien, très très bien. Qui sont à l'école, j'imagine.
3: Forcément. Oui, elles sont à l'école encore pour un peu de temps. Il reste une semaine, quoi, en gros.
0: Petite semaine. En quel niveau d'études elles sont, vos filles?
3: CM2 et 3 et 4e.
0: Ah oui, ça devient sérieux là.
3: C'est ça.
0: Des enjeux importants, parfait. Donc le parc Astérix pour vous, est-ce que vous avez déjà eu l'occasion d'y aller? Non, jamais, peut-être.
3: Oui, il y a très longtemps, et d'ailleurs mes filles, j'ai jamais eu l'occasion de les emmener.
0: Donc ce serait effectivement une bonne idée. Donc l'idée c'est de dépasser 3 points, hein, puisque c'est le score d'Isabelle qui est toujours en tête pour l'instant, donc il faut aller au-delà de 3, c'est-à-dire 4, 5, 6, ce que vous voulez. Deux parties dans le jeu, les 4 premières questions vous permettent de vous tromper, dès la question 5, plus d'erreurs possibles. Voilà comment ça se présente. Vous travaillez aujourd'hui peut-être, vous êtes en pause, vous prenez un petit peu de temps.
3: Là je suis en pause, oui.
0: Et voilà, vous avez bien raison. Travailler dans le domaine de la coiffure, c'est ce qu'on m'a dit.
3: C'est ça.
0: Je vous souhaite bonne chance et on y va. Voici la première question.
3: Merci.
0: Première question qui concerne la maison orléanaise Plot et Pradet. Que vendait cette maison, c'était il y a quelque temps, sous la marque Hungaria. Hungaria, est-ce que c'était des casques de moto ou bien des chaussures de sport, d'après vous?
3: Des chaussures de sport.
0: Excellente réponse. La maison Plot et Pradet voit le jour à Orléans en 1919, avenue Dauphine. En 31, prend naissance la marque Hungaria, en hommage à l'équipe hongroise de foot des années 30, qui était très performante. Et donc l'entreprise s'est installée rue Pasteur et a connu un grand succès pour ses chaussures de sport et ses ballons de cuir, avec plusieurs centaines d'ouvriers qui s'activaient à la fabrication à l'époque. L'entreprise qui est déménagée à Saint-Jean-de-Laruelle en 1950, vers 70, la marque change de nom et devient Hunga. Et disparaît du paysage sportif pour renaître en 2015 sous l'impulsion de cet ancien directeur de chez Adidas. Voilà pour cette marque, on sait tout et vous avez une bonne réponse. Ça fait un point. Question 2. Dans quelle école l'élève Ducobu collectionne-t-il les mauvaises notes? Saint-Cancre ou bien Saint-Potache?
3: Saint-Potache.
0: Eh oui. Série de bandes dessinées. Ah oui, on connaît bien, évidemment. Ça fait un deuxième point. Question numéro 3. Quel couturier a créé le premier smoking pour femmes? On est en 1966. Est-ce que c'est Yves Saint-Laurent ou bien Pierre Cardin, d'après vous?
3: Yves Saint-Laurent.
0: Excellente réponse. Effectivement, une révolution dans le monde de la mode féminine, hein, qui introduisait un vêtement traditionnellement masculin dans la garde-robe des femmes, avec une certaine audace. D'ailleurs, c'est un smoking qui est devenu un symbole de pouvoir, de modernité. Yves Saint-Laurent, parfait. Ça fait 3 points, égalité avec Isabelle. Si vous avez la bonne réponse à la question qui arrive, vous prenez la tête. Et vous pouvez même vous tromper, puisqu'on est toujours dans le cadre des 4 premières questions. Question numéro 4, question sonore. Écoutez bien cet extrait de chanson et je vous pose la question ensuite.

0: Déchaîne-moi, Alain Chamfort, vous avez reconnu ce chanteur. Il s'agit d'une reprise, évidemment, d'un titre sorti quelques années plus tôt. Là, on est dans les années 80. Le titre original était sorti un petit peu plus tôt, à la fin des années 70, on va dire. Mais qui chantait la version originale « Can't get enough of your love, baby » Est-ce que c'était Elton John? Est-ce que c'était Barry White?
1: Barry White.
0: Excellente réponse. Vérification.

0: On l'a écouté un peu plus tôt dans la matinée. Je vous avais alerté sur l'éventualité d'une question autour de ce titre-là. Et donc, c'est tombé à l'instant et ça fait un point de plus pour vous. Bonne réponse. On peut préférer la version originale. On peut. On a le droit. Bon, ça fait 4. Vous êtes en tête, Sarah.
1: Ouais. Allez,
0: du bonus maintenant, plein de nouvelles questions, nous y voici. On va parler de ce roman d'Agatha Christie. Dans quelle ville Hercule Poirot embarque-t-il à bord de l'Orient Express? Dans quelle ville Hercule Poirot embarque-t-il à bord de l'Orient Express? Depuis Venise ou bien depuis Istanbul?
1: Istanbul.
0: Excellente réponse. On est en 1934, le crime de l'Orient Express. L'un des grands romans d'Agatha Christie. Ça fait 5 points au compteur. Voici une nouvelle question. Combien d'heures dure la course de moto du Bol d'Or? Combien d'heures? 12 heures ou 24 heures?
1: 24.
0: Excellente réponse, Bol d'Or. Course d'endurance de 24 heures qui se tient sur le circuit
1: polaire. Mon mari fait de la moto, hein, donc...
0: Ah bah voilà. Ça aide. Circuit Paul Ricard, donc en France. Ça fait 6 points. Nouvelle question, quel est le prénom de la duchesse d'Aquitaine, mère de Richard Cœur de Lion? Eugénie ou Aliénor?
1: C'est Aliénor.
0: Aliénor d'Aquitaine, bonne réponse. Reine de France, puis reine d'Angleterre, tour à tour, inhumée à l'abbaye de Royale de Fontevraud. L'abbaye royale de Fontevraud. Ça fait 7 points, vous vous envolez, tout va bien. Voici une nouvelle question. Quel trouble de la vision est aussi appelé dyschromatopsie? Dyschromatopsie, est-ce que c'est le strabisme ou bien le daltonisme?
1: Le daltonisme?
0: Ben oui, bonne réponse. Il est question de couleur dans dyschromatopsie. Voilà, alors la petite histoire, c'est quoi? C'est le physicien britannique qui s'appelle John Dalton qui a publié sa première étude scientifique sur ce sujet. C'était en 1798, qui s'intitulait « Fait extraordinaire à propos de la vision des couleurs ». Et il a publié cet ouvrage après avoir découvert son propre trouble des couleurs, le daltonisme. Mais le nom voilà, scientifique...
1: Donc il a chance, là.
0: C'est vrai.
1: Ah oui.
0: Ça fait donc un point de plus. On poursuit. Voici cette nouvelle question pour vous. Dans quelle ville normande Coco Chanel a-t-elle ouvert l'une de ses premières boutiques? Cabourg ou Deauville?
1: Deauville.
0: Oui, bonne réponse. Ah. Le hasard, peut-être?
1: J'ai pensé au luxe, en fait.
0: Et voilà. Alors, c'est vrai que...
1: La ville...
0: Cabourg, c'est chic aussi, mais peut-être un peu moins que Deauville, vous avez raison.
1: Voilà.
0: C'était en 1913, pour être précis. 8 points au compteur. Nouvelle question. Quel arbre fruitier fournit l'essentiel du nectar qui compose le miel de printemps corse, AOP? Est-ce que c'est le bergamotier? Est-ce que c'est le clémentinier?
1: Le clémentinier.
0: C'est une bonne réponse. Excellente réponse. Le miel de printemps corse qui est vraiment savoureux, paraît-il, récolté entre mai et juin, en ce moment donc dans les vergers de clémentinier de la plaine orientale de Corse. Un miel clair, doux et floral. On adore. On poursuit. Voici une nouvelle question. On va s'intéresser à cette façon d'appeler les muscles situés sous notre peau qui provoquent la chair de poule quand ils se contractent. Comment s'appellent ces muscles? Exaspérateur ou bien horripilateur?
1: Mais horripilateur.
0: C'est formidable, ça fait un point de plus. Le muscle érecteur du poil ou le muscle horripilateur, pour être très précis.
1: Oui, quand on dit ça m'horripile.
0: Exactement, ça nous fait dresser les poils. Vous avez entièrement raison. Ça fait un nouveau point. On poursuit, vous en êtes à 9. On poursuit dans l'univers Pokémon. Quelle région est inspirée de la France dans l'univers Pokémon? Est-ce que c'est Kalos ou bien Kanto?
1: Kanto?
0: Eh non.
1: Ah.
0: Kalos, région principale de Pokémon X et Y. On y trouve entre autres Fort Vanitas, une petite ville fortifiée qui abrite un fort qui représente la ville de Blois, d'ailleurs, pour être très précis. On s'arrête là, mais on a tutoyé les 10 points, donc vous êtes formidable, Sarah. Si quelqu'un fait mieux...
1: Oui, on va croiser les doigts.
0: Voilà, si quelqu'un fait mieux, adieu le pack famille pour le parc Astérix. Sinon, si j'ai une bonne nouvelle à vous annoncer, on va vous rappeler dans 10-15 minutes maximum. Restez près du téléphone, on est d'accord?
1: Eh bien, merci beaucoup.
0: Merci et bravo pour ce joli parcours. À plus tard, peut-être, Sarah. Bonne journée à la mode Beuvron. On va marquer une petite pause, on mérite bien ça. Un petit peu de musique et puis on continue avec le dernier candidat, ici Orléans.
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0: Ici Orléans, avec Jeanne Masse, évidemment, Johnny.
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0: Le parc Astérix avec ce pack famille 4 entrées, c'est l'enjeu. Il faut faire plus de 10 points. Céline, est-ce que vous êtes à fond au taquet à Olivet?
3: Eh bien, on va essayer de faire de son mieux.
0: Mais oui, et puis bon, c'est le plaisir de jouer aussi, si jamais.
3: Mais c'est un joli score.
0: Ah bah oui, ouais, vraiment, 10 points, bravo à notre candidate qui jouait avec nous il y a quelques minutes. Donc, 4 questions qui arrivent, vous pouvez vous tromper. En revanche, de la question 5, hein, c'est la règle, on est obligé de se quitter si jamais survient une mauvaise réponse. Qu'est-ce que vous aimez, vous, dans la vie, Céline? Racontez-moi.
3: Moi, la natation, rando, yoga, cinéma, le théâtre, un peu de tout. Jeux de société.
0: Et voilà, une vie équilibrée. Vous travaillez, vous êtes en pause aujourd'hui?
3: Oui, je travaille. Oui. Là, c'est ça. Voilà, je fais une petite pause.
0: Très bien.
3: On va joindre l'utile à l'agréable.
0: Exactement. Voici votre première question, si vous êtes prête, Céline. On y va.
3: Oui.
0: Question locale, comme à chaque fois pour la première question. Autrefois, à Orléans, un ruisseau coulait de la place du Martrois à la Loire. Est-ce que c'est vrai ou est-ce que c'est faux?
3: Je dirais que c'est faux.
0: Eh bien, c'est vrai. Un petit cours d'eau. Ben oui, ça s'appelait la Barre Flambert. Il se jetait dans la Loire au niveau de la rue Pont de Cé à Orléans. Bon, pas de points. On continue. Question 2. Quel artiste a écrit la chanson Les Petits Papiers pour Régine? Est-ce que c'est Charles Aznavour? Est-ce que c'est Serge Gainsbourg?
3: Charles Aznavour.
0: Et non, c'est Gainsbourg. Chanson écrite en 65, enregistrée par Régine. Les Petits Papiers.

0: Pas de points. On poursuit. Voici la question numéro 3. Selon l'ONU, quel nombre symbolique la population mondiale a-t-elle atteint en novembre 2022? 4 milliards ou bien 8 milliards?
1: 8 milliards.
0: Oui, bien sûr. Données officielles de l'ONU. Les 8 milliards ont été atteints le 15 novembre 2022. Ça fait un premier point. Voici la question 4, question sonore. On va évoquer l'univers de la musique classique. Voici deux extraits. Un joli premier extrait. Écoutez donc.

0: D'autres notes de piano dans une autre ambiance, ambiance de valse. Valse pour le numéro 2, gym de Penny pour le numéro 1. Voici la question. Ces deux morceaux classiques sont composés par la même personne, ont été composés par le même compositeur. Est-ce que c'est vrai ou est-ce que c'est faux?
1: Je dirais que c'est vrai.
0: Et non, c'est faux.
1: Quoi?
0: C'est faux, les valses polonaises. C'était Frédéric Chopin et les gymnopédies plus récentes d'ailleurs, puisque là on est au XXe siècle. C'est Eric Satie. Pas de points. On poursuit, on s'en tient à 1. Voici une nouvelle question. Oui. J'ai besoin d'une bonne réponse évidemment. On va parler de ce roman d'Alexandre Dumas. Dans ce roman, sous quel nom Edmond Dantès revient-il pour se venger après s'être évadé du château d'If? Jean Valjean vient le comte de Monte Cristo.
1: Le comte de Monte Cristo.
0: Oui, bien sûr, bonne réponse. Après plusieurs années de captivité, la vengeance du comte de Monte Cristo. Ça fait un deuxième point au compteur. Voici une nouvelle question. Sous quelle appellation le miel de Robinier est-il souvent vendu en France? Le miel de Robinier, c'est le miel d'acacia ou bien de lavande, d'après vous?
1: Le miel d'acacia.
0: Excellente réponse, oui. Le robinier faux acacia a été introduit en France en 1601 par Jean Robin, jardinier du roi Henri IV, pour la précision. Ça fait donc une nouvelle bonne réponse. 3 au compteur. On poursuit. Écoutez bien cette question. Quelle était la profession du collectionneur d'art Paul Gachet? Quelle était sa profession, Paul Gachet? Il était avocat ou médecin, d'après vous?
1: Médecin.
0: Excellent. Paul Ferdinand Gachet, médecin spécialisé notamment dans les maladies nerveuses et l'homéopathie, connu pour avoir accueilli Vincent Van Gogh à Auvers-sur-Oise notamment. Ça fait un quatrième point. Question suivante. Quel arbre vieux de 4800 ans se trouve dans un lieu tenu secret de Californie? Un chêne ou bien un pin?
1: Un pin?
0: Oui, bonne réponse. Les botanistes sont formels. À 4800 ans, ce pin californien a gardé toute sa vitalité. Incroyable. 5 points. On poursuit. Nouvelle question. L'Australien Robbie Madison a réussi un saut exceptionnel à moto. Mais au-delà, mais au-dessus de quoi a-t-il sauté? Des gorges ou bien un canal? Des gorges ou un canal?
1: Des gorges?
0: Mais non.
1: Ah,
0: le canal de Corinthe, précisément, en Grèce, un saut de 85 mètres de long à près de 95 mètres de hauteur à 120 km/h. C'est un dingue, c'est le premier pilote de freestyle motocross à avoir réalisé cet exploit. On était en 2010, précisément. Robbie Madison. On se quitte là, mais c'est un joli parcours. Vous vous êtes bien défendu quand même. C'était
1: bien. Oui, oui. Voilà. Merci. Félicitations à la gagnante.
0: Exactement. Céline, vous revenez quand vous voulez pour jouer avec nous à Olivet, d'accord?
1: Merci.
0: On vous salue bien, on vous souhaite un bon week-end au soleil. Donc, on va accueillir notre gagnante dans un instant. Juste après, ma prière avec Axel Red.

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2: Quel exploit, 10 points. Sarah, vous êtes là à la mode Beuvron, Sarah.
3: Oui.
2: Et vous avez gagné le grand jeu aujourd'hui. Le pack famille pour le parc Astérix, il est pour vous, avec vos filles.
3: Génial.
2: On vous souhaite un joli moment dans les prochaines semaines, quand vous voulez. D'accord.
3: Merci beaucoup. Merci à vous.
2: À bientôt. Au revoir.
3: À bientôt. Au revoir.
2: On rejoue tous, évidemment, le grand jeu revient lundi, de lundi à vendredi, chaque jour. 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N'hésitez pas, rendez-vous lundi à 11h. Donc, il est midi.
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2: Valérie Damido, dans un instant avec Eric Bastien, vous serez au taquet. Midi, le journal. On retrouve François Guéroux. Bonjour François.
4: Bonjour Pascal.
2: La cour criminelle du Loiret a rendu son verdict hier soir dans le procès d'un vaste réseau pédocriminel.
4: 4 hommes reconnus coupables de détention d'images pédopornographiques, d'agression sexuelle et même de viol sur mineurs pour 3 d'entre eux. Les peines vont de 6 à 16 ans. Le réseau qui agissait sur Internet avait été démantelé en février 2024 grâce à des gendarmes de la section de recherche d'Orléans. Les victimes étaient nombreuses mais très peu se sont présentées à la barre. Il faut dire que les audiences de ce procès débutées lundi ont été éprouvante, Vincent Giraldo.
5: L'horreur des faits reprochés à ces 4 hommes a longuement été rappelée dans les plaidoiries des parties civiles hier. Les multiples viols, les manipulations sur les messageries en ligne, les stratagèmes et autres faux profils sur Internet. Puis, les passages à l'acte avec des rendez-vous dans des hôtels ou une relation sexuelle exigée dans des toilettes publiques. La victime de ce viol avait 13 ans à l'époque des faits. Son avocat explique, ces hommes s'attaquent aux enfants les plus fragiles. Comment n'ont-ils pas pu se rendre compte qu'elle n'était pas d'accord? L'avocat général lui évoque ces centaines de milliers de fichiers vidéo ou photos retrouvés sur les ordinateurs, plus d'une centaine de victimes identifiées. Ce sont des chasseurs, des prédateurs, dit-il, une synthèse quasi parfaite des horreurs des réseaux pédocriminels. Les avocats des 4 prévenus ont tenté, eux, de rappeler le parcours de vie chaotique de leurs clients, homosexualité refoulée, alcoolisme, extrême solitude ou leur profil psychologique, mais rien ne justifie les actes, a reconnu l'un des avocats de ces pédophiles.
4: Et précisons qu'aucun des hommes condamnés hier n'est originaire du Loiret. Faciliter les signalements des enfants en danger par les professionnels de santé, c'est le souhait de Stéphanie Rist, la ministre de la Santé. La Loiretaine dit réfléchir avec la profession pour faire évoluer les textes. Cela pourrait être ajouté au projet de loi sur la protection de l'enfance que doit examiner l'Assemblée nationale le 15 juillet.
2: C'est un projet inédit et de grande ampleur qu'a validé hier soir la métropole d'Orléans.
4: La construction d'un réseau de chaleur et de froid alimenté par l'UTOM, l'usine de traitement des ordures ménagères de Saran. Cela va se faire dans le cadre d'une délégation de service public et pour cela, les élus ont désigné le groupe Engie pour construire et exploiter ce réseau qui va desservir le pôle 45 ainsi que des bâtiments publics sur Orme et Saran. Patricia Pourrez.
6: Le groupe Engie va investir 148 millions d'euros pour ce réseau. Il va d'abord construire une centrale à côté de l'UTOM ainsi que 34 kilomètres de canalisation. En contrepartie, il pourra exploiter le réseau durant 20 ans. Concrètement, il s'agit de récupérer l'énergie produite par l'incinération des déchets pour la revendre à un prix compétitif aux entreprises du pôle 45. À ce jour, elles sont déjà une vingtaine prêtes à s'abonner, comme Deré, Honda, L'Oréal ou encore Amazon. Jules Wagner est le vice-président de la métropole chargé de la transition énergétique.
7: Les entreprises ont pris de plein fouet la hausse des prix de l'énergie, notamment du gaz, ce qui, je pense, les pousse à vouloir être primo-accédant à ce futur réseau de chaleur aussitôt que possible.
6: Et là où ce réseau innove, c'est qu'il va aussi proposer du froid dans les tuyaux, froid qui sert dans certains processus de fabrication.
7: L'objectif, c'est de fournir ce froid qui est aujourd'hui nécessaire pour les activités économiques, notamment dans la pharmaceutique, dans la cosmétique et la logistique.
6: Les villes d'Orme et de Saran vont elles aussi raccorder leurs mairies, écoles et autres gymnases au réseau et ainsi diviser par 3 leurs factures énergétiques. Le collège Montjoie et le centre pénitentiaire devraient aussi être concernés.
4: Et les travaux de ce réseau de chaleur et de froid doivent démarrer cet été pour une mise en service au printemps 2028. Dossier à retrouver sur notre site ici.fr.
2: C'est parti pour la 46e édition du Tour cycliste du Loiret.
4: 3 jours de course et 120 cyclistes engagés pour sillonner les routes du département. L'étape du jour est longue de 168 km. Elle relie Nogent-sur-Vernisson à Gien. Le départ vient d'être donné, arrivé prévu vers 16h. Cette année, le parrain de l'événement est l'ancien champion néerlandais Joop Zoetemelk, vainqueur du Tour de France en 1980. Il était notre invité. invité ce matin. Entretien à retrouver en intégralité sur l'appli ici. En basket, l'OLB s'active pour préparer sa prochaine saison en Elite 2 avec déjà une première recrue, l'ailier Arthur Bruyas. Il jouait cette saison à Saint-Chamond où il était le meilleur scoreur, 14,6 points inscrits par match en moyenne. Et puis lui est déjà au club depuis 2 ans, le Croate Tomislav Gabric. Il prolonge son contrat d'1 an.
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4: Et le soleil est encore timide. Hein,
2: patience, dans l'après-midi, il va se montrer avec quelques nuages qui alterneront avec de jolis rayons de soleil. Pour ce qui est des températures, elles sont en hausse par rapport à hier, 25-26 degrés sur l'ensemble de la région avant 27-28 ce week-end. Merci beaucoup François. Merci aussi à Pierre Delvalet qui réalisait l'émission et à Cyril qui était avec vous au téléphone. Bon week-end à tous. Voici Valérie Damido.
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8: Bonjour la France, j'espère que tu vas bien la France. Tu vas forcément bien puisque c'est vendredi, c'est le week-end. Moi, je vais super bien parce que bon, évidemment, j'ai tous les candidats qui vont jouer pour moi. C'est voilà, ça va Éric Bastien?
9: Bah écoutez, pas vraiment, hein, surtout avec cette présentation merveilleuse. J'en ai pas mis un dedans de la semaine. Je suis dégoûté.
8: Eh oui,
9: mais je suis quand même content parce que je suis en Damidolandie.
8: Ah, Damidolandie.
9: Je me réjouis d'être dans ce pays de l'amour.
8: Ah, le pays de l'amour et de la joie. Ah, on a quand même 650 demandes, hein. Donc on est un petit pays, mais on est bien. Pour nous rejoindre.
9: Eh oui.
8: Alors, je rappelle que le premier prix aujourd'hui, c'est un séjour pour 2 personnes à l'occasion de la 65e édition du Mondial La Marseillaise à Pétanque. Ah là là là là. Alors, vous allez direction hein, la cité phocéenne, vous dormirez à l'hôtel Villa M, un petit 4 étoiles sympa. Vous aurez évidemment plein de cadeaux, des jeux de triplettes, des sacs, des polos et surtout 100 euros de carburant pour aller jusqu'à Marseille. Si vous ne gagnez pas ça, vous gagnez quoi, mon petit bouchon?
9: À votre avis, qu'est-ce qui se cache derrière la Villa M? Vous croyez que c'est Marseille?
8: Ah non, je crois pas.
9: Évidemment que non.
8: C'est Malongo.
9: Mais évidemment. Pour vous avouer que c'est toute la team Malongo qui vous accueille dans cette villa. Ils l'ont construit eux-mêmes. Hein.
8: Ah là, avec leurs petites mains.
9: Ah, c'est pas en briques, ouais. C'est une maison en café.
8: Ah, c'est une maison en café.
9: 32 dosettes de café pour bâtir cette villa à M. Et puis alors les fenêtres en verre, comme les verres.
8: Comme les six verres qu'on gagne.
9: Exactement.
8: Okay. Eh bien, nous allons accueillir tout de suite mes 4

0: Parce que qui que ce soit qui gagne aujourd'hui, c'est un... tout le monde chante évidemment parce que tout le monde... Tout le monde est citoyen du Dami d'Hollande. De champion. Ah là là là là.
1: Alors que moi dans ma tête...
0: Oui, dans ta tête...
1: C'est plutôt ça, vous voyez.
0: Oui, je sais.
1: Il n'y en a pas un, quoi.
0: Où sont-ils,
1: les candidats?
0: Ils sont au Dami d'Hollande. Alors, j'accueille donc Mireille, Christine, Remireille, Eloïc. Comment ça va, mes petits chéris?
2: Bonjour tout le monde.
3: Ah, bien. Bonjour tout le monde.
1: Bonjour, j'en connais pas
2: un. Alors, on se demande pourquoi.
0: On se demande pourquoi, n'est-ce pas? Bah écoutez, c'est simple, hein, c'est parce qu'il sait pas coacher les gens. Hein. Pour coacher les gens, il faut les aimer.
1: Il y en a quand même qui vont devoir jouer avec moi, ils sont cons,
0: évidemment,
1: hein.
0: On a tiré au sort, qu'est-ce que tu veux que je te dise? Je suis désolé, mes petits canards, il y en a deux qui vont aller dans la team. Qui vont être punis dans la team du désespoir. Alors, nous avons tiré au sort. Mireille de ici Orléans, tu démarres avec moi contre Christine de ici Vaucluse.
1: Qui rejoint la team de la Louse.
0: Et la deuxième demi-finale, nous aurons Mireille ici Vaucluse contre Loïc.
1: Qui rejoint la team de la Louse.
0: Voilà
1: aussi.
0: Mon petit canard.
1: Louseland.
0: Allez, on démarre avec Mireille et Christine. Comment ça va, les filles?
2: Ça va très bien.
3: Très bien.
0: Alors, Mireille, je le rappelle, a joué lundi avec nous. Elle joue avec ici Orléans. Elle habite à Boisne, dans le Loiret. Elle est mariée à Hervé. Elle a 3 enfants, 5 petits-enfants. Et elle s'appelle Mimi et Nanou. J'ai bien résumé ou pas?
2: Tout à fait.
0: Ah, voilà. Alors, attention, elle rigole pas. Elle est un peu comme moi. Elle adore les jeux. Il paraît que tu fais des concours de belote.
2: Ah oui, tout à fait. Oui, bah, peut-être demain aussi. Je vais peut-être en faire un demain.
0: Alors, coinché, pas coinché, comment on fait?
2: Ah non, la belote simple.
0: Ah oui.
2: Avec la belote et rebelote et c'est tout.
0: Belote et rebelote. Voilà. J'adore. Alors, tu fais aussi des lotos, des mots croisés, des sudoku. Ah là là là là, t'es une joueuse, quoi.
2: Ah oui, j'aime bien jouer, oui.
0: Et voilà, elle adore.
2: La preuve, je suis avec vous aujourd'hui, donc.
0: La preuve, ma chérie. Alors, on va tout de suite jouer et on va tout de suite surtout marquer le premier point. Tiens, je te mets une ambiance de taverne.
4: Oui, on est femme, mais la mienne, on veut Dieu.
1: Je vais peut-être aller me saouler pour oublier que j'ai pas un candidat.
0: Du rhum, des femmes, de la bière, nom de Dieu. On va parler de rhum, ma petite Mireille. Écoute bien. Le meilleur rhum arrangé du monde, eh ben, il vient de La Réunion. Est-ce que c'est vrai ou faux que le meilleur rhum arrangé vient de La Réunion? Top chrono, 5 secondes.
2: Oh oui.
0: Tu dis oui?
2: Oui.
0: C'était un piège. Le meilleur rhum arrangé du monde, il est fabriqué en Loire-Atlantique à Saint-Hilaire-de-Chaléon. Et c'est vraiment le meilleur rhum arrangé. Alors, pour vous dire, hein, je l'ai goûté, il est en vente à l'île de Ré chez des amis. Et c'est très très bon. Voilà, bon, pas de points, mais tu vas te rattraper.
1: Christine, ne sois pas déçue. Je sais. Mais Christine, on va quand même tenter de tout donner, Christine.
3: Mais moi, je suis contente d'être avec mon ciré, comme ça, s'il pleut.
1: C'est vrai. Je vous rappelle qu'elle parle, elle sait lire les prénoms à l'envers, effectivement.
0: Exactement.
1: C'est vrai, je me souviens. Avec ici Vaucluse, je vais te dire, Christine, ma première radio au sein du réseau France Bleu à l'époque, c'est France Bleu Vaucluse. Donc, tu vois, c'est peut-être ainsi. C'est ma radio de cœur, comme toi. Tu habites à Piolinx, à quelques kilomètres d'Orange, à 6 kilomètres d'Orange. Et c'est vrai qu'on a parlé
0: de Mornas, du manoir.
1: Et oui, parce que t'étais à l'accueil de la forteresse.
3: Non,
1: tu oublies Valérie. Aujourd'hui, Valérie n'existe plus. Tu ne t'intéresses qu'à moi.
3: C'est quand même elle qui avait dormi au manoir.
0: Elle a dormi pendant 10 ans au manoir chaque été. Elle connaît très bien Mornas, elle adore.
1: Bien sûr, mais elle dort partout où elle passe, Valérie, vous savez bien. Et oui, t'étais en costume, Christine, je me souviens.
0: Oui.
1: T'étais à l'accueil de la forteresse, exact. Mariée à Patrick, une fille, Tiffany, le petit chat gazelle qui va bien, et la farfelue, ton pseudo, pour ta belle-fille, qu'on embrasse, qui s'appelle Laetitia. Christine. Moi, je crois en nous. Je crois en nous.
0: J'y crois encore.
1: Voici la possibilité de marquer un premier point et peut-être gagner ce beau séjour, donc à Marseille. Question. Extrait.
4: Et mon nous vivant.
0: N'attendons pas que la mort nous trouve des talents.
1: On adore ça. Oh là là, François Valérie.
3: Et mon nous vivant.
1: Le chanteur François Valéry tient son nom d'artiste de François Mitterrand, mixé avec Valéry Giscard d'Estaing. C'est pour ça qu'il s'appellerait François Valéry. Est-ce que selon toi, c'est vrai ou faux? Tu as 5 secondes, top chrono.
3: Pour moi, c'est faux.
1: Ah, mon poulain.
0: Non, c'est vrai, ma chérie.
1: Eh oui, François Valéry.
3: Ah ouais.
1: Eh oui, parce qu'il a bien choisi son pseudo. Il s'est inspiré de l'élection de 74.
0: Ah, ouais. Et son tube est sorti en 74.
1: Et voilà, et c'était, souviens-toi, 74, c'était justement Mitterrand-Giscard pour le duel. Aïe, ouïe, ouïe.
0: 0 plus 0, la tête à Toto pour mes deux candidates. Mais c'est pas grave parce qu'il y a plein de questions. Et là, tout de suite, vous écoutez ici. Et on va partir. On sort les guitares. On est dans sa voiture, on est chez soi. On bouge son petit bolide. On écoute Francis Cabrel, Sarbacane. Je vous aime, mes petits canards.
1: Ouais, bah méfie-toi. Parce que moi, je vais aller chercher la Sarbacane. Les flèches que tu vas avoir.

0: Barbacane à 12h15 en ce début de week-end avec Francis Cabrel. Merci d'écouter ici.
1: Allez,
0: ah, elle est joviale. Quatre candidats.
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0: C'est tellement trop souvent.
1: Ah, écoutez, mon petit chat, je ne sais pas. Remettez-vous en cause. Ouais, remettez en cause vos méthodes de coaching. Qu'est-ce que vous voulez que je vous dise? Alors, nous sommes donc avec Mireille d'ici Orléans et Christine de ici Vaucluse.
0: La meilleure.
1: Ils sont tous meilleurs. Hein. Moi, j'aime bien Orléans. Hein. C'est une très belle ville, Orléans. Alors, comme ça, on aimerait bien déjeuner avec lui?
3: Jour. Nuit.
4: Ah oui.
3: Jour.
1: Nuit. Oui. Écoutez, monsieur.
5: Je vous en prie, allons, ça devient casse-pied. Je sais que votre ami ne veut pas se mettre à table, c'est gênant.
1: Alors, tu aimerais déjeuner avec Christian Clavier, c'est ça?
4: Oui, tout à fait, oui, oui, parce que je trouve sympa. C'est un très bon acteur et j'aime bien tous ses films.
1: C'est quoi ton film préféré avec Christian Clavier? C'est Les Visiteurs ou il y en a d'autres?
4: Oh ben non, il y en a d'autres.
1: Hein, Papy fait de la résistance.
4: Au bon Dieu, tout ça, je sais plus, il y en a tellement. L'enquête corse, il est sympa, c'est le bon bonhomme, ça.
1: Ouais, Papy fait de la résistance, il est drôle aussi.
0: Michel comment déjà?
1: Michel Taupin, j'ai rendez-vous avec la France. Ah, oui, c'est réglé ça, comme du papier à musique.
0: Exactement.
1: Alors, c'est bien. Alors, comme ça, on est prête à jouer au Valoche et Rico Fredon.
0: Ah oui, c'est du lourd aujourd'hui.
1: C'est-à-dire, c'est le quiz musical, mon petit canard, et je vais fredonner un titre, puis un autre, d'accord?
4: Oui.
1: Et donc, tu devras reconnaître, d'après mes fredonneries, tu devras reconnaître, évidemment, la chanson. Est-ce que tu es prête, chérie?
4: Je suis prête.
1: Alors, écoute bien, premier titre. 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

0: Ça va aller, là.
1: Stop.
2: C'est une chanson de Goldman, peut-être.
1: Bien sûr, bah voilà.
3: Oh là là.
1: Tellement mieux chanté.
3: Oh, du tout, tu vas la fermer, hein. Alors attention, pas du tout, c'était ça.

0: C'était Julien Clerc quand je joue. Allez.
1: Ah, dis donc, Christine, on a peut-être l'occasion là de.
2: Hein de quoi je redonne bien.
1: Ah. Oh, la pression.
0: Eh oui,
1: bon, on va tout faire. Hein. Ici, Vaucluse. Tu fredonnes un peu, toi? Tu aimes chanter? C'est ton truc pour Renaud?
2: J'aime bien siffler, moi.
1: Oui, ah, vas-y, qu'est-ce que tu nous siffles un petit truc, vite fait? Alors, j'ai pas reconnu.
0: Alors, écoute, Micheline Dax, tu vas reprendre tes cours.
1: Alors, j'ai tellement pas reconnu. Alors,
0: et on va se retrouver. Bon. Allez.
2: Arrête, t'en sonnes automne.
1: Ah, bien sûr. Christine, voilà. Voici donc une première chanson que je vais tenter, bien sûr, de fredonner, que tu vas reconnaître. Voilà.
0: Il a gardé les chansons les plus faciles.
1: Ah, mais pas du tout.
0: Si. Je t'aime. C'est moi qui avais demandé à fredonner Johnny.
1: Christine, je vais quand même te faire rêver un instant. Et je vais laisser Valérie fredonner la chanson qui arrive. Parce que c'est effectivement...
0: Ah, parce qu'il sait pas le faire.
1: Non, parce que c'est Valérie qui avait choisi toutes les chansons qui arrivent. Et donc, non, c'est Valérie qui va la fredonner. Mais attention, le point est pour moi. Hein, si elle
0: ça va, c'est bon, allez. Voilà.

0: Allez, chrono.
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2: Et c'est qui?
0: La chanteuse.
1: La chanteuse. Oh merde. Si maman si. Je croyais qu'il fallait que le titre.
2: Ah non.
1: Si maman si.
2: C'est France Gall,
1: maman,
2: c'est France Gall,
1: si
2: c'est
1: France Gall. Tu voyais ma vie, ouais.
2: France Gall.
0: Si, si, maman, si.
2: Ah là là là là.
0: Maman, ouais, si, ouais, tu ouais, voyais ma vie. Est-ce que tu l'avais, Mireille?
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1: C'était plus facile.
0: Ah, trouve. Tu vois, il a pris les plus faciles.
2: Bon, enfin, on l'a pas trouvé, hein.
0: Bah, allez, ça va.
1: Pas pour moi.
0: Allez, un point pour Christine. Pas de point pour Mireille, mais il restera une question. Allez, allez. Et là, on va faire un petit bond dans le temps, là. 1988. On va partir avec Tracy Chapman, vous vous rappelez de ça?
2: Je sais pas,
0: Talking about a revolution. Vous écoutez ici, on vous aime, à tout de suite.

0: Chapman, on est en fin de saison, je fais un effort. Talking about the revolution. Talking about the revolution.
1: Qui veut dire quoi?
0: Oh, alors, soit, donc, bon, je verrai ça la saison prochaine. Déjà,
1: nous,
0: je fais les accents.
1: Nous
0: là,
1: allons parler de révolution. Talking about. Ah, voilà. Revolution.
0: Oui, on va faire la révolution.
1: Non, on va parler de la révolution.
0: On va parler.
1: On va en parler.
0: Bah, allez-y, je vous écoute, Alain Decaux.
1: Allez, jingle.
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1: Ici, nous sommes avec Mireille qui joue avec ici Orléans contre Christine qui joue avec ici Vaucluse. Mireille, elle habite, je l'ai dit, à Boisne, qui est une toute petite commune. Mais il paraît qu'entre le 16e et le 19e siècle, c'était la capitale du safran dans le monde.
3: Oui, tout à fait, oui, oui.
1: Alors, il paraît que même quand tu avais des bulbes de safran, c'était dans une dot de mariage.
3: Ah ça, je savais pas ça par contre.
1: Mais il y avait
3: si dans les dots, oui, il me semblait avoir entendu parler de ça, oui.
1: Il y avait il y avait un carnaval du safran.
3: Oui, oui, tout à fait.
1: Et alors, dis donc, qu'est-ce qui s'est passé? Pourquoi on a arrêté de faire du safran?
3: Je crois que c'est dû à la maladie, il me semble, quelque chose comme ça. Vous savez, c'est assez ancien. Moi, j'étais pas née, hein, marquée. Hein.
1: Bon, j'espère bien qu'au XVIe siècle, t'étais pas née. Ou alors, on va consulter, t'es un vampire.
3: Oui.
1: Voilà. Mais alors, il paraît que t'en as un petit peu chez toi.
3: Oui. J'ai quelques bulbes de safran. Tous les ans, au mois d'octobre, je récolte mes petites stigmates de safran.
1: Et alors, qu'est-ce que tu fais? Parce que, par exemple, je sais qu'il faut beaucoup de petites, justement, de petits machins, là, pour faire du safran. T'en as...
3: Oui.
1: Tu t'en sers pour épicer quel plat, par exemple?
3: Ben quand je fais une paella ou quelque chose comme ça, au lieu de prendre dans le commerce, j'ai mon safran naturel.
4: Oh là là là là.
1: Hop, hop, hop, hop, hop. Eh ben, dis donc. Bien, alors écoute, tu n'as pas de points et Christine a un point. Ce qui veut dire que t'es obligé de marquer. T'es obligé, il faut marquer et prier qu'elle ne marque pas. Voilà, donc... T'es prête?
3: Ben on va essayer, oui.
1: Allez, je te mets une petite chance.

0: va parler de mots croisés. Oui. Ça devrait pas être dur parce que t'aimes bien ça. Comment on appelle les passionnés de mots croisés? Top chrono, 10 secondes.
1: Cruciverbis.
0: Voilà, j'étais sûre que t'allais trouver tout de suite. Évidemment, tu fais tellement de jeux, de machins, de trucs, que tu savais la réponse. Oui.
1: Oui, oui,
0: oui. Parce que le mot vient du latin crux, qui veut dire croix, et qui désigne les amateurs des grilles de mots croisés. Voilà. Donc, Mireille, tu as 5.
2: Je ne sais pas vous, mais j'ai un petit peu faim. Il est déjà 12h27. Voilà, on a tous envie d'aller à table. Et je sais que Christine, à Piolingue, dans le Vaucluse, aime bien cuisiner. Et prépare des bonnes choses. Ben ouais. Qu'est-ce que tu nous proposes à midi? Quels sont tes talents cachés en cuisine?
3: Ben moi, je vous propose une ratatouille. Avec les légumes cuits les uns après les autres, séparément, donc dans un peu d'huile d'olive, et aromatisés avec l'ail de Piolinque, évidemment, avec de la farigoule de mon jardin.
0: De la farigoule,
3: Et après, on remet tout ça dans le même... dans la même marmite, on laisse un peu ratouiller, ratatouille, et on agrémente la ratatouille avec différentes choses. Moi aujourd'hui, ça sera avec de la graine de couscous nature, parce que je trouve que ça se marie bien pour faire le féculent et le légume, c'est pas mal.
2: J'ai déjà réservé mes places pour le TGV, là, pour faire un petit Paris-Avignon. On arrive. Quiche, tarte salée, elle sait faire aussi la flamiche picarde, rien à voir avec le Vaucluse, magret au poivre vert, ou encore le poulet au curry.
0: Je sais que Mireille aussi, elle cuisine. Elle a pas le safran, mais elle a cuisiné pour 50 personnes à l'anniversaire de son chéri. Enfin, tu vois, on a des auditeurs magnifiques.
2: Ah, merveilleux. Qu'est-ce que tu fais, Christine, ce week-end? T'as déjà un truc de prévu à Piolinque ou pas?
3: Ce week-end, non, rien de prévu, mais il y a des petites fêtes médiévales.
2: Ah, génial.
3: Par exemple. Dans le secteur, donc on ira peut-être fête médiévale à Visan, village sympa. Donc,
2: qui sont du côté de Visan, Orange, Piolin, vous avez compris, il se passe plein de choses ce week-end. On joue tout de suite avec cette question. Alors, elle a combien, Mireille?
0: Elle a 5 et Christine a 1. Ce qui veut dire que si Christine remporte.
2: Grosse pression, Christine, extrait.
4: Oh, j'aimerais être une saucisse au scarmeilleur.
5: Je vais m'en faire.

0: cochon, Spider cochon.
1: Quel type de saucisse met-on traditionnellement dans le hot dog? On parlait de cuisine. Quel type de saucisse met-on traditionnellement dans le hot dog? Top chrono.
2: Saucisse de Strasbourg.
3: Ta ta ta ta ta ta ta ta ta. Olé!
1: Tu vas rajouter quelques kilomètres depuis Strasbourg, c'est pas très loin. C'est Francfort. Les saucisses, la saucisse de Francfort dans le hot dog.
3: Ok. Eh oui. Ah bon, alors.
2: Très bien, bravo Mireille.
3: Bravo Christine d'avoir joué. Mireille, t'as compris, t'es qualifiée.
1: Bravo hein, Mireille. Mais...
4: merci, oui, je m'y attendais pas du tout.
2: Désolé, Eric.
1: Ah bon. Bah, c'est moi qui suis désolé parce que je perds encore une fois de plus. Donc,
3: oui, bon, ça va, allez.
1: J'ai fait ce que je pouvais, Christine.
3: Bon, Christine, bravo, Mireille, à tout de suite. Et nous.
2: Plaisir d'une prochaine fois.
3: Mais oui.
1: Merci, Christine.
3: Nous allons faire tout de suite la réclame, mais pas que. C'est aussi l'actualité dans vos régions grâce aux 44 locales de votre radio ici. À tout de suite.
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9: Et dans cette Ici Express, aujourd'hui, on parle d'un grand festival du côté de Saint-Jean, de la ruelle, d'une exposition immersive et d'une randonnée au coucher du soleil sur les bords de Loire. Direction Saint-Jean-de-la-Ruelle pour le 32e festival du Grand Unisson. C'est aujourd'hui et demain, au stade de foot, à côté de la piscine, deux jours de concert, dans une ambiance festive et familiale. Parmi les temps forts, le groupe Tambour Tambour montera sur scène ce vendredi à 21h, tandis que Broken Back de la pop folk sera en concert demain à 20h40. Entre les spectacles, le public pourra également profiter du village associatif et de nombreuses animations proposées sur le site. Direction les bords de Loire à Bonny-sur-Loire, la maison de pays accueille jusqu'à demain l'exposition Briques en folie, un voyage étonnant à travers des constructions géantes, des univers imaginaires et des scènes miniatures réalisées avec les célèbres briques colorées, voilà, et pas la brique solognotte toute orange. Et puis enfin, les bords de Loire toujours à Siglois, rendez-vous ce samedi pour la 10e randonnée au coucher du soleil. Les départs y seront donnés entre 18h30 et 20h.
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3: Mireille d'ici Orléans s'est qualifiée pour la finale. Dans un instant, on va jouer avec Mireille d'ici Vaucluse et Loïc. Je rappelle les prix de cette finale. Le premier prix, c'est un séjour pour deux personnes à l'occasion de la 65e édition du Mondial, la Marseillaise à Pétanque. Vous dormirez à l'hôtel Villa M à Marseille, un petit 4 étoiles très sympa. Vous aurez plein de cadeaux et surtout 100€ de carburant pour aller à Marseille. Si vous ne gagnez pas ça, vous gagnez la machine à café Malongo.
1: À la Villa M, comme Malongo,
3: oui,
1: la légende.
3: Évidemment, 32 dosettes, 6 verres en verre. Et là, on reprend la compétition avec Mireille Vaucluse et Loïc. Allez, c'est parti.
1: C'est une autre Mireille.
3: C'est une autre Mireille, mais celle-ci, elle joue avec ici Vaucluse. Donc finalement, t'as perdu Christine d'ici Vaucluse, mais le Vaucluse est en force encore.
1: Ah,
3: ici Vaucluse est là. Comment ça va Mireille depuis hier?
11: Eh ben, ça va très bien, Valérie. Merci beaucoup.
3: Alors, donc, je rappelle, hein, tu habites Pernes-les-Fontaines. Tu as 73 ans. Tu as un chéri qui s'appelle Alain, qui cuisine, qui bricole et qui jardine.
11: Oui.
1: Oui, c'est le matoufleur.
3: Oui, c'est un homme parfait. Bon, ben voilà. Alors, en revanche, Mireille, elle fait de l'aide aux devoirs, elle a fait une association pour les dons d'organes, donc elle est quand même très active dans plein de domaines qu'on adore. Mais alors, surtout, ce qu'on n'avait pas dit de Mireille hier, c'est que Mireille, elle a fait de la figuration dans une série avec Florence Pernelle et Jacques Penaud qui s'appelait Tarandole.
11: Oui, à Pernelle-les-Fontaines, oui.
3: Et voilà.
11: Il y a longtemps, hein.
3: Et oui, dans les années 80. Et alors, qu'est-ce que tu faisais? C'était quoi, si on te voit, tu joues quoi?
11: Eh ben, j'avais mon fils aîné dans les bras et j'allais prendre le train.
3: Oh là, oh là.
11: Parce qu'à l'époque, il y avait encore la gare à Pernes-les-Fontaines.
3: Il n'y a plus la gare à Pernes-les-Fontaines.
11: Oh. Non, c'est un restaurant maintenant.
9: Ah, c'est mieux.
3: Ce restaurant de la gare, bah non, c'est pas mieux.
9: Ah bah si.
3: Bah non.
9: Bah dans une gare, c'est pour ça qu'on mange pas. Sandwich, des trucs, non, mais.
3: Je pense que les habitants, ils préfèrent les gares, tu sais, pour pouvoir circuler, en fait.
9: D'accord.
3: Voilà. Tu as aussi joué, enfin, tu as participé au casting de Et la montagne fleurira pour France 3.
9: Tout le monde s'en souvient.
11: Oui.
3: Et alors, tu devais ramasser des fleurs de tilleul chez toi pour la
11: voilà,
3: tisane.
11: Je devais montrer aux acteurs, donc j'étais silhouette, je pense que c'était comme ça que ça s'appelait, montrer comment il fallait ramasser les fleurs de tilleul, parce que c'était des petits jeunes, donc je ne pouvais pas ramasser.
3: Et voilà. Oui, et toi, on sait, ton petit rituel, hein, tous les jours, c'est de boire la tisane au tilleul verveine de ton jardin. Bien,
11: voilà.
3: On va tout de suite marquer le premier point avec cette question vrai ou faux. Écoute bien, il paraît qu'on ne peut pas nager dans de l'eau. Donc on ne peut pas plouffer non
9: plouffer
3: plus.
9: Non plus non.
3: Enfin si on peut, mais on peut pas nager dans l'eau gazeuse. Est-ce que c'est vrai ou faux?
11: Faux.
3: Et non, c'est vrai, on peut pas nager, on peut plouffer, hein, mais parce que l'eau qui est chargée en bulles, elle est moins dense et elle offre moins de flottabilité, donc on flotte pas très bien et on nage pas trop bien. Voilà. Bon, pas de point.
9: On peut pas tromper mille fois, oui. Mille personnes.
3: Voilà.
9: Mais on peut mille personnes.
3: Prenez un chewing-gum, Emile, et jouez avec votre candidat.
9: Loïc, ah, moi je suis content, Loïc. Je rappelle que j'ai zéro candidat. Hein. J'ai vraiment été pitoyable tout au long de la semaine. Mais enfin, je récupère quand même quelques candidats. Vous avez vu, j'ai brillé dans la première partie de l'émission. Hein. Elle n'a pas gagné. Loïc, je pense que tout ça est très encourageant pour toi.
12: Oui, tout à fait, Eric. Ah oui, oui, oui.
9: Loïc, on va montrer qu'on est capable. Voilà, c'est mon Loïc.
12: Mais bon, je m'aperçois d'une chose.
9: Oui.
12: C'est que je suis encore le seul homme contre trois femmes.
3: Eh ouais. Oui, bah t'es un homme à femme, qu'est-ce que tu veux?
12: Ah bon, oui, bon, bah.
9: Bon, Loïc.
12: Dites ça à la mienne.
3: Bah je vais lui dire.
9: Il est 12h37 et dans 23 minutes, tu brandiras la coupe. Oui, mon Loïc, parce que Loïc, il joue à la pétanque, je voulais vous rappeler qu'il est de Saint-Laurent en Gâtine. Oui. Comme on gagne quand même un séjour à la Marseillaise, là, tu connais bien ce sport. Tu fais encore quelques tournois, un peu moins, mais t'en fais encore, hein.
12: Non, beaucoup moins maintenant.
9: Ouais. Hein? T'as jamais été au mondial
12: avec l'âge. Hein.
9: Oui, mais t'as jamais été au mondial à Marseille et tu rêverais d'y aller. Je sais que ça fait partie vraiment de tes rêves absolus.
12: Ouais, tout à fait, tout à fait.
3: Eh ben,
9: il collectionne les coups.
12: Rencontrer,
9: oui, les grands. Bah oui,
12: très grand joueur.
9: Allez, ce qu'on va faire. D'ailleurs, t'en as rencontré certains aux 24 heures de pétanque, c'était il y a quelques années maintenant. Et très joli le bateau que vous avez dessiné, Valérie.
3: Ouais, j'ai dessiné un très beau bateau. C'est le bateau dans le port de Marseille.
9: Exactement. Allez, nous jouons avec cette première question. Et cet extrait, allons-y.
13: C'est la caissière de Jules Verne. C'est la caissière de Jules Verne.
3: C'est la caissière de chez Leclerc.
9: Eh ben, on salue toutes les caissières de chez Leclerc. Hein. En Belgique, un supermarché a créé une caisse lente réservée aux clients qui aiment discuter et prendre leur temps.
3: C'est une caisse pour moi, ça.
9: Ah ouais. Alors, vrai ou faux, top chrono, 5 secondes. Eh bien, figure-toi que c'est vrai. C'est une ancienne néerlandaise qui s'appelle Jumbo qui a lancé en Belgique une caisse bavarde pour les clients qui aiment discuter avec le caissier, notamment les personnes âgées plus isolées. Donc, c'est quand même quelque chose de social derrière tout ça. C'est une très belle idée. Ça pourrait arriver peut-être chez nous. Ça, on sait jamais.
3: Non, non, ça, c'est que belge. La vie, elle est belge puisque les Belges sont exceptionnellement géniaux. Bon, eh ben, ça fait 0+0 la tête à Toto, hein. Et puis là, tout de suite, aux voisins, les voisines, je veux dire bonjour. Allez, vous écoutez ici. On bouge son petit body. Renan Luce, les voisines, à tout de suite.

0: Alors, les voisins, les voisines, Renan Luce, sur ici.
1: Eh oui, jingle.
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1: Nous sommes au taquet avec Mireille qui joue avec ici Vaucluse et Loïc qui joue avec ici Touraine. Alors comme ça, Mireille, grâce à l'émission hier, t'as un ami que t'avais pas vu depuis longtemps qui t'a appelé.
3: Oui.
1: Alors,
3: Saint-Brieuc.
1: Un ami de Saint-Brieuc. Et alors, vous allez vous revoir?
3: Je sais pas, mais enfin, c'était sympa. Il m'a reconnu, voilà.
1: Il t'a reconnu, voilà, ok. Et alors, du coup, comment il a trouvé ton numéro? Par le bottin? L'annuaire?
3: Non, il avait mon numéro, mais c'est qu'on ne s'appelle pas souvent, voilà.
1: Ah, voilà, on ne s'appelle pas souvent, mais là, on s'est appelé quand même, hein, voilà.
0: La magie de la radio.
1: La magie de la radio.
3: Oui, mais là, il écoute, hein, sûrement.
1: Et comment il s'appelle?
3: Bernard.
1: Eh ben bonjour Bernard.
0: Pareil qu'il y a Mélanie qui est contente de retrouver Bernard dont on parle aujourd'hui.
1: Bernard, alors ma chérie, c'est le moment du quiz musical. Il va falloir nous dire qui chante. Nous sommes sur des artistes étrangers et c'est des chanteuses, mais il va falloir bien écouter.
3: Première chanson. Étranger.
1: Oui, enfin international. Bon, écoute bien.
0: C'est des tubes.

0: Qu'est-ce que tu dis?
1: Céline Dion.
0: Céline Dion.
2: Mmh. On est sur le même registre vocal. Hein.
0: Oui, c'est une diva, mais c'est pas la bonne. Hein. C'est... Non,
1: ah, pas c'est du... pas la bonne. Ouais, non. Ah,
0: c'est pas Whitney lune. Houston.
1: Ah oui.
0: Alors, c'est pas moi qui fais les bingos musicaux. Hein. Évidemment, il aurait pu prendre un tube, hein, mais non. Il a
2: c'est
0: pris
2: un tube,
0: peu...
2: ça. Attends, non, tu rigoles, non, quoi. Non, non. Eh, c'est la finale. Hein. C'est un peu plus compliqué.
0: Écoute bien cette deuxième chanteuse internationale et ce tube.

0: vas me dire que c'est pas un tube, ça, peut-être.
1: Allez, qui c'est qui chante, ma chérie?
2: Je sais même pas si c'est une anglo-saxonne, je sais pas.
1: Oh, tu m'as fait comment? Ta Mimi, c'était Lady Gaga, Poker Face. Alors, ben on ne sait pas. Je ne sais pas ce qu'il lui a pris. Il a pris que des trucs musicaux.
0: Ah ben c'est que des tubes, ça. Pardonnez-moi.
1: Oui, allez, ça va. Désolé, hein. Bon, allez, on va voir si Loïc y trouve.
0: Hein. Ben oui. Alors on a combien là pour Mireille en tout?
1: Zéro. Et Loïc, zéro.
0: Ah ben c'est bien, Loïc. Il suffit d'un seul point pour accéder à la grande finale.
1: Non, il y a encore la question cash.
0: C'est vrai, je l'avais oublié celle-là. Bon Loïc, on va jouer tout de suite avec ici Touraine, à Saint-Laurent-en-Gâtine. Loïc qui se prépare à passer un bon week-end. Juste un petit mot, tu sais si toi tu fais quelque chose en Touraine ce week-end?
3: Je garde toujours les chiens.
1: Voilà, ça, c'est une bonne activité.
0: C'est une bonne activité. Profite bien de ce week-end qui sera un peu chaud d'ailleurs dans toute
3: et
0: la France.
3: Je garde même des girondelles.
1: Et voilà.
3: Dans mon sous-sol.
1: L'homme aux animaux.
3: Deux coupes.
0: Ah, mais c'est l'homme orchestre, quoi. C'est Rémi Bricat avec les colombes.
3: Oh.
0: Voici ta chanson, à toi de reconnaître ce tube.
3: Queen.
0: On va pas envoyer le chrono, bien sûr. C'est Bohemian Rhapsody. Voici un point.
1: Allez,
0: et on va tenter de gagner un deuxième point. Allez, attention. On enlève Queen, s'il vous plaît. Pour qu'il ait de bonnes conditions d'écoute, on y va.

0: Eh ben alors.
1: C'est qui?
0: Alors qui c'est?
2: Eh ben, je sais pas.
1: Ta ta ta ta ta ta ta da da.
0: Elle l'a Mireille ou pas? Non, je pense pas. Hein.
1: Mireille, tu l'as? Voilà, elle est morte de rire, Mireille. C'était.
0: C'est Justin Timberlake.
1: Eh oui. Justin Timberlake.
0: Que des stars internationales.
1: Oh, bon, ça veut dire Loïc, un point. Mireille, pas de point. C'est pas grave, il reste encore la question cash. Et là, tout de suite, on part avec Bruno Mars, I Just Might. C'est une petite nouveauté. Et là, c'est vraiment fait pour qu'on bouge son body. Vous écoutez ici. À tout de suite, mes petits canards.

0: Just Might, c'est Bruno Mars. Bah oui, c'est ça, hein.
1: Ouais.
0: Just Might, Bruno Mars.
1: Just Might, toi.
0: Just Might. Talking about the revolution.
1: Voilà, les jingles, va.
0: Tracy Chapman. Je peux vous faire toute la...
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1: Alors ici, nous sommes avec Mireille qui joue avec ici Vaucluse contre Loïc qui joue avec ici Touraine. Mireille n'a pas de point, Loïc a un point. Alors, dis donc, il paraît que t'as plein de trèfles à quatre feuilles dans ton jardin.
3: Oui.
1: Tu vas aller m'en chercher un tout de suite, puis tu vas me l'envoyer par la poste. Tu vas l'envoyer à Maître Coupès, que j'en ai besoin de la petite trèfle à quatre feuilles. Puis toi, tu vas aller t'en couper un pour maintenant.
0: Mais pas bon signe pour nous, ça, Loïc. Pour bon signe.
1: Tu vas aller t'en couper.
4: Si.
1: Bah, et tu vas te couper un petit trèfle à quatre feuilles, puis tu vas te le garder dans la main pendant la question, hein. Elle se marre, elle est morte de rire, Mireille. Il paraît que t'as un talent inutile exceptionnel. Tu es très souple. Mais c'est pas inutile, hein.
3: Non, c'est pas inutile.
1: Bah, tu peux toucher
3: au moins
1: le sol avec tes mains.
3: Les lacets.
1: Eh oui. Parce que, attends, tu peux toucher le sol avec tes mains.
0: Bah, tout le monde.
3: Oui.
1: Non, pas toi, non. Non, vas-y, fais-le.
0: Bah,
1: vas-y, allez, touche. Allez. Non, les jambes tendues. Voilà. Non, debout. Ouais. Hey, allez, voilà.
5: Oh, j'ai mal partout.
1: Voilà, il est mort. Qu'est-ce que tu veux que je te dise? On n'est pas aidé.
0: Au secours.
1: Ma pauvre.
0: Où est le docteur Kirsek?
1: Madame Mimi, on n'est pas bien aidé. Hein. Bon, écoute, on va y aller. On va essayer de gagner. Je sens que c'est la question à 5 points. On va s'en sortir. On respire. On y va. Écoute bien. Dans les héros de romans de Frédéric Dard, il y a un commissaire de police. C'est le héros du roman de Frédéric Dard. Comment il s'appelle ce commissaire de police dans les romans de Frédéric Dard? Comme chrono, 10 secondes. Le commissaire dans les romans de Frédéric Dard.
3: Saint-Antonio.
1: Tu diras merci à Alain qui est près de toi. Oui, c'est Saint-Antonio. Bien évidemment que c'est Saint-Antonio. On l'adore avec son copain Berrurier. Et voilà. Bon, eh ben bravo, 5 points pour Mireille.
0: Mireille, 5 points. Loïc, 1 point. Ça veut dire, Loïc, que si tu réponds correctement, c'est toi qui te sélectionnes. Si tu réponds à côté, tu t'en vas.
1: Tu t'en vas.
0: Ce n'est rien.
4: Un toit en dessous, hein.
1: Ouais. Pardon, mais c'était pour chanter.
0: Il a raison, Loïc. Alors, Loïc, c'est un drôle, Loïc, hein, d'ailleurs. Dans les années 80, l'équipe des Grosses Têtes était venue faire un spectacle en public chez Tours, hein, voilà. Alors, il y avait Philippe Bouvard, il y avait Sim, il y avait Zitrone, il y avait Jean-Yann, grande équipe des Grosses Têtes. Et puis, la soirée se termine. Tu prends ta voiture, tu te rends compte qu'à côté ou derrière, il y a une voiture qui est un peu paumée. C'était qui était dedans?
4: Eh ben, c'était Léon Zitrone et Sim.
0: Et Sim, alors qu'est-ce que tu as fait pour eux?
4: Alors, je me suis arrêté.
0: Ouais.
4: Je leur ai demandé s'ils cherchaient leur route, parce qu'ils étaient un peu paumés. Et je leur ai dit, j'ai écouté, moi j'habite sur Tournord, donc il n'y a pas de souci, je peux vous sortir de Tours.
0: Et ils t'ont suivi?
4: Donc ils m'ont suivi.
0: Oh, super.
4: Et je les ai amenés jusqu'au dernier feu. Et je leur ai demandé, j'ai écouté, il est 11h30, minuit, si vous voulez, je vous paye un café, là, j'habite juste à
0: et
4: côté.
0: Alors et alors?
4: Et Sim, il a dit oui, mais Léon Zitrone, il a dit non.
0: Mais non,
1: et voilà. Rien,
0: parce que Léon, il devait retrouver...
1: Allez, pose ta question parce que là, tu vas trop loin.
0: Il y a longtemps que j'avais pas fait Guilux.
1: Ouais,
0: ça fait longtemps. J'ai plus de gorge. Allez, voici ta question, on écoute Pascal Obispo. Simple. Pour peut-être te rendre à Marseille, réponds à cette question. Quel est le plus long fleuve de France? Top chrono, 10 secondes. Le plus long fleuve de France, c'est quoi?
4: La Loire. Et elle passe chez nous.
0: Avec plus de 1000 km, en prenant sa source au Mont Gerbier des Joncs en Ardèche. Oui, monsieur, c'est la Loire. Et tu es en finale.
1: Bravo à toi quand même, Mireille, d'ici Vaucluse. Hein, tu as très bien joué. Mais c'est Loïc qui rejoindra Mireille d'ici Orléans juste après notre ami La Réclame. Bravo. Et bien, à tout de suite, on écoute La Réclame.
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1: À ma gauche, Mireille, elle joue avec Ici Orléans. Elle a 70 ans, elle habite à Boine, elle est mariée à Hervé. Elle a 3 enfants, 5 petits-enfants. Autant vous dire qu'elle ne va pas lâcher l'affaire et que c'est elle qui va partir à Marseille. À ma droite,
0: le chiffre du jour, 4. Elle en avait 4. Seulement j'en ai récupéré un, Loïc. Loïc qui habite à Saint-Laurent-en-Gâtine. Et je vais montrer que malgré ma défaite tout au long de la semaine, mon Loïc, aujourd'hui, c'est lui qui va gagner.
1: Ouais, c'est ça. Ah là là là là, décidément. C'est bien, l'espoir fait vivre.
0: Ah, j'en ai quand même un, j'en récupère un. Quand
1: oui,
0: même.
1: Oui, bah, c'est moi qui l'ai coaché, le petit Lolo. Hein, ouais, le petit
0: c'est moi qui l'ai conduit en finale aujourd'hui. Hein.
1: Oui, oui, ça va. Allez, allez, allez. Chut. Alors Mireille, est-ce que tu te sens d'attaque, ma petite chérie?
6: Bah, il va falloir.
1: Il va falloir, tu vas y arriver. Alors, je rappelle hein, que tu aimes énormément Henri Salvador, Michel Sardou, mais tu aimes aussi Johnny Hallyday. Et pour t'encourager, on va te mettre ça. Laisse-moi.

0: ça. Oh là là.
1: Oh Mike Brandt, qu'est-ce qu'il était beau. Il était beau. Oh, il était beau, hein, on est d'accord.
2: Je l'ai vu.
1: Oh, bah, t'as bien de la chance. Moi, je l'ai pas vu, mais je l'ai vu à la télé. Mais qu'est-ce qu'il était beau. Mon Dieu. Alors, ma chérie, il s'agit de remporter le bingo, mon petit cœur. Alors, le bingo, il est très simple. Tu dois me donner un maximum d'acteurs étrangers, donc pas français, américains, anglais, espagnols, qui tu veux, qui sont vivants ou morts. Mais je veux un maximum d'acteurs hommes étrangers. Top chrono, 10 secondes.
2: Qu'est-ce qu'il va y avoir comme acteur étranger? Oh là là là là là là, mon Dieu. Oui, Bruce Willis, Nicholson.
1: Ça fait deux. Il y avait Tom Cruise, Brad Pitt, George Clooney, John Wayne, Jason Statham, Leonardo DiCaprio, Robert De Niro, Johnny Depp, que sais-je, Pacino, Eastwood. Bon, tu m'en as donné deux, c'est déjà pas mal.
0: Loïc.
2: On est en France.
1: Eh oui, je sais, mais on a déjà fait les acteurs français la semaine dernière.
0: Ah, Loïc, qui dans un instant va chanter rien qu'une larme dans tes yeux.
1: Alors, t'es gentil, de bonheur. Tu ne peux pas massacrer Mike comme ça.
0: Et je fais ce que je peux.
1: Oui, c'est ça, fais ce que tu peux.
0: Je sais que quelqu'un va avoir les larmes dans les yeux. Peut-être les larmes de bonheur pour mon Loïc. Parce que là, les compteurs étant mis à zéro.
1: Ton Loïc.
0: Oui, c'est mon Loïc. Oui, il est devenu mien. Il est
1: ton ma Loïc, il a joué deux fois avec moi, ton Loïc.
0: Il est à moi. Il a quitté le David Hollande pour rejoindre la Loose Land.
1: Non.
0: Chut. Non, et franchement, Loïc, il y a deux points. Mais tu peux ne pas y arriver.
3: Tu sens
0: un peu le coaching, tu peux ne pas y arriver.
1: Oui, allez, dépêche-toi. Là. Allez,
0: voici la chanson que tu aimes. Non, t'inquiète, ça va aller. Voici Céline que tu adores.
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0: Allez, bah moi je sais où tu vas aller, c'est à Marseille. En marquant 3 points maintenant, je te donne 10 secondes. 10 secondes pour me citer un maximum d'actrices qui ne sont pas françaises. Tu l'as compris, des actrices étrangères. Des actrices, top chrono, 10 secondes, on y va.
3: Alors, Céline Dion.
0: Actrice.
3: Meryl Streep. Fred Dunaway.
1: Ouais, d'accord. Alors, je t'explique, vous avez deux chacun.
0: Ah, bah oui, il y en a deux chacun.
1: Et c'est celui qui a marqué le plus de points qui l'emporte.
0: Alors, combien elle avait marqué, votre Mireille, cette semaine?
1: 20 points.
0: Eh bien, Loïc, cette semaine, puisque nous cumulons l'ensemble des points, il a marqué 21 points, Loïc.
1: Voilà. Ça s'est joué à un point.
0: Loïc,
1: t'as gagné. Tu pars à la pétanque, au Mondial La Marseillaise, à Marseille. Tu vas dormir à l'hôtel Villa M, qui est un hôtel 4 étoiles. Tu vas gagner des jeux de triplettes, des sacs, des polos, 100 euros de carburant pour y aller. T'es content?
0: Ah oui.
3: Ah bah oui.
1: Ah bah oui.
0: Un fan de pétanque.
3: La victoire appartient au plus opiniâtre.
1: Bien sûr.
0: À qui qu'on dit merci, Loïc, hein?
1: On dit merci à Valou. Voilà. Mireille, toi, tu gagnes la machine à café Malongo avec les 32 dosettes et les 6 verres en verre. Bravo, Mireille.
0: Cadeau, hein. Bravo, Mireille.
2: Merci. Je suis content pour le candidat qui aimait la pétanque. C'était son rêve, donc je suis content pour lui.
1: Bravo, vous êtes trop mignon.
3: Merci, bien. Mireille.
1: Allez, on vous embrasse tous, vous êtes formidables. Je remercie Céline à la réalisation, Emma à la technique. Nous aurons évidemment à embrasser Maître Coupez au savoir. Je ne sais plus qui est au standard, mais
0: Sadika.
1: Je ne voyais pas ma petite chérie. Sadika, Eric Bastien, bravo.
0: Oui.
1: Bon week-end à tous, on vous aime.
0: Je vais essayer de m'en remettre.
1: Amusez-vous, profitez bien.
0: J'ai gagné quand même. Des comptes, Wendy Bouchard, des candidats perdants qui sont heureux pour les candidats gagnants.
5: Ça, j'adore. Et c'est puis, beau, j'adore quand on entend l'épouse souffler.
0: Oui. Fred Dunaway, c'était très mignon.
5: Voilà. C'est l'important, c'est la joie de participer.
1: Exactement.
5: La joie d'auditeur. Eh bien, écoutez, je reçois une famille de cœur dans quelques instants, au nom et avec le Secours Populaire. Elle permet aux enfants, notamment défavorisés, de passer quelques vacances. C'est un baromètre inquiétant qu'on vous livre dans Ma France, mais de jolies solutions à l'appui, évidemment.
0: Et c'est Ma France.
1: Bonne émission, bon week-end, chérie.
0: Bon week-end, Wendy. À tout de suite.
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0: D'autres voyages, d'autres cadeaux et plein de bonne humeur dès lundi. Et la Loose, j'y serai. Au rendez-vous.
1: 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Il est 13h.
0: Bon week-end, Valérie. Bon week-end à tous. Voici Wendy Bouchard.
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5: Bonjour à tous et merci d'être fidèles à ma France. Une France qui se rassemble en pensée au jour des obsèques de Liana dans le Gers. Des hommages anonymes affluent de tout le pays pour entourer la famille de la petite fille. La mobilisation ne faiblit pas par ailleurs devant les tribunaux du pays pour demander plus de moyens et une priorité à ces dossiers de violence sur les enfants. Patrick Bruel conteste tous les faits d'agression et de violence sexuelle qui lui sont reprochés. Sous contrôle judiciaire, il prépare sa défense et en théorie, ses concerts, car rien ne l'empêche juridiquement à se produire sur scène pour sa tournée de l'automne. La mort du chanteur Franck Michael à 79 ans. Il s'était produit pour la dernière fois en Alsace au mois de décembre dernier. 20 millions de disques vendus, 2000 concerts en France et en Belgique. On lui doit les titres à succès. Toutes les femmes sont belles ou dites-lui que je l'aime. Au cœur de vos régions, l'hommage de la Corrèze à Bernadette Chirac, dont la cérémonie d'obsèques se déroule aussi à Paris cet après-midi. L'épreuve de bac mathématiques dès la première, vécue par ces lycéens de Valence. L'épreuve était ce matin. Et puis cette réalité contre laquelle se bat notamment le Secours populaire. Plus d'un Français sur quatre ne part pas en vacances cet été. Un enfant sur trois. Les vacances entre copains, les guinguettes solidaires sont soutenues par l'association pour offrir ces moments d'ailleurs aux plus démunis. On en parle avec notre invité dans Ma France et avec une famille, je vous le disais, de cœur. Les obsèques de la petite Liana sont célébrées à 14h30 à Florence, la commune du Gers où elle habitait avec ses parents. Une famille qui, par la voix de l'avocat, demande à respecter l'intimité de ce moment tragique. L'association des maires du Gers demande par ailleurs de mettre tous les drapeaux en berne au fronton des mairies du département. Et Marc Bertrand, les hommages arrivent de toute la France en mémoire de Liana.
7: La fleuriste est en train de charger des bouquets dans sa camionnette, des commandes d'anonymes venues de toute la France, aux pompes funèbres aussi. Le téléphone n'a pas arrêté de sonner.
8: J'ai même une plaque des gens qui font de la belote en ligne, qui se sont cotisés, ils la connaissent pas la petite. Pour mettre une petite plaque, vous voyez.
7: Il y a écrit quoi ?
8: Aliana, un petit ange parti trop tôt. En fait, je pense qu'on se sent tous concernés, puis ça touche un enfant, c'est l'innocence.
7: À Florence, tout le monde tient à respecter l'intimité de la famille. Alors, il y aura des rassemblements dans les villages alentours. Céline habite Cadeillan, à 10 km.
9: Il y a 14h30, belle heure des obsèques. On est appelé à se rejoindre devant la mairie. Ça me semble important, en solidarité pour les parents, puis parce qu'on a des enfants aussi. C'est vrai qu'on dépose les enfants et on ne regarde pas forcément ce qui se passe autour.
7: Devant le collège, les bouquets de fleurs de la Marche Blanche sont toujours là. Les gendarmes patrouillent à l'heure de la sortie. Les professeurs montent la garde. Olivia vient chercher sa fille. Elle se dit que les obsèques vont faire du bien.
10: Ça permet que le village retrouve un peu, pas d'apaisement, mais qu'il fasse son deuil. On est tous en deuil. C'est l'enfant du village. On fait peut-être pas partie de la famille, mais on est du village, donc on est en deuil.
7: Cet après-midi, il n'y aura pas de cours. Les élèves et les enseignants sont invités à venir à la cérémonie.
5: Et le maire de Florence a pris la parole hier pour rappeler l'évidence. Ce n'est pas un symbole qu'on enterre, c'est une enfant. Une semaine après la découverte de son corps, ses obsèques procurent évidemment une vague d'émotions. Romain Biteau, vous êtes, vous, pour ici, Occitanie, à Florence, justement, dans ce deuil qui étreint ce village de 6000 habitants. Romain, comment la cérémonie va-t-elle s'organiser ?
11: Je suis actuellement devant le cimetière de Florence où deux portraits de Liana, petite fille souriante, sont exposés à côté de l'entrée. Et juste en face, des rubalises sont accrochées des deux côtés de la route sur plusieurs centaines de mètres. Des rubalises derrière lesquelles va prendre place le public. Car dans un premier temps, une cérémonie laïque est prévue avec des prises de parole des proches et de la famille de Liana. Les élèves du collège de Florence, vous l'avez dit, là où la petite fille de 11 ans était scolarisée, n'ont pas cours cet après-midi et sont invités à venir à la cérémonie. Les journalistes aussi seront autorisés à rester. Ça, c'est donc pour la partie publique. Et dans un second temps, place à l'inhumation dans la plus stricte intimité. Seule la famille et les proches pourront y assister.
5: Bien sûr, Romain, avec une ambiance très pesante. On le ressent encore dans cette commune du Gers.
11: Oui, dans le centre, on croise, pour tout vous dire, très peu d'habitants qui disent vouloir venir assister aux obsèques. Certains sont même partis ou vont partir pendant la cérémonie. En revanche, beaucoup de personnes de la région ont fait la route en soutien à la famille et en mémoire pour Liana. Par exemple, j'ai croisé Jean-André, il vient d'un petit village à une trentaine de kilomètres. En tant que grand-père, il voulait être présent. D'autres viennent de Haute-Garonne, du Tarn même. Et tout le Gers va accompagner une dernière fois Liana et sa famille dans plusieurs communes. communes du département. Des appels au recueillement vont se tenir à 14h.
5: Romain Bitot en direct de Florence pour ce temps de l'adieu, pour ce temps du deuil, mais aussi le temps des comptes. Le ministre de la Justice, Gérald Darmanin, son collègue à l'intérieur, Laurent Nunez, ont lancé, vous le savez, une enquête administrative confiée aux inspections générales de la gendarmerie et de la justice, qui doit rendre ses conclusions le 19 juin sur ces défaillances tragiques qui ont conduit à la mort de Liana. Gérald Darmanin continue de marteler qu'il n'y a pas de problème de moyens. Réponse vive sur ici héros de la présidente de l'Assemblée nationale, Yaël Braun-Pivet, qui était en visite à Castelnau-le-Lez auprès des gendarmes et des policiers municipaux.
12: Je suis totalement en désaccord. Il y a un problème de loi. Il faut aller plus loin. Il y a des dispositions qui sont importantes. Et deuxièmement, il faut mettre plus de moyens. On a mis des moyens. Il ne faut pas dire qu'on n'a rien fait. Le budget de la justice a augmenté sous ces 10 années de plus de 50%. On a 1500 magistrats qui sont en train d'être formés pour justement renforcer nos tribunaux. Mais ça ne suffit pas. Il y a un problème de moyens au niveau de nos forces de l'ordre. Il y a un problème de moyens au niveau de la justice. Et il faut regarder le problème en face parce qu'on a aussi depuis des années sous-investi ces secteurs et on a une explosion du nombre de plaintes. Donc entre l'explosion du nombre de plaintes et le sous-dimensionnement de notre justice, eh bien ça craque de partout. On le voit, moi j'ai des gens qui m'écrivent, des avocats, des magistrats. Il faut regarder la réalité en face. Et donc on a fait beaucoup, mais c'est manifestement insuffisant.
5: Et un nouveau rassemblement de colère pour Liana aura lieu notamment à Perpignan, lundi 19h devant le palais de justice, alors qu'Emmanuel Macron avait demandé à ce qu'il n'y ait pas de cri sur cette affaire. Eh bien les voix s'élève face à la douleur de l'injustice. On ne lâchera rien les prochaines semaines, promet la Fondation des Femmes, qui appelle aussi en mémoire de Liana à une grande manifestation le 4 juillet. Patrick Bruel continue de nier toutes les accusations de viol et d'agression sexuelle. Le chanteur, mis en examen pour 4 affaires, est libre, mais placé sous contrôle judiciaire, alors que de nouvelles plaintes continuent à être déposées. Ce matin, son avocate, Maître Fanny Collin, a précisé sa ligne de défense sur France Info.
13: Pour ce qui a été porté à sa connaissance, il conteste les faits qui lui sont imputés et les qualifications pénales qui assortissent ces faits-là. Pour le reste, il s'explique, il apporte des réponses. C'est le processus judiciaire auquel nous devons tous chacun nous tenir. Chacun aura compris que Monsieur Bruel conteste les faits et entend démontrer son innocence. Il ne peut le faire que dans un cadre judiciaire, qui est un cadre secret, pour le faire de manière sereine, tout simplement.
5: Patrick Bruel pourra-t-il se produire en concert et rien ne l'en empêche aujourd'hui, juridiquement. D'ailleurs, à partir du mois d'octobre, il est possible de réserver une place pour son spectacle. Julien Baldacchino, il a le droit.
14: Eh bien, en théorie, oui, d'abord parce que le contrôle judiciaire auquel est soumis Patrick Bruel ne lui interdit pas de se produire sur scène, en France en tout cas. Et par ailleurs, la tournée qui s'engage à partir d'octobre n'est plus une tournée des festivals, mais une tournée des grandes salles de type Zénith. Et dans ce cas, la plupart des contrats sont des contrats de location de salles, beaucoup plus difficiles à rompre pour les lieux qui accueillent les spectacles. Joint par France Inter, des responsables du monde du spectacle vivant rappellent qu'un Zénith ne peut pas déprogrammer un concert, tout simplement parce qu'il ne l'a pas programmé, il a simplement louer son espace. Il peut donc retirer la date de la location, mais il s'expose à des poursuites judiciaires. Il faut donc avoir les moyens financiers de s'exposer à un tel risque, d'autant plus que la plupart du temps, des producteurs régionaux, donc plus modestes, sont aussi dans l'équation. Patrick Bruel, qui est producteur de ses propres spectacles, peut de son côté annuler la tournée, comme il l'a fait pour les dates jusqu'à l'automne, et devra payer des indemnités, prises en charge ou non par ses assurances, selon les clauses de son contrat. Le seul pouvoir public à pouvoir décréter une annulation, c'est le préfet, mais il faut pour cela qu'il estime qu'il y a un risque de trouble à l'ordre public.
5: À la une judiciaire encore, la Cour de cassation annule l'arrêt de la Cour d'appel de Versailles qui avait ordonné en mars que le policier auteur du tir fatal sur Naël soit jugé pour violence ayant entraîné la mort sans intention de la donner. Cette décision rouvre la voie à un possible procès pour meurtre, ce qu'avait requis initialement le parquet de Nanterre. 4 départements du sud-est, les Pyrénées-Orientales, l'Aude, les Bouches-du-Rhône et le Var sont placés en vigilance orange pour risque élevé de feux de forêt. La préfecture de l'Aude déconseille notamment les promenades ainsi que les travaux professionnels et interdit les travaux mécaniques des particuliers entre 10h et 22h. On vous rappelle en effet que 90% des incendies sont d'origine humaine. La disparition d'un chanteur de charme très aimé du public français, Franck Michael, est mort à l'âge de 79 ans d'un cancer des poumons. De son vrai nom Franco Gabelli, il naît en Italie avant de rejoindre la Belgique à la fin des années 40 et de sortir son premier tour en 1974. Il connaîtra le grand succès dans les années 90 avec notamment ce titre.
15: Toutes les femmes sont belles.
5: Chante Michael, c'est un succès populaire. 20 millions de disques vendus. Un artiste qui aura sillonné la France, la Belgique pour des galas avec ce dernier concert en Alsace qu'il affectionnait. Concert à Bischwiller en décembre dernier. Sa fille annonce que des visites pour rendre un dernier hommage au chanteur seront autorisées en témoignage d'affection. Quelques mots du mondial de foot qui a commencé hier avec les Mexicains, pays hôte pour une partie de la compétition, qui ont parfaitement lancé les hostilités en s'imposant 2-1 face à l'Afrique du Sud. Près de 5 millions de téléspectateurs ont suivi cette ouverture hier soir sur M6. Et pendant ce temps, l'équipe de France continue de prendre ses marques à Boston en s'entraînant sur le terrain réservé à l'université de Bentley.
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5: On commence ce tour des régions à Paris avec à 14h30 les obsèques de Bernadette Chirac à la basilique Sainte-Clotilde, proche de la chapelle du même nom où elle s'était mariée il y a 70 ans avec Jacques Chirac. Une partie de l'église sera en accès libre, le parvis sera sonorisé et permettra donc au public de suivre la messe de l'extérieur. Une seule prise de parole est attendue, c'est celle de son petit-fils unique, Martin Ray Chirac. Brigitte Macron, qui lui a succédé à la tête de la fondation Hôpitaux de France Hôpitaux de Paris, est attendue, ainsi que Nicolas Sarkozy et Carla Bruni, François Hollande et Lynn Renaud. La Corrèze, département de cœur de Bernadette Chirac, va également lui rendre hommage. Elle avait choisi ces terres, vous le savez, pour son parcours, pour son ancrage politique, en y étant élue pendant plus de 40 ans, en nouant donc un lien singulier avec ses habitants, des Corréziens et des Corréziennes qui pourront donc lui témoigner leur reconnaissance, Philippe Graziani, avec dimanche deux temps forts au programme.
15: Oui, le premier, c'est à Corrèze, le chef-lieu de l'ancien canton dont Bernadette Chirac fut l'élue durant 36 ans. Une messe sera célébrée à 10h par l'abbé Roland Néné, vicaire général du diocèse, dans l'église Saint-Martial et en présence de l'évêque, uni aux prières de la famille et des fidèles pour honorer une femme de courage et de foi, précise Mgr Bidot dans un communiqué. L'hommage se poursuivra à Clairgoût, au château de Sédière, lieu culturel emblématique de la Corrèze, que Bernadette Chirac avait largement contribué en son temps à faire rayonner. Il s'agira d'un moment amical de partage de souvenirs et de recueillement, précise le conseil départemental qui organise l'événement. Il est ouvert à tous les Corréziens. Un temps de discours est prévu avec les interventions courtes de plusieurs personnalités, en particulier de Pascal Coste, le président du département, et de Claude Chirac. Toutes ces prises de parole seront entrecoupées d'air d'accordéon, un instrument très prisé de Bernadette Chirac.
5: Merci Philippe. Partout en France, 500 000 de lycéens ont planché sur les épreuves de bac français hier et on accompagne la nouveauté cette année. C'était même ce matin, l'épreuve de maths pour tous, pour tous les lycéens. 2 heures d'examen, coefficient 2 ce matin pour les élèves de première. Une nouvelle épreuve qui divise les intéressés. Vous étiez à l'Institut Notre-Dame à Valence, Pauline Aubel, pour ICI Dromardèche.
16: Oui, parce qu'avant même le contenu du sujet, ce qui a surpris les élèves, c'est surtout une règle, interdit d'utiliser sa calculatrice. Pour Emma, ça change tout.
17: Je trouve ça un peu stupide de la part du ministère de l'Éducation, alors qu'on nous a habitués depuis toute petite à avoir la calculatrice. Donc là, on est complètement perdu en fait.
16: Pourtant, sur le fond, l'épreuve reste assez accessible selon plusieurs lycéens.
18: Honnêtement, c'est vraiment facile. Enfin, non, on trouve ça vraiment facile.
19: Ouais. Ça reprend des sujets du collège
18: du
19: en fait.
18: Collège. Non, ouais. En fait, on a tous une partie automatisme et après des exercices.
16: Et puis surtout, cette épreuve compte relativement peu dans la note finale du bac, coefficient 2 contre 10 pour le français par exemple, de quoi relativiser un peu la pression selon Léo.
20: Vu que c'est un petit coefficient, c'est pas très très inquiétant, mais faut quand même réviser parce que ça fait une bonne note en plus.
16: Reste une question parmi les élèves, est-ce vraiment utile d'imposer des maths en première à tout le monde, même aux plus littéraires ? Pour Théodora, oui, ça peut toujours servir.
21: Je me dis que si par exemple on a un diplôme certifiant qu'on a quelques connaissances en mathématiques, même si c'est minime, ça montre quand même qu'on sait un minimum et peut-être qu'on pourrait, si jamais, se réorienter vers un autre parcours et peut-être plus scientifique, on va dire, vu que nous on est littéraire. Mais...
16: Alors pour elle, pas question de rater son épreuve. Hier après-midi, elle a enchaîné les exercices pour être totalement prête.
5: Allez, bon courage encore à tous ceux qui passent leur bac, notamment la semaine prochaine. Nous voici en Loire-Atlantique pour terminer ce tour des régions près de Nantes, où la ministre de l'Agriculture, Annie Genevard, s'est rendue à l'usine LU de la Haie Foissière. C'est un site qui fête ses 40 ans. Elle est venue y défendre notre souveraineté nationale en matière agroalimentaire. 24 000 tonnes de biscuits sont sorties de cette usine, dont 6 000 Leïla Mechaouri pour le fameux petit beurre.
22: À peine entrée dans l'usine, une bonne odeur de beurre nous met en appétit.
23: Donc bienvenue au façonnage. Et là ici, vous avez tous nos pétrins qui sont au fond.
22: On suit notre guide.
24: Paul Corbar, je suis responsable de l'une des deux sections du site.
22: Face à nous, de très gros bacs remplis de 300 à 1000 kilos de pâte à biscuits et pas n'importe laquelle.
23: Ça, c'est la pâte du petit beurre.
22: L'iconique biscuit de la marque LU.
23: Au global, un véritable petit beurre, à partir du façonnage jusqu'à son emballage, il fait quasiment 1,5 km. de tapis.
22: Un site entièrement automatisé avec 7 lignes de production. Des milliers de biscuits dorés défilent sur d'interminables tapis.
23: Alors là, ça sent la pâte et là, ça va sentir le biscuit.
22: 40 ans après l'ouverture, l'usine Luce veut aujourd'hui plus écologique. Elle a remplacé les emballages plastiques des petits beurres par des emballages papier. Laure Amélie Didot de la communication de Mondelez France.
0: 63% de plastique en moins sur l'emballage du véritable petit beurre grâce à ce nouvel étui en monopapier qui a été développé de manière très innovante et qui a demandé 3 ans de recherche, de tests en usine puisque le papier est un matériau beaucoup plus fragile que le carton ou que le plastique.
22: Le groupe met aussi l'accent sur les circuits courts. Les 18 000 tonnes de farine utilisées chaque année dans cette usine viennent d'un blé cultivé à moins de 250 km et transformé par des meuniers locaux.
5: Merci d'être à l'écoute. D'ici, il est 13h15.
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5: Et dans Ma France, on vous montre aussi la force de la solidarité et de la fraternité dans une société qui vacille, où l'enfant est si mal protégé par nos institutions. Heureusement, les associations abattent un travail admirable pour aider ceux qui en ont besoin, les plus vulnérables aussi, notamment en cette période à l'approche des vacances. Merci d'accueillir, chers auditeurs, pour le Secours Populaire, Émilie Schaff. Bonjour Émilie.
1: Bonjour Wendy.
5: Vous qui êtes membre du bureau national de l'association et en charge des vacances, et vous n'êtes pas venu seul, et je vous remercie parce que ce studio est auréolé de soleil grâce à nos invités. Est-ce que vous pouvez nous les présenter?
1: Oui, donc en fait on a fait la route de Caen ce matin, ouais. Et en fait je suis accompagnée d'une famille qui est accompagnée par le Secours Populaire. Donc il y a Sandra, la maman, et puis ses deux fils, Nolan et Mathéo. Voilà, avec cette plus-value qu'ils sont commencés à être accompagnés par le Secours Populaire et depuis sont tous bénévoles.
5: Ça c'est absolument voilà. Magnifique. Nolan, bonjour. Nolan,
2: bonjour.
5: Tu as 11 ans. Je oui. Te laisse présenter ton frère, Mathéo.
2: Mathéo, il a 14 ans et voilà.
5: C'est un exemple pour toi?
2: Oui.
5: Comme les autres garçons de la famille. Bonjour Mathéo.
3: Bonjour.
5: Mathéo, 14 ans et donc vous êtes deux des garçons, des 7 garçons de la famille. Et
3: oui, tout à fait.
5: Je disais à Émilie hors antenne, est-ce qu'ils sont tous aussi incroyables que vous?
2: Ouais.
5: Comment tu me dépeindrais ta famille, Mathéo?
3: Elle est incroyable. Parce que on peut faire beaucoup de choses, on s'ennuie jamais.
5: Ouais.
3: Et voilà.
5: Sacrée famille nombreuse, vous allez nous dire justement ce que vous mettez à profit pour le Secours Populaire. Et la maman est là, parce qu'il n'y a pas d'enfant sans maman. Sandra, bonjour Sandra.
4: Bonjour.
5: Merci beaucoup d'être venue aussi nous parler de cette expérience. Quand je vous dis, c'est la réalité qui la chiffre aujourd'hui, on va en parler avec Émilie, qu'un Français sur 4 ne part pas en vacances, que pour une majorité de Français, les vacances sont devenues un luxe, qu'un enfant sur 3 ne part pas en vacances. Cette réalité, vous l'avez connue, vous la connaissez?
4: Oui. Avant, je connaissais pas du tout les vacances plus que ça. Je connaissais un petit peu les week-ends avec mes parents, mais autrement, jamais j'étais partie en vacances.
5: Oui.
4: C'est grâce au Secours Populaire que j'ai pu partir mes premières fois en vacances.
5: Avec vos enfants.
4: Avec mes enfants.
5: En faire profiter aussi vos enfants.
4: Tout à fait.
5: Changer d'air et partager un moment ailleurs ensemble.
4: Oui, tout à fait, pour qu'ils voient autre chose et qu'ils voient qu'ils...

0: C'était le ski.
1: Le ski aussi. Première fois pour toi aussi.
0: Oui.
1: Ouais. Qu'est-ce que tu dirais de ce moment que tu as découvert, de ces vacances-là?
0: Bah, c'était bien, c'est bien éclaté. Ouais. Moi, qu'est-ce que j'ai préféré? Bah, c'était juste de skier, de profiter.
1: Ouais. Et, voilà. et de voir ta maman profiter avec vous aussi.
0: Oui.
1: Ouais. Émilie, c'est une histoire de famille et je vous remercie je vous remercie à tous les trois vraiment de venir témoigner aussi. Parce que les vacances, on dit les vacances, c'est sacré. On entend souvent ça. C'est un moment, c'est une bulle. Sauf qu'on a presque 30% des Français qui ne peuvent pas se les autoriser, ces vacances.
2: Tout à fait. Qui ne peuvent pas ou alors qui ne savent pas comment faire. En fait, on nous dit souvent que le premier frein, c'est le financier, mais c'est pas le financier. Le premier frein, c'est de se dire qu'on n'y a pas le droit. Et en fait, je pense que ça, c'est le principal frein sur lequel va lutter le secours populaire grâce à un accompagnement humain. Et finalement, notre plus grande réussite, alors la première, c'est quand on voit des sourires d'enfants. Quand on fait une journée des oubliés des vacances, hein, comme l'année dernière.
1: Ça se passe l'été, hein, les oubliés
2: l'été, tout à fait, toujours après le 15 août. Le deuxième souvenir, quand c'est famille, c'est quand on nous envoie une petite carte postale qu'on accroche dans l'accueil du secours populaire à destination de tous les bénévoles qui se sont donnés, quand même, qui ont collecté pour pouvoir rendre ces vacances possibles. Et puis, la dernière des victoires pour nous, c'est quand ils arrivent à partir en vacances sans nous, où ils ont pris en main leur projet, ils se le sont autofinancés, et ça, c'est ce qu'il y a de plus beau, en fait, parce qu'on dit, voilà, on n'est pas là pour distribuer des vacances, on est là pour accompagner et qu'un jour, il n'ait plus besoin de nous. Voilà.
1: Ça, c'est super joli, et c'est une jolie leçon aussi. Alors, Mathéo, tu fais grand, je te vois maintenant, mais tu as 14 ans. Mais en tout cas, une maturité pour comprendre ce que vient de dire Émilie. L'idée, c'est de pouvoir s'autoriser, de dire à ta maman, allez, on peut partir en vacances, on va s'organiser, on va le faire, ça, ensemble.
3: Oui, tout à fait.
1: Et comment tu l'imagines, toi, par exemple?
3: Que ça nous a débloqués dans la vie.
1: Oui.
3: Parce qu'avant, on était bloqués, on avait une restriction au niveau des moyens, tout ça.
1: Ouais.
3: Et
1: maintenant, ça,
3: c'est débloqué.
2: Une des belles histoires, quand même, c'est Mathéo qui, je pense qu'il peut le dire par lui-même, mais en fait, il a déjà une vocation qui est née de tout ça, dont il aime nous parler. Et est-ce que tu veux nous dire, par exemple, ce que tu aimerais faire plus tard?
3: Plus tard, j'aimerais écrire un camping, parce qu'avant, on s'est fait accueillir par un camping en Bretagne.
1: D'accord.
3: Avec le secours populaire. Et pour leur rendre hommage, j'ai envie de créer un camping plus tard. Et après, pouvoir accueillir ensuite des familles dans mon camping.
1: Ah, ça, c'est magnifique.
2: Voilà,
1: ça.
2: Donc je trouve que c'est aussi une des grandes victoires, en fait.
1: Oui.
2: Parce que c'est venu de lui-même, en fait. Oui. Et voilà.
1: Et en l'occurrence, le camping qui les a accueillis, c'est une famille accueillante pour les vacances, c'est une structure accueillante en lien avec le secours
2: populaire.
1: Oui, ça
2: peut arriver, en fait, sur vraiment des familles qui ne savent pas comment partir en vacances. Les premiers projets qu'on leur propose, en fait, c'est on réserve le camping, on s'occupe de la caution, et vous avez juste à prévoir le transport, la nourriture, et vous vous installez dans le mobil-home et vous profitez ensemble.
1: D'accord.
2: Et puis après, bien sûr, on peut essayer de mettre en œuvre où c'est eux qui vont choisir leur camping. Nous, on va juste les aider à financer. Donc, c'est-à-dire que c'est à eux de payer la caution, tout ça. Enfin, le but, c'est vraiment de les rendre autonomes au fur et à mesure de l'accompagnement. Puis après, qu'ils partent tout seuls, comme je le disais.
1: Si vous êtes réunis aujourd'hui, si on en parle aujourd'hui du secours populaire, on en parle souvent, mais merci aussi de venir éclairer les 90 ans des congés payés avec cette enquête qui nous fait pas plaisir, parce que les choses n'ont pas changé depuis les années 80, pour des raisons financières, mais pas seulement, car un quart des Français ne partent pas aujourd'hui en vacances, je vous le disais, un enfant sur trois ne part pas, et beaucoup considèrent que ces vacances sont un luxe, ce qui explique vos différents programmes toujours en cours avec Vacances pour tous, des séjours en famille, ils en ont bénéficié au ski, des colonies, des vacances adaptées aux seniors, parce que là on a des jeunes, mais on n'oublie pas les plus âgés. Ouais. Alors ça c'est un programme qui fonctionne aussi beaucoup.
2: Exactement, donc ça peut être des programmes pour les seniors, ça peut être des programmes pour les familles monoparentales, finalement les soucis administratifs pour pouvoir y arriver, c'est encore plus complexe. Ça peut être des séjours pour les personnes isolées. Et dans certaines fédérations, il existe aussi des séjours pour les personnes qui sont à la rue, pour essayer de leur donner un petit peu de souffle face à un quotidien très précaire et très difficile au quotidien. Enfin voilà, on essaye toujours de s'adapter au public que l'on a en face de nous, et on crée le projet en fait pas selon ce que nous avons envie, mais surtout selon les besoins des publics que l'on accueille.
1: C'est ça. Et puis vous nous parlez aussi des guinguettes solidaires.
2: Oui,
1: alors ça, c'est un moment important qui arrive à Paris. Vous allez y participer,
2: Super.
1: Alors dites-nous comment ça se passe, Émilie.
2: Eh ben les guinguettes solidaires, en fait, c'est ce qui a été voulu en fait pour déjà guinguette pour cet anniversaire des 90 ans, essayer de trouver un rassemblement un petit
1: référence.
2: Peu référence à l'époque Donc et c'était pour nous de le faire de cette façon-là, avec des jeux en bois, avec

0: Des animations faites par les bénévoles, donc ce sera à l'espace périphérique, hein, comment ce soir et demain.
1: De la Villette, à Paris.
0: À la Villette, tout à fait. Mais vous en avez dans toute la France, donc on vous invite vraiment à vous rapprocher de votre fédération. Il y a une fédération par département, de façon à vous aussi connaître le jour et le lieu de cette guinguette qui va aussi nous servir à collecter pour faire partir des personnes en vacances. Hein. On n'oublie pas que les bénévoles, au Secours Populaire, ils sont animateurs, collecteurs, bénévoles, c'est-à-dire qu'ils animent. Mais ils collectent aussi pour mettre en œuvre les projets. Et les guinguettes vont être l'expression même de cette campagne vacances, de ce lancement de la campagne vacances. Dans l'heure, ce sera par exemple le 27 juin prochain.
1: Le 14 juin, donc ce week-end, à la base nautique de Mercus, dans l'Ariège.
0: Exactement, tout à fait. Donc ça va être tout le long du mois de juin, hein, selon les sites qu'on pouvait nous mettre à disposition.
1: Émilie Schaff est avec nous pour le Secours Populaire en charge des vacances, dont on parle aujourd'hui avec une partie de la famille de Sandra qui est présente, la maman, avec Nolan 11 ans, avec Mathéo 14 ans. Et alors, ce qui est beau aussi, très beau dans votre histoire, c'est que vous avez bénéficié de ce soutien du Secours Populaire, peut-être est-ce encore le cas, mais aujourd'hui vous leur rendez avec du bénévolat. Comment ça se passe, Sandra, très concrètement pour vous?
2: Au niveau du bénévolat, on fait des braderies, on fait des lotos, on fait la chasse aux œufs.
1: Oui.
2: On fait pas mal de choses.
1: Des grands moments de collecte de fonds, finalement.
2: C'est ça, la GOV avec les enfants, on fait la... pas mal de choses qui est ouvert et que ça nous fait plaisir et que les enfants puissent participer à tout et eux-mêmes donnent un coup de main pour les remercier comme ils peuvent, quoi.
1: C'est magnifique.
2: Pas spécialement.
1: C'est une très belle philosophie que vous leur donnez à vos enfants, et donc je pense que les 7 garçons sont élevés exactement de la même manière, et ça c'est très beau. Alors ton frère Nolan, il veut ouvrir son camping pour célébrer d'autres enfants à venir, ça c'est magnifique, et rendre hommage à ceux qui vous ont accueilli. Tu sais déjà, toi, à 11 ans, ce que tu aimerais faire, ce qui te plairait en tout cas?
3: Non, je sais pas encore.
1: Tu sais pas encore, mais toi, quand tu te sens bénévole, tu aimes faire quoi, par exemple, dans ces actions de bénévolat?
3: Beaucoup de trucs, par exemple, faire.
1: Vas-y.
3: Village du Copain du Monde.
1: Ah, alors raconte-moi, Village Copain du Monde, c'est quoi?
3: On aide les gens, on fait beaucoup de trucs.
1: Ouais, pour rassembler Village Copain du Monde, ça c'est un beau programme dont on n'a pas vraiment parlé.
0: Ouais, alors le Village Copain du Monde, en fait, c'est une amorce ou une pérennité à l'engagement d'un enfant.
1: Oui.
0: C'est-à-dire qu'on leur offre en fait un village qui dure 15 jours. Donc par exemple, nous pour la Normandie, ce sera Urville-Nacqueville, hein, en août. Et en fait, c'est plein d'enfants qui viennent de toute la région Normandie, mais qui viennent aussi d'ailleurs en France. Et en fait, on accueille des délégations venues de l'étranger ou des outre-mer.
1: Qui sont des enfants défavorisés?
0: Pas spécialement. En fait, il faut savoir que pour être copain du monde, en fait, peu importe d'où vient l'enfant.
1: D'accord.
0: Tout ce qu'on veut, c'est qu'il ait une envie d'engagement. On n'est pas là pour voir sa CSP, ses ressources. Tout ce qu'on veut, c'est développer finalement cette envie d'engagement qu'il pourrait avoir. Mmh. Et surtout, créer de la mixité sociale, en fait. C'est important. Et donc, cette année, dans notre village, on va accueillir, si les visas passent, des Cubains, on va accueillir des Portugais, des Guyanais, des Mahorais et certainement des Ukrainiens. Voilà. Et en fait, le but, c'est que tous les enfants aient un espace d'expression et de liberté en commun et qu'ils se disent, c'est quoi être un enfant ailleurs? Et tous ces enfants qui vont retourner dans leur pays, finalement, après, c'est aussi se dire, je veux mettre ça en place dans mon pays et je vais m'engager pour mon pays, quoi.
1: Ça,
0: voilà.
1: C'est super. Mathéo, tu y participes à ce programme Village Copain du Monde. Comment tu ressens les choses et quelles expériences tu en retires là depuis ?
4: On apprend à parler d'autres langues,
1: ah oui.
4: Ce qui est super, parce que quand on voyage, on peut croiser n'importe qui, n'importe quelle langue, tout ça. Et après, ça nous... on est plus sociable aussi. On est moins dérangé envers les autres.
1: Oui, on est à l'écoute.
4: Oui, souvent.
1: C'est ça.
0: Et donc l'année dernière, il nous a accompagnés en Guyane pour aller rencontrer notre club copain du monde guyanais. Donc il a eu la chance de faire les 9000
1: km. J'ai l'impression qu'il prend du galon, Mathéo. Prend du galon au Secours Populaire.
0: Non, mais c'est vrai. Et puis c'est aussi pour la Guyane, ça reste un territoire français, mais les enfants sont pas pareils là-bas.
1: Ouais.
0: Voilà. Et donc ils ont tourné un film sur les problématiques rencontrées par les enfants en Guyane, qui est magnifique. Ça dure 3 minutes, c'est un court métrage. Et ils se sont éclatés à écrire le scénario, à tourner. Enfin voilà. Parce qu'en fait les vacances, c'est découvrir d'autres horizons, se faire des amis, avoir du souffle, avoir des souvenirs.
1: Bien sûr.
0: C'est important pour le moral.
1: Et alors, je peux vous demander ce que vous allez faire pour les prochaines vacances? Est-ce qu'il y a des choses de prévues, Sandra? Est-ce que vous avez réussi à organiser quelque chose pour votre famille et pour vous?
2: Partir en famille, pas pour ces vacances-là, mais les enfants partent. Donc, il y a Mathéo et Nolan qui partent en colonie pendant une semaine.
1: Oui.
2: Et j'ai mon troisième enfant et quatrième enfant qui partent en Hollande 15 jours dans une famille qui les accueillit.
1: Oui.
2: Et après, pour les autres, eh ben, on fera des petites sorties entre deux parce que après, j'ai le. Avec le Secours Populaire, on fait la GOV et.
1: La GOV, c'est
0: La Journée des Oubliés des Vacances, c'est et ça. Ce sera pour nous le 20 août au Mans.
1: Donc, colonie pour vous, Mathéo et Nolan. C'est quoi le thème de la colonie?
4: Char à voile.
1: Char à voile, oh, bah, c'est super.
0: Et pour Nolan, équitation.
1: Équitation. Oui. Tu mets ta bombe. Hein. pas. Merci, bravo.
0: Merci à vous pour votre accueil.
1: Émilie Chat, pour le Secours Populaire et ses vacances, ses belles vacances grâce à vous, à votre lumière, les amis. Merci Mathéo, merci Sandra, merci Nolan et bravo.
0: Bravo.
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8: Mais comment on s'occupe ce week-end? Bienvenue dans votre Ici Express. Moi j'ai envie de vous emmener à Chessy. La base de loisirs accueille le festival Et Gamins. Ce samedi et dimanche, pendant deux jours, le site s'en transforme en véritable terrain de jeu avec spectacles, concerts, lectures, animations et activités pour les marmots. Rendez-vous ce samedi de 16h à 21h et dimanche de midi à 19h dans une ambiance évidemment festive, et évidemment familiale et évidemment un petit peu bruyante. À Barville en Gâtinais, une grande journée solidaire est organisée demain à partir de 16h au profit de l'association Skin. Animation, restauration, spectacle musical, tombola et feu d'artifice rythmeront cette manifestation totalement gratos. Parmi les temps forts, l'arrivée du rallye des Amazones à 18h pour et puis le grand spectacle du Diamant Bleu en soirée avant le feu d'artifice prévu à 23h. Et puis enfin, Siglois, rendez-vous ce samedi pour la 10e randonnée au coucher du soleil. Les départs seront donnés entre 18h30 et 20h pour 3 parcours, 5, 8, 13 km qui permettront de découvrir toute la diversité des paysages au crépuscule de la nuit.
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0: The Dire Straits à l'instant avec Sultan of Swing, du matos de plongée, la panoplie complète pour un joueur de hockey ou encore des patins à glace. Gervais Sport, c'est la boutique de sport d'Orléans Centre qui m'a toujours intrigué. Ne pratiquant aucun des trois sports cités, j'y suis quand même allé pour rencontrer Clément, le gérant. Les gens d'ici, c'est Après Louane et Alain Souchon. Vous êtes avec ici à Orléans. Belle après-midi.
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1: Clément, 37 ans, d'Orléans, gérant du magasin Gervais Sport. C'est mon papa qui l'a ouvert.
2: Il s'appelle comment votre papa ?
1: Gervais.
3: Ah oui.
1: D'où Gervais Sport.
2: Vous, j'ai l'impression que vous êtes spécialisé dans le sport encombrant.
1: Oui, très spécialisé dans le domaine du hockey sur glace, du patinage artistique, danse sur glace, de la plongée sous-marine et du tennis. Mon papa était joueur de hockey, il pratique la plongée aussi, et ma maman était patineuse artistique.
2: Et ils se sont rencontrés ?
1: À la patinoire, à l'ouverture en 1977.
2: C'est incroyable !
1: Oui, tout à fait.
2: Ça représente quoi ce magasin pour vous ?
1: Moi, ça représente tout, parce que moi je suis, on va dire que je suis né dedans. J'aimais bien venir entre l'école, j'aimais bien venir le voir, ou après.
2: Et pour y faire quoi justement ?
1: Pour traîner dans le magasin, voir les produits. Ouais.
2: Pour vous, c'était la voie naturelle de reprendre la suite ?
1: On va dire que oui, j'ai arrêté l'école à 17 ans, parce que c'était pas mon truc, ça me plaisait pas. Quand papa m'a demandé qu'est-ce que je voulais faire, bah, je lui ai dit, écoute, pourquoi pas travailler avec toi ?
2: Et alors, il n'y a pas d'embrouille quand on travaille avec son daron ?
1: Si, il y a eu. Ça a été compliqué les premières années, mais après, chacun prend sa place.
2: Il en est où, là, lui ?
1: Ah, bah, il est à la retraite, il va bien, il profite.
2: C'est quoi l'objet le plus incongru que vous vendez ici ? Un objet potentiellement dont je ne connais pas l'existence. Par exemple, je vais prendre ça. Je ne sais pas du tout ce que c'est. Je sais pas à quoi ça sert.
1: Alors, ça, c'est un plomb, ce qu'on appelle un plomb de parachute. Parce qu'en plongée, on utilise un parachute de palier pour se signaler à la surface. Et au bout du parachute, on a, on va dire, un certain nombre de mètres de boot. Et bien, pour que le boot il coule, on met un petit plomb.
2: C'est quoi le boot, déjà ?
1: C'est un bout de ficelle. Pour faire
2: c'est un
1: simple.
2: Ficelle. D'accord. Mais en fait,
1: vous... ça reste bien tendu.
2: Vous ne rendez pas compte, mais vous vendez que des choses incongrues pour quiconque ne connaît pas la plongée, en fait.
1: Oui, il y a beaucoup de petits accessoires, effectivement.
2: Cette espèce de citron.
1: Ça, c'est ce qu'on appelle un nez de clown en plongée.
2: Okay.
1: C'est pour accrocher, maintenir son octopus. L'octopus, c'est le détendeur de secours. Ça évite à ce qu'il se balade, voilà.
2: Mais c'est quoi un détendeur ?
1: Un détendeur, c'est ce qui permet de respirer sous l'eau.
2: Ah, ok. Oui, ça, c'est important, ça, en plongée.
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0: Pink, à l'instant avec ici Orléans, les informations qui arrivent à grands pas dans moins de 5 minutes. Côté musique, Zazie, Amel Bent et même Alphaville. 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
1: Il est tout juste 14h, bienvenue avec Ici. De suite, les informations du tour de l'actualité en 90 secondes.
2: Cortège de motards et des farandoles de fleurs et de bougies à Florence dans le Gers. Les hommages avant les obsèques de Liana dans une demi-heure. La collégienne de 11 ans retrouvée morte la semaine dernière. Le principal suspect est mis en examen pour enlèvement. À la même heure, ce sont d'autres obsèques qui ont lieu à Paris. Celle de Bernadette Chirac, la veuve de Jacques Chirac. Elle est morte à l'âge de 93 ans. Encore un rebondissement judiciaire. Près de 3 ans après la mort de Naël, tué par un policier à Nanterre, la cour de cassation annule la requalification des faits pour violence, ce qui rouvre la voie à un possible procès du policier pour meurtre. Un peu de rab pour les agriculteurs, la prolongation jusqu'à fin août des aides à l'achat de carburant publiées aujourd'hui au journal officiel, plus 15 centimes par litre de gasoil non routier livré entre mai et août pour des travaux agricoles ou forestiers. Autre conséquence de la guerre au Moyen-Orient, l'inflation en hausse, 2,4% en mai sur un an selon l'INSEE, notamment du fait de l'accélération des prix de l'énergie. Un nouvel entraîneur pour Auxerre, il s'appelle Will Steele, ancien coach de Reims et de Lens. Il succède à Christophe Pélissier, démis de ses fonctions en fin de saison malgré le maintien en Ligue 1 de foot obtenu in extremis. Et puis toutes les femmes sont belles, c'est pour cette chanson notamment qu'il était connu. Franck Michael est mort à l'âge de 79 ans, chanteur italo-belge aux millions d'albums vendus.
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1: Dernier moment de grisaille sur le Loiret avant du soleil tout le week-end. Le soleil, lui, fait son apparition début d'après-midi pour finalement s'imposer totalement dans le ciel en fin d'après-midi. Température maximale aujourd'hui 24, 25 degrés, 23 à Artenay, 24 à Sully et 25 à Orléans. Demain, les températures qui grimpent légèrement avec des maximales comprises entre 27 et 29 degrés. C'est ça la bonne nouvelle, c'est qu'on va pas dépasser les 30 degrés, accompagné toute la journée par un soleil légèrement couvert.
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0: Alphaville, Big in Japan. Tiens, si le Japon vous manque, il existe à Orléans, eh bien, un café japonais. Ça s'appelle Otaku Café. Vous pouvez prendre des pâtisseries japonaises, mais aussi lire des mangas sur place dans un calme et un cadre absolument magnifique. Ici, Orléans, vendredi 12 juin, embrassez tous vos collègues qui s'appellent Guy. C'est leur fête aujourd'hui. Et puis, côté musique, Mentissa, on va écouter la chanson d'amour, son tout nouveau titre. Mentissa qui sera notre invité ce soir à 20h pour la sortie de son deuxième album. Bel après-midi avec Ici.
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1: Et dans cet Ici Express aujourd'hui, on parle d'un grand festival du côté de Saint-Jean, de la ruelle, d'une exposition immersive et d'une randonnée au coucher du soleil sur les bords de Loire. Direction Saint-Jean-de-la-Ruelle pour le 32e festival du Grand Unisson. C'est aujourd'hui et demain au stade de foot à côté de la piscine. Deux jours de concert dans une ambiance festive et familiale. Parmi les temps forts, le groupe Tambour Tambour montera sur scène ce vendredi à 21h, tandis que Broken Back de la pop folk sera en concert demain à 20h40. Entre les spectacles, le public pourra également profiter du village associatif et de nombreuses animations proposées sur le site. Direction les bords de Loire à Bonny-sur-Loire, la maison de pays accueille jusqu'à demain l'exposition Briques en folie, un voyage étonnant à travers des constructions géantes, des univers imaginaires et des scènes miniatures réalisées avec les célèbres briques colorées, voilà, et pas la brique solognotte toute orange. Et puis enfin, les bords de Loire toujours à Siglois, rendez-vous ce samedi pour la 10e randonnée au coucher du soleil. Les départs y seront donnés entre 18h30 et 20h pour un 5, 8 et 13 km.
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0: Bienvenue avec ICI Orléans, le week-end qui s'approche. Bon courage pour le reste de l'après-midi. Une météo estivale ce samedi et dimanche avec légèrement dessous de 30 degrés annoncé. Ça sent la descente de Loire à vélo ou la balade digestive du côté de l'île Charlemagne ou en bord de canal d'Orléans. À suivre Jackie Quartz et Mylène Farmer.
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1: Il est tout juste 15h, bienvenue avec Ici Orléans. L'heure des informations, le tour de l'actualité nationale et mondiale en 90 secondes.
2: Florence dit adieu à Liana, ses obsèques depuis une demi-heure dans cette ville du Gers, cérémonie en cours dans le cimetière avec des prises de parole. Le corps de la collégienne de 11 ans a été retrouvé la semaine dernière. Un homme est en détention provisoire, mis en examen pour son enlèvement. À Rouen, un policier mis en examen pour corruption en formation. Ici, Normandie, il est suspecté d'avoir vendu des fichiers confidentiels et procédé à des levées d'immobilisation de véhicules contre rémunération. Alerte au feu de forêt, 4 départements du sud-est de la France sont en orange pour risque élevé. Il s'agit des Pyrénées-Orientales, de l'Aude, des Bouches-du-Rhône et du Var. Sans calculette, stylo à la main et pendant 2 heures, plus de 500 000 élèves de première générale et technologique ont planché sur les mathématiques ce matin. Épreuve inédite du baccalauréat et qui comptera pour Parcoursup. Pour les terminales, les épreuves écrites commencent lundi avec la philo. À l'approche des vacances d'été, beaucoup de Français laisseront leurs valises en placard. Plus d'un sur quatre ne partiront pas, selon un baromètre d'Ipsos. Une étude commandée par le Secours Populaire, invitée dans Ma France ce midi, l'association a donc rappelé l'importance de sa journée des oubliés des vacances afin d'emmener des familles à la mer ou à la montagne. Ses œuvres lui représentait beaucoup de piscines, des piscines californiennes. L'artiste David Hockney est mort à l'âge de 88 ans chez lui à Londres. Figure majeure de l'art contemporain aux lunettes rondes et dont les œuvres sont depuis rentrées dans la culture populaire.
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1: Dernier moment de grisaille sur le Loiret avant du soleil tout le week-end. Le soleil lui fait son apparition en début d'après-midi pour finalement s'imposer totalement dans le ciel en fin d'après-midi. Température maximale aujourd'hui 24-25 degrés, 23 à Artenay, 24 à Sully et 25 à Orléans. Demain, les températures qui grimpent légèrement avec des maximales comprises entre 27 et 29 degrés. C'est ça la bonne nouvelle, c'est qu'on va pas dépasser les 30 degrés, accompagné toute la journée par un soleil légèrement couvert.
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0: tube Planétaire par Dizri, chanteuse née à Londres en 99. Elle reçoit même un Brit Award, l'équivalent des victoires de la musique en Angleterre. Tout ça pour la bande originale du film Roméo plus Juliette, avec un Leonardo DiCaprio en Roméo Montaigu. Depuis pour Dizri, bon, c'est un petit peu le calme plat, mais c'est toujours un plaisir de l'écouter avec ici à Orléans. Les trois titres français à la suite, c'est maintenant une triplette de J avec Jacques Higelin, Jérémy Frérot et Jean-Jacques Goldman. Excellent après-midi.
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1: Mais comment on s'occupe ce week-end? Bienvenue dans votre Ici Express. Moi, j'ai envie de vous emmener à Chessy. La base de loisirs accueille le festival Et Gamin. Ce samedi et dimanche, pendant deux jours, le site s'en transforme en véritable terrain de jeu avec spectacles, concerts, lectures, animations et activités pour les marmots. Rendez-vous ce samedi de 16h à 21h et dimanche de midi à 19h dans une ambiance évidemment festive, et évidemment familiale et évidemment un petit peu bruyante. À Barville en Gâtinais, une grande journée solidaire est organisée demain à partir de 16h au profit de l'association Skin. Animation, restauration, spectacle musical, tombola et feu d'artifice rythmeront cette manifestation totalement gratos. Parmi les temps forts, l'arrivée du rallye des Amazones à 18h pour, et puis le grand spectacle du Diamant Bleu en soirée avant le feu d'artifice prévu à 23h. Et puis enfin, Siglois, rendez-vous ce samedi pour la 10e randonnée au coucher du soleil. Les départs seront donnés entre 18h30 et 20h pour 3 parcours, 5, 8, 13 km qui permettront bien de découvrir toute la diversité des paysages au crépuscule de la nuit.
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0: Riders on the Storm, un classique du rock psychédélique. Aïe, aïe, aïe, qu'est-ce que c'est bon, cette intro tout bonnement interminable. Un morceau qu'on doit au génie de Jim Morrison et son groupe The Dance. Jim Morrison qui fait partie du club des 27 décédés à Paris, enterré au Père Lachaise, l'une des tombes les plus visitées du cimetière parisien. Tiens, retour au monde des vivants avec Kate Bush et Running Up the Hill, vos titres préférés. Ils sont ici, avec Ici Orléans.
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1: Il est 16h, c'est l'heure du goûter. Miam, miam, miam, miam, miam, miam, miam. 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
2: Nous ne disons pas au revoir à un symbole, une lutte, mais à une enfant de 11 ans et demi, Liana. Les mots cet après-midi du maire de Florence dans le Gers, alors qu'en ce moment se déroulent les obsèques de la collégienne, son corps retrouvé la semaine dernière et dont la mort provoque une vive émotion en France. C'était il y a presque 3 ans, la mort de Thomas lors d'un bal à Crépole dans la Drôme. Eh bien, le parquet requiert le renvoi de 11 accusés devant les assises pour le meurtre de l'adolescent. Tous nient avoir porté le coup mortel. Dans le dossier épineux de la 69, devant Rollier Castres à Toulouse, le rapporteur public demande le rejet du pourvoi devant le Conseil d'État, demande faite par les opposants à ce projet d'autoroute et qui sera examiné ce lundi. Il manque 20 000 dons de sang en France. C'est le constat de l'établissement français du sang par rapport à l'an passé, 2 jours avant la journée mondiale à ce sujet. Des stocks trop faibles, notamment après les nombreux ponts de mai et la vague de chaleur. Il réaffirme sa volonté d'aller sur Mars. Elon Musk vient d'acter l'entrée en bourse historique de SpaceX. X, sa valeur est estimée à 1,8 milliard de dollars. Et puis vous avez été nombreux à suivre la cérémonie d'ouverture du mondial de foot. Presque 5 millions devant la télé hier soir. Le Canada et les États-Unis entrent à leur tour dans la compétition à 21h et 3h du matin la nuit prochaine. Les Bleus jouent mardi et ont fait hier leur premier entraînement sous la chaleur étouffante des États-Unis.
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1: Dernier moment de grisaille sur le Loiret avant du soleil tout le week-end. Le soleil, lui, fait son apparition début d'après-midi pour finalement s'imposer totalement dans le ciel en fin d'après-midi. Température maximale aujourd'hui 24-25 degrés, 23 à Artenay, 24 à Sully et 25 à Orléans. Demain, les températures qui grimpent légèrement avec des maximales comprises entre 27 et 29 degrés. C'est ça la bonne nouvelle, c'est qu'on va pas dépasser les 30 degrés, accompagné toute la journée par un soleil légèrement couvert.
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0: Extrait de son dernier album, Ça fait mal à l'instant, par Vita. Refrain efficace pour ce morceau, tout en intimité. Tiens, est-ce que Vita a envie de cueillir du tilleul? Aucune idée, mais c'est le sujet brûlant abordé dans Tous au Jardin. Comment cueillir le tilleul?
1: Ici Orléans, Vincent Bordeaux pour Tous au Jardin. Vincent, bonjour.
2: Bonjour Pascal.
1: Florence, vitriologue, aimerait cueillir le tilleul. Est-ce que c'est une bonne idée? Est-ce que c'est en ce moment que ça se passe?
2: Oui, c'est un peu en ce moment. Alors, pour certains, c'est déjà trop tard. Ça dépendra du tilleul. Donc là, faut le guetter.
3: Le tilleul. Alors, vous allez guetter votre tilleul par la fenêtre.
1: Dès qu'il bouge, qu'il fait, on intervient.
2: Ah, ça y est. Alors, si c'est en bouton, c'est trop tôt, bien évidemment. Mais dès qu'il commence à s'ouvrir, vous pouvez y aller, vous pouvez cueillir le tilleul autant que vous voulez. Je vous conseillerais plutôt de le faire le soir, parce que il attire beaucoup de monde, beaucoup de pollinisateurs, qui n'y trouvent pas d'un bon œil qu'on vienne manger dans leur gamelle.
1: J'imagine.
2: Donc ça va vous bourdonner autour, vous piquer peut-être aussi.
1: Soyez prudent.
2: Vous inviter à revenir plus tard.
1: À fuir peut-être.
2: Peut-être à fuir plutôt. Et en tout cas, nous aussi on en veut du tilleul.
1: Bah, oui.
2: C'est bon, on le fait sécher. Ouais. Pas au soleil, plutôt à l'ombre. Ouais. Et puis ça se conserve pendant au moins toute l'année.
1: À l'ombre des tilleuls, on est bien l'été. Pas. Merci Vincent pour ces précieux conseils. 02 38 53 25 25. Le numéro à composer si vous voulez poser votre question. Et on y répondra la semaine prochaine. Entre-temps, ce samedi, 9h-10h, les questions en direct à nos experts jardinage. C'est donc demain. Vincent, merci, bon week-end.
2: À demain, bon week-end.
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0: A Girl Like You par Edwin Collins, qui, comme Sean Connery, est né du côté d'Édimbourg, en Écosse. Le week-end, on y est presque. Allez, courage. 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Je peux vous dire que ce week-end, avec les températures annoncées, ça va être nickel pour se mettre au frais. À suivre, côté musique, Bernard Lavillier ou encore Johnny Hallyday.
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1: Et dans cet Ici Express aujourd'hui, on parle d'un grand festival du côté de Saint-Jean, de la ruelle, d'une exposition immersive et d'une randonnée au coucher du soleil sur les bords de Loire. Direction Saint-Jean-de-la-Ruelle pour le 32e festival du Grand Unisson. C'est aujourd'hui et demain au stade de foot à côté de la piscine, deux jours de concert dans une ambiance festive et familiale. Parmi les temps forts, le groupe Tambour Tambour montera sur scène ce vendredi à 21h, tandis que Broken Back de la pop folk sera en concert demain à 20h40. Entre les spectacles, le public pourra également profiter du village associatif et de nombreuses animations proposées sur le site. Direction les bords de Loire à Bonny-sur-Loire, la maison de pays accueille jusqu'à demain l'exposition Briques en folie, un voyage étonnant à travers des constructions géantes, des univers imaginaires et des scènes miniatures réalisées avec les célèbres briques colorées, voilà, et pas la brique solognotte toute orange. Et puis enfin, les bords de Loire toujours à Siglois, rendez-vous ce samedi pour la 10e randonnée au coucher du soleil. Les départs y seront donnés entre 18h30 et 20h pour un 5, 8 et 13 km.
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0: Sia, Gimme Love, bienvenue avec Ici Orléans, c'est le moment de retrouver les meilleurs humoristes de France avec pour thème aujourd'hui l'âge et les expressions.
1: Hippolyte vient d'avoir 24 mois. Ah ben non, il a 2 ans, c'est un gosse, pas une tonne de Savoie.
2: Oui, c'est très bizarre, hein. Pour les enfants en bas âge, comme pour le comté ou le Saint-Nectaire, on compte en mois, vu que comme le fromage, le bébé s'apprécie mieux quand il a quelques mois d'affinage. Mais bonne nouvelle pour Julie Conti, une fois adulte, on ne compte plus les âges en bois.
3: Je prends de l'âge, là, il n'y a pas longtemps, j'ai fêté mes 30 balais. Oui, à 30, on commence à compter en balais. 30, c'est les balais. Oui, j'ai remarqué ça. Chaque dizaine, c'est un terme. 30, c'est les balais. 40, c'est les piges. 50, c'est les berges. Et à 60, c'est le printemps. Alors là, on compte en saison, on n'en peut plus.
2: Bah oui, c'est plus poétique de fêter ses 95 printemps, même si on a pigé que ça commençait à sentir le sapin et qu'on préférerait avoir les 30 balais d'Adèle Fugazzi. L'âge, c'est dans la tête. Et puis, l'avantage, c'est que quand on aime, on ne compte pas. Hein, c'est ce que Thomas Angelvie a pu vérifier en papotant avec son public.
4: Vous avez combien d'écarts ?
5: Je sais même pas. Je connais pas son âge.
4: Et vous êtes meilleur ami depuis 10 ans ?
5: Tout ce que je peux te dire, c'est que je l'ai rencontré, j'étais majeure et j'avais 18 ans, il en avait 14. Je suis incapable.
4: Alors,
5: C'est juste que j'ai la flemme de calculer.
4: Ah ouais !
5: Et comme son âge, il change tous les ans.
4: Non ! C'est hyper rare.
2: Mais oui, c'est tout le problème hein, avec ce concept débile de temps qui passe, c'est qu'à force, il y en a qui arrivent peu à suivre. Mais bon, la bonne nouvelle, c'est que l'humour n'attend pas le nombre des années. De 24 mois à 107 printemps, marrons-nous vivants.
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0: téléphone, un autre monde à l'instant. Ça y est, vous y êtes, le week-end vous tend les bras. Bien, c'est pareil pour Bibi. Un plaisir d'avoir été avec vous cet après-midi. Je vais vous retrouver un petit peu ce week-end, mais surtout la semaine prochaine, entre 9h et midi. Je vous embrasse et je vous souhaite un excellent week-end. Vous retrouvez le 17-19 avec le jeu cinéma, juste après les informations de 17h.
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1: Bon début de week-end avec Ici Orléans, il est 17h. Informations avec François Guérou. Bonjour François.
2: Bonjour Nathalie, bonjour à tous.
1: Aucun verre ne sortira de l'usine Duralex pendant au moins 15 jours.
2: Le four va être mis en veille à partir de lundi. La verrerie de la chapelle Saint-Mémin, qui a été placée en redressement judiciaire le 1er juin, espère ainsi préserver sa trésorerie et profiter de cette pause pour conditionner des stocks existants et honorer des commandes en retard. Pendant cette quinzaine, les salariés sont invités à poser une semaine de congés payés. Une nouvelle audience au tribunal de commerce d'Orléans pour Duralex est prévu le 2 juillet. Le stage de seconde doit rester un stage d'observation, rappelle le ministre de l'Éducation nationale, Édouard Geffray. Un rappel effectué aujourd'hui, alors que lundi débutent les stages que les élèves de seconde doivent effectuer en milieu professionnel. En avril, dans le Gard, on se souvient qu'un élève de 15 ans était décédé lors d'un stage dans une entreprise de BTP.
1: La mortalité sur les routes a augmenté en mai dernier en France.
2: 317 personnes ont été tuées sur les routes, soit une hausse de 4% par rapport à mai 2025. La hausse des décès concerne surtout les piétons et les cyclistes. La vitesse excessive, l'alcool, les stupéfiants, mais aussi, et c'est nouveau, la distraction au volant sont le plus souvent à l'origine des accidents. La commune de Florence, dans le Gers, a dit adieu à Liana, cette collégienne de 11 ans retrouvée morte le 4 juin dernier après avoir été enlevée de son état. Nous ne disons pas au revoir à un symbole, mais à une enfant, a déclaré le maire de Florence lors des obsèques. L'inhumation a ensuite eu lieu dans l'intimité de la famille.
1: C'est de nouveau le flou sur la perspective d'un accord de paix entre les États-Unis et l'Iran.
2: Donald Trump a affirmé la nuit dernière que l'accord serait signé dès ce week-end, mais Téhéran indique ne pas avoir encore abouti à une conclusion définitive et rappelle même ses conditions: maintenir son droit à enrichir l'uranium et à contrôler le détroit d'Ormuz. L'Iran a intérêt à se ressaisir et vite, vient de réagir le président américain. C'était un géant de l'art contemporain, le peintre britannique David Hockney est décédé à l'âge de 88 ans, figure du pop art dans les années 60. Il avait ensuite peint les piscines californiennes et les paysages normands avec une passion pour les couleurs, mais aussi pour les nouvelles technologies.
1: Il n'y aura pas d'anniversaire pour le club de joute de Saint-Jean-de-Bray, le club de joute de Saint-Loup.
2: Le club de joute de Saint-Loup qui devait fêter ses 80 ans demain avec une manche des championnats de France de joute aquatique. Mais l'événement est purement et simplement annulé. Il n'y a pas assez d'eau dans le canal d'Orléans. Situation liée notamment aux travaux en cours sur l'écluse de Combleu. En basket, l'OLB a passé son grand oral devant la DNCG, le gendarme financier du basket français. Il s'agit en fait de valider le nouveau projet du club avec l'arrivée progressive des investisseurs américains. La décision sera rendue à la fin du mois de juin, mais il s'agit a priori d'une formalité. La suite de la Coupe du Monde de football ce soir et cette nuit, après le Mexique hier, les deux autres pays co-organisateurs entrent en lice. D'abord le Canada qui affronte la Bosnie-Herzégovine à Toronto, puis les États-Unis opposés au Paraguay. Le match a lieu à Los Angeles.
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2: Et cette fois-ci, ça y est, le soleil est de retour.
1: Oui, il a mis du temps à pointer le bout de son nez. Hein. Demain, il fait beau, 13 degrés au réveil avec quelques nuages et l'après-midi, un ciel dégagé et ensoleillé. Les températures augmentent l'après-midi à Vitry-aux-Loges et Artenay, 24 degrés. Pour Beaugency, Sully-sur-Loire et Loris, 25. À Orléans, Gien et Montargis, 26 degrés. Et Blois, jusqu'à 27 degrés. Ça va sentir le barbecue. Et puis dimanche, du soleil toute la journée avec des températures similaires à samedi, de 12 à 27 degrés. Sur nos routes, on fait un petit point sur nos routes maintenant, avec quelques ralentissements. Ça freine du côté d'Orléans, Pontina, rue du Faubourg-Bourgogne, boulevard Guy-Marie-Riobé et quai de Prague. Vous êtes ralenti également à Saint-Jean-le-Blanc, rue du Général de Gaulle, et aussi à Saint-Jean-de-la-Ruelle, rue Charles-Bauer. Comptez 10 minutes de plus. Côté gare, eh bien, tout va bien pour la gare d'Orléans et tout va bien également pour la gare des Aubrais.
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1: C'est l'heure du retour à la maison. Voici maintenant une invitation à chanter avec Louise Attaque, avec Ici Orléans.

0: Ça fait toujours sourire. C'était ton invitation de Louise Attaque avec Ici Orléans.
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0: Hello tout le monde, c'est Nathalie. Quoi de beau dans les prochaines minutes? On joue ensemble pour 7 jours de cinéma pour 2 personnes, pour les pâtés d'Orléans et de Saran. Il y aura de la musique avec notre coup de cœur Adonis qui sera avec nous tout à l'heure. Et puis tout de suite on rejoint Francky Lemaire, notre baladeur, en immersion totale à Saint-Jean-de-la-Ruelle pour le Grand Unisson. Le festival commence ce soir. Bonjour Francky!
3: Oui, bonjour Nathalie, bonjour à tous. On est à moins d'une heure de l'ouverture du festival. On est dans les transats, devant la scène. Les répétitions sont en cours. Et nous sommes avec qui? Ben, nous sommes avec la directrice du festival, la directrice artistique, Élise Turba, est avec nous. Bonjour Élise.
4: Bonjour.
3: Et donc, quelle belle installation. On a une belle vue là, hein. Je suis un peu VIP. Les balances sont en cours.
4: Oui, exactement. Là, on a tout le terrain en vue. On a Passion Coco qui est en train de balancer. C'est super.
3: C'est sur 2 jours, ça fait la combien d'éditions?
4: C'est la 34e.
3: Donc un très bel événement qui va arriver sur 2 jours, puis la chance, le soleil sera au rendez-vous.
4: Normalement, tout va bien, ouais.
3: Alors plusieurs scènes sont prévues, il y a la scène principale, puis aussi une petite scène que je vois sur ma gauche.
4: Oui, alors on a 2 scènes, la scène qu'on appelle effectivement principale et la scène des découvertes. Bon après, faut pas se leurrer, on est sur un festival, beaucoup de découvertes, donc ça dépend du développement des groupes et de la taille des groupes.
3: Alors à quelques heures, je le disais, à une heure, moins d'une heure de l'ouverture du festival, il y aura qui pour survoler en artiste, en gros quoi.
4: Donc,
3: il y a du monde. Hein.
4: On va ouvrir avec Passion Coco, donc, qui est en train de balancer. Avant Passion Coco, on aura Ziri Guidoum en Batoukada, Talou, Tambour avec Cyrano qui est un artiste orléanais, Pledge of Healing qui est orléanais aussi comme groupe, Sarab en rock oriental, et on finit en beauté et de façon très dynamique avec Copycat.
3: C'est beaucoup de découvertes ce festival depuis tant d'années.
4: Oui, complètement. On est vraiment sur une ligne de découverte, parce que les têtes d'affiche, c'est bien mignon, mais bon, voilà, c'est dommage de voir que des têtes d'affiche. Il y a énormément de groupes qui proposent des musiques super, et donc la découverte sert à justement pouvoir écouter ces artistes.
3: En amont, ça se travaille quasiment un an avant, et on arrive comment à trouver des découvertes un peu rares, on va dire.
4: On sort, on a des contacts avec des producteurs, on a des contacts avec des groupes en direct. Voilà, il y a plein de manières, des recommandations, des groupes qui nous contactent. Enfin, il y a plein de façons.
3: On attend combien de personnes à peu près sur le festival là?
4: En tout, on espère entre 8500 et 9000 sur les 2 jours. Et ce soir, entre le soleil, etc., je pense 3500.
3: Ah bah je vous propose qu'on se balade un petit peu, Élise, si vous voulez. On va retrouver la scène avec vous, Nathalie, si vous voulez bien.
0: Oui, merci.
3: Et puis quelle scène? Là, c'est qui sur scène?
4: C'est Passion Coco.
3: Ah, bah on va aller manger une petite noix de coco, tiens. Voilà, ça va vous envier ça, Nathalie. On se retrouve tout à l'heure, Nathalie?
0: Bien sûr, merci Francky, à tout à l'heure. Vous serez avec le groupe Tambour, normalement, c'est ça?
3: Exactement, je vais jouer du tambour, ça va me rappeler ma jeunesse. Allez, c'est parti.
0: Génial, on a hâte. Allez, pour patienter, le nouveau Charles Doré, famille ou pas famille, avant de jouer ensemble pour 7 jours de cinéma avec Ici Orléans.

0: De l'émotion avec Charles Doré, famille ou pas famille, sur votre radio ici Orléans.
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0: C'est le moment de jouer ensemble pour gagner une semaine de cinéma pour deux au Pâté d'Orléans ou de Saron. En ce moment, il y a la comédie Anna et les enfants, cette femme qui a la phobie des enfants. Je suis allée le voir avec mon fils, nous avons passé vraiment un excellent moment. C'est à la fois drôle mais il y a aussi de l'émotion, donc vraiment je vous conseille ce film et je ne vous en dis pas plus. Pour gagner ce pass cinéma, je vous passe un extrait d'un film, à vous de deviner de quel film il s'agit.
3: Il a dit téléphone.
4: E.T. téléphone à sa maison. 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
5: E.T. téléphone maison.
6: Mon Dieu, ça y est, il parle.
0: Bon, c'est facile, hein. Petit indice, c'est un film qui est sorti en 1982 avec un extraterrestre. Votre bonne réponse au 02 38 53 25 25. À la clé, une semaine de cinéma pour deux au Pâté d'Orléans ou de Saron. 7 jours de cinéma pour voir tous les films que vous voulez. 02 38 53 25 25. On joue ensemble après Laurent Voulzy. Bel après-midi avec Ici Orléans.

0: Ici Orléans, c'est tout doux, c'est romantique. C'était Laurent Voulzy, My Song of You.
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0: Allez, c'est le moment de jouer ensemble pour 7 jours de cinéma pour deux au Pâté d'Orléans ou de Saran. C'est Léa de Vitry aux Loges qui nous rejoint par téléphone. Bonjour Léa.
3: Bonjour.
0: Bonjour
3: ou bonsoir.
0: Oui, c'est un peu comme on veut à cette heure-là. Ravie.

0: que vous avez envie de voir là absolument, c'est pour ces prochains jours?
1: Bah oui, justement, avec ma mère, papa, qui doit écouter d'ailleurs, coucou maman et papa, on avait envie d'aller voir De Gaulle au cinéma, qui avait l'air très bien. Donc,
0: ah oui,
1: ça va être l'occasion de l'emmener.
0: Excellent choix, oui, oui, tout à fait. Vous savez que E.T. c'est Steven Spielberg. Il y a Disclosure Day en ce moment au cinéma justement, qui est produit, réalisé par Steven Spielberg. Un film également basé sur la découverte et les preuves de l'existence des extraterrestres sur Terre depuis plusieurs décennies.
1: Ok, bah, je savais pas du tout. Enfin, j'avais vu la pub, mais je savais pas de quoi ça parlait. Donc, c'est vrai que c'était intriguant, donc qu'il faut en profiter.
0: Bon, bah, en tout cas, profitez bien, bon cinéma et à bientôt Léa.
1: Merci beaucoup, bonne soirée.
0: On vous embrasse. À suivre dans Décibels, un projet autour de la famille Dion. Bon vendredi et bon après-midi avec Ici Orléans.
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0: C'est le moment de Décibels, votre actualité musicale avec Émilie Mazoyer, avec un projet autour de la famille Dion.
8: Salut tout le monde. Émilie au rapport pour votre dose quotidienne d'actualité musicale. Je parie que l'anniversaire du jour va vous donner le sourire et peut-être, si vous êtes en voix, vous faire chanter à plein poumon.

l'anniversaire du Roi Lion, dont la toute première projection a eu lieu il y a 32 ans, le 12 juin 1994, à Los Angeles et à New York. À l'époque, les sorties mondiales, ça n'existait pas vraiment. Alors nous, en France, on avait dû attendre 6 mois de plus pour découvrir Simba, Nala, Pumba et l'affreux Scar. Et musicalement, le Roi Lion, c'était un coup de maître, signé Hans Zimmer pour l'instrumental, et puis Elton John et Tim Rice pour les chansons inoubliables. Découverte au sein de son groupe Brigitte, la talentueuse Aurélie Saada présente son nouveau projet en duo avec le rocker Gaspard Royan. Ça s'appelle Rap.

L'amour fait des ravages, alors le groupe Ravage fait des chansons d'amour. La première que vous découvrez ici, Entre ton épaule et ton cœur, sent bon les années 60 et donne envie d'en découvrir plus. Rendez-vous sur les festivals cet été et sur album, on espère, à la rentrée. La série dont on avait besoin et on ne le savait même pas, Growing Up Dion, l'histoire de la famille de notre reine, Céline.

C'est la première fois que la famille Dion accepte un projet biographique. La série racontera l'histoire au Québec de Adhémar et Thérèse, les parents, et de leurs 14 enfants, dont la petite dernière et future star mondiale de la chanson, Céline. On retrouve Jacques Dion, son frère, à la production, et Jimmy Dion, son neveu, au scénario. En coulisses, en ce moment même, les enchères font rage car tous les diffuseurs de la planète veulent mettre la main sur ce succès assuré. Sinclair reprend la route avec son tube magique Ensemble. D'abord sur les festivals cet été, puis partout en France dès le mois d'octobre. Les billetteries sont ouvertes et prises d'assaut. Il est temps de réserver si vous ne voulez pas

ça bouge. Le Roi Lion, moi je l'avais vu au cinémobile du village à l'époque avec l'école. Décibel revient ce soir sur votre radio ici Orléans dès 20h avec Mentissa. De retour avec un nouvel album qui sort aujourd'hui d'ailleurs. Tout de suite Jean-Pierre Madère, Macumba, et ensuite j'ai une sortie insolite à vous proposer sur votre radio ici Orléans.

0: Ah, on danse et on chante avec Jean-Pierre Madère et Macumba. Sur nos routes, quelques ralentissements à vous signaler du côté d'Orléans. Bah, ça bouchonne hein, sur le Pontinat, rue de Bourgogne, boulevard Sainte-Verte, quai de Prague et l'avenue Dauphine. Vous êtes ralenti également à Saint-Jean-le-Blanc, rue du Général de Gaulle et à Saint-Jean-de-la-Ruelle, rue Charles-Bauer.
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0: Dans Ici Express, aujourd'hui, une exposition immersive et une randonnée au coucher de soleil sur les bords de Loire. Pour commencer, le Grand Unisson à Saint-Jean-de-l'Arbelle. Deux jours de concert dans une ambiance festive et familiale. Profitez du village associatif et de nombreuses animations. Parmi les temps forts, le groupe Tambour Tambour ce soir à 21h, le concert de Broken Back demain à 20h40 et puis le feu d'artifice. Rendez-vous à Saint-Jean-de-l'Arbelle au stade de l'IRJ. Yes, aujourd'hui. Ensuite, l'exposition Briques en folie. Un voyage étonnant à travers des constructions géantes avec la célèbre brique colorée. Une sortie découverte créative à vivre en famille à Bogny-sur-Loire, à la Maison du Pays, jusqu'à demain. Et puis une randonnée au coucher du soleil. Trois parcours, 5, 8 et 13 kilomètres à l'heure où la lumière devient plus belle. Ravitaillement, collation et ambiance conviviale. Rendez-vous à Siglois à la salle des fêtes pour des départs entre 18h30 et 20h. 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
0: Une autre idée à venir, participer à l'enregistrement d'un concert live après John Lennon, Woman. Bon début de week-end avec Ici Orléans.

0: C'est un hommage de John Lennon à toutes les femmes. C'était Woman avec Ici Orléans.
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0: Et aujourd'hui, dans notre coup de cœur, je reçois Adonis, un autre chanteur orléanais local qui vient du Bénin. Bonjour Adonis.
3: Bonjour Nathalie, c'est un grand plaisir pour moi d'être ici. Je deviens un peu à la maison, on dirait.
0: Oui, c'est un plaisir de vous recevoir. Alors, vous avez un événement hein, prochainement. Vous allez enregistrer un nouvel album en live.
3: Exactement. Je ne sais pas ce qui m'a pris, mais je me suis dit, soyons fous, enregistrant cet album en direct.
0: Oui.
3: Et en plus, devant des personnes qui m'aiment bien, que j'adore aussi. Et donc, ça va être des bruits, des applaudissements, de la vie encore en plus sur l'album.
0: Donc, l'enregistrement, c'est vendredi prochain, hein, c'est le 19 juin. Et ça se passera à l'hôtel de l'Abeille à Orléans.
3: Exact. C'est pas un hasard en fait. C'est parti de quoi ? C'est parti d'une envie de faire un album sur l'hôtel de l'hôtel, Hôtel Cotonou.
0: Oui.
3: Donc Cotonou qui est ma ville où j'ai grandi et je me suis dit allez faisons l'album dans un hôtel réellement et dans une ville qui m'a porté beaucoup depuis mon arrivée en France, Orléans.
0: Oui, il y a quelque chose avec les hôtels. Hein, donc du coup l'enregistrement ce sera entre 12h30 et 14h30.
3: Exact.
0: Vendredi prochain. Dans quelles conditions allez-vous enregistrer cet album ?
3: Alors d'habitude il faut se rappeler que un album peut prendre des semaines et des semaines d'enregistrement. Et moi j'ai voulu faire quelque chose de comme un souffle, comme quelque chose qui jaillit directement. Donc, dans les conditions presque d'un concert live, où je me permettrai même quelques maladresses, quelques injustesses de voix, mais où je privilégie avant tout l'émotion réelle, ce qui se passe avec les gens réellement, que je capte souvent sur scène et que j'ai du mal à capter en album studio. Et bien là, du coup, pour moi, ce sera un peu mon studio, ma maison, en fait, les gens seront là. On va faire un concert qui sera enregistré, avec le risque et en même temps la petite excitation qui va avec.
0: Mais c'est un moment voilà. De partage, quelque chose de vivant en même temps.
3: Exactement.
0: Alors, vous serez accompagné de musiciens, du coup, sur scène ?
3: Exactement, on sera trois. Il y aura Ben Body à la contrebasse, il y aura Joan Cortés à la percussion et Caron. En fait, je voulais un album qui sonne vraiment bois, qui me rappelle vraiment le Bénin, l'Afrique et tout. Et puis, il y aura ma chère Azilis, qui est une super chanteuse que j'ai rencontrée aux rencontres d'Astafor,
0: oui.
3: Quand on était en stage à Voix du Sud, parrainée par Francis Cabrel. Et donc, j'ai tenu absolument à avoir Azilis sur cet album aussi.
0: Alors, quel répertoire allez-vous proposer à vos spectateurs pour cet enregistrement d'album ?
3: Et donc, évidemment, beaucoup de couleurs, beaucoup de voyages, beaucoup de Bénin, et en même temps aussi beaucoup de mes inspirations un peu occidentales. Donc, je dirais que c'est vraiment un mélange que je pense pour la première fois assumer encore plus, quoi. Donc ça va être un album qui va être sur deux pieds, ça va être vraiment enraciné dans l'Afrique, mes origines, et dans l'Occident, disons ça comme ça. Donc ça va être un album qui va sonner folk afro, et des textes un peu comme toujours, hein, qui parlent de mes amours, de mes rêves, parfois un peu déçus, mais en même temps de soleil, de voilà.
0: Et alors, y a toujours de la joie et de la bonne humeur dans chacune de vos chansons.
3: Ah,
0: c'est
3: merci.
0: Votre particularité.
3: Merci beaucoup.
0: D'ailleurs, on écoute un petit extrait. Merci.

0: L'enregistrement de cet album, ce sera comme un souvenir pour vous. Donc vous donnez rendez-vous à votre public vendredi prochain à l'Hôtel de l'Abeille entre 12h30 et 14h. On peut réserver sur HelloSO.
1: Exactement. On a malheureusement des places très limitées, mais je serai ravi de retrouver surtout des auditeurs de la radio ici Orléans. Donc il suffit d'aller sur HelloSO Adonis session live à l'hôtel.
0: Voilà. Merci beaucoup.
1: Merci,
0: Adonis.
1: C'est moi. À très vite.
0: À très vite. À suivre, des places pour un spectacle d'humour et tout de suite un titre de Queen qui sent bon la Coupe du Monde de football ici Orléans.

0: We are the champions, the Queen. Premier match des Bleus, d'ailleurs, à suivre sur votre radio ici Orléans. Ce sera mardi.
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0: Je sais comment vous faire plaisir. J'ai deux places pour le spectacle « Ça valait le coup » de l'humoriste Elena Nagapétian au Zénith d'Orléans jeudi prochain à 20h30. Petit extrait.
2: Depuis que je suis en France, j'ai connu 3 présidents français, mais j'ai pas retenu leur nom. Pour une Russe, ça fait trop de présidents à retenir. Vous savez ce que j'ai retenu ? C'est que les Français ne sont jamais contents de leur président. Ils seront jamais contents. En fait, je crois que c'est culturel. Avec Sarkozy, il n'était pas content. Avec Hollande non plus. Macron, il le gifle. Il gifle leur président. T'imagines, on fait ça en Russie ?
0: Elle a grandi en Russie, elle a débarqué en France à 22 ans. Ce spectacle raconte son parcours, hein, le parcours d'une fille qui essaie d'assumer ses choix. Votre soirée pleine de rire et d'émotion au Zénith d'Orléans avec Elena Nagapétian, jeudi prochain à 20h30. Et si vous ne connaissez pas, c'est peut-être l'occasion justement de la découvrir sur scène. Pour gagner ce cadeau, il faut être le premier à nous appeler au 02 38 53 25 25. Bonne chance! 02 38 53 25 25, le temps d'écouter en italien le fameux Imachi. Et je vous prends au téléphone. Allez, bonne fin d'après-midi avec Ici Orléans.

0: peu d'Italie sur votre radio ici Orléans avec Gianna Nannini Imachi.
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0: Et là, c'est une humoriste qui a grandi en Russie et qui est en France depuis ses 22 ans, Elena Nagapetian. Elle joue son spectacle « Ça valait le coup » jeudi prochain à 20h30 au Zénith d'Orléans. J'accueille Estelle Degien. Bonjour Estelle.
2: Oui, bonjour.
0: Heureuse de vous accueillir. Je sais que vous aimez le sport, le basket en particulier.
2: Oui, on est une famille, tout le monde fait du basket.
0: Eh bien, c'est super ça. Et vous aimez aussi rire, c'est ça?
2: Eh oui, j'adore les humoristes, tout à fait.
0: C'est parfait, vous allez pouvoir...
2: Bon, en l'occurrence, voilà.
0: Vous allez pouvoir applaudir Elena Nagapetian, du coup. C'est une découverte pour vous?
2: Je l'ai découvert sur les réseaux sociaux et j'adore. J'adore son humour à l'extra.
0: Eh bien, c'est parfait. Eh bien, écoutez, Estelle, je vous souhaite de bien profiter de ce moment. Et puis, n'hésitez pas, si vous voulez nous faire un petit retour vocal sur notre WhatsApp. Ça sera avec plaisir.
2: En tout cas, merci infiniment.
0: Avec plaisir, Estelle. À bientôt. On vous embrasse.
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0: C'est le moment de retrouver notre baladeur Francky Lemaire. Il est à Saint-Jean-de-la-Ruelle au festival Le Grand Unisson. Vous êtes bien entouré, Francky ?
4: Exactement, Nathalie, on est très bien entouré. J'ai envie de dire roulement de tambour. À mon avis, on l'aura déjà fait. Ils sont avec moi. C'est un trio qui va ne pas falloir louper ce soir à 21h sur la grande scène. Bonjour les amis.
5: Salut.
4: Comment ils vont?
5: Eh ben, ils vont pas mal.
6: Ils vont bien.
4: Alors, il y a du monde chez vous. Il y a Barcola, il y a Hors d'œuvre et Cyrano. Alors, les noms, c'est qui et qui?
6: Alors, moi, je suis Barcola, 1m87 pour 85 kilos.
4: Et vous ressemblez à Vincent James de la radio, le baladeur. Ouais, c'est la même tête.
6: Vincent, t'as vraiment de la chance.
4: Et vous êtes le DJ du groupe?
7: Moi, je suis le plat de résistance, le dessert, le digestif. Je suis l'Hors d'œuvre.
4: Et vous, le petit dernier?
8: Je suis Cyrano. Je suis locataire d'Orléans.
4: Ah, ok, un beau locataire. Alors, justement, votre style musical, c'est quoi? On arrive comment à vous reconnaître?
8: C'est du punk and roll.
6: C'est pas vrai.
8: Non. Vas-y, Mathieu.
6: Pop Scratch and Son. On a avec nous un double champion du monde de scratch. Les chansons sont plutôt pop chansons. Et il y a quand même pas mal de choses slamées, rappées. Donc voilà. Mais Matt, tu peux mettre ses mots là-dessus, le hors d'œuvre. Tu dirais quoi, toi?
8: Mais moi, je dirais qu'il a raison et qu'il l'a bien défini. Ça sera bien.
4: Hein. Vous écumez déjà pas mal de festivals. Hein. Je crois que c'est à peu près 1000. C'est impressionnant. Vous êtes rencontrés comment, justement, lors d'un festival?
5: En fait, on a fait 1000 scènes chacun. C'est-à-dire que nous, on a des carrières...
4: Donc, si j'ai compté 1000, 2000, 3000.
5: Bah, c'est quasiment ça, en effet. Et nous, ensemble, on existe finalement depuis un an et demi et on a fait 35 concerts déjà l'été dernier. Et on reprend cet été avec vigueur et enthousiasme.
4: Voilà. Et un premier album qui est sorti l'année dernière, je crois, au mois de juin. C'était vers le 21 juin. Il est quoi cet album? Il est solaire? Il est rythmique? Il ressemble à quoi cet album?
6: Mais il est super solaire, il est familial. Si tu veux, c'est des chansons faites pour danser. L'album et la tournée s'appellent Récréation Humaniste. Donc c'est l'envie de célébrer avec un public familial des chansons qu'on peut danser, qu'on peut chanter et s'émouvoir ensemble comme ça.
4: Ouais. Comment vous avez réussi à conquérir un large public maintenant? Parce que là, vous connaissez pas mal de monde. Hein. Comment on arrive justement, DJ, à conquérir ce public?
8: Bah, en étant soi-même et en proposant de la bonne musique avec des beaux textes, Mathieu l'a dit. Et au final, c'est pas nous qui décidons si ça plaît ou pas, hein. C'est vous les auditeurs.
4: Bon, on se fait un petit. On
6: ils enfoncent le micro dans la bouche. On recule, c'est ouf.
4: Et on se fait un petit bebop là, avant le live à 21h. On se fait un petit truc là.
0: Merci.
4: DJ, allez, on y va. C'est parti. 3, 2, 1, c'est parti.
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4: Et voilà. Ça va être ce soir à 21h, les tambours sur la scène.
0: Excellent. Merci, Francky. Et bon concert au groupe Tambour ce soir dès 21h. Après Tambour, voici Tam Tam de Michel Polnareff pour se rapprocher de 18h.
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0: week-end avec Ici Orléans, c'était Michel Polnareff, Tam Tam.
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0: Bon début de soirée avec Ici Orléans, bienvenue, il est 18h. 18h, le journal avec François Guéroux. Bonsoir François.
2: Bonsoir Nathalie, bonsoir à tous.
0: C'est une nouvelle épreuve pour les salariés de Duralex.
2: La verrerie de la Chapelle-Saint-Mémin en redressement judiciaire depuis le 1er juin va mettre son four en veille et donc arrêter sa production. Ce sera fait dès lundi et pour au moins deux semaines. La direction l'a annoncé hier dans une note aux 243 salariés. Elle espère ainsi protéger sa trésorerie dans cette période économiquement compliquée, Patricia Pourrez.
3: La dernière fois que Duralex a mis son four en veille, c'était en novembre 2022, en pleine crise énergétique liée à la guerre en Ukraine. Aujourd'hui, cette nouvelle pause forcée a pour but de protéger la trésorerie de l'entreprise et de tenir pendant les 6 mois de la période d'observation du redressement judiciaire. Le four Duralex, qui chauffe à près de 1400 degrés, fonctionne jour et nuit. Il est impossible de l'arrêter sous peine de le casser. La direction va donc le faire tourner à vide, en circuit fermé, ce qui signifie que plus aucun verre ne sera produit jusqu'à à la fin du mois de juin. Duralex espère profiter de cette pause pour conditionner des stocks existants et honorer des commandes en retard. Seulement en raison d'impayés, l'usine n'a pratiquement plus de carton d'emballage à disposition et certains transporteurs refusent de venir récupérer les commandes. C'est l'agonie qui continue, nous a laconiquement confié un salarié.
2: Et la verrerie a également demandé aux salariés de prendre une semaine de congé d'ici la fin juin, des jours qui seront payés par les AGS, le régime de garantie de salaire. Un point d'étape sur le redressement judiciaire de Duralex est prévu le 2 juillet devant le tribunal de commerce d'Orléans.
0: Le tribunal judiciaire de Chartres va organiser une réunion publique mardi prochain.
2: C'est une démarche inédite pour nourrir le débat démocratique sur le rôle de la justice, indique le procureur Frédéric Chevalier, initiative à laquelle les avocats du barreau de Chartres sont associés. La réunion aura lieu à 18h mardi au palais de justice, manière de répondre aux critiques qui s'abattent sur la justice depuis l'affaire Liana dans le Gers. Cet après-midi ont d'ailleurs eu lieu les obsèques de la jeune fille enlevée et retrouvée morte à 11 ans. Des centaines de personnes ont suivi le corbillard dans le cimetière de Fleurance. Romain Biteau était sur place pour ici Occitanie.
4: Le corbillard transportant le corps de Liana arrive au cimetière dans un silence de plomb avec derrière ses parents et des centaines de personnes, des Fleurentins mais aussi des habitants du Gers de Toulouse qui ont fait la route. Certains portent un t-shirt avec le visage de la petite fille, d'autres sont habillés en noir. Un pupitre est installé. Le maire de Fleurance, Grégory Bobato, prend la parole. Rappelle que la mort de Liana n'est pas celle d'un symbole, d'une lutte, mais bien d'une enfant de 11 ans et demi. Dans un autre texte lu, validé par la famille, Liana est décrite comme une âme lumineuse, une pipelette qui savait combler les silences et dont le sourire illuminait le visage de ses proches. La cérémonie d'une quarantaine de minutes se termine sur un lâcher de colombes et de ballons blancs. Le public a pu se recueillir sur le cercueil de Liana avant de quitter le cimetière. L'inhumation a eu lieu dans la plus stricte intimité.
2: À Suèvre, près de Mer, dans le Loir-et-Cher, une femme de 40 ans a été tuée à l'arme blanche dans la nuit de jeudi à vendredi. Le principal suspect est son conjoint qui a été interpellé peu après à Blois. Il était en état d'ivresse. C'est la fille aînée du couple, âgée de 16 ans, qui a donné l'alerte. La victime était sur le point de prendre un logement social avec ses enfants. Une enquête pour violence au sein du couple était déjà en cours depuis février dernier.
0: La SPA organise ce week-end ses journées portes ouvertes.
2: Le refuge de Chiers-aux-Bois, près de Pithiviers, propose durant ces deux jours des animations et même une brocante d'accessoires pour animaux. Bien sûr, l'objectif, c'est de trouver des familles pour les dizaines de chiens et de chats en attente d'adoption. Mais attention, adopter un animal, c'est une vraie responsabilité. Et l'abandonner, cela peut coûter cher. Depuis peu, la fourrière départementale du Loiret s'est associée à un avocat pour poursuivre systématiquement les propriétaires qui abandonnent volontairement leur animal. Maître Julien Larère-Genevoix, qui intervient à titre bénévole sur ces dossiers, explique le pourquoi de ces actions en justice.
5: L'idée, effectivement, c'est de marquer le coup. C'est aussi de faire comprendre aux gens que s'ils adoptent ou s'ils ont un animal et qu'ils ne peuvent plus s'en occuper, pour des raisons légitimes, hein, ça peut arriver, mais qu'il y a d'autres solutions que d'abandonner l'animal en pleine nature, en se disant, de toute façon, c'est pas grave, il sera ramassé par la fourrière, eh bien, il y a un risque, c'est qu'on vous retrouve et que vous soyez exposé à des poursuites pénales que le parquet d'Orléans mène effectivement sans difficulté. Mais c'est faire aussi que l'audience coûte plus cher, tout simplement, parce que nous demandons le remboursement des frais exposés par la fourrière et un préjudice moral, et que les gens, du coup, se disent « bon, je peux plus m'occuper de mon animal, d'accord, mais je vais le déposer dans un refuge, je vais le déposer à la SPA, ça a un coût, mais ce coût est inférieur à ce que coûterait une audience correctionnelle. »
2: Et mardi dernier, pour la première fois dans le cadre de ces procédures, un propriétaire de chien a été condamné par le tribunal correctionnel d'Orléans à 8 mois de prison ferme et au remboursement de tous les frais engagés par la fourrière.
0: Un nouveau président pour le parti Les Républicains dans le Loiret.
2: Hugues Saury vient d'être désigné par les militants. Âgé de 67 ans, l'actuel sénateur et ancien maire d'Olivet succède ainsi à Ariel Lévy, qui ne sera resté que 3 ans à la tête des LR dans le département. Hugues Saury était en fait le seul candidat en lice lors de cette élection interne, marquée par un fort taux d'abstention, 57%.
0: L'OLB a passé son grand oral devant le gendarme financier du basket.
2: La DNCG, il s'agit en fait de la dernière étape pour valider le nouveau projet du club orléanais, avec l'arrivée progressive des investisseurs américains. Et pour l'OLB, tous les feux sont au vert, Arnaud Rozac.
6: Devant le gendarme financier, le club a présenté son budget prévisionnel pour la saison prochaine avec les garanties de paiement des Américains. L'ensemble des engagements pris par nos nouveaux partenaires sont respectés. L'audition s'est bien passée, nous indique Olivier Rouet, le président de l'OLB. Maintenant, il faut attendre la décision de la DNCG prévue à la fin du mois de juin. Mais ça relève plus de la formalité qu'autre chose. Aucune raison, a priori, de voir l'instance rendre un avis défavorable. Un dernier coup de tampon pour changer de dimension. Avec l'argent des Américains, l'Orléans Loiret Basket sera le club le plus puissant de la division, avec un budget estimé à 6,5 millions d'euros. De quoi prévoir un mercato estival ambitieux, qui a déjà commencé d'ailleurs avec l'arrivée d'Arthur Bruyas en provenance de Saint-Chamond. D'après nos informations, l'ailier français de 25 ans va toucher un beau salaire dans le Loiret, bien supérieur à ce qu'il touchait dans son ancien club.
2: Et toujours en basket, c'est ce soir qu'a lieu la finale aller des play-offs d'Élite 2. L'Élan Béarnais, le tombeur de l'OLB en demi-finale, affronte Poitiers. Le coup d'envoi est à 20h. Le match retour à Poitiers est prévu lundi. La suite de la Coupe du Monde de football après le Mexique hier. Les deux autres co-organisateurs de l'événement font leur entrée en lice. À 21h, le Canada jouera contre la Bosnie. C'est au stade de Toronto. Et puis cette nuit, les États-Unis affronte le Paraguay. Le match se déroule à Los Angeles. C'est à 3h du matin, heure française. Un peu pour les insomniaques quand même.
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2: Et on le promettait, ça y est, le beau temps est arrivé.
0: Oui, il a tardé à venir aujourd'hui, mais on est bien content de le retrouver. Et demain, il fait beau, 13 degrés au réveil avec quelques nuages. Et l'après-midi, c'est un ciel dégagé et ensoleillé. Les températures augmentent l'après-midi. À Vitry-aux-Loges et Artenay, 24 degrés. Pour Beaugency, Sully-sur-Loire et Louris, 25. À Orléans, Gien et Montargis, 26 degrés. Et Blois, jusqu'à 27 degrés. Dimanche, du soleil toute la journée avec des températures similaires à samedi. De 12 à 27 degrés, je pense que ça va sentir le barbecue. Bon week-end François.
2: Merci, bon week-end à tous.
0: Merci. Sur nos routes, quelques ralentissements. Ça freine du côté d'Orléans sur le Pontina, également sur le Faubourg Saint-Jean, les quais de Prague et rue Faubourg-Bagné. Je vais y arriver. Vous êtes ralenti également à Saint-Jean-le-Blanc, rue du Général de Gaulle. Côté SNCF, tout va bien, on est bon.
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0: On se fait plaisir maintenant avec Madonna, La Isla Bonita. Bon début de week-end avec Ici Orléans.

0: Ici Orléans, on bouge son corps avec Madonna.
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0: Bon, qu'est-ce qui se prépare cet après-midi? Eh bien, la préparation justement de la nouvelle saison du RCO. Et puis, on parlera randonnée avec une randonnée au coucher de soleil. Et puis, est-ce que vous savez ce qu'est le cyclocompostage? Notre baladeur Francky Lemaire est justement au festival du Grand Unisson à Saint-Jean-de-la-Ruelle et il répondra à cette question. Et là, je vous passe le tout nouveau M Pokora, quand même, avec Ici Orléans.

0: De l'amour, c'est beau, avec M. Pokora, avec Ici Orléans, quand même. Après le titre de champion, une nouvelle saison se prépare pour le RCO qui évolue en national. Le rugby club Orléans évolue prochainement en national en 3e division. Mais à quoi ressemble vraiment ce championnat? Réponse avec le journaliste Loïc Bessière de Rugbyrama.
1: C'est un championnat qui est assez éreintant physiquement, avec de grosses batailles. Ça va quand même un peu plus vite dans la vitesse de jeu, ça cogne plus fort. Oui, effectivement, voilà, il y a des clubs qui ont les moyens. Et c'est un peu un mix entre ces anciennes gloires du rugby qui ont connu le top 14 comme Carcassonne, Elby, Mont-de-Marsan. Et voilà, il y a aussi d'autres clubs qui sont plus ambitieux, qui montent petit à petit. Et donc avec Orléans, par exemple, mais aussi Marc-en-Barœul, voilà, qui commence à s'installer à ce niveau-là. Je pense aussi à Rouen, je pense à Chambéry qui a des bons résultats depuis un certain nombre d'années dans cette division et qui est installé. Voilà, c'est un peu un mix entre ce genre de club, la nationale. Pour Orléans, dans le recrutement, je pense quand même qu'il faudra s'appuyer sur cibler et vraiment prendre quelques mecs à des postes clés qui connaissent très bien cette division, très expérimentés. Il faudra ça pour encadrer les jeunes d'Orléans.
0: Merci Loïc, une préparation qu'on va suivre bien sûr. On suit également notre baladeur à Saint-Jean-de-la-Ruelle au Grand Unisson. On découvrira avec lui le cyclo-compostage après le succès des Belles Stars. Bon début de soirée avec Ici Orléans.
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0: Ici Orléans, c'est festif et ça fait du bien. C'était The Bell Stars. On s'intéresse à présent au cyclo-composteur. Avec vous, Francky, vous êtes toujours au Grand Unisson à Saint-Jean-de-la-Ruelle.
1: Et oui, Nathalie, et le soleil est au rendez-vous. Oh là là, que de stars ici, l'Orléanais qui est là, c'est Max Livio. Bonjour Max.
2: Salut Francky, tu vas bien?
1: Et vous, du haut de vous, 1m92?
2: L'air est bon, les planètes sont alignées, il fait beau, on n'attend plus que le public.
1: Bon, bah bon live. Justement, on parle de cyclo. Poster.
3: Bravo Franck.
1: Ah, ça va Julien, bonjour.
4: Enchanté Julien.
1: Alors, on peut expliquer un peu, c'est quoi les cycloposteurs?
4: Alors, c'est une scope, on fait de la collecte de biodéchets à vélo, on fait de la livraison à vélo, on fait de l'animation et de la formation autour du compostage. Mais aujourd'hui, on est là pour de la gestion des contenants réutilisables sur l'événement, sur le Grand U.
1: Si j'ai bien compris, il n'y aura pas de gobelets, il n'y aura pas de fourchettes, il n'y aura pas de couteaux, il n'y aura rien qui va traîner sur le festival grâce à vous.
4: Alors, on n'est que sur du contenant réutilisable grâce à MBPAC et Louis qui est là avec moi. C'est lui qui fournit les contenants et là, on est là pour gérer. Nous, on fait aussi la collecte des biodéchets. Il y a un mix de plein de choses pour que ce soit un événement 100% éco-responsable.

0: On a un vélo cargo avec une grande plateforme devant sur lequel on peut mettre jusqu'à 100 kilos. Et on a aussi une remorque derrière dans laquelle on peut mettre des poubelles, ou ça dépend selon le type de contenant, selon le type de poubelle, selon le type de remorque, des poubelles, des contenants, des colis, plein de choses. On pourra pas t'emmener, Francky.
1: Je suis trop gros, c'est ça?
0: Non. Et du coup, on fait plein de choses sur la métropole.
1: Rassurez-moi, ce vélo cargo, il est bien électrique, parce que des fois, je vois des contenants derrière, des conteneurs qui font la queue leu leu. Ça fait du poids quand même.
0: Ouais, on triche un peu. Il y a un petit moteur sur le vélo quand même, parce qu'on met jusqu'à 200 kilos sur les remorques. Ouais. Donc il faut
1: être sportif.
0: Il faut être sportif parce qu'on fait jusqu'à 80 km par jour. Donc malgré tout, faut pédaler.
1: Et votre prochain gros événement, c'est quoi?
0: On sera présent avec MB Pack sur le Piano Festival dans 15 jours.
1: Ok, bon, je me mets dans le cargo, vous pédalez, vous?
0: Ok.
1: Allez, c'est parti. On y va, si vous voulez, Nathalie, avant de se retrouver avec le public.
2: Merci, Francky. On vous retrouve tout à l'heure pour l'ouverture des portes du Grand Unisson. Dans un instant, j'ai un bon plan pour vous, une randonnée au coucher de soleil. Et tout de suite, justement, on a parlé vélo cargo. C'est Axel Boer, cargo.

0: C'était Axel Boer, Cargo avec Ici Orléans. Moi, je m'en lasse pas. À venir, une rando insolite et l'auteur Sénabaume sera l'invité de Léo Simard dans Si on sortait. Voici le nouveau Charlotte Cardin, The Way We Touch avec Ici Orléans.
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0: On aime déjà la nouveauté de Charlotte Cardin sur votre radio ici Orléans, The Way We Touch. Sur nos routes, ça se calme, mais il y a quand même quelques ralentissements du côté d'Orléans, rue du Faubourg Saint-Jean. Il y a du monde également à Saint-Jean-le-Blanc, route de Sandillon, et puis du côté de Saint-Jean-de-la-Ruelle, avenue Georges Clémenceau. Et bien maintenant, on passe à nos idées sorties.
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0: Dans Ici Express, aujourd'hui, une grande journée solidaire. Tout d'abord, le festival Et Gamins, animation, activités pour les enfants, concerts de percussions avec objets insolites, balles déjantées, mais aussi des musiques du Malawi et un concert rock interactif. HSI à la base de loisirs ce samedi de 16h à 21h et dimanche de midi à 19h. Une grande journée solidaire au profit de l'association Skin qui aide les personnes atteintes de cancer à se reconstruire grâce à l'art et au sport. Animation, restauration et tombola. Entrée gratuite demain à Barville en Gâtinais à partir de 16h et l'arrivée du rallye des Amazones à 18h. Il y a également un grand spectacle du Diamant Bleu en soirée et le feu d'artifice à 23h. Et puis une randonnée au coucher de soleil, trois parcours, 5, 8 et 13 km à l'heure où la lumière devient un petit peu plus belle. Ravitaillement, collation et ambiance conviviale. Rendez-vous à Siglois, à la salle des fêtes, pour des départs entre 18h30 et 20h. Amusez-vous en famille ou entre amis ce week-end avec Ici Orléans. Vos bons plans sortis toutes les heures dans Ici Express.
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0: Ensemble, sa raison d'être est Damiano David, Next Summer. Bon retour à la maison avec Ici Orléans.

0: Comme un avant-goût d'été avec Damiano David, Next Summer avec Ici Orléans. Francky Le Maire, vous êtes toujours en direct du Grand Unisson de Saint-Jean-de-la-Ruelle. C'est un moment fort qu'on va vivre avec vous.
1: Et oui, exactement, Nathalie. Oui, ça vient juste d'ouvrir. Là, il y a quoi? Il y a 20 minutes. Et puis, il y a déjà un groupe qui est en train de tourner ici au festival. Et c'est plutôt ambiancé, on va dire. Et puis, des familles qui sont là. Nous avons Mathieu. Bonjour, Mathieu.
2: Bonjour.
1: Alors, vous êtes venu en petite famille avec votre fille. L'année dernière, vous êtes déjà venu au festival. Vous avez retenu de belles choses.
2: Bah, je me rappelle plus exactement du nom des groupes, mais il y avait Madoc, je crois, un groupe de rappeurs qui m'a bien séduit musicalement.
1: Et jeune fille, vous aussi, vous étiez là avec papa l'année dernière. Bonjour, vous vous appelez comment ?
3: Nayana.
1: Nayana, alors qu'est-ce qu'elle a vu de très très bien l'année dernière ou qu'est-ce qu'elle retient de ce festival ?
3: Je sais plus.
1: Tu sais plus ? Qu'est-ce que t'as fait au festival, toi ? T'as pas d'idée ?
3: J'avais mangé une barbe à papa.
1: Ah bah c'est déjà bien cette barbe à papa. Et puis une deuxième petite famille qui sont avec nous aussi. Nous avons la maman. Bonjour maman. Votre prénom ?
4: Bah, je m'appelle Marie-Belle.
1: Alors Marie-Belle, de bons souvenirs, c'est la deuxième année que vous venez ici, vous ?
4: En réalité, c'est la troisième année. La première fois que je suis venue ici, c'était quand j'ai connu pour la première fois le groupe qui s'appelle Kyo. Et l'année dernière, mais je ne me rappelle pas le nom du groupe, mais c'était incroyable.
1: En tout cas, c'était vraiment incroyable. Il y a une belle ambiance. Ça y est, les Batucada qui s'approchent de moi. On va faire vite avec les filles qui sont là. Bonjour, mesdemoiselles. Comment vous appelez ?
5: Soleina.
1: Ah, c'est un joli prénom, Soleina. Alors toi, tu es venue l'année dernière, je crois.
5: Oui.
1: Et tu as fait quoi ici au festival ? Tu as retenu quoi ?
5: J'ai fait comme un petit instrument qui s'appelle une castagnette et un badge.
1: Et un badge, donc deux belles choses. Et puis aussi ta sœur qui est avec toi. Bonjour mademoiselle, il y a du monde aujourd'hui. Hein.
6: Bonjour.
1: Comment vous appelez ?
6: Nathaïs.
1: Alors vous, si vous reteniez quelque chose de l'année dernière, ça serait quoi ?
6: On a vu des feux d'artifice. Waouh, des feux...
1: D'artifice ?
6: Ouais, pardon, j'ai oublié. On a fait des castagnettes, et des badges et on a vu un spectacle.
1: Et là, ça démarre comment le festival ? Vous êtes contente, heureuse déjà ? Le soleil est au rendez-vous ?
6: Oui.
1: Ouais. Qu'est-ce qui vous plaît le plus sur les artistes qui vont arriver ? Vous en avez retenu un ? Les Batucada qui arrivent là ?
6: Oui.
1: Ça, c'est ambiance, hein ?
6: Oui.
1: Bah, je vous propose qu'on aille les voir. Venez avec moi ?
6: Ok.
1: Allez, on y va. Nathalie ?
0: Oui.
1: Je suis un peu le Philippe de Dieu, le veut de la radio. Je cours vers ce groupe de Batucada qui est en train de jouer en direct.
0: Mais et oui, il voilà. Y a de l'ambiance. Bonjour. On entend.
1: C'est quoi votre rôle, vous, ici ?
7: Nous, c'est la Batucada Ziriguidoum.
1: Ouais. Et vous sifflez, pour quoi faire ?
7: Pour leur indiquer ce qu'ils doivent jouer. C'est de la musique rythmée, en fait, c'est du samba du Brésil. C'est le samba du carnaval de Rio.
1: Ok, et ben en direct pour nos éditeurs. Écoutez, on y va, c'est parti, Nathalie. Eh, si ça c'est pas de l'ambiance.
0: Il y a de l'ambiance, il y a du soleil.
1: Ah ouais, il y a du soleil, il y a du monde qui commence à arriver. Je peux vous dire que le festival de l'Unisson va être au top. Je peux vous dire pour tout le week-end, c'est sur deux jours, Nathalie.
0: Bah faut pas manquer ça alors.
1: Et voilà, on va pas le louper. En tout cas, moi je vais aller danser un peu là. Samba, allez, c'est parti.
0: On a hâte de voir. Merci Francky. Il y a de l'ambiance en tout cas, faut pas manquer ça. Hein. Le Grand Unisson ce soir, ça y est, c'est ouvert, c'est gratuit en plus. Et ce soir, il y a Tambour à 21h et demain Broken Back et puis le feu d'artifice. Après Daniel Balavoine, l'auteur ligérien Senabum sera au micro de Léo Simard pour son livre Au gré du vent et des courants dans Si on sortait.

0: C'est toujours sympa à fredonner. Daniel Balavoine, le chanteur, avec Ici Orléans.
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0: On s'intéresse à la Loire dans Si on sortait, avec un livre qui permet de faire vivre le fleuve et ses légendes. Bonjour Léo Simard.
3: Bonjour, bonjour à tous. Alors oui, nous avons eu l'occasion de l'apercevoir à plusieurs reprises au Festival de Loire et lors de différentes fêtes ligériennes. Sénabum est bonimenteur de Loire et il a décidé de publier ses histoires dans l'ouvrage Au gré du vent et des courants. Passer de raconteur d'histoires à auteur, l'exercice n'est pas simple.
4: De toute façon, je ne compte que les récits que j'ai écrits. Le premier passage, c'est l'écriture. Pour tout ce que j'ai fait, les fables, les fariboles, les histoires, même trois romans, je suis toujours passé par l'écrit.
3: Alors, en première de couverture, il y a une photographie de Christian Baudin, un photographe ligérien, évidemment, oui. La Loire, c'est Sénabum. Il n'y a que de la Loire.
4: Ah là, c'est le récit un peu d'une descente au gré du courant, en partant sur l'Allier. Et le long de cette descente, j'avais ramassé, récupéré des bribes d'histoire ou des aventures ou des mots. La topologie, la toponymie aussi sert beaucoup à écrire des histoires. Et on a cette descente de Loire qui est racontée comme ça par des contes exclusivement.
3: Des contes que des personnes, des rencontres vous ont partagé. Comment
4: oui,
3: vous avez réuni tout ça
4: pour... Par exemple, un des tout premiers contes, les trois jaux. Les jaux en bourguignon, c'est le coq. C'est un récit, un petit récit fait par Monsieur Paris, qui est le grand collecteur d'histoires. C'est lui qui a construit les premiers bateaux de Loire dans la rénovation de la marine il y a plus de 50 ans. Il est à Moulins-sur-Allier. Et de ce petit récit qu'il m'a fait, j'ai voulu en faire un récit plus universel, avec trois époques. Et donc les trois jours sont arrivés là.
3: Ce sont des contes, finalement, que vous racontez. Les contes, ce n'est pas forcément vrai. Il y a quelques entorses à la vérité, et vous l'assumez totalement.
4: Voilà, pour ça que j'aime bien le mot bonimenteur, qui est fort mal compris. Mais tant pis, il y a menteur dedans. Mais l'histoire, la réalité est toujours le support.
3: Lorsqu'on feuillette votre livre, il y a également des QR codes. Pourquoi avez-vous, en plus de certaines photos et de ces comptes, mis en place ces QR codes ?
4: Alors, il y a plusieurs raisons. Tout était parti du confinement, où j'intervenais régulièrement dans un centre qui accueille des polyhandicapés. Le confinement a fait cesser obligatoirement l'animation et je leur avais dit, je vais vous envoyer mes histoires par QR code. Donc j'ai pris asile chez YouTube et j'ai commencé ainsi. Et puis au fil du temps, s'est construit une bibliothèque sonore, puisqu'il y a, je crois, près de 1200 textes. Et quand j'ai recueilli ces textes-là, je me suis dit qu'il serait bon de voir ce que j'avais déjà enregistré. Et puis, au bout du compte, il en manquait une quinzaine. Donc, j'ai fait ces enregistrements pour associer. Donc, les 57 contes sont tous enregistrés. Et il se trouve que j'ai une sœur malvoyante. Donc, elle peut m'écouter.
3: Au gré du vent et des courants, récit à mots ouverts. C'est paru aux éditions Créateurs d'images, Sénabum. On vous retrouve cet été, notamment à la capitainerie de Mains-sur-Loire le 24 juillet et aux Trois Écluses le 25 juillet à Vieille Maison sur Jaudry.
4: Oui, accompagné d'un musicien, là. Avec Jacques Duval, chanteur, guitariste, un ancien de la Bouline. Aussi aux Trois Écluses, avec un accordéoniste qui mettra un peu de piment et qui me permettra de me poser la voix entre deux histoires.
3: À noter que c'est uniquement lors de ces représentations en tant que bonimenteur que vous pourrez vous procurer le dernier livre de Sénabum.
0: C'est noté. Merci pour ce partage, Léo. 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Après le journal de 19h, Laurent Petit-Guillaume avec 100% années 80. Voici le nouveau Amir, Anne Imparfaite et Céline Dion. Bonne soirée avec Ici Orléans.

0: Ici Orléans, j'adore ce titre de Céline Dion, Pour que tu m'aimes encore. Merci à Nazim à la technique et Sybille à l'accueil. Bonne soirée, je vous embrasse.
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0: Ici Orléans, bonne soirée, il est 19h. C'est l'heure de s'informer avec le journal de Philippine Thibaudot. On vous souhaite une bonne soirée.
2: L'adieu douloureux de la ville de Florence, Aliana, collégienne de 11 ans, ses obsèques avaient lieu aujourd'hui dans le Gers, elle dont le corps a été retrouvé la semaine dernière. Cérémonie, Marc Bertrand, que vous avez suivi.
3: Le père de Liana a le visage crispé quand il marche derrière le corbillard. On sent toute la colère qu'il tente de contenir. À côté du portrait de Liana, c'est le maire de Florence, Grégory Bobato, qui prend la parole.
4: Nous ne disons pas au revoir à un symbole, une lutte, mais à une enfant de 11 ans et demi. Liana, nous ne sommes pas dans un combat, mais dans un deuil intime, celui des parents, celui d'une famille, et un deuil collectif, celui d'une ville, d'un territoire et d'un pays qui perd un enfant de trop.
3: Un lâcher de ballon et cette musique, la même qu'à la Marche Blanche. À la sortie de la cérémonie, t-shirt blanc avec écrit « Plus jamais ça », Gloria, 26 ans, pleure de colère. C'est une amie de la famille.
5: Il faut que la justice se réveille, il faut qu'on arrête de laisser toucher nos enfants, c'est horrible. J'ai été victime aussi de viol, ici même en Florence, par un cousin à moi. Et il est toujours là, il est toujours lâché, ça a été classé sans suite alors que j'étais mineure. Et ça arrive pas qu'aux autres. Ça arrive pas qu'aux autres et malheureusement, Eliana, elle en a payé...
3: Elle étouffe un sanglot. Le maire a fait cette promesse aux parents de Liana. Florence ne vous lâchera pas la main. Gloria l'a pris pour elle aussi et pour tous les enfants victimes.
2: Et dans cette affaire, on apprend que les autorités françaises ont reçu plusieurs signalements sur les activités en ligne de Jérôme Barella par une plateforme américaine. Le principal suspect dans la mort de Liana est mis en examen. On parle d'échanges écrits avec des mineurs. D'autres obsèques avaient lieu aujourd'hui à Paris, celle de Bernadette Chirac, l'ex-première dame, est morte la semaine dernière à l'âge de 93 ans. Presque 3 ans après la mort de Thomas lors d'un bal à Crépol dans la Drôme, le parquet requiert le renvoi de 11 accusés devant les assises sur les 14 personnes mises en examen, et cela pour meurtre et pour tentative de meurtre et violence aggravée. Aurélien Tirard, cela ne fait aucun doute pour le procureur de Valence, il y avait bien intention de tuer.
6: Oui, car le procureur le rappelle, lors du bal de l'hiver à Crépol, Thomas a reçu les coups de couteau dans des zones létales au niveau du thorax. Certains témoins, précise le procureur, évoquent même des frappes chirurgicales dont la violence et l'intensité ont été soulignées par les médecins légistes. Ce qui ne laisse donc, selon le procureur, aucun doute sur l'intention de tuer de ces 11 personnes qui ont tout fait pour compliquer l'enquête, insiste le magistrat, qui dénonce la loi du silence. Ces prévenus ont, selon lui, fait disparaître des indices essentiels, à commencer par le couteau avec lequel Thomas a été tué. Alors, 3 ans plus tard, relève le procureur, le déroulement de cette scène de violence qui a duré 8 minutes reste relativement difficile à déterminer. Mais pour lui, il s'agit bien d'une scène unique de violence. Ces 11 personnes peuvent être considérées comme co-auteurs du meurtre de Thomas. Encore faut-il démontrer pour chacun sa participation, relève l'avocate de 2 de ses prévenus. Des violences, il y en a eu de part et d'autre, estime-t-elle. Ce sera désormais au juge d'instruction de décider s'ils seront jugés pour meurtre aux assises des mineurs.
2: À l'approche de la journée mondiale des donneurs dimanche, il manque 20 000 dons, alerte l'établissement français du sang, en cause notamment les ponts de mai et la vague de chaleur. Franck Michael est mort à l'âge de 79 ans, on l'a appris ce matin, chanteur notamment connu pour sa chanson « Toutes les femmes sont belles ». Et puis à leur tour, le Canada et les États-Unis entrent dans le mondial de foot à 21h pour l'un, 3h du matin pour l'autre. Et sur le terrain, il va falloir s'y faire à la pause fraîcheur qui fait déjà polémique. Après le match d'hier en ouverture entre le Mexique et l'Afrique du Sud, Marie de Clette, la durée de ces pauses dépend en fait de la durée des pubs télé.
7: Oui, qu'elles étaient longues ces secondes en deuxième période. Nous sommes à la 70e minute, milieu de terrain. Les footballeurs sud-africains ont le ballon entre les pieds, mais les mains sur les hanches. Tout le monde attend que la pause pub de la chaîne américaine Fox News se termine. C'est l'arbitre même qui fait patienter les joueurs. Un chaos qui résume la manière dont les États-Unis consomment le sport, comme l'explique Virgile Caillé, expert en économie du sport.
8: Dès le premier match, le ton est donné. C'était effectivement la monétisation, le business qui va va dicter cette Coupe du Monde 2026. Le sport devient finalement presque un prétexte. Les Américains connaissent ça, ils sont habitués, hein, le Super Bowl, la NBA, tout ça est rythmé au gré des publicités, mais c'est vrai que pour nous, Européens amoureux d'un football un peu plus traditionnel, eh bien, on est quand même assez heurtés.
7: Alors la pause fraîcheur, c'est jusqu'à 3 minutes pour laisser les footballeurs aller boire un coup, et ce, même si hier, à 13h, il ne faisait que 25 degrés dans le stade de Mexico. Chaque diffuseur a ensuite le choix de mettre ou non une page de pub. C'est autorisé pour la première fois par la FIFA. À la clé des sommes, on s'en doute, astronomiques. Plus de 20 000 euros la seconde en cas de finale des Bleus. Enfin, le biais sexiste des pubs est aussi pointé du doigt, principalement des hommes qui vendent un parfum ou une très grosse voiture.
2: Ouais, et puis vous allez forcément les revoir ce soir à 21h. Match États-Unis-Paraguay précédé d'un show façon Super Bowl avec notamment la pop star Katy Perry.
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10: Le soleil a mis du temps à pointer le bout de son nez, le ciel est clair en cette fin de journée. Demain, il fait beau, 13 degrés au réveil avec quelques nuages et l'après-midi, un ciel dégagé et ensoleillé. Les températures augmentent l'après-midi à Vitry-aux-Loges et Artenay, 24 degrés. Pour Beaugency, Sully-sur-Loire et Loris, 25. À Orléans, Gien et Montargis, 26 degrés et Blois jusqu'à 27 degrés. Bonne fin de journée et bon week-end.
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11: Bonsoir à tous. Ce soir encore, on va se replonger dans la décennie qui a vu naître le TGV, Star Wars, Super Mario Bros, Britney Spears, bref, les années 80. Une décennie de tubes qu'on n'a pas oublié. La preuve, ce soir, ça commence comme ça.

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1: Bon, alors finalement, il n'ira pas se produire sur la scène du Rock and Roll of Fame lors de son intronisation en novembre prochain parce que Phil Collins a expliqué récemment à la radio anglaise qu'il allait beaucoup mieux, mais qu'il n'était pas prêt à remonter sur scène tout de suite. En revanche, il a confirmé qu'il allait retourner en studio pour travailler ou retravailler de nouvelles chansons. C'est une bonne nouvelle, ça. Allez, vivement la suite, on est heureux qu'il ne débranche pas. Et là, vous me voyez venir, débranche. Oui, bah d'accord, ok, France Gall maintenant.
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0: Et c'était Nena avec ses fameux 99 ballons de baudruche. Ah bah oui, ça veut dire ça en français, hein. Une chanson engagée contre la guerre froide, écrite après un concert des Rolling Stones à Berlin, durant lequel sont lâchés dans le ciel des ballons de baudruche afin qu'ils franchissent le mur de Berlin encore debout en 82. Voilà, toutes les chansons ont une histoire. La prochaine a été créée pour nous faire danser. Mission accomplie, Cool and the Gang en 80 avec Celebration, et ça arrive juste après ça.
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0: Ici Orléans, c'est 100% années 80 jusqu'à 20h. Et tout de suite, quelques infos près de chez vous.
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2: Et dans cette Ici Express, aujourd'hui, on parle d'un grand festival du côté de Saint-Jean, de la ruelle, d'une exposition immersive et d'une randonnée au coucher du soleil sur les bords de Loire. Direction Saint-Jean-de-la-Ruelle pour le 32e festival du Grand Unisson. C'est aujourd'hui et demain, au stade de foot, à côté de la piscine, deux jours de concert, dans une ambiance festive et familiale, parmi les temps forts.

0: Fort, le groupe Tambour Tambour montera sur scène ce vendredi à 21h, tandis que Broken Back de la pop folk sera en concert demain à 20h40. Entre les spectacles, le public pourra également profiter du village associatif et de nombreuses animations proposées sur le site. Direction les bords de Loire à Bonny-sur-Loire, la maison de pays accueille jusqu'à demain l'exposition Break en folie, un voyage étonnant à travers des constructions géantes, des univers imaginaires et des scènes miniatures réalisées avec les célèbres briques colorées. Voilà, et pas la brique solognotte toute orange. Et puis enfin, les bords de Loire toujours à Sigloire. Rendez-vous ce samedi pour la 10e randonnée au coucher du soleil. Les départs y seront donnés entre 18h30 et 20h pour un 5, 8 et 13 km.
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0: Black avec Wonderful Life.
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0: Et il paraît que Black, de son vrai nom Colin Verne-Combe, a écrit cette petite merveille en 5 minutes alors qu'il était en pleine dépression, après une succession de galères amoureuses, d'accidents, etc. Donc ce titre, Wonderful Life, une vie formidable en français, c'est de l'humour, hein, de l'ironie. Énorme succès en 1987. Mais pour lui, ça sera le seul. On plombe pas l'ambiance maintenant. On est aussi là pour le sourire. Rien de tel qu'un tube qui fait danser. François Véléry l'a fait en 83. Et du coup, bah, elle danse, Marie, et nous aussi.
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0: Thierry Pastor et son coup de folie. Énorme succès en 1981, le premier pour Thierry Pastor et pour l'anecdote, une chanson produite par l'humoriste Roland McDan. Il avait craqué sur les compositions de l'artiste, tout simplement. Dans un instant, Décibel avec Émilie Mazoyer qui reçoit ce soir Mentissa, mais ce sera après, entre autres, The Time of My Life, le duo Bill Medley-Jennifer Warnes qui arrive dans un instant.
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2: Et à 20h sur votre radio, ici, l'actu musicale, c'est Décibel avec ce soir une artiste qu'on adore, elle s'appelle Mentissa.

0: bam, vous la connaissez très bien, cette chanson, premier tube de Mentissa, signé Vianney, qui avait été son coach dans la saison 10 de The Voice. Depuis, elle a fait son chemin. Mentissa a sorti un premier album, La Vingtaine, et un deuxième qui sort aujourd'hui. Enfant difficile, Mentissa est l'invité de Décibel, et on est très contents.
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0: Salut à toutes, salut à tous et bienvenue dans Décibel, toute l'actu musicale en direct et jusqu'à 21h. Qu'est-ce qu'on vous a préparé ce soir au rayon coup de cœur? Eh bien, il y a une chanson qui est sortie aujourd'hui. Le groupe s'appelle Ravage. C'est le tout premier morceau de ce groupe qui est composé du rocker Gaspard Royan et de Aurélie Saada, la moitié de Brigitte. Et oui, on se demandait où elle était passée. Et ben la revoilà avec Ravage. Vous les découvrirez en fin d'émission. C'est la nouveauté du jour. L'anniversaire, eh bien, les amis, nous permettra d'écouter une très belle chanson de Louis Chédid, Anne Masseran. Et puis, le thème du blind test aujourd'hui, le monde. Oui, je sais, c'est un thème un peu large, mais on va y arriver. Le monde, rien que ça. Pour vous inscrire au blind test, vous pouvez appeler tout de suite Alexandra qui vous attend au standard 0810 055 056 à gagner ce soir. Eh bien, c'est Enfant difficile, l'album de mon invité que je file retrouver, l'excellente et rayonnante Mentissa. Mentissa, bonsoir.
3: Bonsoir.
0: Merci de danser sur les jingles de Décibel.
3: C'est parce que je pense que je suis de très bonne humeur aujourd'hui, donc je danse sur à peu près tout.
0: Mais oui, alors c'est un jour spécial évidemment pour une artiste, le jour de la sortie de l'album. Vous êtes beaucoup trop jeune pour que je vous demande si ça vous fait l'effet de la naissance d'un enfant, évidemment. Mais à quoi c'est comparable comme joie?
3: À quoi c'est comparable comme joie? Je sais pas, à une belle journée de victoire.
0: Ouais.
3: Et il y a aussi quelque chose de, il y a une émotion de libération. Je me sens libérée, comme si j'avais cet album qui était un énorme secret et que je pouvais pas faire grand chose à part m'ambiancer toute seule dessus. Et maintenant je me dis, ah, je peux enfin m'ambiancer sur mon album avec les gens, tout le monde. Ça c'est chouette. Donc oui, je suis très heureuse.
0: 4 ans se sont passés depuis la sortie de votre premier album, La Vingtaine. On réécoute pour le plaisir.

0: single de diamant, hein, c'est un vrai succès, EBAM. Donc, est-ce que la joie du jour, la joie d'enfant difficile, est comparable avec la joie de la sortie de ce premier album, il y a un petit peu moins de 4 ans?
1: Oui. Et j'en suis très heureuse de me dire que aujourd'hui ou même hier soir lors de ma release party, j'avais ce même émerveillement.
0: Ouais.
1: Parce que c'est ça qui est dangereux, c'est ça le piège, c'est d'avoir un peu l'habitude, d'être habitué, de parfois se lasser aussi, parce que c'est pas un métier facile tous les jours. Et hier soir, j'avais vraiment les yeux qui brillaient, qui pétillaient, comme une petite fille, comme la Mentissade il y a 4 ans. Et je me suis dit, ah, ok, j'ai pas perdu ça, heureusement. Et j'espère que je garderai ce, oui, cet émerveillement. Oh, c'est difficile.
0: C'est celui-là. Ouais, celui-là, il est costaud.
1: Il est piégeux. Il est costaud. J'espère que je garderai ça tout au long de mon projet artistique.
0: On dit aussi que les moments de joie, ça nous reconnecte à l'enfant qu'on était. Alors ça tombe bien parce que vous étiez une petite fille qui adorait les majorettes et la série Glee, voilà, où tout le monde dans un lycée chantait comme ça dans des chorales, des tubes et tout. Donc, est-ce que c'est vrai? Est-ce que ça vous reconnecte à cet enthousiasme-là?
1: Oui.
0: Des jours comme aujourd'hui.
1: Oui, vraiment. Et puis hier, lors de ma release party, on a recréé une fête foraine.
0: Oh.
1: Parce que c'est ça que je voulais. J'ai dit, qu'est-ce qu'on peut faire pour ma release party? Il faut que ce soit quelque chose en connexion avec l'album, avec le thème de l'album, Enfant difficile. Et je me suis dit, quels sont les moments qui m'ont marqué de mon enfance? Et je me suis dit, mais les moments en fête foraine, quand on y allait tous en famille, on a tous des souvenirs à la fête foraine.
0: C'est vrai.
1: Que ce soit quand on était nous jeunes ou après, même quand on est parents et qu'on emmène les enfants. Et je me suis dit, je pense que c'est un thème qui met tout le monde d'accord. Tout le monde connaît la fête foraine, il y a quelque chose de familial, de chaleureux, de convivial, et j'ai voulu recréer un peu cet espace et de voir tous ces gens hier soir rigoler, s'amuser, de voir des parents, les enfants aussi étaient présents, étaient conviés à ma release party.
0: Il y avait des barbes à papa.
1: Il y avait de la barbe à papa, du popcorn et des hot dogs.
0: Meilleure fête. Qui veut des cocktails, franchement? Qui veut des pina coladas? On veut ça, exactement.
1: Et hier soir, je me suis dit ça, je me suis dit, mais là, je me suis reconnectée à mon enfance.
0: Ouais.
1: J'avais l'impression que j'avais un peu fait ma Sweet 16. C'était vraiment marrant, c'était très chouette.
0: J'adore. La Sweet 16, c'est la fête d'anniversaire pour les 16 ans.
1: Oui.
0: Et c'est vrai que, alors nous,
1: oui,
0: en France, en Belgique, bon, on fête nos 16 ans, mais les Américains prennent ça très au sérieux.
1: Exactement.
0: Ils font des fêtes incroyables.
1: Ouais.
0: Incroyables. Alors, ces questions sur l'enfance, c'est aussi parce que, au-delà de votre joie presque enfantine de sortir ce deuxième album, il porte ce titre donc Enfant difficile, et au pluriel, s'il vous plaît, la chanson Les Enfants difficiles.

0: C'est assez incroyable, on se dit... En vous voyant aujourd'hui, comment ça, quelqu'un a marqué dans un dossier, oh là là, la petite Mentissa, attention, elle est difficile, c'est vrai?
1: Oui.
0: Est-ce que vous pouvez me raconter ça?
1: Oui. Quand j'étais plus jeune, moi, de mes 6 à mes 10 ans, c'était vraiment compliqué, moi, à l'école. Je m'entendais pas du tout avec mes profs. Mes profs ne m'aimaient pas. J'avais un tempérament, je pense, assez fort pour une petite fille de 6 ans. Et ça, c'était quelque chose qui était très mal vu. À 6 ans, tu es censé être docile. Et moi, bah, j'étais têtue. Je faisais ma vie, et quand j'avais envie, oui, et quand j'étais pas d'accord, bah, je le montrais assez bien. Et ça, c'était quelque chose qui m'a été beaucoup reproché. Je me souviens notamment de toutes ces petites notes. Souvent, en plus, la prof, elle prenait un stylo rouge, pas du noir, du rouge. Et je me souviens, quand j'ouvrais mon agenda, je voyais du rouge partout, et quand je regardais... chez mon camarade de classe à côté, lui, il avait pas autant de rouge.
0: Ouais.
1: Et c'est fou, parce que... Aujourd'hui, avec du recul, j'en rigole, mais je me suis dit c'est quand même quelque chose qui m'a marqué, étant petite, de me dire ah moi il y a quelque chose qui va pas avec moi. Visiblement, je suis pas assez gentille, je suis pas assez je suis un peu à l'écart. Et aujourd'hui, je me dis mais c'est ça qui a fait ma force, c'est ma personnalité justement, ouais. Et c'est mon fort tempérament. Mais à cet âge-là, non, c'était pas quelque chose qui était bien vu. Et donc je pense que toute ma vie, par après, j'ai essayé justement de rentrer dans les cases, de ne pas déranger, de toujours avoir un comportement assez maîtrisé. Je pense que c'est un peu une conséquence inconsciente de ça. Voilà, parce qu'en fait, moi, mes premières interactions, parce que 6 ans, c'est très jeune, mes premières interactions dans le monde social étaient déjà très dures. Et on m'a vite fait comprendre que non, toi, tu vas rester à ta place, tu vas rester calme.
0: Ouais. Oui. Alors après, il y a effectivement le côté enfance, mais les gens à qui on demande de rester à leur place,
1: oui.
0: Quand en plus, elles sont femmes,
1: oui.
0: Et quand en plus, elles sont noires,
1: oui.
0: C'est d'autant plus étouffant parce qu'on se dit, en fait, c'est pas par rapport à ce que je fais, c'est par rapport à ce que je suis. Donc, c'est pour ça que je trouve qu'il est épatant, le titre de votre album, parce que ça veut dire qu'à un très jeune âge, parce que vous avez 27 ans, vous avez analysé ça et vous avez appris à fonctionner avec ça.
1: Oui.
0: Parce que ce phénomène-là, il s'arrêtera jamais. On demandera toujours aux femmes et aux noirs de parler moins fort que les autres et de surtout pas se plaindre. T'as déjà de la chance d'être à notre table. Donc tu vas la fermer, mais vous arrivez à fonctionner avec ça.
1: Mais en fait, je pense que j'ai compris très tôt que si je voulais être acceptée dans certains milieux, en plus moi j'ai grandi en Flandre, donc la partie flamande de la Belgique.
0: C'est là où il y a beaucoup de Hollandais et de nains de jardin dans les jardins. Incroyable.
1: Exactement.
0: C'est incroyable ce lieu, vraiment.
1: Et où on va pas se mentir, l'ouverture d'esprit, c'est pas forcément, ça fait pas forcément partie de la culture là-bas. Donc j'ai toujours compris très vite que pour pouvoir me faire une petite place, il allait falloir que je me dompte. Et c'est seulement maintenant, en fait, 21 ans après, que j'ai compris ce que ce phénomène avait créé en moi, ce que ces premières interactions avaient créé en moi. Et c'est maintenant que je me suis dit, mais en fait, c'est fini ça.
0: Ouais.
1: En fait, j'ai pas besoin de montrer tout le temps, de me montrer toujours hyper reconnaissante, parce que j'ai cette quête un peu irrationnelle de chercher ma place. En fait, si je suis là, c'est que je suis à ma place. Et ça, c'est quelque chose de très difficile. On n'a pas toujours conscience de ça, parce que les gens aiment nous rappeler en permanence que bon, on n'est pas à notre place. Si on est là, c'est parce que coup de chance, coup de bol, si ça.
0: Ouais.
1: Et moi, j'ai envie de dire non. Si je suis là, c'est que je mérite d'être là, c'est que j'ai travaillé pour. Et voilà, et que je n'irai nulle part, voilà. Et cet album m'a vraiment aidé à réaliser ça. Et c'est pour ça que mon album s'appelle Enfant difficile, parce qu'il y a vraiment eu un avant-après cette chanson. C'est en écrivant cette chanson que j'ai compris à quel point ces choses qu'on m'avait dites plus jeune m'avaient marqué, et que j'avais un peu malheureusement créé un peu une identité, on va dire un masque, une façade aussi pour plaire. Et aujourd'hui, je me suis dit, il est temps d'enlever ce masque. Quitte à ne pas plaire à tout le monde, quitte à perdre quelques personnes en route, mais au moins, je veux que les gens à qui je parle sont des personnes qui sont comme moi. C'est ça que je voulais. Avant, j'avais envie de, quand j'ai commencé avec Kebab, je voulais plaire à un grand nombre. Et quand on veut plaire à un grand nombre, alors du coup, on est lisse et on a un discours très maîtrisé. Et en fait, maintenant, je me suis dit, non, il est temps que tu dénonces ce que tu as envie de dénoncer, tu racontes ta vérité. Et c'est sûr que les gens qui vont aimer et qui vont s'identifier avec ton discours, ce nombre-là, il va forcément se rétrécir.
0: Ou
1: et
0: pas.
1: C'est OK. Ou pas, non, ou pas.
0: Ou pas, Mentissa.
1: Oui.
0: Mentissa, tombe le masque, les amis. Enfant difficile est sorti aujourd'hui. On en écoute la chanson-titre.

0: Pourtant, elle est là, oui. Mentissa, deuxième album Enfant Difficile, sorti aujourd'hui de ce beau bébé, deuxième album. Donc, j'avais envie qu'on parle du thème de la chanson avant de l'écouter, parce qu'elle est tellement pop, tellement solaire, tellement joyeuse et sautillante, que si on n'y prend pas garde, et souvent à une première écoute de chanson, on ne fait pas forcément gaffe aux paroles, on ne se rend pas compte de la gravité de ce que vous racontez dans cette chanson. En plus, vous dites « nous », parce qu'effectivement, il y en a 10 par classe, des gosses comme ça. Et donc voilà, c'est pour ça que j'avais envie qu'on parle du thème de la chanson avant de l'écouter. Mais alors maintenant qu'on l'a écouté, parlons de sa forme extrêmement pop. Oui. Vous avez choisi ça, ça aurait pu être un piano-voix absolument déchirant. Ça n'est pas le choix que vous avez fait. Pourquoi ?
1: Parce que moi, j'aime la pop. Je trouve que c'est un genre de musique dans laquelle on peut, surtout en tant que femme, on peut être libre, on peut oser.
0: À la Kylie Minogue.
1: Exactement. Ouais. Et moi, c'est une musique avec laquelle qui résonne en moi depuis toute petite, finalement. Et pour ce deuxième album, je pense que j'avais envie de un peu revenir à mes premiers amours, qui sont donc la pop anglo-saxonne aussi. Je suis très fan de Gracie Abrams, ces artistes pop où c'est vraiment la guitare qui lead, qui drive. Et j'aime bien aussi avoir ce contraste entre je parle de quelque chose qui est en fait très triste et très grave, mais c'est pas pour autant qu'on est obligé de pleurer. En fait, on peut aussi se dire que ouais, c'est dur, mais en fait on peut avoir le sourire, parce que la vie c'est ça, la vie c'est finalement plein de moments qui sont difficiles, et il y a aussi plein de beaux moments, et ces moments sont finalement si beaux parce qu'en fait on a pleuré la veille.
0: Ouais.
1: Et ce contraste là dans la vie, parfois c'est un peu difficile, mais c'est ça que j'essaye aussi toujours d'emmener, je pense, là, sur cette chanson. Je me disais, c'est bien d'avoir un contraste, parce que sinon, c'est un peu dur.
0: Ouais, ça, franchement, c'est le syndrome « Alors on danse » de Stromae.
1: Mais exact. Mais c'était, d'ailleurs, c'était une de mes références de cette chanson.
0: Ah, c'est vrai ?
1: Oui. Oui, même le côté un peu... Il y a un côté un peu presque un peu parlé dans les ah bon, et l'idée, je me disais, attends, mais j'ai envie de faire un truc peut-être aussi à la Stromae, en fait. Tu peux t'ambiancer sur un texte qui n'est pas du tout joyeux à la base.
0: Bah bravo, parce que c'est un coup de maître, vraiment, pas de maîtresse.
1: Merci.
0: Cette chanson là elle est incroyable, et je comprends bien qu'elle donne son nom à l'album. Alors, on a parlé aussi de ce côté s'accepter soi. C'est vrai que voilà, vous êtes sur le devant de la scène à un jeune âge, hein, puisqu'en gros à 23 ans tout le monde vous connaît au moment du premier album. Donc forcément, vous êtes regardée, vous avez vos réflexes de petite fille qui veut être la première de classe, et en tout cas, et donc vous êtes un petit peu dans une attitude policée, etc. Peut-être ça vous empêche un peu de profiter, d'ailleurs, de ces premiers succès. Et là, dans l'album, il y a des chansons comme ça qui regardent en face cette façon de faire. Il y a notamment « Qu'attendez-vous de moi ?»
1: Oui. Attends.

0: Qu'attendez-vous de moi ? C'est très indiscret la question que je vais vous poser, mais tant pis, vous pouvez m'envoyer balader même si ça... En vrai, vous parlez à qui quand vous posez cette question ?
1: Je pense que je parle aux gens, je parle à
0: au
1: mon public.
0: Ouais. D'accord.
1: Parce que je pense que c'est une des questions qui me trotte depuis mes débuts, et c'est peut-être la seule question que je n'ai jamais vraiment posée. Mais parfois, j'ai envie que les gens me disent honnêtement, quand ils viennent me voir en concert, quand ils ont pris un billet, qu'ils ont acheté un billet, qu'ils ont fait la route pour venir me voir, qu'est-ce qu'ils attendent vraiment de moi, honnêtement? Pas le « oui, on t'aime bien, on t'aime ». Non, qu'est-ce qui vous donne envie de venir me voir? Et est-ce que vous avez envie de repartir avec quelque chose ou pas? Ouais. Et c'est une vraie question qu'on se pose tout le temps.
0: Et vous avez peut-être la réponse en vous. Quand vous allez voir une artiste que vous aimez, qu'est-ce que vous attendez d'elle?
1: Bah, c'est ça la question. Je pense que j'aime bien voyager quand je vais en concert. Et en fait, je pense que moi, quand je vais voir une artiste que j'aime bien, j'ai envie qu'elle m'emmène là où moi je n'ose pas aller. En fait, j'ai envie de voir en elle qu'elle puisse. Je dis elle, on dirait, parce que j'avoue, je suis souvent fan des artistes féminines,
0: les chanteuses,
1: des femmes. Ouais. Mais quand je regarde une femme sur scène, j'ai envie qu'elle me donne le courage de faire des choses que moi je n'ose pas faire dans ma vie. Et c'est souvent ce qui s'est passé quand je rentre chez moi d'un concert. J'ai vu Sabrina Carpenter, j'ai vu Rosalia, j'ai vu Beyoncé. En fait, après ces concerts-là, une fois que tu as vu Beyoncé sur scène, tu rentres chez toi et tu dis bon, ma cocotte. Tu sais, t'as un boost de confiance. Ouais. Et c'est ça, en fait. C'est que tout d'un coup, je rentre chez moi et j'ai l'impression d'avoir des ailes, quoi. Et je me dis, c'est fini, moi aussi, en fait, j'en suis capable. Et c'est ça que j'aime bien. C'est ce truc où, tu vois, ça met en route quelque chose en toi, un peu de boost de confiance, et ça fait du bien.
0: C'est beau.
1: En tout cas, moi, c'est souvent ce que je cherche, ce que je recherche quand je vais voir une artiste sur scène.
0: Il faut aller voir Mentissa sur scène, ça tombe bien. La tournée est annoncée. Il y a déjà des festivals d'été, ça fait très plaisir. Oui. Mentissa, on se voit dans 2 semaines au festival Sœurs Jumelles à Rochefort, parce que ici est la fière radio partenaire de ce joli festival, et on sera sur place, on fait nos émissions en direct au pied de la grande scène, on va se croiser Mentissa, également le Aluna Festival, le Printemps de Pérouge, enfin il y a vraiment tout un tas de festivals très très chouettes. Évidemment, en Belgique, les solidarités à Namur.
1: Of course.
0: Voilà, c'est obligatoire. Sinon, elle perd sa nationalité. Il faut aller jouer à Namur. C'est obligatoire. Et puis après, voilà, il y a une grande tournée franco-belge à l'automne prochain. Ça commence à Nancy le 1er octobre. Et là, vous faites vraiment toutes les villes de France, Villeurbanne, Lille, Troyes, Belfort, Paris. Vous serez à l'Olympia le 5 novembre, Nantes le 25 novembre, Cholet le 26. Et puis, il y a aussi tout le mois de décembre, Mérignac, Toulouse... Et puis Mons, Anvers et Liège, parce qu'on ne se refait pas, la vie est belge, comme on dit là-bas. Mentissa, lâchez prise.

0: peur. Il paraît que ça fait très peur de lâcher prise, encore plus quand on est une artiste et qu'il faut lâcher prise devant tout le monde. Alors, ça y est, vous l'avez fait.
1: Je pense que je suis en mouvement vert.
0: Ouais.
1: J'aime bien me dire que la vie n'est pas une image arrêtée. Et donc, bien sûr, c'est pas parce que j'ai écrit Balance que du jour au lendemain, j'étais en mode oh, j'aime trop mon corps. Mais je pense
0: c'était sur le premier album. Si vous ne la connaissez pas, Balance, il faut l'écouter.
1: Mais je suis sûre qu'écrire ce genre de chanson, ça m'aide de me dire ok, maintenant que tu l'as dit, il faut vraiment que tu fasses ce travail-là.
0: Ouais. Et partager l'écriture de chansons, alors, parce que c'est une chose que vous avez faite sur cet album, Enfant difficile. Il y a notamment un garçon qu'on aime beaucoup qui s'appelle Noé Préchov, qui est à vos côtés sur la création de la chanson d'amour. Oh,

0: dit aux gens de voilà de pas trop me chercher, fais gaffe à toi, check. On a la chanson, on a tout. On se dit on n'a pas la chanson d'amour. Je suis en mode, c'est pas possible.
1: Surtout que vous êtes amoureuse.
0: Oui,
1: alors
0: surtout
1: c'est quand
0: que je suis amoureuse
1: dommage.
0: Et que je suis une grande amoureuse de l'amour. J'aime ce thème. Mais en fait on se disait oh, en fait il y en a tellement déjà. En fait si c'est pour écrire une chanson d'amour bateau, pff, ça sert à rien. Et en fait on discute un peu. Il me dit mais toi ta vie c'est comment je lui dis bah moi j'ai une très bonne relation, ça se passe bien et tout. Je lui dis c'est vrai que je suis quelqu'un d'assez pudique sur ces choses-là. J'aime pas trop étaler ma vie sur les réseaux et tout. Il me demande pourquoi. Je dis mais je sais pas, j'ai toujours eu un peu cette pudeur. Moi je crois vraiment au vivons heureux, vivons cachés. Il me dit bah c'est ça qu'on doit écrire. Et puis je lui dis aussi moi j'ai vraiment ce truc où parfois les chansons d'amour mythiques, bah si demain la personne elle part, t'es bien avec ta chanson d'amour. Je pense à plein de chansons d'amour incroyable qui existe. Quand les histoires se terminent, je me dis tu fais comment? Tu continues à la chanter? Et pour toutes ces raisons-là, je lui disais j'ai du mal à faire le pas d'écrire une chanson d'amour et d'écrire sur papier et de faire une déclaration à cette personne parce que imagine ça se finit, c'est bizarre.
1: Les chansons, c'est pour toujours. Alors j'ai posé la question à Oshi parce qu'elle a fait carrément tout un album avec c'était sa compagne à l'époque et ça l'est plus aujourd'hui. Des chansons sur leur rencontre, sur leur amour, sur leur coup de foudre machin et tout. Et elle m'a dit non, je chanterai plus.
0: Je ne chanterai plus
1: sur scène.
0: Tu vois.
1: Ouais.
0: Mais c'est pour ça, moi j'ai anticipé ça. Parce que moi, je suis
1: trop
0: toujours,
1: maligne,
0: j'ai toujours un coup d'avance.
1: C'est ça.
0: Je dis non. Et donc finalement, c'était marrant d'écrire une chanson d'amour qui n'en est pas vraiment une. Ouais. Je lui dis, en fait, c'est pas vraiment une chanson d'amour. Hein, attention, hein, on va pas s'emballer. Mais bon, quand même. Et à la fin, de dire, bah, peut-être que finalement, c'est quand même une chanson d'amour. Je trouvais ça très marrant d'avoir cet angle-là, qui est aussi ce que je pense et ce que je ressens.
1: Désolé, Mentissa, un des grands moments de ce nouvel album Enfant difficile. Vous la découvrez maintenant dans Décibels.

0: Le deuxième album de Mentissa sort aujourd'hui. Et dessus, il y a ce tube, désolé, ça vous va très bien la pop.
1: Merci.
0: Vraiment. Et on a envie de danser avec vous, c'est sûr. 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Vous pouvez appeler Alexandra maintenant pour vous inscrire. 0810 055 056 0810 055 056. Enfant difficile, c'est le cadeau du soir. Et on revient avec Mentissa, à tout de suite.
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2: Et merci d'avoir choisi ici pour passer votre vendredi soir. On est un rancard sûr, vous pouvez compter sur nous, il n'y a pas de problème. On est ensemble jusqu'à 21h. La chanson anniversaire du jour, c'est l'anniversaire de la naissance d'Anne Frank. Et il se trouve que Louis Chédid écrit une chanson merveilleuse qui parle d'elle et de tout ce qui résonne de son histoire au moment où Louis Chédid chante la chanson, et aussi en 2026 d'ailleurs. Donc on l'écoutera tout à l'heure, Anne, ma sœur Anne. On vous fera découvrir le groupe Ravage, nouveau projet de la chanteuse Aurélie Saada que vous aviez découverte avec le groupe Brigitte. Et puis notre blind test, le thème, les chansons qui parlent du monde, fin du monde ou bonheur dans le monde. Il y a un peu tout. Venez jouer avec nous et moi je retrouve Mentissa. Ça ressemble à ce que vous imaginiez, Mentissa, la vie de chanteuse. Parce que vous y pensez depuis que vous êtes toute petite, je crois. Oui. Que vous avez fait The Voice Kids, donc quand vous étiez enfant, vous aviez envie, etc. Oui. Est-ce que ça ressemble à ce qui vous faisait rêver?
3: Je savais pas du tout à quoi m'attendre. J'avais pas vraiment d'image où c'était un rêve. Et ouais. Souvent, le rêve, c'est quelque chose d'assez inatteignable. C'est, ouais. C'est très flou, c'est très vague. Donc, non, je savais pas du tout à quoi ça ressemblait. Mais maintenant que je le vis, non, je suis reconnaissante. Ouais. Je pense que c'est plus dur que ce que je croyais. Je pense que quand on rêve de quelque chose, on voit que le positif et on se dit pas qu'en vrai, derrière des artistes, des icônes de la pop, en fait, il y a beaucoup, beaucoup de travail et il y a aussi beaucoup de, il y a beaucoup de solitude aussi, je pense, dans ce monde-là. Ouais. Le monde d'artistes, parce que on passe de vraiment, on est sur le devant de la scène, on est acclamé par plein de gens et le lendemain, on rentre chez nous et on est tout seul. Donc ça, c'est quelque chose qu'il faut gérer. Vu que c'est pas quelque chose qui est psychologiquement, personne n'est vraiment fait pour ça, pour être accablé, enfin acclamé, idolâtré, d'avoir des gens qui viennent vous voir et qui vous disent merci, je vous adore, votre chanson m'a sauvé. C'est pas quelque chose de, et donc ouais, il faut réussir, je pense, à trouver un bon équilibre et surtout à garder la tête sur les épaules, ouais. Quand même, à garder les pieds sur terre, pas s'envoler, et aussi justement accueillir les victoires comme les échecs aussi. Je pense que ça, c'est important. Moi, j'ai de la chance d'avoir un bon entourage, mais ça, c'est vrai que j'avais sous-estimé ce que ça fait à l'ego quand on sort un single et que ça marche pas, parce que c'est comme ça,
2: ça prend pas. Oh, bah non, les radios, elles en veulent pas,
3: mais c'est ça. Et là, tu en prends un coup, ouais. et au début je me dis non, ça va, non, je m'en fous, et 3 mois après, en fait, je me dis non, en fait, ça va pas. Et j'ai mis du temps vraiment à. Et aujourd'hui, j'en rigole et je me dis que les échecs ou les flops, comme on dit, ça fait partie d'un parcours, c'est hyper important aussi. Mais oui, il y a plein de choses que j'avais sous-estimées. Ouais. Et je pense l'ego aussi. J'avais sous-estimé quand même cette espèce d'ego trip parce que t'es tellement toujours, tout le monde te met sur un piédestal et après, du jour au lendemain, c'est fini. Les gens, ils passent à autre chose. En plus, c'est ça aujourd'hui, ça va vite. On est dans la consommation. Fast food, quoi. Ouais. Et donc, il faut pas paniquer. Il faut faire son truc. Il faut rester sur sa ligne directrice. Il faut rester sur son chemin. Et il faut faire, il faut faire ce que t'as à faire.
2: Alors, vous avez fait un joli petit lapsus, puisque au lieu de dire acclamé tout à l'heure, vous avez dit accablé. Mais c'est intéressant parce qu'il y a une chanson sur l'album qui s'appelle Fais gaffe à toi, où justement on se dit, tiens, elle envoie bouler un peu les médisants. Alors, les médisants, il y en a partout.
3: Oui.
2: Il y en a même dans ce bureau, des gens comme ça qui se baladent toute la journée à dire du mal des uns des autres. J'ai souvent tendance à penser que ça dit plus sur eux que sur les gens qu'ils accablent.
3: Mais
2: vous, forcément, étant star,
3: oui.
2: Y a d'autant plus de monde. Nous, on a un relou au bureau, mais alors vous en avez combien ?
3: Oh, des relous, j'en ai pas mal. Hein. Après, honnêtement, je m'en sors plutôt bien sur les réseaux sociaux. J'ai pas beaucoup de haters, comme on dit. Mais ça m'est arrivé.
2: Ouais.
3: Mais je pense que cette chanson, elle est plus axée sur la vie intime et la vie quotidienne de tous les jours, justement.
2: Ouais. Et tout le monde s'identifie, fait gaffe à
3: mais
2: toi.
3: Oui, mais ouais. Tu vois, ce mec relou qui fait des blagues, il trouve ça super marrant et tu vois, il te regarde. Et c'est ça, en fait, où des gens qui pensent qu'ils ont leur... En fait, on leur demande pas leur avis. Et ouais. Ces gens qui ont toujours besoin de donner leur avis constamment sur comment tu t'habilles, sur comment tu es, sur comment tu te présentes. Oh, moi, ça me saoule. Et je me suis dit, c'est quoi, j'écris une chanson pour tous ces relous, ces médisants, comme tu dis. Et je vais leur dire gentiment de rester à leur place.
2: Mais c'est voilà. Ça. Fais gaffe à toi. Exactement. Alors, il y a des moments graves dans l'album. On parlait tout à l'heure de pop et d'envie de légèreté, de lâcher prise, etc. Il y a la chanson Comme un loup qui parle avec beaucoup de délicatesse de quand un homme violent entre dans un foyer, qu'est-ce que ça fait aux adultes et aux enfants qui sont dans cette maison. Comment

0: On comprend entre les lignes de cette chanson que vous avez vécu ça impuissante puisque enfant.
1: Oui.
0: Est-ce que c'est une chanson thérapeutique ?
1: Oui, je pense que c'est une chanson thérapeutique. C'est une chanson qui m'a libérée aussi parce que c'était un lourd secret pour moi. Ouais. C'était un fardeau à porter parce que je me rappelle que c'était quelque chose dont je voulais pas du tout parler au début. Et en fait, j'ai l'impression que c'est un truc qui me suivait un peu, que je traînais un peu et je me disais bon, peut-être que ça reste là parce qu'en fait, mon rôle est d'en parler. Ouais. Et cette chanson, je l'ai écrite. J'ai commencé l'écriture toute seule de cette chanson. J'ai écrite, je pense, la fille de ma mère et comme un
0: Ah, bah elle est là, la fille de ma mère.
1: Dans la même période.

0: énormément d'amour hein, dans cette chanson, La fille de ma mère. Mais voilà, si on la met à côté de Comme un loup.
1: Oui, on comprend son cadre familial.
0: Ouais. Et on comprend le titre de l'album. Évidemment que Mentissa, c'est une gosse difficile, puisqu'il y a un homme violent à la maison.
1: Oui, et c'est en fait.
0: Et elle ne peut pas sauver sa mère.
1: Exactement. Enfin, en fait, c'est difficile quand chez toi, tu manques un peu de repères, tu manques de stabilité. C'est très difficile. De se construire en fait en tant que à cet âge-là, c'était pendant toute mon adolescence, mais ouais. À l'âge de 16 ans en fait, t'as envie de t'occuper, j'en sais rien, du jean que le jean que t'as envie de mettre, t'as envie de parler de garçon, enfin à 16 ans, t'as pas envie d'être là à appeler la police parce que c'est la bagarre chez toi à la maison. Et c'est ça qui était difficile, et j'avais aussi l'impression d'être la seule à vivre ça. Je me disais mais je peux pas en parler aux profs, je peux pas en parler à mes copines, les gens ils vont penser qu'on est des fous, et en fait, j'avais honte. Et la raison pour laquelle j'ai écrit cette chanson, c'est que j'ai toujours eu honte d'en parler autour de moi.
0: Parce que vous pensiez que vous étiez la seule. Donc oui. Là, cette chanson, s'il y a ne serait-ce que 5 filles qui sont en train de vivre ça, qui l'entendent, vous en aurez peut-être sauvé 5 qui se diront, je suis pas toute seule.
1: Et c'est pour ça que j'ai décidé de la mettre sur l'album. J'étais pas sûre de vouloir mettre cette chanson sur. À la base, je l'ai écrite juste pour moi me libérer de quelque chose. J'avais visiblement besoin d'en parler encore. Et après, il y a eu vraiment cette question de tu la mets sur l'album ou pas. Je me disais, elle est quand même très intime. Et puis je me suis dit, mais attends, moi, à 16 ans, ça m'aurait sauvé d'avoir une chanson comme ça, ouais. Et de me dire ok, d'accord, alors c'est dur, c'est très dur, c'est très triste, mais je suis pas la seule. Et juste le fait de savoir que parfois on n'est pas les seuls à vivre ce qu'on est en train de vivre, ça sauve vraiment. Et c'est pour ça que Comme un loup est sur mon album. C'est pour moi et pour toutes ces personnes qui malheureusement vivent ou ont peut-être vécu ces épreuves-là.
0: C'est un vrai voyage, ce disque. Alors, c'est marrant, tout à l'heure, on m'avait dit que vous vouliez voyager quand vous allez voir vos chanteuses en concert. Ben, c'est vraiment ça, parce que à des moments, on se marre avec vous, à des moments, on est vos pom-pom girls, on dit ouais, allez, Mentissa, tu vas y arriver. Et voilà, et en fait, vraiment, vous nous embarquez. Vraiment, les amis, je vous recommande d'écouter Enfant difficile. Ah ouais, vraiment. Et je me suis dit, Mentissa, que aimer quand même, c'était une bonne façon de se dire au revoir ce soir,
1: oui.
0: Cette chanson. Là, on est d'accord.
1: Bien
0: hein.
1: Sûr, bien pop, bien stade.
0: Ouais.
1: Ouais, beaucoup d'énergie, vraiment, c'est ma power pop ballade, comme
0: ouais,
1: on dit.
0: C'est ça.
1: Donc,
0: hein.
1: Oui.
0: Très bien. Et donc, vous la chanterez tout bientôt, le 25 juin à la Luna Festival, le 26 à Rochefort, je serai au premier rang, et les auditrices et les auditeurs d'ici aussi, puisqu'on sera en direct du festival Sœurs Jumelles. Et puis pour le mois de juin, on a aussi le Printemps de Pérouge, le 28. Et pour votre tournée hors festival, ça commence le 1er octobre à Nancy. Ma chère Mentissa, bonne route.
1: Merci beaucoup.
0: Et bravo pour cet album.
1: Merci pour l'invitation, merci pour l'échange.
0: À bientôt.
1: À bientôt.

0: Mais on est Mentissa, enfant difficile, sorti aujourd'hui et à gagner maintenant au Blind Test.
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0: On accueille pour jouer avec nous Claire et Christine. Bonsoir à toutes les deux.
2: Bonsoir.
0: Bienvenue dans Décibel. Claire, comment ça va en cette fin de saison, hein, finalement, bientôt les vacances peut-être pour Claire?
2: Oui, ça va. Moi j'ai un peu de vacances là, fin juin, début juillet.
0: Trop bien.
2: Ouais.
0: Ça fait envie. Hein. Ça fait... J'espère qu'on aura du beau temps, c'est ça, fin juin, début juillet. Comme on s'est tapé une canicule il y a 2 semaines, après on peut se prendre le contre-coup. Hein. Mais je vais faire ce qu'il faut, je vais commander du soleil, Claire. C'est quand exactement le début des vacances?
2: On prend le bateau le 28 juin avec ma fille de 10 ans. On part en Corse.
0: Toutes les deux en bateau? Ah, j'adore! Oui. Excellent! Oh, moi, je suis allée en Corse pour la première fois l'été dernier, du côté de Calvi. Qu'est-ce que j'ai aimé? C'était génial.
2: Ah oui, oui, on n'est pas très loin. On est près d'Ile-Rousse, on n'est pas très loin. Mais ah, oui, c'est la Balagne, c'est ma région préférée de la Corse, mais tout est très beau. Hein,
0: mais c'est incroyable. C'est-à-dire que on tourne la tête, il y a des montagnes, on peut se baigner dans des torrents et tout, faire des randonnées. Et tu tournes la tête de l'autre côté, c'est la plage. C'est fou.
2: Oui.
0: Et au milieu, il y a un énorme plateau de charcuterie. Non, mais c'est mon endroit rêvé. C'est incroyable. Vraiment.
2: C'est bien résumé, oui.
0: C'est ça. Ah là là. Ah bah Claire, je suis ravie. Bon bah vivement le 28 juin. Et Christine, bien. Alors les vacances?
3: Bah moi je suis toujours en vacances, hein, puisque je suis retraitée. Donc,
0: bravo Christine. C'est bien.
3: Oui, et puis bon, il fait beau là, c'est super. Hein. Donc
0: on en profite.
3: On profite.
0: Génial. Parfait. Alors, Claire et Christine, en plus du beau temps et des perspectives réjouissantes en Corse, je vous offre ce soir à chacune un exemplaire de l'album de Mentissa. Enfin, en vrai, je vous offre, c'est elle qui vous les offre, elle les a apportés tout à l'heure quand elle est venue pour l'interview. Donc, Christine et Claire, vous avez toutes les deux gagné ce cadeau, car au Blind Test de Décibel, on gagne avant de jouer. Et comme ça, maintenant, on va pouvoir jouer. Donc, le thème de ce soir, ce sont des chansons qui parlent du monde. Voilà, en général, le monde, comment va le monde, etc. Et on va vous les passer, ces chansons, et il faut retrouver le nom de l'interprète de la chanson. Voilà, on cherche l'interprète. Et il faudra, Claire et Christine, dès que vous aurez une idée, envie de répondre, bien donner votre prénom avant de donner la réponse, d'accord ?
3: D'accord.
0: Voilà, c'est la règle pour qu'on puisse savoir laquelle de vous deux répond en premier. C'est une espèce de buzzer, mais version radio, quoi.
3: D'accord, oui, ok.
0: Alors, Claire et Christine, première chanson. Il faut me dire, s'il vous plaît, qui chante ça?
2: Claire.
0: Claire.
2: C'est Céline Dion.
0: Oui.

0: Bravo, dans un autre monde. Premier point de Claire. Et nous, on continue.
1: Les innocents ?
0: Alors, c'est pas les innocents. Ah, j'aimais bien les innocents.
2: Tout le bonheur du
0: mais non, c'est pas. Oui. Ah, bah, je mets un point. C'est Christine qui m'a dit ça ? Un point, Christine, parce que les innocents nous manquent. Non, c'est un groupe. Tout le bonheur du monde.
1: Claire.
0: Claire.
1: C'est Trio.
0: Alors, c'est pas Trio, mais c'est leur cousin.
1: Non.
0: Vraiment, c'est, ils, ont, c'est, ils sont super.
1: C'est. Une familia.
0: Oui.
1: Non,
0: c'est tout le bonheur du monde et que quelqu'un vous tende la main. Cinsémilia qui est. Ah, ben oui, on les adore. Et donc, le mot Cinsémilia, donc c'est le nom de ce groupe, mais c'est également une variété de plantes à fumer. Donc, finalement, que vous n'ayez pas le mot Claire et Christine, ça me rassure sur vos shoppings quotidiens. C'est plutôt. C'est ça. Et voilà. Et donc, j'ai mis un point à Christine parce qu'elle m'a rappelé que j'adore les innocents. Je vais aller écouter les chansons tout à l'heure. Et Claire, un point parce qu'elle a trouvé Cinsémilia. Alors, tout le bonheur du monde pour Cinsé, dans un autre monde pour Céline, et elle est une dernière pour la route.
1: Téléphone.
0: Oui. Vous pouvez chanter chez vous, hein.

0: inutilisable, téléphone, c'est incroyable.
1: Ah, oui. Il est super, Jean-Louis Aubert. Hein.
0: Ah, bah ouais. Il est venu souvent dans Décibels. Hein. Tous les épisodes sont disponibles sur votre application ici et l'application Radio France.
1: Le jour s'est levé aussi de lui.
2: Ah, oui, c'est beau. C'est beau, mais c'est un peu triste.
1: Ah, c'est très beau.
0: Ouais. C'est très beau. Eh bien, c'était très beau ce blind test. Claire et Christine, merci pour ce bon moment.
1: Merci aussi.
0: C'était trop bien.
3: Beaucoup.
0: C'était trop bien. Je vous embrasse toutes les deux et je vous envoie l'album de Mentissa. Et je vous propose, pour terminer ce blind test, d'écouter Gérard Palapra. Ah, Gérard, mon idole hippie. Cette chanson parle de la fin du monde et de comment on peut s'y préparer, notamment ce qui concerne le stylisme. Vous vous êtes déjà demandé comment vous habiller pour la fin du monde ? Gérard a la réponse. Pour la fin

0: Oh là là. Tout plaquer et partir dans le Larzac en patte d'éléphant, on est d'accord. Gérard Palapra en 1971, ces musiques hippies si chères à notre cœur. La chanson s'appelle « Pour la fin du monde ».
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0: On parlait de chansons d'amour tout à l'heure avec Mentissa et la difficulté d'en écrire de nouvelles, puisque peut-être que tout a déjà été dit sur l'amour. Eh bien, ce n'est pas l'avis du groupe Ravage. Ravage, c'est qui? C'est Gaspard Royan, notre rocker spécialiste des chansons de Noël. Il a sorti plusieurs albums de Noël un peu à la crooner américain guitare, comme on adore. Lui, il fait partie du groupe Ravage et il n'est pas tout seul. Il est avec Aurélie Saada, merveille parmi les merveilles, chanteuse notamment dans Brigitte, réalisatrice aussi d'un très beau film qui s'appelle Rose. Bref, les deux ensemble, ça doit forcément se passer. Et donc, comme l'amour fait des ravages, eh bien Ravage fait des chansons d'amour. Ils viennent de sortir leur toute première qui s'intitule « Entre ton épaule et ton cœur ». C'est un délice qui va vous replonger dans les années 60. Autant Palapra, c'était les années 70. Ravage, clairement, c'est les années 60. Comme on les aime, régalez-vous et accueillez donc ce tout nouveau projet, notre coup de cœur, Ravage.

0: Je vous avais dit, hein, c'est vraiment un bonbon cette chanson. Le groupe c'est Ravage, entre ton épaule et ton cœur. Les premiers concerts de Ravage arrivent, ça sera le 26 juin à Capestel, le 7 juillet à Bréa pour le festival Les Scènes de Bréa et les Francopholies de La Rochelle le 14 juillet. Puis tiens, comme notre candidate du Blind Test tout à l'heure, Claire, Ravage fera un tour en Corse à Serra di Ferro, ce sera le 20 juillet.
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0: Si la vie était moins moche et les hommes étaient moins fous, eh bien Anne Frank aurait aujourd'hui 97 ans. Elle était née, la petite Anne Frank, le 12 juin 1929 à Francfort. Elle est morte en déportation, on ne sait pas trop quand, en février ou en mars 1945, dans le camp de concentration de Bergen-Belsen. Anne Frank, aujourd'hui, donc, c'est l'anniversaire de sa naissance. Et s'il y a bien une chanson à laquelle on pense quand on pense à Anne Frank, c'est Anne, ma sœur Anne, de Louis Chédid, sorti il y a une quarantaine d'années, 1985 très exactement. Et ce constat terrible que fait Louis Chédid, 40 ans après la mort d'Anne Frank, la voilà revenue, la nazie nostalgie. La chanson est-elle encore d'actualité en 2026? Il me semble que malheureusement, elle n'a pas du tout vieilli.

0: 1985, Louis Chélide, Anne, ma sœur Anne. Merci à vous d'avoir écouté Décibel. C'est terminé pour ce soir. On revient demain à 20h avec les chansons préférées de Anne-Cécile Maillefert, la présidente de la Fondation des Femmes. Vous l'avez beaucoup vu dans les médias cette semaine pour parler de la loi intégrale contre les violences sexistes et sexuelles. Eh bien, elle s'est aussi parlé de musique. Elle sera dans Décibel demain à 20h. Merci à l'équipe de l'émission. Il y avait Iris Guitoni, Emma Quenardel, Elodie Bianca Maria, Alexandra Sackberg et Franck Moilier. Puis il y avait vous, surtout. Merci d'avoir été là.
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0: Et merci d'écouter ici, il est 21h. J'allais oublier de vous donner l'heure. Où ai-je la tête? Bisous!
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4: Moi, enfant, je ne connaissais pas la chanson de Johnny. J'ai connu ça à la Starac. J'ai découvert plus tard la version originale écrite par Michel Berger, qui a récemment été chantée aux Enfoirés.

0: c'est ce qui me l'a rappelé le morceau. Je la chantonnais encore parce que dans, toujours baigné dans le bain des enfoirés. Et j'ai trouvé ça cool de rendre hommage à Johnny.
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0: Est-ce qu'on peut transformer un contrôle fiscal en l'un des plus gros tubes de la chanson française? Pour Florent Pagny, la réponse est un immense oui.
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0: Nous sommes en 2003. Le chanteur est en pleine guerre médiatique et judiciaire avec le fisc qui l'accuse d'évasion fiscale. Il se sent traqué, dépossédé. C'est là que son complice Lionel Florence lui écrit un texte sur mesure. Une réponse en forme de bras d'honneur musical, Ma liberté de penser.

penser. Panny dresse la liste de tout ce que l'État peut lui prendre, ses meubles, sa télé et même ses chiens. Mais il hurle surtout ce qui lui reste, sa liberté. Le pari est risqué, mais le public adore.

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3: Écoutez Havre avec Nord.
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3: Originaire de Normandie, c'est à Concarneau que Grégoire Théry, alias Havre, a décidé de poser sa guitare. Le chanteur, auteur et compositeur signe son premier 5 titres où se mêlent pop-rock et poésie. Nord en est le premier extrait.
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0: En 1998, le duo Céline Dion et Jean-Jacques Goldman signent un nouveau chef-d'œuvre, On ne change pas, et je vous raconte son histoire.
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0: En côtoyant la star mondiale, Goldman est frappé par un contraste saisissant. Derrière la diva, il perçoit la petite fille de Charlemagne, sa ville natale au Québec. Une enfant fragile, manquant de confiance en elle, malgré les millions d'albums vendus. C'est ce décalage entre la gloire immense et l'innocence restée intacte qui inspire le texte.

0: On ne change pas, un succès qui prouve que l'on garde toujours en soi l'enfant que l'on a été.
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4: 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Mais quand on passe sa vie à chercher des mélodies, d'un seul coup, ça vous met un peu sur le cul. 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
4: Vous avez compris qu'il nous parlait de sa préférence et il a bien fait d'en avoir une parce que ça a fait une très belle chanson. Ma préférence à moi.
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dans ce nouvel extrait de l'album De l'ombre à la lumière, la voix la plus puissante du Trégor rencontre celle magnifique de Chimène Badi pour un duo musical intense.

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3: Vous l'avez forcément déjà remarqué en allant de Palavas à Carnon, ce fortin qui trône au milieu de l'étang du Levant. C'est la redoute de Balestras, une tour de guet qui a passé 60 ans emmurée dans un château d'eau.
4: Au secours des pirates !
3: Au milieu du XVIIIe siècle, de nombreux pirates barbaresques arpentent notre littoral et détroussent les navires marchands. Et il y a aussi les Anglais qui se prennent pour les maîtres des mers. Fire ! Pour protéger les populations, Louis XV fait construire tout au long des côtes françaises une série de fortins équipés de sémaphores. Lorsqu'un bateau suspect se rapproche dangereusement, on envoie des signaux pour prévenir les gardes-côtes qui envoient alors au canon quelques coups de semonce. Du Gros du Roi jusqu'à Agde, on construit un réseau de 8 tours de guet. On peut encore voir celle de Frontignan, Marseille, en 7, au Grand Travers aussi, et donc celle de Palavas. Dès 1743, la redoute de Balestras assure sa fonction protectrice et ça va durer plus d'un siècle. Autour de ce fortin, peu à peu, des pêcheurs installent leurs cabanes et c'est tout un village qui finit par prendre forme. En 1906, on installe sur le toit de la tour une citerne qui va alimenter en eau les fontaines de la commune. Au début du XXe siècle, la station balnéaire, devenue reine des plages, voit ses besoins en eau augmenter. Alors en 1943, la mairie décide de bâtir un véritable château d'eau. Il y a toujours la cuve sur la redoute qui est alors emprisonnée d'un sarcophage de béton. Il faudra attendre les années 90 pour la redécouvrir. On détruit le château d'eau pour bâtir à la place le phare de la Méditerranée, 45 mètres avec son restaurant tournant au sommet. Et la redoute, elle, est démontée pierre par pierre par les compagnons du devoir. 300 tonnes de pierres marquées une à une et transportées sur un autre site. Il faudra aussi tailler de nouvelles pierres pour remplacer celles qui sont trop altérées. La ville de Palavas a choisi l'étang du Levant pour reconstruire le fortin à l'identique, dans la même orientation qu'à l'origine. Il trouve au milieu des flamants roses un écrin à sa mesure. La redoute de Balestras abrite depuis le musée Albert Dubout, dessinateur caricaturiste qui a contribué à la réputation de Palavas grâce à ses dessins du célèbre Petit Train. Voilà une bonne occasion d'aller la visiter.
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6: Complètement gaga avec Olivier Glin. Alors bonjour Olivier, on parle d'eau aujourd'hui ?
5: Vouille, sagassouille. Bonjour les amis. Aujourd'hui, on va voir des mots comme on en trouve nulle part ailleurs. Chez nous, dans le Parler Gaga, on a des termes pour tout. Et pour patauger dans l'eau ou la gadoue, on n'a pas un mot, mais trois. Bassouiller, gabouiller et gassouiller. Oui, trois verbes pour exprimer le bonheur de tripoter de la flotte ou de barboter dans la boue liquide. Et, comme on est généreux, hein, quand même, on ne s'est pas arrêté là. Et on a même des noms qui vont avec. On appelle ça des déverbaux, car ces noms viennent des verbes. On a la bassouille, la gassouille et la gabouille. Ces mots sont employés dans la Loire, mais également dans le Lyonnais et le Beaujolais. Et puis de façon plus générale dans une bonne partie de la région Rhône-Alpes. Voici une maxime qui nous est donnée par Jean-Baptiste Martin. T'as beau gabouiller la bassouille, t'en feras pas rien des œufs à la neige. La plupart du temps, c'est juste remuer l'eau, éclabousser, patauger. Bref, faire ce que les mamans, elles y trouvent à redire quand les enfants reviennent avec le pantalon trempé. Et s'il y a des gens qui aiment bien gassouiller, ce sont bien les enfants. Les matrues, il n'y a pas besoin de faire grand-chose pour leur faire plaisir. Tu sors une petite bassine, tu mets un peu d'eau au fond et c'est parti pour la gassouille. C'est que ça peut gassouiller jusqu'à l'évaporation totale. La gassouille, c'est révélateur de la personnalité profonde des gens. Hein. Comme le dit l'adage, dans la gassouille, il y a deux sortes de gens. Ceux et celles qui y tombent et ceux et celles qui t'y poussent. Bon, la nage n'existait pas hein, jusqu'à aujourd'hui, mais mieux vaut tard que jamais. Ou alors celui-ci, d'adage. Quand t'as les pieds dans la gabouille, c'est pas le moment de chercher tes pantoufles. Et oui, chez nous, la gassouille, c'est souvent un souvenir d'enfance. Mais entre nous, on est tous encore un peu des garagnas, hein. On y aime bien parfois encore. Quel plaisir de gassouiller un peu.
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1: Saviez-vous que la gare la plus belle au monde est dans notre région, à Villejuif, une gare exceptionnelle, la plus profonde de France, un véritable puits de lumière, grâce à sa grande verrière. Pour la découvrir, retrouvons sur place Romain Bruno avec son invité dans Les gens d'ici, Pierre-Emmanuel Bécherand, responsable architecture au sein de la Société des grands projets. Romain, vous êtes à l'intérieur de cette gare ?
2: Eh oui, j'y suis, dans la plus belle gare du monde. Elle est chez nous, ça tombe bien, dans le Val-de-Marne, et j'ai avec moi, à ma droite, Pierre-Emmanuel Bécherand. Bonjour.
3: Bonjour.
2: Alors, vous êtes responsable architecture au sein de la Société des grands projets. En quoi cette gare Villejuif Gustave Roussy est-elle la plus belle gare du monde ?
3: Alors, elle est belle, elle est spectaculaire déjà par ses dimensions. 50 mètres de profondeur, c'est la gare la plus profonde de France. Et puis, vous voyez que la lumière naturelle descend jusqu'au quai, jusqu'à moins 50 mètres de profondeur. Donc là aussi, c'est quelque chose d'assez unique. Et puis, vous avez cet univers de verre, d'inox, qui rappelle un petit peu un vaisseau spatial, une aventure spatiale quand vous vous déplacez sur ces escaliers mécaniques. Au total, on a 32 escaliers mécaniques, 32 escalators dans la gare. Et on a surtout ces escalators que vous voyez là, juste en bas, qui sont les plus impressionnants de la gare, sans doute les plus grands de France, là aussi. 40 mètres de long, ces escalators, ce qui rend aussi l'effet très spectaculaire de descendre dans cette gare.
2: Comment s'est passée la délibération pour élire donc cette gare Villejuif Gustave Roussy, la plus belle gare au monde ?
3: C'est un jury international réuni pour auditionner une dizaine de projets dans le monde. Ils les ont visités et à l'issue de ça, une délibération a conduit le jury à dire que, encore une fois, la plus belle gare du monde, elle est ici, elle est à Villejuif.
2: Une fierté d'ailleurs, ce prix pour le Grand Paris Express.
3: Bah évidemment, on est très fiers d'avoir la plus belle gare du monde ici à Villejuif. Elle n'est pas à Dubaï, elle n'est pas à New York, elle n'est pas à Sydney, elle n'est pas à Singapour, elle est à Villejuif. Et je pense que cette récompense qu'on a reçue finalement quelques mois après l'ouverture d'une première gare vient illustrer que le pari de faire appel à des architectes pour concevoir des stations de métro. Ici, c'est l'architecte Dominique Perrault qui est connu pour avoir construit la Bibliothèque Nationale, la grande bibliothèque dans le 13e arrondissement. C'était un pari juste et un pari vertueux aussi pour les territoires, pour les usagers de ces gares. Je pense que c'est très important d'amener du beau, d'amener de l'architecture dans les lieux du quotidien. Et qui va faire que demain, habiter et vivre et se déplacer dans le Grand Paris seront des expériences sans doute beaucoup plus agréables, beaucoup plus confortables et beaucoup plus belles.
2: Merci Pierre-Emmanuel Bécherand. Je rappelle, vous êtes responsable architecture au sein de la Société des grands projets. Merci beaucoup.
3: Merci beaucoup.
4: Nous vous rappelons qu'il est interdit de fumer ou de vapoter dans l'ensemble de la station.
2: Et c'est important de le signaler d'ailleurs. C'est important, on ne fume pas dans cette plus belle gare du monde. Elle est chez nous, ici, dans le Val-de-Marne.
3: Exactement, et n'hésitez pas à venir la visiter pour le prix d'un ticket de métro.
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5: À Cognac, la solidarité ne date pas d'hier. Il y a plus de 100 ans, on distribuait déjà des repas gratuits aux personnes dans le besoin. Une soupe populaire avant l'heure, en quelque sorte, née dans une loge maçonnique et qui va rapidement provoquer une guerre ouverte avec l'Église. Dès le XVIIIe siècle, la franc-maçonnerie s'implante dans la cité cognacaise, notamment autour du négoce du cognac. Alors on y retrouve des noms bien connus dans la ville, hein. Martel, Hennessy, Otard, des notables, des élus, des négociants qui jouent un rôle majeur dans la vie locale. À la fin du XIXe siècle, dans le contexte de la Troisième République naissante et de ses différentes réformes sociales, eh bien, une idée émerge dans les rangs de la loge cognacaise qui est alors dénommée la Liberté. Il s'agit de créer une œuvre caritative nouvelle, efficace et laïque. Et cette œuvre, eh bien, va prendre le nom des fourneaux économiques. Concrètement, les fourneaux économiques, eh bien, on y distribue gratuitement des soupes, des légumes, de la viande, mais aussi du charbon et du bois de chauffage aux habitants les plus démunis. Et les archives de cette œuvre caritative montrent une solide organisation, hein, et un engagement qui va durer près de 40 ans. Donc on est vraiment là, hein, clairement, face à un ancêtre des Restos du Cœur. Jusqu'alors, la charité, eh bien, c'était surtout l'affaire de l'Église. Et avec les fourneaux économiques, eh bien, la loge maçonnique, elle entre sur un terrain sensible. Et elle va concurrencer directement les œuvres religieuses locales. Très vite, les tensions montent. Des rumeurs circulent, des accusations de mauvaise gestion, voire de sabotage. Écoutez bien, en 1899, un des responsables de l'œuvre raconte même que des personnes payées par le clergé local auraient mis du verpillé, dans les aliments pour discréditer les fourneaux économiques et affaiblir la franc-maçonnerie cognacaise par la même occasion. Alors là, la riposte est immédiate. L'Église crée à son tour ses propres fourneaux économiques tenus par des religieuses. Derrière l'aide aux plus pauvres, on se rend compte que ce sont en fait deux visions du monde qui s'affrontent. La charité religieuse d'un côté et la solidarité républicaine de l'autre. Malgré toutes ces péripéties, les fourneaux économiques des francs-maçons, ils vont poursuivre leur action jusqu'en 1940 avant d'être stoppés par l'occupation et le régime de Vichy. Aujourd'hui, si on prend un peu de recul, on se dit surtout que ces fourneaux, ils ont été une réponse simple et humaine à la pauvreté du quotidien. Un peu de pain et de chaleur pour ceux qui en avaient besoin.
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6: Bonjour à toutes et tous, Thierry Sagarloïto pour Affaires Classées, le podcast. Nous sommes en juin 1884. Un vieil homme habitant le village souletin d'Escioul est sauvagement assassiné dans une auberge du village voisin de Lannes en Barytous. Qui lui en voulait donc et pourquoi? Réponse dans un instant.
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6: Au village souletin d'Escioul vivait naguère un certain Joseph Larras. Cet ouvrier d'origine espagnole, âgé de 58 ans, était vaillant, bien que de santé assez faible. Sa sobriété et ses habitudes économes le rendaient, disait-on, à l'abri du besoin. D'origine modeste, Joseph n'hésitait jamais à faire état du fruit de son labeur, des espèces sonnantes et trébuchantes qu'il trimballait fièrement dans sa ceinture. Le soir venu, au troquet du coin, cela devenait même un sujet de plaisanterie. Combien avait-il exactement dans sa poche? 1600, 1800 francs? Nul ne savait vraiment. Nous sommes en 1884 et pour l'époque, ce joli pécule a de quoi susciter l'admiration, la jalousie, voire même aiguiser l'appétit de sujets peu fréquentables. Joseph eut un jour le malheur de prêter une somme d'argent à une certaine Madeleine. L'intéressée était connue dans les environs et pour cause. Elle tenait dans le village de Lannes en Barytous un cabaret où les hommes du canton venaient volontiers s'encanailler lorsqu'ils le pouvaient. Des dames de joie y servaient de l'alcool à volonté avant de faire commerce de leur charme. Ladite Madeleine flaira sans peine le pigeon. Malgré son inconduite notoire, elle put approcher Joseph et le convaincre de lui prêter une petite partie de son bas de laine. Les mois passèrent et le brave ouvrier eut toutes les peines du monde à se faire rembourser. Le 1er juin, il finit par se rendre chez sa débitrice, laquelle, pas gênée pour deux sous, le reçut très amicalement en lui offrant à boire et à manger. La nuit suivante s'avéra cauchemardesque pour le pauvre Joseph qui fut pris de fortes douleurs au ventre.
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6: Trois jours durant, Joseph fut contraint de garder le lit, incapable de tenir sur ses deux pieds. Quand son médecin se présenta, il diagnostiqua sans mal une tentative d'empoisonnement. Un crime très en vogue à l'époque. Il lui fallut une bonne semaine pour se rétablir. Une fois remis, le brave ouvrier aurait fort bien pu s'empresser de déposer plainte à la gendarmerie. Sauf que, en agissant ainsi, il risquait de faire une croix sur sa créance. Joseph choisit donc de ne rien dire afin de revenir de plus belle à la charge auprès de la vilaine Madeleine, laquelle ne fut guère rebutée par l'insuccès de son premier essai de l'empoisonner. Excitée par la convoitise du magot de Joseph, elle se décida cette fois à l'assassiner, non sans voler au préalable le pognon avant de faire disparaître sa dépouille. Un projet préparé 13 jours durant. Le 10 8 juin 1884, comprenant que Joseph rechignait à se présenter au cabaret, Madeleine eut l'idée de solliciter l'aide d'un certain Bidard. Et selon le plan ourdi par la maquerelle du village de Lannes, le Basque devait se rendre au domicile du vieux Larasse afin de lui demander un petit service. Bidard, recherchant soi-disant un guide connaissant comme sa poche les routes du royaume d'Espagne, devait accompagner deux dames qui se disaient désireuses de faire un pèlerinage à Saint-Jacques-de-Compostelle. L'idée consistait donc à mettre le marché en main à Joseph. Ah, la belle histoire. Sachant la perversité de sa voisine, Bidard eut un mauvais pressentiment et il se garda bien d'honorer la mission. Deuxième échec pour Madeleine, qui ne songea pas un instant à lâcher prise. Elle revint à la charge le lendemain, mais Bidard ne bougea pas.
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6: Peu importe, le 22 juin, la tenancière de cabaret change son fusil d'épaule. Elle recrute cette fois deux autres acolytes, Thérèse et Jeanne-Marie, qui iront frapper séance tenante à la porte du vieux Larasse afin de lui demander de l'aide. Prétextant se rendre demain à Raqqa, les deux dames ont pour mission de convaincre le futur pigeon de leur montrer la route. Moyennant finance, évidemment. Flairant l'entourloupe, Larasse refuse. Il profite de cette visite inattendue pour leur demander de passer le mot à Madeleine, qu'elle se dépêche d'éteindre sa dette, sans quoi il n'hésitera pas à la traduire en justice au tribunal d'Oloron. Ne voyant rien venir, l'ouvrier espagnol se présente le lendemain dès 7h chez la Madeleine, laquelle l'envoie promener au motif qu'elle dort et qu'il vaudrait mieux qu'il revienne à 16h. Assuré que Joe Larasse se pointera ce soir, la tenancière de cabaret lui prépare cette fois un comité d'accueil plutôt musclé. Elle sollicite une nouvelle fois ses deux complices, Thérèse et Jeanne-Marie, afin qu'elles lui prêtent main forte. Et le plan fonctionnera à merveille. Tout commence vers 15h30. La fille aînée de Madeleine, postée en sentinelle sur le chemin, court à l'auberge afin de prévenir les trois mégères de l'arrivée imminente du vieil homme. Quelques instants plus tard, Larasse frappe à la porte de l'auberge. L'endroit a l'air désert. Il entre. À peine franchit-il le seuil que Madeleine se rue sur lui afin de le jeter au sol, tandis que Jeanne-Marie claque la porte et ferme le loquet intérieur. Les deux dames empoignent violemment Joseph, le tirant dans une chambre de la maison. Mais vous l'avez compris, le pire est à venir.
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6: Thérèse, la troisième comparse, les rejoint. Elle s'empare des jambes de Joseph tandis que Jeanne-Marie lui maintient les bras. Madeleine exulte. Elle peut enfin faire la peau de son créancier et pour cela, elle l'étrangle de toutes ses forces avant de s'emparer d'une corde qu'elle a préparée pour l'occasion. Quelques minutes plus tard, le vieux Joseph pousse son dernier souffle. L'horrible Madeleine va enfin pouvoir s'emparer de la fameuse ceinture qui recèle les économies du malheureux. Le fameux magot caché n'était donc pas une légende. La tenancière sans scrupule arrache les liasses de billets. Elle en distribue quelques-uns à ses deux complices. 35 francs pour Thérèse, 25 francs pour Jeanne-Marie et le reste pour Madeleine. Leur bonheur sera pourtant de courte durée car et elle ne l'avait pas prévu. Il y avait un témoin dehors et c'est très gênant. Un domestique trentenaire a scruté le manège depuis la maison voisine. Il a vu l'arrivée du vieux Larasse, il a surtout entendu ses cris et, ne le voyant pas reparaître, il a décidé d'aller jeter un œil dans l'auberge de l'horreur. Madeleine l'accueille, pas gênée pour deux sous. Aucune émotion ne traverse son visage. Marc jette un rapide coup d'œil, sans résultat. Il quitte les lieux, puis fait un rapide tour de maison, quand soudain, il aperçoit par une fenêtre le corps du malheureux gisant au sol d'une chambre du rez-de-chaussée. Le jeune domestique fait part de la macabre découverte à sa maîtresse, laquelle s'empresse d'alerter monsieur le maire. Le soir même, les gendarmes rappliquent à l'auberge de l'âne, suivi du juge de paix et du procureur. La perquisition commence. Elle durera toute la nuit.
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6: Après de longues recherches, on finit par retrouver le cadavre du vieil homme. Il a été enveloppé dans un sac de toile, dissimulé entre le matelas et la paillasse d'un lit où dormait, détail macabre, le plus jeune fils de la maîtresse des lieux.

0: Étale, détaille, accablant. Embarrés tous, comme en saoule, l'arrestation des trois mégères criminelles sème l'émoi. On savait certes que Madeleine traînait une sale réputation de mère maquerel, mais de là à assassiner de sang-froid un vieil homme sans défense parce qu'il a eu le tort de réclamer le remboursement d'un prêt, somme toute modeste, il y a un pas. Voilà 10 ans que Joseph habitait la France. Le décès de son épouse n'a sans doute rien arrangé à son tempérament radin. N'ayant plus de contact avec ses 3 enfants, il tuait donc le temps dans les troquets du coin, parlant sans doute beaucoup trop de ses économies planquées dans sa ceinture. Moralité, ton secret est ton sang, et si tu le partages, tu meurs. Le procès s'ouvre à Pau, devant la cour d'assises des Basses-Pyrénées, en décembre 1884. Verdict, Madeleine finira ses jours en prison, au bagne. Ses 2 comparses purgeront, elles, 20 ans au cachot.
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0: 3 mégères dans le box, nous étions en 1884 sur les hauteurs de Soule et aux confins avec la vallée du Barétous. Je vous propose dans un prochain épisode d'aller dans la cour de l'hôpital de Bayonne un après-midi de mars 1980. Soudainement, en milieu d'après-midi vers 16h, une voiture explose. C'est la voiture du sous-préfet. Pourquoi cette explosion et par qui? Réponse dans un prochain numéro intitulé « Cheval de Troie ». À bientôt.
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1: C'est ma passion, mais je me sens vraiment libre sur la glace. Je transmets vraiment ce que je ressens dans ma vie de tous les jours, en fait.
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3: Aujourd'hui, on part à la patinoire avec Lou Thérault. Après des années de compétition en couple au plus haut niveau, elle entame un nouveau chapitre en solo. Lou, tout d'abord, la glace. Je crois savoir que c'est une passion familiale, c'est ça ?
1: Très simple, c'est ma maman qui a fait de la danse sur glace quand elle était jeune et qui en faisait encore quand on est arrivé avec ma sœur. Et en fait, moi, je l'ai vue patiner une fois à un gala parce qu'elle patinait déjà dans le club de Belfort. Et j'ai dit que je voulais faire comme ma maman. Donc voilà comment tout a commencé.
3: À 16 ans, tout bascule quand il faut choisir entre rester à Belfort et partir en Pôle France, en fait, non ?
1: Il y a eu, je pense, quand même quelques mois de réflexion où je me demandais si ça valait vraiment le coup. Je savais pas, enfin, je connaissais pas en fait le sport de haut niveau vraiment. Donc on se pose la question de est-ce que effectivement ça vaut le coup, est-ce que je change de lycée, je quitte tous mes camarades d'entraînement, mes copains au lycée. Et en fait, du jour au lendemain, j'ai dit à ma mère que c'était bon. En fait, je crois que j'étais prête et que je voulais partir pour vivre cette expérience et que je trouvais ça sympa d'avoir un double projet déjà étant jeune, en fait, de pouvoir continuer mon lycée et de faire mon sport, ma passion à côté.
3: En fait. Après 10 ans de danse en couple, vous avez décidé de repartir seule en solo. Est-ce que c'est un sacré saut dans l'inconnu quand on est toute seule et qu'on a vécu en couple, en tout cas sur la glace ? Pendant 10 ans
1: Beaucoup d'appréhension. En fait, ça faisait 10 ans que je patinais en couple. Donc, j'ai fait du solo en étant petite. Mais c'est vrai que c'était, comme je vous l'ai dit avant, pas du tout le même stress, les mêmes attentes. Et là, de repartir toute seule, j'ai commencé la saison en septembre. J'étais vraiment pas du tout confiante. Enfin, là, on se retrouve vraiment toute seule sur la glace. Je m'entraîne avec Olivier Schoenfelder, mon prof. Et je suis arrivée à la première compétition en Angleterre, début octobre. Et je lui ai dit, mais je vais faire comment juste pour ça pour me présenter quand ils vont m'appeler. Je sais pas faire toute seule, je sais plus faire toute seule. Et finalement ça va à peu près. Puis le fait de faire plein de compétitions aussi, ça booste un peu la confiance en soi. Mais au début non, j'étais pas vraiment très sereine de reprendre toute seule.
3: Avec le recul, quel regard vous portez sur tout ce chemin parcouru depuis vos premiers pas ?
1: Franchement, je suis fière de moi. J'ai du mal des fois à me l'avouer, mais vraiment quand je vois par toutes les étapes auxquelles je suis passée, j'adore tout ce que j'ai fait, j'adore tout ce que j'ai accompli et je suis fière.
3: Lou Thérault, que l'on retrouvera avec impatience lors des prochains championnats de France de danse sur glace. On lui souhaite le meilleur pour ce nouveau défi en solo. En tout cas, c'est elle, notre comptoise qui compte du jour.
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4: Et ça marche très bien de scroller sur les réseaux sociaux. Oh, regarde comme il est mignon. Bon, d'accord, ça c'est mon problème. Mais ça a du bon parfois parce que j'ai découvert un compte Instagram qui va vous être utile et qui marche très bien, c'est Sortir à Laval.
5: Aujourd'hui, déjà, je suis suivie par plus de 7300 personnes. Donc en un an et demi, honnêtement, je m'y attendais pas du tout.
4: Vous l'avez compris, c'est la créatrice du compte Instagram, Elena Viera-Granger.
5: Et l'idée, donc, c'est de mettre en avant des commerçants, des créateurs, des événements, des activités.
4: Via des vidéos et des posts événements comme celui-ci, par exemple.
6: J'ai une super nouvelle pour toi. Une nouvelle adresse gourmande vient d'ouvrir ses portes. Un nouveau lieu qui va te faire voyager avec sa déco sur le thème de l'univers, mais aussi son offre.
4: Ça marche tellement bien que
5: j'ai pas mal de demandes aussi de créateurs, de personnes qui aimeraient être mises en avant, donc de plus en plus chaque mois.
4: Moi, par exemple, j'aimerais bien me lancer dans les chansons pour enfants. Ce rêve bleu. Non ? Bon, d'accord. Et sinon, pourquoi avoir lancé Sortir à Laval ?
5: Je suis une amoureuse de Laval et de la Mayenne. Et en fait, je voulais montrer qu'à Laval et en Mayenne, on ne s'ennuie pas. Il faut venir à Laval, qu'on me connaisse ou non. Et même que les Lavallois et Mayennais ont plein de choses à faire près de chez eux.
4: Et ça marche bien parce qu'Elena, elle est dans la com. Donc, elle connaît bien les stratégies qui fonctionnent. Déjà, de centraliser les infos, mais d'une manière précise.
5: Et surtout sur les réseaux sociaux qui se consomment rapidement. On le voit aujourd'hui, la société consomme de plus en plus de contenu sur les réseaux sociaux, qui doit être en plus de plus en plus court pour capter l'attention, etc. En même temps qu'on consomme de ses contenus, de ses amis sur Instagram, et bien en même temps, on peut s'informer sur Laval. En tout cas, sur Instagram, ça manquait.
4: La plus-value, c'est le côté intergénérationnel.
5: J'essaie vraiment de toucher tout le monde, que ce soit des familles, des jeunes, des personnes plus âgées. Donc vraiment, bah, par exemple, dans les programmes du week-end que je fais toutes les semaines, donc c'est un poste qui recense toutes les activités du week-end, et bien j'essaie vraiment de mettre autant de la culture, enfin, du théâtre, de la musique, des sorties en famille, des choses un peu plus de niche, mais que vraiment tout le monde puisse s'y retrouver.
4: La couleur rose.
5: De base, je suis repartie du logo de la ville, en fait, qui est un peu rose-violet. Du coup, pour avoir une cohérence sur le compte, en effet, que ce soit aussi beau visuellement quand on va sur le compte et qu'on retrouve aussi facilement, parce que sur chaque poste, du coup, il y a le titre, toujours avec de l'écrit pour donner les informations.
4: Et aujourd'hui, Elena, elle fourmille d'idées. Son compte Instagram est un début pour d'autres projets. Elle aimerait, par exemple, organiser des événements, toujours dans le but de mettre en valeur le savoir-faire mayennais. Alors, vous l'avez compris, le compte Insta sort à Laval, ça marche.
7: Avoir une belle voix, c'est un vrai sujet.
4: Oh pardon, ça c'est encore mon téléphone, je suis désolée. Promis, je le range. Dans une seconde.
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8: Avaler des légumes aux ados, c'est souvent mission impossible.
9: Parce que c'est pas bon.
8: Et si en plus les légumes sont moches, bah là c'est carrément la guerre.
10: Oh, toi, file dans ta chambre et que ça saute. Dépêche-toi, allez, ouste.
8: Carottes tordues, navets craquelés, patates trop grosses ou trop petites, difficile de leur faire avaler tout ce qui sort des standards parfaits des supermarchés.
11: Non, j'ai pas faim.
8: Du coup, les légumes moches finissent à la poubelle. Pourtant, ces légumes-là ont autant de goût, voire plus de caractère. Mais non, ils ne rentrent pas dans le moule. Comme dans la vie, ce qui n'est pas dans la norme est souvent mal perçu. Et dans l'alimentation, bah, carrément jeté.
12: Je me rappelle dans le temps que, quand j'étais petite, qu'on ne gaspillait rien.
8: Au lycée d'Avier à Joigny, on a décidé de casser les codes et de ne rien gaspiller avec une soupe un peu spéciale.
13: Tiens, ça c'est de la soupe au chou.
8: Alors, elle n'est pas forcément au chou, mais tous les mercredis, entre 10h-10 et 10h10, c'est l'effervescence dans la cafétéria. Des centaines d'ados, des cuillères qui s'agitent, des verres de soupe qui disparaissent en un clin d'œil, 150 portions englouties avec le sourire. Le secret ? Une soupe préparée avec des légumes moches. C'est tellement bon. Bah oui, des carottes difformes, des pommes de terre irrégulières, transformées en un délice réconfortant.
14: Avant, j'étais moche. Ma vie était un enfer.
8: Et puis l'équipe choc de l'association Lycévasion, née en 2025, est arrivée et elle a tout changé. Avec cette idée choc, et si on montrait que moche ne veut pas dire mauvais ? Et ça marche, les élèves adorent, tout se passe comme sur des roulettes au lycée Louis Davier. Voilà un geste d'éducation de bon goût, doublé d'un geste solidaire et anti-gaspi, qui met dans le mille, du coup j'ai envie de m'y mettre aussi. Allez, sauvons les légumes moches.
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1: Ouais, ça c'est un truc que je fais souvent. Alors c'est marrant parce que je le fais un tout petit peu moins parce que je vieillis. C'est des bateaux très violents, les bateaux de course. C'est les IMOCA, les bateaux du Vendée Globe. C'est des bateaux qui tapent vraiment très très très très fort. Je me suis cassé le dos une fois. J'ai cassé mes caméras plein de fois. Je suis reparti l'année dernière sur Tara, sur la goélette Tara. Donc là c'est plus cool, c'est plus smooth.
2: C'était improbable aussi de croiser tous les gens que t'as pu croiser avec Tara.
1: Ouais, je fais pas une liste, mais oui, ça va de Thomas Pesquet. Je sais même plus, je pourrais pas te dire, mais le dernier film sur lequel j'ai bossé, il sort bientôt d'ailleurs. Il s'appelle Mata. C'était avec Mélanie Laurent.
2: Et tu faisais quoi sur ce film?
1: Là, c'était de la photographie de plateau. Photographie de plateau et making of, ça, c'est un truc que j'aime beaucoup parce que un tournage, c'est compliqué, c'est éprouvant, c'est 6 semaines de travail intense. Et quand on est à ce poste, en fait, on est mobile, on fait ce qu'on veut, on se balade et ça rejoint mon amour du documentaire.
2: On va revenir sur le fait de naviguer parce que tu as participé à différentes courses, tu as navigué avec des grands skippers, des marins pêcheurs, des sauveteurs de la SNSM. Comment on filme en mer?
1: Sur les bateaux de pêche et sur des gros bateaux, c'est très facile. Et sur les IMOCA ou les ultimes, c'est la guerre. C'est vraiment, on est à genoux, on est malade, on se cogne partout. Et là, j'avais fait la face nette avec Jérémy Bayou et Franck Camas sur un IMOCA. On utilise 1% des rushs parce que le reste, ça bouge et c'est pas cadré, quoi.
2: Le gars qui est dans le chaos total, quoi.
1: Ouais, ouais, puis les bateaux sont fermés, ils vont vite, ils sautent, ils volent, enfin tout ce qu'on veut. Et par contre, il y a un truc qui est très très chouette et très formateur là-dedans, c'est que quand on revient à terre, et ben, tout paraît facile. On appuie sur un bouton, ça fait un café, on a des toilettes normales et quand on cadre, ben, c'est cadré. Donc c'est une très très bonne école, c'est une sorte de mini-service militaire express.
2: Comment est-ce que tu pourrais la décrire, justement, la mer? Toi, ça t'a appris des choses sur elle de la filmer?
1: Eh ben, en fait, c'est même pas que ça m'a appris des choses, c'est que moi je suis né à Cherbourg, j'ai grandi à l'école de voile de Cherbourg, j'ai fait l'optimiste du 4-20 en compétition. J'ai même été champion de basse Normandie en 93 d'optimiste. J'ai toujours fait du bateau. Quand je suis allé habiter à Paris, quand j'étais prof, j'ai acheté une péniche parce qu'il me fallait de l'eau autour de moi. J'ai tout fait pour revenir à Cherbourg et ça, c'est un attachement qui est vraiment profond. Et moi, le Cotentin, on parle de presqu'île, mais je le vois comme une île en fait. Et j'ai toujours été passionné par les îles. J'avais un bateau dans le port que j'ai vendu il y a pas longtemps parce que j'avais plus le temps d'en faire et que je naviguais beaucoup trop sur les autres bateaux. Quand je rentrais, j'avais pas envie de faire du bateau. C'est toujours un truc d'aller vers Origny, Guernesey, Serque. Il y a un petit côté passionnant, là, comme les Robinson ou la série Lost, tout ce genre de choses. Et donc, moi, le Cotentin, je le vois vraiment comme une île, pas comme une presqu'île. Un lieu de retraite. C'est pour ça que j'ai jamais fait le choix d'habiter à Paris. Ce serait plus facile hein, pour plein de choses. Mais je préfère vivre ici et prendre le train pour aller travailler que l'inverse. Que travailler à Paris et prendre le train pour aller me reposer au bord de la mer. En fait, quand on a grandi ici, on est né ici, c'est pas quelque chose qui fait partie du décor, c'est le décor.
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3: Louis Thomas est notre invité et il a choisi l'Auvergne depuis un an déjà. Louis Thomas, l'Auvergne vous a ouvert les bras et vous êtes donc chez nous dans cette si belle région, on peut le dire. Même si la douceur du Tarn n'est pas là, la région vous plaît?
4: La région me plaît, ses saveurs aussi. Avant de venir à Clermont-Ferrand, j'avais commencé par m'acheter tous les fromages d'Auvergne pour...
3: pour être bien sûr de votre choix.
4: Ça faisait rire ma compagne. Je regardais les deux racines et des ailes sur l'Auvergne. J'essayais de m'imprégner avant d'arriver et je ne suis pas déçu.
3: Vous avez grandi dans le Tarn, dans une maison que vous appelez votre maison du bonheur et un peu auberge espagnole. Pour quelle raison?
4: Pour plusieurs raisons. Enfin, déjà le terme. Une maison où on a reçu toujours beaucoup, beaucoup de monde, des amis, déjà enfants, famille, amis de mes parents, avec des enfants qui avaient le même âge que nous, à tous jouer ensemble, construire des cabanes. Non, c'était vraiment une belle époque. Et puis ensuite, moi, j'ai pris le relais au lycée pour organiser mes premières soirées aux grandes dames de mes parents.
3: Ah oui. Ah là, ça plaisait moyennement, si je comprends bien. Peut-être trop d'amis et trop souvent à la maison.
4: Ouais, mais ça va, je ne casse rien. Je ne casse rien ou peu de choses ou des choses trop petites pour que mes parents le remarquent.
3: Un petit malin, un petit cachotier.
4: Oui, voilà.
3: Donc, vous avez évoqué les spécialités auvergnates, en tout cas ce beau plateau de fromage que nous avons la chance d'avoir. Qu'est-ce que vous aimez manger donc ici? Qu'est-ce que vous avez découvert de notre région Auvergne?
4: Alors, moi, je connaissais le Roquefort parce qu'une partie de ma famille est avéronnaise. Et je dois vous avouer que je préfère le bleu d'Auvergne. Ouais, c'est beaucoup plus crémeux et je le préfère tout simplement. Ensuite, je vais régulièrement à la Régalade. lieu emblématique de Clermont-Ferrand. Effectivement, son plateau de fromage est incroyable. Entre la Fondambert et la Comtesse de Vichy, bon, c'est un peu plus haut, mais fromage et sa carte des vins aussi est exceptionnelle.
3: Oui. Mais vous ne vous nourrissez pas de vin et de fromage. Quel autre plat cuisiné est-ce que vous aimez?
4: Alors moi, c'est plutôt l'Italie, car j'ai beaucoup voyagé, déjà dès le lycée, et j'y vais tous les ans. Tout ce qui va être gastronomie, je suis plutôt parti sur l'Italie que sur les plats français.
3: On le disait, hein, nous sommes dans votre showroom. Pouvez nous décrire un peu tout ce qu'on aperçoit, en tout cas les pièces maîtresses de ce showroom?
4: Tout ce que nous avons autour de nous provient de collectionneurs amateurs du 18e siècle, que ce soit des meubles ou des peintures. C'est vraiment les grands siècles. On a vraiment une expression des grands siècles français ici. Des commodes, des secrétaires, des fauteuils Louis XV, des portraits royaux, des tapisseries. C'est vraiment une expression classique. D'ailleurs, c'est le nom de cette vente, Intérieur Classique, qui pourra, je l'espère, satisfaire les envies de Clermontois pour meubler leur intérieur.
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5: Ah, le matin, on fait la toilette et faut nous prendre pour des gobettes.
6: Berrichon dans le texte.
5: La gobette, c'est la truie ou la métreux, qu'elle est de ses petits gouris. Ah, par chez nous, c'est pas comme chez les Bertans, j'en pas de gros élevage de cochons. Dans le temps, dans les fermes, on engraissait un verra, en que des truches et puis les yeux grasses. Puis, on y faisait sa fête. C'était la Saint-Cochon. Tout le monde venait aider la famille, les voisins, pour éplucher les oignons, faire le boudin puis les saucisses, saler la viande, et puis casser la croûte. On buvait une goutte, puis bien souvent une deuxième. Celle-là, on l'appelle le rince-cochon. Même si on l'élève pour le manger, ça n'empêche pas de l'avoir de la tendresse pour le cochon. Écoutez donc ce qu'en dit Jules Gilbert.
6: En Berrichon dans le texte.
5: Ah, oh, je l'avais acheté sur le champ de foire, le 1er de septembre à Saint-Martin. Oh, il était vif, c'est à pas croire. Deux grandes oreilles, le museau mutin. Le soir, un coup formé dans les tables, il a ben dû trouver le temps long. Il a regretté ses bains manquables, tous ses petits frères, les autres laitons. Oh, doucement, il s'est fait à son auge, ou qu'il y avait du boire à gogo. À la paille fraîche qui fait sa bauge, ou qui ronflait comme un sous l'eau. Oh, pour le pousser, je peine à un gère. Toute la journée, il dévorait. Puis un soir, j'ai dit à ma vieille, c'est temps, faut qu'on tue notre bestiaux. Eh ben, ça nous a fait quelque chose, à la Mélie puis à Mouet. Ça l'a pas empêché de faire la fête. Ce chagrin-là, c'est vite passé. J'en fais des pâtés en clatette, des grands boudins que j'en épicé. J'en ai mangé de la couchouna et que j'en arrosé en que du vin gris. Des andouillettes et des tripoilles, des saucisses et du boudin frit. Le soir, hein, j'étais ben tout un peu pompette. Ouais, émotionné pour de bon, j'ai ben failli gâter la fête. Comme un vieux, je pleurais mon cochon.
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7: Bon, tout va bien, Sébastien ?
8: Ouais, tout va bien. Oh, ben moi, je fais une belle balade avec vous. Par contre, il va falloir s'arrêter, Claire, pour faire l'interview.
7: Bon, ben attendez, je m'arrête là. J'attends le plat. Ça y est, c'est bon.
8: Ah, ça fait bizarre. Hein. Bonjour, Claire Gombeau.
7: Bonjour, Sébastien.
8: Vous faites partie de l'association À Vélo Sans Âge à Toulouse. Et d'abord, on va raconter un peu avant de raconter ce qu'est l'association, on va raconter votre parcours. Vous êtes retraitée, mais qu'est-ce que vous faisiez dans la vie?
7: Alors, j'étais institutrice au départ, puis chef d'établissement. Donc, pendant plus de 38 ans, je me suis occupée des pitchounes.
8: Et à la retraite, quand arrive l'heure de la retraite, vous vous dites quoi?
7: Je me dis, oh, chic, je vais me poser. Et patatras, je lis un article dans un journal qui raconte l'odyssée d'un vélo sans âge. Et je me dis, mais qu'est-ce que c'est que ce truc? C'est génial. Je les appelle, ils me disent, il n'y a pas d'antenne entre Bordeaux et Nice, Claire, il faut que tu en montes une.
8: C'est quoi ce slogan?
7: Du vent dans les cheveux et de la lumière dans les yeux, c'est magique.
8: Ouais. Alors que fait l'association?
7: On propose aux personnes à mobilité réduite ou personnes âgées, isolées ou en EHPAD, des balades en triporteur. Figurez-vous que vous avez deux personnes devant et un bénévole derrière qui pédale.
8: Et c'est génial parce que évidemment vous mettez des étoiles dans les yeux des personnes que vous transportez, notamment des personnes âgées et ce couple qui pourrait en être un, Émile et Gaston, deux copains.
7: Oh, Émile et Gaston, magique. Quand on a ouvert l'antenne, Gaston a inauguré le premier triporteur. Il avait mis la cravate de son mariage, trop fier, en disant « Aujourd'hui, c'est jour de fête ». On est parti place du Capitole, où on a été accueillis par le maire. Gaston était le roi du jour. Tout le monde voulait monter avec lui pour découvrir ce drôle d'engin. À la suite de cette première balade, il ne ratait jamais une balade avec son copain Émile.
8: Avec Quel âge tous les deux?
7: Je pense qu'Émile avait déjà 91 ans et Gaston devait en avoir 92. On a emmené des personnes jusqu'à 104 ans.
8: Ah, magnifique. Il y a aussi la petite Élise.
7: Élise, extraordinaire, une jeune autiste qui, quand elle arrive, elle hurle de joie, de je ne sais. Et à partir du moment où elle s'installe sur le triporteur, elle s'arrête net, les yeux pétillent, elle sourit pendant toute la balade et dès qu'on rentre et qu'on remet le pied à terre, elle se remet à hurler. C'est quand même magique.
8: Et vous, alors, le bonheur que ça vous procure, vous nous en parlez ?
7: Honnêtement, ce sont les personnes qui nous le transmettent parce que ce sont que des sourires, que du bonheur. Et j'avoue qu'il y a des jours où on se donne un petit coup de pied dans le derrière pour y aller parce qu'on a la flemme. Mais quand on rentre, on se dit heureusement qu'on y est allé. C'est magique.
8: On repart, Claire ?
7: Allez, on y va. En route.
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9: 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J'espère que vous allez bien. Aujourd'hui, on va parler d'amour ou alors de célibat. Enfin, je sais pas, parce que on voit tellement de choses sur les réseaux sociaux. Oui, les hommes ceci, les femmes ceci. Il y a une femme, elle m'a fait du mal au cœur. Mon mec m'a fait du mal au cœur. Il m'a trompé. Il est parti. Mais en fait, pourquoi vous vous mettez en couple? Vous savez qui vous mettez en couple? Vous vous mettez en couple avec un être humain. Alors un être humain, je vous rappelle quand même ce qu'il est capable de faire. Un être humain, ils ont créé la guerre, l'esclavage, la torture, le viol, le génocide et la télé-réalité. Et après, vous êtes surpris quand votre partenaire, qui est un être humain, il vous a mal parlé ou alors il vous a trompé, machin et tout. C'est vous qui choisissez de sentir. Pourquoi vous sentez qu'un être humain? Et après, vous êtes surpris quand ça se passe mal. Vous avez l'arrogance de croire qu'un être humain, il va bien vous traiter pendant 30 ans. Il y a des êtres humains, ils trichent au Scrabble. C'est quoi l'intérêt de tricher au Scrabble? Et vous leur confiez vos émotions, vous leur confiez votre cœur à un être humain et vous êtes surpris quand l'être humain il vous fait un coup de Trafalgar, mais vous n'êtes pas bien. Arrêtez de vous mettre en couple. Mettez-vous en couple avec un esprit. Voilà. Un humain en couple avec un esprit. Voilà. L'esprit, au moins, il va pas t'emmerder. En même temps, un esprit, c'est un ancien être humain, donc si, ça peut être emmerdant. Non, mais pas les esprits. Arrêtez de faire confiance aux êtres humains. T'as cru que ton partenaire, c'était qui? C'était Jésus. D'ailleurs, même Jésus, ils l'ont tué, les êtres humains. Même lui, s'est fait avoir. Et vous exigez une loyauté pendant 30 ans. Arrêtez ça. Arrêtez de vous mettre en couple avec des humains. Mettez-vous avec un arbre. Voilà. L'arbre, c'est solide, calme, silencieux, stable. Et en plus, il est enraciné, il peut pas partir. Voilà. Ton ex, il aurait dû essayer. L'arbre, tu peux lui faire des câlins. Il parle pas, il t'engueule pas. Tu peux oublier les sacs poubelles, il dit rien. Tu peux lui raconter ta journée, il te juge pas. Et c'est mieux qu'un mec, c'est mieux qu'une meuf, c'est mieux qu'un psy. Alors après, niveau sexe, bah écoute, c'est du bois. Il est toujours dur. Alors après ça dépend de ce qu'on aime, hein, ça dépend de ce que t'aimes, tu vois. En même temps, si c'est pas très fun, au moins il te ghoste pas, l'arbre, tu vois. Il a pas d'insta, il poste pas de story ambigu en mode « je suis dans une forêt chelou ». Et le pire, c'est que des fois, tu parles à un arbre dans la vie, tu vois. T'as plus de réponses que quand tu parles à une copine. Parce qu'un arbre, lui, il te fait pas rien. Non, rien. Non, c'est pas ça, mais laisse tomber. Alors, moralité, si vous vous mettez en couple avec un être humain, n'oubliez jamais qu'en face de vous, bah, vous avez un être humain. La cabine minute, la cabine minute, la minute de Camini. 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